0: à nos régions.
1: Aujourd'hui, c'est votre France qui nous intéresse. En tous les cas, votre parcours, comprendre peut-être votre cheminement, votre réussite, vos repères, vos ancrages. Sur la carte de France, évidemment, je pointe Évreux, parce que Évreux, c'est le début de tout, c'est là où vous êtes né, tout simplement.
0: Oui.
1: Évreux, si je vous demande, Olivier Delacroix, de m'envoyer une carte postale, vous savez, sur la carte postale, il y a deux, trois images. Quelles sont les deux, trois images comme ça qui vous viennent d'Évreux tout de suite?
0: La cathédrale d'Évreux, qui est très belle. Les promenades de l'île Thon, qui est une petite rivière qui passe, où il y a encore les vestiges gallo-romains, donc ce qui en fait le charme. Et puis après, mon QG, qui est un petit bar qui est resté à l'ancienne, qui a...
1: Comment il s'appelle?
0: C'est chez Chris et GG.
1: C'est bien de les citer.
0: Et en fait, j'adore cet endroit parce qu'il baigne dans son jus. C'est un bar qui, depuis 60 ans, n'a pas dû changer.
1: Mais c'est le bar de votre adolescence? C'est le bar des premiers cafés?
0: Non. C'est le bar d'un de mes amis, Chris déjà, et GG qui est devenu une amie aussi. Et c'est un endroit où je me sens tranquille parce que personne ne vient me parler de la télévision, de la musique et tout ça. Donc c'était un peu notre QG avec mes 3-4 amis d'Évreux fidèles.
1: Ça c'est intéressant parce que je sais que vos amis d'aujourd'hui, c'est les amis d'Évreux, c'est les amis de l'époque, vous les avez conservés aujourd'hui.
0: Oui, complètement. Ben oui, parce que en fait, ce sont des gens qui savent me dire les choses. Et vous le savez, quand on parle dans un micro ou qu'on a notre tête à la télévision, on n'attire pas toujours les bonnes personnes et elles ne sont pas toujours là pour les bonnes raisons.
1: Et elles sont là pour vous dire les choses avec authenticité parce qu'elles vous connaissent depuis longtemps. Je connais. Vos parents n'étaient pas normands. Vous aviez un papa, il était corse.
0: Oui.
1: La Corse fait aussi partie d'ailleurs de votre enfance, des endroits où vous avez grandi. Puis vous avez une maman flamande. Elle était où? Elle était d'où d'ailleurs votre...
0: Oh là là. Elle était de la campagne, je crois, près d'Anvers, mais son nom, c'est Van de Korn de la R.
1: Oui, alors là, on est dans les Flandres.
0: Donc on est complètement. Et mon père, en fait, est né à Marseille. Mais sa maman s'appelait Françoise Raffaelli. Et
1: ils se sont rencontrés où, vos parents?
0: Ils se sont rencontrés en Normandie. Vous dire pourquoi mes grands-parents respectifs sont arrivés en Normandie. Je pense que la guerre a joué un grand rôle pour du côté de ma mère. Et pour mon père, je ne sais absolument pas pourquoi mon grand-père à un moment est venu de Marseille à Évreux. Parce que je pense qu'on y perd un peu au change.
1: Effectivement, c'est, comme on dit aujourd'hui, deux salles, deux ambiances. En tous les cas, il y a une maison familiale, il y a les grands-parents, vous l'avez évoqué. Alors, vous allez vivre une enfance qui est beaucoup à la campagne aussi. Je pense un lieu, c'est Guichainville, c'est comme ça, Guichainville. Guichainville, avec sa voie romaine, avec ses châteaux d'ailleurs. Ça, c'est un terrain de jeu de votre enfance.
0: Alors, c'est Guichainville est la commune, et moi, j'habite un petit village...
1: Encore aujourd'hui.
0: Encore aujourd'hui, qui s'appelle Fumeson. Et c'est l'endroit de mon enfance. J'ai eu la chance de grandir à la campagne. Mes grands-parents étaient agriculteurs. Ils avaient aussi une cidrerie.
1: Dans laquelle vous allez travailler.
0: Oui, exactement. Donc, j'ai une enfance baignée de vélos de crosse, de cabanes dans la forêt.
1: C'est les liens refuges, ça, quand on est gamin.
0: Oui,
1: la cabane.
0: Et puis, j'avais déjà un peu un ego plus surdimensionné que les autres. Donc, j'ai monté une équipe de foot à 10 ans, 11 ans, et on affrontait les petits camarades.
1: C'était un peu la guerre des boutons, d'ailleurs, votre histoire.
0: Exactement, exactement.
1: Vous jouez au foot entre villages, quoi.
0: Exactement. Et je peux vous dire que c'était du sérieux.
1: Oui, mais pareil, c'est pas toujours vous qui gagnez. Vous avez des souvenirs où vous ne voyez pas tout le temps perdre.
0: On a beaucoup gagné.
1: Ouais. Ah, d'accord.
0: Oui. On a beaucoup. Dans mon souvenir, on était très bons.
1: Ouais.
0: Mais on a dû perdre une fois. Une fois contre Guichainville, justement.
1: Ouais, et vous le vivez mal, parce que vous m'en parlez encore aujourd'hui, c'est un souvenir particulier.
0: C'est marrant parce que je suis tombé sur... Je faisais un journal, et je suis retombé il y a quelques années sur le journal que j'avais fait avec les photos de l'équipe et tout, c'était marrant.
1: On va continuer de se balader avec vous, Olivier Delacroix. On ne fait que commencer ce voyage qui, pour l'instant, est en Normandie et dans l'Eure. On se balade aussi dans toute la France jusqu'à 21h. Il est temps d'ouvrir la revue des merveilles, vous qui venez de parler un petit peu de nature et d'environnement. Benoît Prospero nous rejoint. Aujourd'hui, Benoît, vous nous présentez une herboriste.
2: Et est-ce que vous vous rendez compte de toutes les merveilles qui existent dans ce monde vivant dont nous faisons partie? Et pour le démontrer, on va simplement déguster ensemble une infusion. On vous présente avec ici Occitanie Doriane Herrera qui vit à côté de Toulouse à Brex et qui est herboriste. Enfin, pas vraiment.
3: Alors j'aurais pas vraiment le droit de dire herboriste. Je suis cueilleuse de plantes sauvages qualifiée herboriste par l'École des plantes de Paris.
2: Eh ben oui, parce que herboriste, en fait, ça n'existe plus. Mais ceci est une autre histoire. Et donc Doriane, elle a une passion dans la vie.
3: Moi, ce qui m'intéresse le plus, c'est d'aller chercher les plantes dans la nature, donc telles que le frêne, le noisetier, l'ortie, la fleur de sureau, etc.
2: Ce qui est quand même une passion très sympa, d'autant que Doriane ne fait pas que cueillir les plantes.
3: Une fois que j'ai récolté ces plantes, quand elles sont sous leurs plus belles apparats, je les fais sécher dans mon séchoir, suspendu, donc zéro énergie, qui se trouve dans mon atelier, puis ensuite je les assemble entre elles pour proposer toute une gamme de tisanes pour soigner les petits maux du quotidien.
2: Et vous savez quoi, j'ai envie d'aller chercher un plaid et un chat qui ronronne. Mais quand même, avant ça, quand même, de rappeler qu'il faut bien connaître les plantes. Pourquoi ?
3: La majorité des plantes sont des plantes médicinales. Médicinales peut vouloir dire aussi qu'elles peuvent faire du mal. Je rappelle que tous les médicaments proviennent de nos plantes. On va se méfier de certaines familles, comme la famille des apiacées, qui est la grande famille que vous connaissez sans doute, qui comprend les carottes sauvages, le fenouil, le céleri, etc. Et parmi cette grande famille, on va trouver la ciguë, petite et grande ciguë, qui sont, comme on le connaît tous, des plantes mortelles. Donc oui, il faudra quand même s'en méfier, il faut s'y connaître.
2: Ceci étant, et si on dégustait enfin une petite infusion ?
3: Tout le monde a du romarin à proximité, dans son jardin, sur son balcon, peu importe. Le romarin, il est stimulant musculaire, il est stimulant intellectuel, et il va nous aider à passer le cap aussi de toutes ces agents pathogènes que l'on va croiser, parce qu'on refait la bise à plein de monde, on recroise du monde, et donc notre système immunitaire est soumis à de rudes épreuves.
2: Et à ce sujet, petit proverbe de précaution que Doriane a appris à l'École des plantes de Paris.
3: La première fois que tu rencontres une plante, tu dois la saluer. La deuxième fois, la reconnaître. Et seulement la troisième fois, la récolter.
2: Merci Doriane Herrera et ici Occitanie de nous rappeler que les plantes sauvages sont une merveille. Plus d'infos sur l'atelierherboriste.com.
1: Benoît Prospero, vous saluez les plantes, Olivier Delacroix ?
0: Alors, non. Mais c'est une très belle idée.
1: Vous avez la connaissance des plantes sauvages, justement ?
0: Non, pas du tout. Pas du tout. C'est marrant parce que je pensais, en écoutant ce reportage, aux fougères, parce que j'ai toujours dans la forêt de Fumeson, qui était une grande forêt. On avait cette chance parce que Guichainville est en plaine, alors que Fumeson est vraiment baigné dans la forêt. Et j'adorais. Avec mes copains, j'adorais que nous nous perdions dans les fougères.
1: On s'arrêtera à l'école Victor Hugo dans un instant. On va parler un petit peu de votre scolarité et puis voilà, de votre enfance, votre adolescence, jusqu'à ce parcours que l'on connaît. Olivier Delacroix est votre invité jusqu'à 21h dans Il n'y a pas que Paris dans la vie. On salue les Normands, parce qu'en ce moment, on parle un peu de la Normandie avec Olivier. À tout de suite.

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2: Et mon invité Olivier Delacroix rejoint le réseau RCF à la rentrée pour animer La Voix d'Olivier le soir à la radio, tout à l'heure, à 21h. Il fait l'amitié d'être sur ici. Ce soir, il continue de faire vivre des témoignages à travers ses interviews sur sa propre chaîne YouTube. La saison 15, on en parlera dans les yeux d'Olivier, va arriver là en 2027 sur France 2. Et son roman, Le syndrome de l'imposteur, a été publié en janvier dernier. Il est avec vous ce soir jusqu'à 21h. Je vous ai laissé dans l'heure, là où vous êtes né, à Évreux, là où vous vivez finalement aujourd'hui encore, en Normandie, là où vous avez grandi. Vous avez évoqué cet environnement lié à la nature, vos grands-parents aussi, qui avaient cette maison là-bas, et vous avez même dit qu'ils étaient agriculteurs. C'est toujours une chance de connaître ses grands-parents. Il y a des gens qui n'ont pas cette chance-là, qui n'en connaissent que deux ou trois, vous voyez, sur les quatre. Qu'est-ce qu'ils vous ont transmis?
3: J'ai même connu mon arrière-grand-père et mon arrière-grand-mère.
2: Ça, c'est génial.
3: Lorsqu'on a des grands-parents et arrière-grands-parents agriculteurs, ils vous transmettent les valeurs de la terre et des animaux, voilà, et le fruit aussi de son travail. Là, c'est plus la cidrerie dont je parle, parce que voilà, on allait ramasser les pommes, puis ensuite, voilà, ces pommes étaient broyées, mélangées, et au bout du compte, il y avait du cidre bouché qui sortait de ces pommes, puisque c'était du cidre brut et non pas doux, parce que je sais que la mode est revenue beaucoup aujourd'hui au cidre, mais à l'époque, en fait, voilà. Mes grands-parents étaient producteurs de cidre brut et voilà, moi j'étais embauché pour embouchonner, c'est ça, comme ça qu'on dit,
2: bouchonner. Alors là, je voudrais pas m'avancer,
3: voilà, mais en tout cas pour mettre les bouchons, et mettre, vous savez, le fil de fer autour. Voilà, je garde les valeurs de travail.
2: Ça, c'est aussi, vous le devez aussi à votre papa. Il était peintre en bâtiment. J'imagine que vous l'avez observé. C'est quand même un travail manuel, difficile, qui demande d'un physique.
3: Alors, mon père était, je vous rectifie, était à la tête d'une entreprise de peinture.
2: D'accord. Il a mis à la patte, j'imagine.
3: Oui, au début, ça a été le plus jeune patron de France à l'époque, puisque il a perdu son père, il devait avoir 16 ans. Il s'est retrouvé soutien de famille et a repris l'entreprise à l'âge de 16 ans et demi, 17 ans.
2: Ah, c'est très jeune.
3: Très jeune. Et, mais il était à la tête de cette entreprise.
2: Très vite. Enfin, vous avez quand même l'exemple d'un papa pugnace qui
3: travailleur. D'une gentillesse extrême. Il m'a beaucoup inspiré. Je pense que je lui ressemble beaucoup.
2: C'est la plus belle chose que vous puissiez lui donner, de toute façon.

0: L'école Victor Hugo, c'est une de vos écoles, c'est école primaire.
1: La toute petite école, ouais. Oui.
0: Quel souvenir vous gardez de l'école? Vous savez, des odeurs comme ça qui remontent parfois. Vous y repassez peut-être aussi? Elle existe toujours?
1: Je repasse souvent devant, ouais. Parce que Évreux est une petite ville hein, quand même. Mmh. Et puis deux de mes très proches habitent tout près, donc je repasse devant. Le souvenir que j'en ai, c'est la découverte de l'école, des autres. Voilà, je trouve que c'est l'endroit où on réalise qu'on n'est pas tout seul sur cette terre. Mmh. Et c'est là que je crois que j'ai en tout cas réalisé qu'on apprenait de l'autre et que c'était une des valeurs fondamentales de la vie. J'ai toujours été attiré, moi, par les autres. J'ai toujours été un peu une pipelette. Donc, voilà ce que je garde de l'école Victor Hugo. C'est aussi la cantine que je détestais.
0: Oui, on a tous des menus comme ça.
1: Voilà. Pas et là, vous savez, le truc là en entrée où il y a plein de mayonnaise et des petits pois.
0: Ah oui, la macédoine.
1: Je détestais ça. Ouais. Et on en avait très souvent.
0: Ouais. Vous savez qu'à 21h, on va dîner après cette émission. Hein. La macédoine est au menu. Je plaisante évidemment, mais c'est vrai que ça va parler à plein de gens. On a évoqué tout à l'heure, voilà, cette île de beauté. Ce sont aussi vos origines. Vous alliez là-bas à la plage, vous baigniez dans les rivières, vous grappahutiez dans les montagnes. Ce sont aussi des cartes postales qui vous ont construit.
1: Oui, ma grand-mère, Françoise Raffaelli, était née à Zilia. Donc, qui est un petit village au-dessus, dans les hauteurs, donc qui surplombe Calvi. D'ailleurs, il y a une eau depuis. J'ai vu ça l'autre jour. Une eau de donc commercialisée, d'accord, qui s'appelle l'eau de Tilia, okay, je crois. Et je garde un souvenir assez extraordinaire de ces moments passés dans ce petit village, parce que là, on est vraiment dans les années. Où il n'y a pas Internet, où il y a 3 chaînes à la télévision.
0: Elle est encore plus préservée qu'elle ne l'est aujourd'hui, quoi, Lille, à ce moment-là.
1: Oui, là, et puis mes cousins qui tiennent la petite brasserie tabac. Voilà, je garde un souvenir de la montagne, des rivières dans lesquelles on se baignait. Et je me souviens, surtout, c'est marrant, j'y pense souvent, à des petites grenouilles toutes vertes qui étaient dans la rivière. Je garde un très bon souvenir et puis je crois que j'ai hérité de la Corse cette fierté d'appartenir à une région et puis de respecter la nature, un peu ce que je faisais en Normandie.
0: Alors vous avez un triangle quand même qui est l'Eure, qui est la Corse et qui est aussi le bassin d'Arcachon et le Cap Ferré.
1: Oui.
0: Je change de région. Oui. Ça aussi c'est des années intéressantes pour vous, on va dire 13 ans, 14 ans,
1: oui.
0: Découvrez le surf.
1: Oui.
0: Vous avez encore un peu le style hein, d'ailleurs du surfeur là aujourd'hui. Vous faites un peu éternel adolescent, on se le disait avant l'émission.
1: Je surfe toujours surtout.
0: Oui, vous surfez, alors c'est toujours sur Osgore, sur la Cano.
1: Ça a changé un peu parce que le niveau s'est élevé. Il y a beaucoup de monde à l'eau entre Osgore, partout sur de la Cano à en bas à Saint-Sébastien et le niveau s'est beaucoup trop élevé pour moi et donc j'ai la chance de pouvoir aller surfer souvent en Indonésie ou au Costa Rica où il y a moins de monde et où il y a des vagues partout aussi.
0: Donc, mais ça c'est votre adolescence surtout avant tout ces endroits-là.
1: Alors mon adolescence c'est l'océan,
0: oui.
1: Du Cap Ferré.
0: Bien sûr.
1: J'avais la chance d'avoir un oncle et une tante qui avaient une maison à l'herbe qui était à côté du canon et donc à partir de 14 ans je sais qu'on va plutôt là-bas en vacances et je découvre le surf. Et là, c'est une vraie révélation. Et j'y ai passé toute mon adolescence. Alors, au moment des vacances, j'y allais aussi à Pâques.
0: C'est les premiers amours.
1: Pardon ?
0: C'est les premiers amours.
1: J'ai toujours été un romantique. Donc, je me rappelle avoir vécu mon premier amour à l'école Victor Hugo, justement.
0: Ah, vous étiez plus jeune alors.
1: Et je me souviens même du nom et du prénom.
0: C'est la petite fille de CE2.
1: Exactement. Elle s'appelait Claire.
0: Claire. Vous avez
1: s'appelait Claire Bonamy. Et ça a été mon premier amour. J'étais très amoureux.
0: Mais vous la voyez encore ou
1: non.
0: Aucune nouvelle.
1: Je sais qu'elle est toujours à Évreux, mais elle est amie avec des amis à moi. Mais non, je l'ai jamais trop revue. Mais j'ai eu beaucoup de coups de foudre dans ma vie, moi, vous savez.
0: Voici un autre, le parfum. C'est le parfum, ça rappelle aussi souvent des souvenirs et une personne. Ouais, dès qu'on sent un parfum, ça nous rappelle quelqu'un, une odeur. Si on met du parfum, que ce soit une grande marque ou pas, et si pour une fois on choisissait un parfum créé pour nous personnellement, ça existe dans le Gard. Catherine Quicandon, et je vous emmène dans le Gard avec elle, vous nous faites découvrir ce fameux métier de nez aujourd'hui.
2: À Lézan, à 15 km au sud d'Alès, une gardoise joue avec ses tubes à essai.
3: Mais mes chimistes me disent tous que c'est sans danger.
2: Je vous le confirme, car Laurine Herbeau est née parfumeuse. Elle a monté sa propre entreprise, Lopal Productions, pour créer des eaux de toilette femmes et hommes, mais aussi des produits cosmétiques à base de ses parfums. Ses formules sont éthiques et courtes, ses ingrédients minutieusement choisis.
4: Soit on utilise des matières premières grassoises principalement, ou alors des matières premières françaises ou locales. Et après on utilise un alcool qui est 100% d'origine naturelle et biologique.
2: Laurine utilise des poudres, des cires, des résines, ça peut être aussi liquide. Bref, tout ce dont elle a besoin pour créer une fragrance avec une formule saine et végane. D'ailleurs, combien de temps ça prend pour créer un parfum ?
4: Alors c'est très long, on est sur des années de travail. L'étape principale, c'est la création. En fait, on va créer une formule type et ensuite on va supprimer des matières premières, en ajouter d'autres, en diminuer certaines, en augmenter d'autres. Enfin voilà, c'est l'étape la plus longue, ça peut durer des années à un an.
2: Tout ce temps explique en partie le prix des parfums. Oui, parce que je ne sais pas si vous avez remarqué, mais ça aussi, c'est de plus en plus cher. Mais pas seulement.
4: Alors, dans la fabrication d'un parfum, on va avoir des matières premières qui sont assez onéreuses. Tout ce qui est le jasmin, la rose, c'est des absolus de plantes, de fleurs qui sont très chères. Mais le plus cher dans un parfum, c'est le packaging, c'est le flacon, la boîte.
2: Oui, on s'en doutait un peu. Son format principal est le 100 ml à 39 €. Mais comment Laurine est devenue née ?
4: Alors moi, du coup, j'ai fait 6 ans d'études pour devenir née parfumeuse. Donc j'ai d'abord commencé par des études de cosmétologie. Ensuite, j'ai fait des études de chimie, spécialisée dans la cosmétologie et la parfumerie. Et après, c'est vraiment de l'entraînement au niveau de l'odorat.
2: Laurine s'est lancée dans l'entrepreneuriat pour avoir la liberté de laisser libre cours à sa créativité et avoir la possibilité de prendre des décisions. Les débuts n'ont pas été simples car elle devait tout gérer, mais maintenant ça tourne. Vous pouvez acheter ses parfums sur son site lopalproduction.fr et dans quelques boutiques revendeuses. Merci à Ici Gard Lozère pour cette idée parfumée. Ici, ça entreprend dans le Gard avec Lopal Productions et des parfums qui sentent bon.
0: Merci beaucoup Catherine Quicandon et Olivier Delacroix qui écoutent justement ce reportage. Je dis que vous avez eu un parfum qui venait de Toulouse, fut un temps.
1: Oui.
0: C'est-à-dire que vous l'aviez fait faire là-bas ou avec
1: non,
0: une marque ?
1: Non, pas du tout. En fait, moi j'aime les parfums boisés, comme j'ai été beaucoup en Inde, le patchouli, mais je dirais subtilement, parfumé. Et donc j'avais trouvé un parfum comme ça, parce qu'on avait, la maison qui faisait mon premier parfum avait arrêté. Et puis ils ont arrêté l'année dernière ce parfum.
0: Mais là, vous
1: dont
0: en avez
1: tout le monde me demandait, et je disais jamais. Et le nouveau, ça y est, je l'ai trouvé. Et on me demande, mais c'est quoi ce parfum que tu as ? Et il faut pas le dire.
0: Ne dites rien. Je vais venir vous sentir si vous permettez. Le temps d'une petite pause. On se retrouve sur Ici avec notre invité Olivier Delacroix. Il n'y a pas que Paris dans la vie. Le voyage continue jusqu'à 21h.

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14: Il est animateur, il est producteur, il est réalisateur. La nouvelle saison dans les yeux d'Olivier débute d'ici quelques semaines sur France 2. C'est Olivier Delacroix qui est notre invité, qui nous présente eh bien, aussi aujourd'hui son livre. Il est sorti au mois de janvier, on en parlera, le syndrome de l'imposteur. On pourra parler aussi de la version de Vie ma vie sur Novo 19. Ça fait aussi partie de son actualité, sans oublier la radio sur RCF tous les soirs à 21h. Je pense qu'on a retracé une partie de votre enfance, de votre adolescence, votre école, l'Eure, la Normandie, Osgore, le Cap Ferré, Arcachon. Bon, à 18 ans, vous montez à Paris.
15: Oui.
14: Bac en poche pour vos études. Connaissez des gens à Paris à ce moment-là?
15: Non.
14: Ou c'est vraiment l'inconnu total?
15: Non, je connais vraiment pas grand monde.
14: Ouais.
15: Au début, je me sens très seul à Paris et je fais l'aller-retour tous les jours.
14: Ah oui.
15: Gare Saint-Nazaire. Il y en a pour 55 minutes,
14: ouais, ça va.
15: Mais je préfère rentrer chez moi. Plus tard, je vais rencontrer celle qui deviendra ma fiancée, l'un des amours de ma vie. Et donc, je vais commencer à habiter à Paris et me sentir mieux, parce que je trouve un chez-moi. Première année, en fait, mon père va me chercher par la peau des fesses au Cap Ferret où je surfe, parce que je viens d'avoir mon bac et je suis parti comme une flèche sans trouver d'école pour la rentrée. Bon, je sais qu'il y a une école de commerce qui prend comme ça vite fait. J'y vais et j'y passerai un mois parce que le commerce, c'est pas du tout mon truc. Et puis voilà, je peux dire que là, cette année-là, j'ai pris une année sabbatique. Et ensuite, j'ai eu la chance de réussir le concours de l'Institut pratique de journalisme dont je suis ressorti diplômé à 23 ans.
14: Alors après, bah voilà, qu'est-ce qu'on fait d'un tel diplôme? On essaye de surfer comme on peut, de trouver des petits boulots. Ça va être votre cas, vous allez être régisseur pour Le Juste Prix,
15: oui.
14: Voilà, une émission il y a quelques années. Et puis il y a deux personnes qui jouent un rôle déterminant à ce moment-là, cette copine qui travaillait pour l'émission Ciel mon mardi.
15: Oui.
14: Donc déjà, elle a un rôle conséquent parce que elle vous raconte qu'on cherche quelqu'un pour aller dans des lieux border, vous allez nous en parler.
15: Oui.
14: Puis la deuxième personne, bah, c'est le présentateur de Ciel mon mardi, que vous allez rencontrer, puis qui va vous embaucher, c'est Christophe de Chavannes.
15: Oui. Bah là encore, ça part d'une histoire d'amour, vous voyez, parce que...
14: cette jeune fille, c'était une histoire d'amour.
15: Oui, elle s'appelait Soso, Sophie,
14: ouais.
15: Et elle était assistante de Christophe, et je vais faire 12 ans aux côtés de Christophe.
14: Non mais voilà. Au début, vous acceptez les lieux border, j'y reviens quand même.
15: Oui,
14: vous allez
15: oui.
14: dans des prisons, vous allez dans des milieux un peu underground. Hein,
15: un peu interlope, ouais.
14: Voilà, milieu de la nuit, milieu de la prostitution, pas évident.
15: Pas évident, mais je pense que lorsque Christophe a cherché ce profil, Sophie lui a dit, bah, écoute, moi je connais quelqu'un qui a le contact facile, qui n'a pas peur, qui est plutôt aventurier, voilà, et qui surtout a une facilité dans le contact avec les gens.
14: Mais donc, vous voilà. qui avez été, pardon Olivier, protégé un petit peu dans un milieu, on l'a entendu, sympa,
15: ouais.
14: Souriant, vous arrivez à Paris, vous m'avez dit que c'était déjà un espèce de choc pour vous, même si vous y faites grâce à vos amours, entre autres.
15: Mm-hmm.
14: Mais là, vous découvrez des milieux, on est loin de votre enfance dans l'Eure. Hein.
15: Oui, mais il faut que vous sachiez une chose, c'est que j'ai grandi à Évreux, et Évreux est une ville extrêmement compliqué. J'ai été souvent confronté à, comme j'étais un fils d'un patron d'une entreprise, j'étais un bourgeois. Et je me suis confronté dès l'âge de 13 ans jusqu'à mon départ pour Paris, hein, vers 19 ans, finalement à une espèce de ségrégation, alors que je faisais de la musique, que je me fondais, en tout cas que j'essayais de me fondre dans la jeunesse hébroïcienne. Il y a toujours eu une séparation, ouais. et j'en ai souffert d'ailleurs, mais ça m'a aussi blindé, et ça a fait de moi une personnalité plutôt solide.
10: Vous devenez proche de Christophe de Chavannes, vous avez beaucoup voyagé avec lui, proche. Notamment à Saint-Rémy-de-Provence. Voilà, en tous les cas, vous voyagez beaucoup dans le sud de la France. Ce sont des souvenirs marquants, j'imagine aussi, de cette rencontre. Et puis, il y a une autre rencontre qui compte, c'est Bruno Gaston. À l'époque, je l'ai connu à la radio, sur Europe 1. Vous avez travaillé d'ailleurs, mais il était patron de France 4. Il est séduit par votre travail, notamment des docs que vous aviez fait sur des supermarchés de Manille. Encore une fois, on était sur des documents particuliers. Ouais. C'est aussi tout doucement comme ça que votre aventure commence et que le public va vous découvrir sur France 4 et sur France 2.
15: Mais il me découvre avant sur Canal+.
10: Oui, absolument.
15: Voilà, dans Lundi Investigation, où je réalise les supermarchés de la Défense et où je réalise les Daniers de Manille. Non, c'est en Belgique et en Hollande, les supermarchés de la Défense et les Daniers de Manille à Manille. Et en fait, il y a beaucoup de caméras cachées parce que ce sont des documentaires où c'est dangereux. Et donc, on me voit beaucoup à l'écran, puisque ce sont des caméras cachées. Et là, Bruno, qui était fan des Black Maria, puisqu'il m'avait vu deux fois au Rex Club. Donc, du coup, il me connaissait aussi par la musique.
10: Alors, je vous arrête un instant, parce que j'avais l'intention d'en parler. D'ailleurs, je l'ai évoqué tout à l'heure. Effectivement, la musique fait partie de votre vie. Parler des Black Maria, je suis désolé.
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10: Je laisse un instant le parcours à télé. C'est les potes d'Evreux, ça, hein, Black Maria.
15: Ouais, c'est mon groupe à Evreux, qui a gagné d'abord les sélections pour aller à Bourges.
10: Au Printemps de Bourges.
15: Voilà, au Printemps de Bourges. Et puis, à partir du Printemps de Bourges, on a été signé par un premier label belge, grâce à Dominique Sonic, notre regretté Dominique Sonic. Et puis après, tout s'est emballé. On a été signé par Dansetaria en France.
10: Quatre albums. Hein.
15: Et puis ensuite, Sony.
10: 500 concerts. Ouais. On a même pensé, il y a des dates comme ça, des lieux. Vous avez parlé de Bourges, qui vous reviennent, des endroits, des festoches un peu qui vous ont marqué.
15: Ah oui, bien évidemment. Il y a les Eurocaennes de Belfort, où on a joué devant 12 000 personnes.
10: De la place Corbis.
15: Oui, il y avait un festival tout près de Bordeaux aussi. J'ai tellement vécu en Bretagne, dans le nord de la France, des moments extraordinaires, en Savoie, un peu partout, avec des publics. J'ai eu cette chance de monter sur scène. Et je crois qu'avec le surf, il n'y a pas de plaisir, je vais presque parler d'orgasme, en fait, parce que monter sur scène, c'est vraiment, et quand vous emmenez les gens, c'est quelque chose comme une vague qui vous pousse, en fait.
10: En quelques minutes, on va retourner un peu partout en France, non pas lié à la musique, mais comme on a évoqué votre rencontre à Christophe de Chavannes avec Bruno Gaston, Canal+, France 4 et France 2, on en arrivera à votre émission Dans les yeux d'Olivier, 15e saison, une émission qui vraiment va vous conduire partout en France. Coup de projecteur, on en parle avec vous, Olivier Delacroix, d'ici quelques minutes. Je vous emmène encore ailleurs, là. Zoom sur les sapeurs-pompiers aujourd'hui, vous en avez sans doute rencontré, c'est certain. Une nouvelle fois, sapeurs-pompiers en première ligne face aux incendies qui ont marqué le pays cet été, ne relâchent pas leurs efforts en cette rentrée. Bien au contraire, pour être toujours plus performant et surtout répondre aux besoins des prochaines années, des formations sont actuellement dispensées et celles que nous allons vous faire découvrir risquent de vous étonner. C'est un reportage de Robin Bernot et Théo Baucher dans le Grand Est.
16: En Moselle, les sapeurs-pompiers s'entraînent à conduire des camions de 14 tonnes sur des pentes à 50%.
17: Peut-être qu'ils sont moins sollicités dans leur région et du coup ça permet à ce qu'ils aident les autres, qu'ils s'entraînent entre eux, quoi, en fait.
16: Parce que oui, combattre le feu ça s'apprend, mais conduire un camion de pompiers dans un milieu périlleux aussi. Et c'est ce à quoi se sont attelés 190 pompiers du SDIS de la Moselle depuis le début du mois de septembre. Le lieutenant Michael Stefano, référent départemental conduite au SDIS de la Moselle, insiste auprès de notre reporter Théo Baucher sur l'importance de cette formation.
18: La spécialité de conduite, elle est présente sur toutes les interventions. J'aime à dire que c'est la seule spécialité qui est présente sur 100% des interventions. On dit que des fois les pompiers roulent vite. Le but n'est pas de rouler vite, le but est c'est d'anticiper de façon à arriver dans le meilleur état pour nos équipes sur les lieux d'intervention pour la meilleure prise en charge de la victime.
16: Ces formations sont utiles aux sapeurs-pompiers mosellans, notamment lorsqu'ils sont envoyés en renfort sur des interventions dans toute la France, comme cet été par exemple, lorsqu'ils sont partis en renfort dans le Var ou en Gironde. Être formé à la conduite tout terrain pour pouvoir intervenir sur un feu de forêt ou dans des milieux périlleux, ici en Moselle, ça marche, mais vous, qu'en pensez-vous ? On va en discuter avec Karina.
19: Ben, je pense que les pompiers, un peu comme toute la fonction publique, manquent de moyens, certainement. Donc les formations, c'est super, mais il faudrait aussi peut-être rajouter des effectifs et embaucher peut-être plus de monde et plus de pompiers. Parce qu'il y a des pompiers volontaires, c'est très bien, mais peut-être aussi plus de pompiers professionnels.
16: Puis je me suis aussi demandé si cet été, avec la multiplication des incendies, il n'y avait pas eu une prise de conscience collective sur l'importance d'avoir suffisamment de pompiers et surtout des pompiers suffisamment formés.
19: Non, mais je pense que déjà les gens, je pense qu'ils savent qu'on a besoin des pompiers. Enfin voilà, on sait tous qu'on a besoin des pompiers. Tout n'est pas perdu. On voit que la solidarité est là. Donc je pense que oui, en effet, je pense que les gens, ils veulent s'investir quoi, pour la collectivité, pour le collectif.
16: Chaque année en Moselle, une trentaine de sapeurs-pompiers sont formés à la conduite en milieu périlleux pour être prêts à intervenir dans les situations les plus difficiles.
10: Pour vivre cette formation en immersion à l'intérieur des camions de pompiers, rendez-vous sur les réseaux sociaux d'ICI où nous avons partagé d'ailleurs le reportage vidéo de Théo Baucher. Ça vous inspire les sapeurs-pompiers ? Vous en avez forcément rencontré, Olivier Delacroix.
15: Oui, oui, oui. Et j'ai tourné un Dans les yeux d'Olivier qui sera diffusé d'ailleurs dans la saison 15 où j'ai rencontré un colonel. C'est un Dans les yeux d'Olivier sur la reconstruction des visages. Et il a été brûlé partout. Et en fait, j'y ai appris que ce ne sont pas que les flammes qui sont dangereuses. Les plantes, justement, dont on parlait tout à l'heure, produisent un gaz inflammable qui peut, d'un seul coup, si ça se passe à 300 mètres, vous arrivez en 2 secondes sur vous, quoi. Donc, ce métier est extrêmement héroïque et dangereux, bien évidemment. Et moi, j'ai une grande admiration pour les soldats du feu.
10: Et on salue tous les sapeurs-pompiers et tous ceux et celles qui ont agi aussi pour ce qui s'est passé en Gironde. Et je fais un clin d'œil amical à ICI Gironde, qui s'est vraiment mobilisé cet été pour vous rendre service au quotidien. Olivier Delacroix, vous parlez dans les yeux d'Olivier. Justement, on va en être question d'ici quelques minutes avec tous les tournages aussi qui vous ont marqué. Puis on parlera de votre livre, de l'avenir et de la nouvelle saison. Et puis de votre voyage qui continue. On a encore des lieux à découvrir avec vous, Olivier Delacroix, et votre invité jusqu'à 21h.

0: jusqu'à 21h.
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2: Journaliste pour le vrai journal de Carl Zéro, début des années 2000 sur Canal+. Il deviendra réalisateur, documentariste pour Canal, pour France 4, pour France 2. Il réalisera plus tard une collection de documentaires pour France 5 aussi, Le Parcours des combattantes ou encore Femmes du Nord. Il fait bouger les lignes, c'est très clair. Il est notre invité, un homme de radio, un homme de scène. Il s'apprête à reprendre la 15e saison de l'émission Dans les yeux d'Olivier. Début 2027, c'est Olivier Delacroix qui est avec vous jusqu'à 21h. Dans les yeux d'Olivier, ça a débuté en 2011, cette émission qui vous conduit un peu partout en France. C'est une rencontre avec les Français. On y croise tout le monde, une jeune infirmière à Bordeaux, Céline, une maman de 4 enfants qui quitte Paris pour la Bretagne, Florence, une ancienne championne de ski qui a ouvert un hôtel en Haute-Montagne. Bon, je pourrais y consacrer des heures et des heures. Ce sont des blessures. Vous parlez aussi d'héritage, d'amitié toxique, de maltraitance, d'adoption, de crime. C'est une émission qui est lourde pour celui qui la produit, qui la présente. Ça laisse des traces.
3: Ça laisse évidemment des traces, car tous les soirs, c'est ce que je dis en début d'émission sur RCF Notre-Dame, nous ressortirons plus riches de l'heure et demie que nous passons ensemble. Nous ressortirons tous les deux plus riches de ce que nous avons échangé. Bien évidemment, cette émission m'a apporté beaucoup, mais surtout, en fait, elle m'a révélé combien nous avions une énergie en nous, chacun d'entre nous, qui, au moment de l'épreuve, au moment où on peut être percuté par l'épreuve qui peut s'avérer être très grave, eh bien, vous permet de mettre en place un plan, en tout cas, quelque chose qui peut vous sortir, vous réélever et vous sortir de l'ornière. Et souvent, les gens me disent que, voilà, ils mettent leur boîte de Kleenex à côté avant de regarder dans les yeux d'Olivier. Mais au final, il y a toujours, à la fin, la lumière, à la fin de ces histoires, parce que nous ne racontons que des histoires où les gens ont finalement réussi à s'en sortir. Et c'est bien évidemment une émission purement service public, et qui m'a permis d'aller partout.
2: Et justement, à la 15e saison, vous l'avez un tout petit peu évoqué, vous avez des souvenirs de tournage, on va aller où? On va rencontrer qui? Dans quelle région?
3: On va rencontrer des gens sur le fil, c'est-à-dire des gens qui finissent le mois avec parfois 10 euros et qui calculent l'essence à l'euro près. Donc on va aller en Bretagne, on va aller en Auvergne, on va aller en Savoie. Il y a des agriculteurs aussi qui m'ont beaucoup marqué lors des derniers tournages. Mais vous savez, il y a tellement de gens qui me marquent à chaque fois que, vous voyez, vous m'avez, je me souviens de tous, mais
2: j'en évoquais quelques-uns qui pourtant, c'est alors, déjà quelques années.
3: Eh bien, je me souviens de tous, toutes celles et tous ceux que vous avez évoqués, mais si vous me demandiez de retracer, voilà, tous les gens que j'ai rencontrés, j'en serais incapable. Par contre, si vous m'en parlez, je me souviens d'eux et je me souviens de leur histoire.
2: Ce sont donc des rencontres que l'on retrouvera à partir de 2027. On sait quand ça démarre d'ailleurs.
3: Non, 2027. Parce qu'en fait, pour la première fois, France Télévisions a décidé de ne plus faire de salve, mais de diffuser Dans les yeux d'Olivier après une fiction qui puisse en fait coller au thème. Ouais. Donc du coup, ce sera égrené durant l'année 2027. Et je sais que, je crois que début novembre, il y a la projection la diffusion d'un nouvel inédit, parce qu'il reste 6 films à diffuser sur cette saison.
2: Vous parliez de la Bretagne. À titre personnel, je crois que c'est aussi une région qui vous a attiré, qui vous a plu, dans laquelle vous avez découvert des choses.
3: Oui, alors, bien évidemment, en fait, la Bretagne, c'est une terre très musicale.
2: Ça a un peu un physique de breton, en fait. Je trouve, alors, je sais pas si c'est les yeux bleus, mais des fois, je vois 2 Kersauzons en face de moi. Vous savez, à côté. Non, mais c'est vrai.
3: On m'a toujours dit
2: oui,
3: ça.
2: Oui, j'imagine, vous avez ce côté, vous êtes carré, vous êtes comme lui, vous avez les yeux bleus, des visages un peu marqués aussi par cette maturité, et par cette expérience de vie. Mm-hmm. Vous avez un côté breton.
3: On m'a souvent dit ça, c'est marrant. Mais bon, voilà, je suis souvent allé en Bretagne jouer. Avec Black Maria, on a fait les Transmusicales de Rennes. Il se trouve que Dominique Sonic, dont je parlais tout à l'heure, était le producteur de mon premier album. J'adore Étienne Dao, qui est de Rennes. J'ai aimé Marc Kitsad, Marc Seberg ensuite. La Bretagne est non seulement une terre de musique, mais elle est aussi une terre très habité. Vous voyez, quand je vais en Bretagne, je sens quelque chose qui, comme quand je vais en Inde ou au Maroc, il y a quelque chose qui remonte par les jambes et qui envahit tout mon corps. Et puis, j'ai aussi découvert une côte bretonne aux diverses couleurs, rochers, senteurs. Et la Bretagne est une région magnifique.
2: Il y a la Bourgogne.
3: Il y a la Bourgogne aussi.
2: Vous avez des amis qui font du vin là-bas.
3: Oui, j'ai des amis qui font du vin, ce qui, je pense, a un rapport direct avec les valeurs que m'ont transmis mes grands-parents. Et j'aime vraiment cette région et voir ces vignes à l'infini avec le soleil qui se lève ou lorsqu'il se couche ou lorsque la lune est pleine. C'est une région qui me marque par ses étendues-là. Le froid qu'il fait, parce que je suis un viking aussi un peu, et je préfère le froid au chaud. L'été me rend plutôt un peu dépressif, donc j'adore aussi la Bourgogne.
2: Mais je vais vous emmener à la montagne si vous avez froid, parce que autant vous aimez pas la Macédoine, vous nous l'avez dit tout à l'heure, Olivier Delacroix, autant vous aimez la raclette.
3: Oui. Alors, votre collaboratrice m'a demandé...
2: Non, mais la France, c'est aussi la France gastronomique de notre invité.
3: Oui, bien sûr.
2: Qu'est-ce qu'on mange avec vous? Qu'est-ce que vous aimez? Quelles sont les régions qui vous parlent par rapport à l'assiette?
3: Alors, bon, je vais... Vraiment, moi, je dis la vérité. Je suis pas très bouffe, en fait. Voilà, c'est pas quelque chose de très important pour moi de manger. Il y a même des jours où j'oublie de manger. Donc, bon, c'est mon corps qui me rappelle qu'il faut que je mange quelque chose. Mais voilà, si j'ai une bonne faim, eh bien, comme votre collaboratrice me l'a demandé l'autre jour, c'est vraiment une bonne raclette qui va me faire envie.
2: Donc, Katharina, on va la saluer.
3: Ouais, Katharina, qui est vraiment charmante, en l'occurrence, et qui est très professionnelle.
2: Elle nous fait des signes.
3: Et qui m'a, en fait, demandé ça. Parce que, et en plus, ça, j'ai un souvenir d'une raclette mémorable, parce que j'ai été tourné en Haute-Savoie, où j'ai eu la chance, donc, de manger une raclette avec des fromages qui avaient été fabriqués là-bas.
2: Ne commencez pas à me parler de fromage, il est bientôt 21h, là. Donc, commence un petit peu à avoir faim.
3: Attiraillé.
2: Olivier Delacroix est votre invité. On vous l'avait dit tout à l'heure, vous continuez d'aller à la Cano, à Osgore, ça fait partie de ces lieux où vous continuez d'aller, de cette France que vous avez connue, voilà, maintenant il y a longtemps. C'est-à-dire que ce sont des points d'ancrage importants, des points d'attache. Vous vivez toujours là où vous êtes né, vous retournez là où vous avez grandi. Est-ce que vous avez une explication à ça, ou est-ce que vous n'êtes pas du tout fermé, au contraire, à ouvrir sur d'autres régions et à découvrir d'autres pays, indépendamment de vos tournages, je parle?
3: Alors, je retourne là-bas parce que j'y ai des attaches. J'ai deux ou trois amis très précieux. Et c'est surtout pour ça que j'y retourne. Je vais à Soulac de temps en temps, voir Michel Morinière qui a travaillé avec moi et qui est comme mon âme sœur. Je retourne voir Doudoune qui habite tout près d'Osgore, marin pêcheur, ex-marin pêcheur et surfeur. J'ai beaucoup voyagé. Je voyage encore beaucoup.
2: Et justement, vous n'êtes pas tombé amoureux à un moment donné d'une région pendant vos tournages?
3: S'il y a une région dont je suis tombé amoureux, c'est la Corse.
2: Oui, mais là, votre père est corse, donc si
3: oui,
2: vous l'avez
3: connu
2: gamin.
3: La Corse est tellement magnifique.
2: Vous avez du sang corse.
3: Oui, j'ai du sang corse, mais la Corse est tellement magnifique. Elle propose l'air des hauteurs, la vision des bergers, une âme des hommes et des femmes corses particulières, et puis cette mer et cette côte aussi aux diverses couleurs. Voilà, c'est... C'est une région que je chéris. Ce n'est pas parce que je suis à moitié corse que je dis ça. C'est que, mais la France est belle. C'est un beau pays. J'aime pas moi faire des, vous savez, des classements. C'est toujours compliqué. On me demande souvent, et d'ailleurs, je pense que vous allez peut-être me le demander.
2: Bah non.
3: Quel est le marquage qui
2: Je demande souvent le lieu central. Ouais, qu'il fallait en retenir. Hein, c'est vrai. Je demande souvent ça.
3: Mais non, mais le film. Souvent, on me demande. Vous voyez, quel est le numéro dans les yeux d'Olivier qui vous a le plus marqué? Et c'est difficile parce que j'ai tellement brassé de destin, d'histoire, que c'est compliqué de faire un comment un classement. C'est comme si vous me demandiez quel est votre artiste préféré entre Nick Cave, le Gun Club, Sonic Youth. Je serais incapable en fait de vous dire. Il y a tellement de choses que j'aime.
2: Je vous le demanderai pas. Malheureusement, le temps sera pas assez pour parler de ce roman, Le Syndrome de l'Imposteur, qui est sorti en janvier chez Fayard. J'espère que tous les anonymes que vous rencontrez vous ont appris à relativiser de vos doutes en lien avec le titre aussi de ce récit.
3: Un peu. C'est quelque chose qui ne vous quitte jamais, mais on l'apprivoise. Et le syndrome de l'imposteur a la vertu aussi de justement parce que vous pensez que vous n'allez pas bien faire, de faire mieux.
2: Nouveau 19 pour Vie ma vie, encore sociétal et encore les autres que vous mettez en avant dans les yeux d'Olivier à partir de 2027 sur France 2, le livre chez Fayard, toujours disponible. Il vous reste 5 minutes pour prendre un mototaxi et aller à RCF du côté de la Gaîté Montparnasse.
3: Ça va aller vite.
2: Pour aller retrouver vos auditeurs. Merci, j'étais heureux d'être dans vos yeux.
3: Moi aussi, merci. Et vous souhaitez très agréable.
2: Les oreilles, finalement, ce soir des auditeurs de ici, Olivier Delacroix. À très bientôt.
3: À très bientôt, merci.
2: Merci pour le voyage. Ici.fr pour écouter l'émission. On se donne rendez-vous demain, avec grand plaisir. Portez-vous bien. Salut.

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2: Salut à toutes, salut à tous et bienvenue dans Décibel. On est ensemble en direct jusqu'à 20h. Merci de nous avoir choisis les amis, bravo pour votre bon goût. Au rayon anniversaire, il y aura Jerry Lee Lewis. Le Blind Test sera consacré à des chansons belges qui parlent de Belgique. Et c'est bien normal puisque ce soir, notre invité est un Belge illustre que vous aviez découvert en 2022 avec cette chanson délicieuse.
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2: Son premier album était celui des rêves. Le deuxième qui vient de sortir, Ave de Mar, c'est la réalité. C'est qu'est-ce qui se passe dans la vie de ce jeune artiste qui décolle, qui compose et qui découvre sa vie et aussi lui-même. Pierre de Mar est de retour, un retour gagnant. Ave de Mar, on en parle ce soir avec lui et on vous l'offre tout à l'heure au Blind Test. Alors n'hésitez pas à nous appeler dès maintenant au standard, le numéro 055 056. Ça doit être écrit sur un post-it, mais j'ai perdu le post-it. Bref, appelez le standard pour jouer avec nous. On va démarrer avec l'actu du jour. C'est Étienne Dao qui s'apprête à célébrer un double anniversaire. Les 40 ans de Pop Satori, son troisième album, et les 30 ans d'Eden, son sixième album. Alors, pour faire ça comme il faut, parce qu'on sait qu'Étienne Dao ne fait jamais deux fois la même chose. Il a décidé de réinterpréter ses deux albums lors de 5 grands concerts anniversaires. Ça va se passer en janvier prochain à Lyon, Antibes, Bruxelles, Liège et Paris. C'est un peu la guerre pour avoir des places. On espère que le succès immédiat de la mise en vente de ces concerts va motiver Étienne Dao pour peut-être nous proposer une petite tournée. On aimerait bien. En attendant, on écoute un des grands moments de Pop Satori, c'est Duel au soleil. C'est tombé pour la France.

0: Pour la France, c'était le premier single issu de Pop Satori, ce troisième album d'Étienne Dao, qui sera donc célébré par Étienne. Une belle série de concerts. Il a mis toutes les infos, comme d'habitude, parce qu'il aime communiquer directement avec son public sur ses réseaux sociaux.
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0: Le grand public a découvert Chloé Mons au moment où elle s'est mariée avec Alain Bachung. Elle avait joué aussi dans un de ses clips. Donc on avait découvert cette fille au physique absolument incroyable, renversant, hollywoodien. Et puis Bachung, qui était tellement amoureux d'elle, ils faisaient de la musique aussi ensemble. Ils avaient sorti notamment un album magnifique qui s'appelait Le Cantique des Cantiques. Alors, Alain Bachung est mort. Chloé Mons est la gardienne du temple. Hein. C'est elle qui a les droits de toutes les chansons d'Alain Bachung, qui accepte ou pas des reprises, des participations, etc. Et elle s'occupe aussi de sa carrière musicale perso. Et là, elle va sortir le 16 octobre prochain un album que je trouve super réussi, qui s'appelle A Drink with Burt. Donc, boire un verre avec Burt. Le Burt en question, c'est Burt Bacharach. Elle est toujours accompagnée par Yann Péchin, qui était le guitariste fétiche de Bachung. Donc, sur ce disque. Et il y a un premier extrait que j'avais envie de partager avec vous. Vous allez me dire ce que vous en pensez, mais je trouve que c'est très, très réussi. C'est la chanson Rain Drops Keep Falling on My Head, qui avait été adapté en français par Sacha Distel en 70, Toute la pluie tombe sur moi. La version de Chloé Mons reste en anglais et elle est super réussie. Chloé Mons, Drink with Burt, ça sortira le 16 octobre et c'est notre coup de cœur.

0: C'est ça qui est génial avec les chansons de Burt Bacharach. Il n'y a pas besoin d'en faire des tonnes, hein. Juste une belle voix, une belle guitare. Et la belle voix, c'était celle de Chloé Mons. Cette première version est déjà disponible et l'album, lui, arrive mi-octobre.
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0: Pierre Demar arrive dans Décibel. Son deuxième album, Ave Demar, est disponible. Et on va le décortiquer ensemble.

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1: Ave de Mar.
2: Ave Émilie, comment ça va?
1: Qu'est-ce que je suis contente. Pierre de Mar est de retour. L'album, il est incroyable.
2: Merci.
1: Franchement, il est aussi incroyable que son titre. Ceci dit, avec un titre comme ça, t'avais intérêt quand même à faire un très bon album.
2: Bien.
1: Bah oui, Ave César, c'est quand même comme ça qu'on saluait l'empereur de Rome et de la moitié de la planète. Donc oui, effectivement, derrière, tu peux pas faire petit machin.
2: Mais rassure-toi, Émilie, je n'incarne pas un empereur. J'incarne un ado sur le tard, tout à fait maladroit, qui est dans la, qui part à la conquête, mais pas du tout de nouveaux territoires.

0: Une wishlist pour, ouais, la, pour l'avenir, tu
1: c'est
0: vois.
1: C'est ça, les trucs et à faire avant 30 ans.
0: Exactement. Et ils sont plus ou moins faits. Enfin, non, j'ai pas épousé un ange, mais enfin, ceci dit.
1: T'en as croisé quelques-uns.
0: J'en ai croisé, j'ai des superbes histoires et tout ça. Et puis, je sais pas à quel point je suis devenu célèbre, mais je fais ce que je veux de ma vie. Enfin, je fais ce que j'aime surtout de ma vie. Et donc, non, là, ici, il s'agit d'histoires vraies.
1: Réalité.
0: Plus de projections, mais d'histoires vraies. Je vous raconte sans trop de pudeur du tout. Il n'y a pas de filtre, tu vois, quelquefois. Ouais. Je sais pas, j'incarne une espèce de souillon en amour qui fait tous les mauvais choix, mais c'est pas très grave, faut pas s'inquiéter, parce que ça finit bien, le disque finit bien.
1: Il y a un pied.
0: Sur une note tout à fait pleine d'espoir, et puis sur une histoire d'amour heureuse et réciproque.
1: Alors, je me suis souvenu que tu m'avais dit que ta chanson préférée du premier album, c'était celle-là. En fait, pour le coup, celle-là, c'était la plus proche de la réalité. Donc, en fait, même dans premier album,
0: déjà les prémices de...
1: t'as raison. T'avais déjà envie.
0: Je dressais un portrait de famille, ouais, tout à fait,
1: mais qui n'était pas fantasmé,
0: caricatural, mais pas du. Non, tout à fait. Non, c'était proche de. Bon, mon père n'est pas un énorme sauvage, tu vois. Il n'est pas toréador et ma mère n'est pas aussi sainte que la divine
1: n'empêche.
0: Sainte Marie. Mais carrément, t'as raison. Et Enfant 2, je trouve qu'on retrouve un peu d'Enfant 2 dans ce disque, ouais, même dans la musicalité, dans la contagion. Il y a un truc. Tu sais, je pense à vous. C'est quand même une hymne joyeuse, quoi. Il y a une espèce d'ode à la joie, je trouve, et qui est très contagieuse. Et c'est pas facile de faire un morceau pop joyeux qui tombe pas dans les facilités qu'on connaît. Et donc j'en suis fier. Et c'est drôle parce que peut-être que dans 5 ans, je te dirais, je pense à vous, c'était mon morceau préféré, j'en sais rien.
1: Ah bah alors on garde ça pour les archives.

0: la chanson du retour, la chanson où tu t'adresses au public.
1: Absolument.
0: Hyper bien reçue. Maintenant, l'album est sorti.
1: Ouais.
0: Tu peux me dire à quel point ça a été difficile ou pas de l'aborder, ce deuxième album? Surtout quand le premier a cartonné, mais parfois on se dit « Merde, j'ai eu de la chance !» Comment je vais faire pour le deuxième?
1: En fait, quand j'ai rendu mon premier disque, j'étais tellement persuadé le jour où je l'ai rendu au label, que je pouvais faire 100 fois mieux. C'est bizarre de dire ça, et je le renie pas du tout. Moi, je l'aime beaucoup, le premier disque, mais c'est un disque qui a été fait en 6 mois parce qu'il fallait rebondir sur un succès. Donc, un jour, je marie un ange. Il fallait rapidement sortir un truc, quoi, derrière. Ouais. Et donc, j'ai eu 6 mois. Ça veut dire que j'ai fait 15 maquettes. J'en ai gardé 12. Très peu de marge pour l'erreur. Et donc, en le rendant, je savais déjà que j'étais capable de mieux si il m'était donné plus de temps. Et donc j'ai pas abordé le deuxième avec beaucoup de crainte, tu vois. Même s'il y avait un succès autour du premier disque, c'est plutôt, en le faisant, j'ai pas pensé une seule seconde. J'ai juste pris mon temps. Là, j'ai eu 3 ans, ça n'a rien à voir. J'ai eu beaucoup de nuits de sommeil, de recul.
0: Ça, c'est un cadeau du succès du premier, c'est d'avoir
1: luxe.
0: Le temps.
1: Non, mais carrément, c'est un luxe, c'est de se dire que je vis suffisamment bien que pour prendre 3 ans pour faire un deuxième disque, et d'avoir la chance aussi d'avoir une équipe qui comprend ça, qui sait que j'ai la nécessité d'avoir du temps. J'ai ce besoin d'avoir du temps, et je l'ai eu. Et donc ça fait un disque que j'aime beaucoup beaucoup plus. Et là, en le sortant, je me dis pas que je saurais faire beaucoup. J'en sais rien, tu vois. Moi, je pense que je ferais mieux si je reste curieux et si j'écoute plein de choses encore, parce que c'est en découvrant des références et en étant inspiré qu'on fait les choses encore meilleures, tu vois. Entre les deux albums là, j'ai redécouvert tellement de choses, tellement de musique. Il y a des influences, je te parlais dans Je pense à vous, dans un peu de Christine, mais il y a aussi du R, je sais pas, il y a plein de choses que j'aime. Sébastien Tellier sur la dernière, je m'en souviendrai.
0: Ouais.
1: Et tout ça, je connaissais pas il y a 2 ans, en fait. Et donc plus tu découvres de choses, et plus ta musique a des chances d'être bonne.
0: Et là, elle est très bonne. Ave de Mar, deuxième album de Pierre de Mar. On va écouter J'aurais fini par te plaire, justement, si vous avez envie de savoir comment se sont passés les premières amours de Pierre.
1: Tout à fait.
0: Eh bien, parfois, elles ne se sont pas passées, mais c'est pas grave.
1: C'est comme ça chez beaucoup de monde. C'est rassurant de le savoir, non?
0: C'est vrai. J'aurais

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1: J'aurais fini par te plaire, Pierre Demar. Plaire aux autres, plaire aux hommes, plaire au public, plaire à la presse. C'est quelque chose qui t'envahit parfois.
2: Ah ouais, ouais, ça peut être tout à fait.
1: Tu fais pas le métier nocif, le plus planqué. Hein,
2: bah non, mais ça. C'est un métier de gens qui veulent plaire. De toute façon, c'est un métier de gens qui ont besoin d'impressionner pour séduire, qui ont besoin d'impressionner pour se faire des copains.
1: Ouais, mais parfois, ça dévore. Quoi.
2: Ouais, mais ça peut dévorer. Enfin, je sais que par exemple, c'est horrible. Là, mais je suis très mauvaise humeur si je sors un disque et qu'il marche pas. Enfin, tu vois. Et donc, pour l'instant, tout va bien. Je suis très heureux. Mais,
1: non, mais là, c'est un exemple. Mais imagine, je sais pas, tu te fais très beau, tu t'attends à des compliments, on te fait pas de compliments. Là, ça va, ça
2: je m'en fous. Le physique et tout ça, alors je m'en fous complètement, mais c'est
1: sur
2: plus
1: les
2: des trucs de les chansons. Et encore, je remarque, c'est drôle parce que je remarque que je reçois plein de très très gentils mots. Alors quand c'est des gens vraiment qui prennent le temps, qui font ça me fait énormément plaisir. Mais autour de moi, les copains, les amis, ça me fait plaisir, mais ça me fait peut-être moins d'effet que sur le premier. Soit c'est l'habitude, ou soit c'est plutôt la bonne nouvelle que j'ai fait ce disque pour moi, tu vois.
1: Oui. Et je pas me dis pour en plaire, fait
2: un peu moins pour plaire, donc c'est plutôt une bonne nouvelle. Mais j'ai très envie qu'il marche quand même, tu vois, c'est un peu paradoxal.
1: Parfois, pour plaire, on doit se métamorphoser, et c'est pas toujours une bonne idée. C'est ce que tu chantes avec Lara Luciani dans la chanson Exactement. Quasiment parfait.

0: Tu avais chanté au concert de Clara Luciani à Bercy. On sent que vous êtes copains. On a même vu des photos de bord de piscine cet
1: oui.
0: été. C'est ton amie, c'était important qu'elle vienne sur ton disque.
1: Oui, après, j'invite pas tous mes amis sur le disque parce que sinon ils seraient très mauvais. Mais c'était important, oui, parce que. Alors, déjà, comment est-ce que je connais Clara? Avec Clara, on partage notre meilleure amie. On a une chose en commun, c'est notre meilleure amie qui s'appelle Eddie Blanchard, qui a réalisé pour moi plusieurs clips, notamment Je pense à vous.
0: Mais c'est la fille de Philippe Catherine.
1: Absolument.
0: Mais entre oui, autres, elle est très talentueuse.
1: Hyper talentueuse. Elle a écrit un livre, elle sort des clips, enfin, elle réalise des clips, elle chante aussi très bien. Elle était venue chanter à Mont Zénith. Et donc, bref, c'est Eddie qui m'a présenté. Et Clara.
0: Okay.
1: Et Clara est une femme hilarante, hein,
0: oui,
1: faut le savoir.
0: Elle est très drôle.
1: Et donc on s'est très bien entendu assez vite et on est devenus copains comme ça. Et j'ai composé un jour quasiment parfait et très vite, je pense au bout de quelques heures que j'étais en studio et je me suis dit, mais c'est pour Clara quoi, ça sonne vraiment pour Clara. Oui. Le refrain, le tout est beau, tout est quasiment parfait, ça sonnait tellement Clara. Et donc je l'ai envoyé à Clara un peu plus tard. C'est un jour où tous les deux on avait tout perdu aux Victoires de la musique.
0: Ah, 2023.
1: Soirée de la Loose. Soirée de la Loose.
0: Je m'en souviens très bien. 2023, c'était pas pour elle, c'était pas pour toi.
1: Bah, non, alors je pense que c'est un an plus tard, parce que 23, j'ai gagné ma première victoire.
0: Ah, 24, 24.
1: C'est de l'après.
0: C'est 24. Où t'étais nommée, elle était nommée.
1: Exactement, exactement.
0: Oui,
1: et puis, c'est drôle. Enfin, bref, on rigolait beaucoup. Et je lui dis, bah, tu sais quoi, j'ai un lot de consolation. Il y a ce morceau qui existe. Est-ce que tu aimerais poser ta voix dessus? Et plus que ça, elle a écrit ses paroles. Et j'adore ce qu'il raconte, le morceau. C'est un dialogue. En gros, moi, je lui dis, comme tu disais tout à l'heure, j'ai tout changé chez moi pour te plaire. J'ai repeint mon visage, j'ai dessiné mon abdomen à l'encre indélébile. Voilà, je suis digne de vous, de votre drôle de goût. Et puis, il me dit, mais c'est pas du tout comme ça que je vais t'aimer, en fait.
0: Ah,
1: genre, c'est quand tu transpires que je te trouve digne d'être aimée. Et j'aime bien quand elle me dit ça.
0: La sagesse de Pierre Demar et Clara Luciani. La chanson est superbe, quasiment parfaite. Ça fait partie des grands moments de Ave Demar, nouvel album de Pierre, dont on parle ce soir dans Décibels, qu'on vous recommande et qu'on vous fait gagner tout à l'heure au Blind Test. Vous pouvez appeler Alexandra au standard. Ça y est, j'ai retrouvé mon post-it. J'ai le numéro 0810 055 056. À tout de suite.

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2: Décibel en direct jusqu'à 20h. Notre invité de ce soir, Pierre Demar, était fait pour la grande vie.

0: C'est la voix de Eva qu'on entend avec toi en duo sur cette chanson La Grande Vie, deuxième invitée de l'album.
1: Je suis trop content de l'avoir.
0: C'est vrai?
1: Ouais, je suis hyper content parce que je trouve qu'il est sublime le morceau. Enfin, on l'entend chanter là, c'est quand même assez angélique.
0: Et puis c'est un morceau très étonnant pour celles et ceux qui nous connaissaient, et on était tous dans ce cas-là, que ton premier album.
1: Ouais, c'est vrai, t'as raison.
0: Là, c'est l'aventure sonore et sonique.
1: Oui, c'est vrai. Et pourtant, c'est une prod que j'ai fait tout seul, quoi, pour le coup, que moi sur cette production. Et je l'aime beaucoup. Enfin, je trouve qu'elle est langoureuse, elle est sensuelle, il y a un truc très qui rebondit bien. Et
0: Non, t'avais jamais entendu là-dessus.
1: Non, t'as raison. Non, il y a un truc presque R&B. Ouais. Moi, je fais des trucs genre.
0: Tu fais des vibes comme Amel.
1: Je vibe
0: Bent.
1: Un peu, presque autant qu'Amel. Et ouais, la prod traînait sur un disque dur depuis longtemps. Je l'adorais, mais je savais pas quoi en faire. J'avais ce début de texte, mais qui disait pas grand-chose, si ce n'est que je suis venu pour la grande vie, le soleil et la maille. Mais c'est un peu vain.
0: On aime bien.
1: On aime bien, mais c'est léger. Et puis je sais pas. On écoutait avec ma petite sœur Eva il y a pas si longtemps. Il y a 6 mois, quoi. Et on se dit, mais attends, mais c'est trop bien. Il faut que ça soit Eva sur le disque, sur La Grande Vie. Et donc, je lui ai écrit. Elle m'a répondu tout de suite. On s'est vu, je pense, dans la semaine. Et elle a écrit son texte qui, je trouve, donne beaucoup de profondeur au texte et qui dit, mais en fait, La Grande Vie, c'est pas si génial. Peut-être qu'on peut en avoir peur aussi. Et elle le chante hyper bien avec cette voix tellement cristalline, quoi. Enfin, je suis très heureux de l'avoir, vraiment.
0: Il y a de ça. Et puis, du coup, aussi, voilà, les deux personnages féminins, que ce soit Clara Luciani, qu'on a entendu tout à l'heure, ou Eva, qui, en fait, viennent mettre un peu de raison, parfois, dans tes délires en chanson.
1: Ouais, complètement. La sagesse féminine, hein, c'est souvent comme ça. Les femmes sont plus matures à cet âge-là.
0: C'est mieux que des chansons sur l'hystérie des féminazis. Ah, ça fait plaisir. Voilà. Merci Pierre. Merci beaucoup.
1: Quand même.
0: Allez, c'est l'heure du questionnaire des choix cornéliens.
1: Ah, j'adore, dis-moi.
0: Mais oui. Paris ou Bruxelles?
1: Ah, c'est le pire que tu vas me faire.
0: Je sais, c'est dégueulasse.
1: C'est le pire. J'habite Paris parce que tout s'y passe et essentiellement quand on travaille dans la culture. Mais ma famille est à Bruxelles, mon chat est à Bruxelles, le studio est à Bruxelles. Oh. Donc je pense que mon cœur est à Bruxelles, mais la vie est à Paris.
0: Fashion Week ou festival?
1: Festival à 100%. Il y a 3 ans, j'aurais pas dit ça.
0: Ouais.
1: Mais là maintenant, festival à 100% parce que j'ai appris à aimer me produire sur scène et j'ai appris à un peu désaimer les défilés. Donc
0: voilà. Je comprends. Reconversion professionnelle, Pierre Demar, tu deviens DJ ou animateur radio?
1: Animateur radio, 100 fois. Quoique DJ, tu fais plus de thunes, mais animateur radio, ça me plaît davantage. Je chante mieux que je mixe. Je parle mieux que je mixe, pardon.
0: Les paparazzis te piègent, Pierre. Tu préfères que sorte une photo de toi très mal habillé ou tout nu?
1: Très mal habillé. J'ai un peu de pudeur quand même.
0: Plutôt famille nombreuse ou adult only?
1: Ah, c'est dur. En fait, famille nombreuse, mais qui commencerait à 40 ans, ce qui est un peu tard, parce qu'à 40 ans, c'est dur. Pour moi, je sais pas si j'aurais la forme. Non, mais parce que c'est marrant.
0: T'as pas prévu de mourir?
1: J'ai plusieurs amis qui ont eu des enfants à 39, 40 ans et qui me disent juste, ah putain, c'est exténuant quand même, tu vois. Et donc, je capte. Moi, j'ai aucune pression. Enfin, je veux dire, je peux le faire à n'importe quel âge, mais il y a ce truc de, c'est fatigant, quoi. Donc, je sais pas. Aujourd'hui, je me projette pas du tout d'avoir des enfants. Peut-être que dans 10 ans, je saurais. Mais si j'en ai, par contre, c'est pas un ou deux, c'est une tribu, tu vois. Ah, j'en veux 10.
0: Oh.
1: Ah ouais.
0: Oh wow.
1: Faire un truc énorme, genre un hôtel,
0: on s'éclate.
1: Foot. Ah ouais, équipe de foot.
0: J'adore. Rencontre amoureuse.
1: Mm-hmm.
0: En soirée, au travail, sur une appli.
1: En soirée, ce serait l'idéal. Moi, j'en peux plus des applis. Enfin, j'en peux plus de rencontrer des gens qui sont pas dans la vraie vie, quoi. C'est quand même trop. Toutes mes histoires d'amour sont nées sur Inge. Mais c'est drôle. Donc, j'ai vécu des belles histoires d'amour depuis. Enfin, grâce à Inge. Mais j'aimerais tellement te dire que j'ai rencontré telle ou telle personne. Je sais pas, moi, en club ou.
0: Oui, ou en sport.
1: Exactement, dans un parc. Oh, le rêve, quoi.
0: À la maison de la radio.
1: J'adorerais. Et travail, pourquoi pas. Mais après, travailler en couple, je l'ai fait. C'est pas facile non plus. Enfin, tu vois, c'est un challenge, quand même.
0: Tu préfères te teindre les cheveux en blond ou faire une crise d'acné?
1: Teindre les cheveux en blond 100 fois. J'ai fait les deux en même temps quand j'avais 15 ans. Et j'étais plutôt fier de mes cheveux que de mes boutons.
0: Vivre sans amour ou vivre sans wifi?
1: Ah bah sans wifi, on s'en branle l'internet. On peut plus, on en veut plus.
0: On
1: veut plus.
0: On coupe. Et enfin, tu préfères un amoureux pas joli mais gentil ou très beau mais très cruel?
1: Je pense que plutôt gentil. Après, moi, ce que je veux par-dessus tout, c'est d'être drôle. C'était cruel, mais hilarant, ça me va. C'était hilarant et très moche, ça me va aussi. Mais alors, pas drôle, et il peut être aussi charmant, gentil, beau qu'il veut, ça m'intéresse pas trop.
0: Ok. Et s'il a un petit couteau pour te percer le cœur, comme dans Opinel?
1: Bah, alors ça ne pas refaire chez vous. Dans Opinel, non. C'est la chanson qui sort le matin, enfin, qui est le single actuel que j'adore. Je dis, voici mon cœur et un Opinel, ne me le rends pas sans l'abîmer, ou bien ne me le rends pas du tout. Et en gros, ça veut dire, si tu romps avec moi, tu t'en vas. Sois un salaud plutôt qu'un saint, parce que si t'es trop gentil, j'aurais beaucoup de mal à t'oublier et à tomber, à sortir de ma période d'amour, quoi.
0: Voilà. L'amour selon Pierre de Mar, ça se passe avec

0: Mais oui, il est parfaitement bilingue. Pierre Demar.
1: Presque bilingue.
0: Et l'invité de Décibel, son deuxième album, Ave Demar, est disponible. Et il est vrai que les amours contrariés, compliqués, difficiles, ça fait des meilleures chansons que quand tout va bien.
1: Ça fait des très bonnes chansons. C'est des chansons qui respirent, je pense, une vérité, qui transpire un truc, une nécessité d'être écrite. Ouais. Mais ceci dit, tu vois, je m'en souviendrai qu'est la dernière.
0: Oui.
1: Je trouve que c'est presque l'une des plus belles du disque. Enfin, pour moi, c'est peut-être ma préférée. Je te disais, je pense à vous tout à l'heure, mais c'est parce qu'il vient de sortir, j'aime toutes. Mais,
0: non, je m'en souviendrai, elle est très belle.
1: Elle a été écrite dans un moment de
0: plénitude.
1: Plénitude.

0: le générique de fin.
1: Ouais, de ouf,
0: l'album.
1: C'est vraiment ça. Si, si, t'as raison, puis on dirait un peu un chant de moine aussi, mais.
0: Alors, j'avais pas senti le.
1: Pas de moine, mais un truc religieux. Je très.
0: Ah, non,
1: mais
0: un truc un peu habité.
1: Hyper aérien, quoi. Hyper aérien, un peu cosmique, je sais pas, je vois de ça, moi, un peu décoriste, un peu de tellier, un peu de farmer, je sais pas, enfin, plein de choses que j'aime. Et justement, à ce moment-là, bah, c'était voilà, c'est une sorte d'amour qui était très heureuse tout du long. Et la chanson me plaît. Donc, je me suis aussi rassuré en me disant, tiens, Pierre, tu peux être heureux, écrire une chanson qui reste et qui te plaît.
0: Mais oui, elle s'appelle
1: Faut le savoir.
0: Elle est très belle. Après, quand tu fais des conneries, ça fait des bonnes chansons aussi. Je pense à Mon amour fuck, par exemple.

0: Merci Mimi.
1: C'est une chanson de chanteuse, je trouve.
0: Ah, tu trouves,
1: je
0: l'ai.
1: Oui.
0: C'est-à-dire
1: oui.
0: que moi je trouve qu'elle est très agréable à chanter, il y a un truc où plutôt elle donne envie de chanter.
1: Alors, il y a de ça, mais ce que je veux dire, c'est qu'elle montre aussi une vulnérabilité qu'on ouais. entend rarement chez un homme.
0: Ah oui, ah, d'accord, ok, intéressant.
1: C'est pour ça que je te dis une chanson
0: ah,
1: de chanteuse,
0: okay, d'accord,
1: et à
0: okay.
1: la fois une chanson de chanteuse qui serait assez courageuse pour raconter ça.
0: Ouais, ouais, ouais,
1: parce
0: tout
1: qu'on
0: à
1: aurait
0: fait.
1: Tendance à la juger. Et...
0: C'est vrai, c'est vrai. Bah là oui, je raconte vraiment le fait d'être un peu trop l'esclave de mon désir quelquefois oui. et de faire les mauvais choix à cause de ça. Ça m'est arrivé hein, d'entretenir des relations juste parce que sex was good, tu vois. Et après tu te fais marcher dessus, alors c'est idiot parce que l'intimité est belle, mais en fait l'intimité ça veut rien dire. Enfin c'est très important, mais ça veut aussi rien dire. Et mais oui, mais je te dis moi dans ce disque il y a pas vraiment de pudeur parce que moi je suis pas un homme très pudique. Enfin physiquement oui, mais dans mes émotions déjà sur le premier je disais je suis un exhibitionniste, les sentiments. Et il y a ce truc qui est vrai où quand il m'arrive quelque chose un peu moche, un peu traumatisant, moi la première chose que je fais c'est de le raconter partout autour
1: mais
0: de
1: c'est
0: moi.
1: Génial, ça,
0: c'est comme ça que
1: t'évite
0: je le digère. Ouais, j'ai aucune honte de rien. Et c'est
1: super
0: très,
1: parce que la honte
0: agréable.
1: C'est un poison. Donc
0: la
1: c'est formidable.
0: Honte, ça vous mange de l'intérieur, donc il faut surtout pas avoir honte.
1: Et puis alors est-ce qu'on peut remettre s'il vous plaît cet extrait de Mon amour fuck, parce que maintenant qu'on a bien fait le sens, le fond, la forme est très intéressante et ce petit piano sautillant
0: oui.
1: Qui a dû rendre plein de gens jaloux. Ça me fait penser, tu sais, à certains titres, même d'Elton John.
0: Oui, t'as raison. C'est KO, mon amour, je repars. C'est vrai, un peu de Mika, d'Elton. Je suis
1: plaisé pour... Alors, il faut quand même qu'on parle de ça, les musiques de ce disque. T'es allé beaucoup plus loin
0: ouais,
1: que
0: ouais.
1: sur le premier album.
0: Déjà, on a enregistré les musiciens, première chose. Ouais, je suis allé plus loin, Émilie. Bah, moi, j'adore produire. C'est ce que je préfère faire sur un disque. J'aime bien écrire les textes, mais vraiment la partie musicale, c'est moi qui programme toutes les batteries, les musiciens, on les a en studio. Je suis hyper impliqué tout du long. Et là, il était. C'est marrant. J'ai appris un truc déjà, c'est que le moins, le mieux en production. Souvent, tu vois, d'avoir une production lisible, oui. c'est en écoutant en réécoutant le premier disque de Christine and the Queens, ou bien R, l'album Talkie Walkie qui est génial avec Cherry Blossom Girl. Tout ça, c'est les belles
1: c'est
0: guitares.
1: Beau.
0: C'est hyper beau.
1: Ah, oui.
0: Et en fait, il y a pas grand-chose. Il y a une guitare, il y a la très très belle voix du chanteur, et puis il y a des petites boîtes à rythme. Mais en fait, c'est lisible. Vous écoutez la chanson, puis vous savez ce qui se passe, vous comprenez ce qui se passe, oui. et c'est assez agréable. Kanye West, c'est souvent la même chose. Et donc, ça m'a vachement inspiré pour le disque. Et je me suis aussi permis des moments des respirations musicales où je ne chante pas. Le premier morceau, tu vois, il termine 45 secondes de guitare, batterie, congas, mais je ne chante pas. Et je pense que c'est une belle évolution de ma part, parce qu'avant ça, j'avais peur d'ennuyer les gens. Et là, c'est vrai que l'album est chiant, tout du contraire.
1: Non.
0: C'est que je me permets de ne pas chanter partout, de laisser la musique respirer, et,
1: oui.
0: et puis ça rend le tout plus digeste. Je pense que l'album est beaucoup plus digeste que le premier, j'ai l'impression.
1: En tout cas,
0: ça.
1: Il respire, on peut le dire. Ave de Mar, qui va commencer sa vie sur scène tout bientôt, au mois de novembre. Des concerts donc pour le mois de novembre à Reims, Strasbourg, Grenoble, Lyon, Arc-en-Senan, Metz, Nîmes, Bordeaux et Angoulême. Puis en décembre à Bruxelles, Lille, Liège et Paris, l'Olympia les 8 et 9 décembre. Et puis ensuite en 27, c'est reparti pour un tour à Dijon, Genève, Brest, Rennes, Rouen, La Roche-sur-Yon, Toulouse et Nantes. Et puis on t'espère en festival. Hein.
0: Bien sûr, on sera là. Festival, c'est promis, dès mai prochain, on fera, je pense, une trentaine de festivals. J'ai envie d'en faire beaucoup. Ma seule crainte, ce sont les canicules, mais pour le reste, ça va être très cool.
1: Eh bien, après avoir écouté mais ce Ave de Mar, je te dis bravo demain.
0: Merci, Émilie, merci beaucoup.
1: Et à la prochaine.
0: Merci infiniment, à la prochaine, c'était une joie. À très vite.

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1: Et c'est l'heure du blind test. On reste en Belgique. Pierre Demar est parti. Mais voici venir Paul et Eric. Bonsoir à tous les deux.
2: Bonsoir Émilie.
3: Bonsoir.
1: Bonsoir Paul. Pour gagner l'album de Pierre Demar et pour jouer avec des chansons belges qui parlent de Belgique. Comme ça, le clou est définitivement et parfaitement enfoncé. Paul, comment ça va? Comment s'est passée la journée?
3: Oh, mais très bien, comme retraité, vous voyez.
1: Oh, mais on aime beaucoup les petites journées de retraité. Est-ce que, à la retraite, l'envie de grasse mat revient?
3: Oh non, non, moi je me lève toujours... toujours vers les 8h, il n'y a pas de souci.
1: C'est fou ça. Mais non, mais je comprends, hein, parce que moi, même en vacances, quand je me souviens, quand j'étais ado, je dormais jusqu'à 11h30, midi. Et là,
3: moi aussi,
1: ça n'est plus possible. Même quand je peux pas faire de grasse mat. C'est fou.
3: Pour l'anecdote, Émilie.
1: Oui.
3: Vous savez que vous parlez un ancien belge.
1: Ah bon, Paul?
3: Oui, oui, tout à fait.
1: Dans quelle ville?
3: J'étais à Liège.
1: Ah, Liège, formidable. Je connais bien Liège, il y a un super, super festival là-bas qui s'appelle Les Ardentes.
3: Mon épouse m'a fait venir sur Tarbes.
1: Ah ben je comprends, par amour on peut quitter Liège, je comprends.
3: Et voilà, voilà.
1: Eric est avec nous aussi, comment ça va Eric?
4: Ben ça va bien, merci.
1: Ça
4: je
1: va.
4: Je ne suis pas vraiment à la retraite par contre.
1: Non, pas encore, donc pas de grasse mat non plus?
4: Non, la grasse mat non.
1: Non.
4: Le réveil avec ici Poitou le matin, mais voilà.
1: Ça,
4: pour démarrer une journée.
1: C'est la meilleure façon de démarrer la journée, c'est avec votre radio ici, on est bien d'accord. Eric et Paul, je vais vous passer trois chansons belges qui parlent de Belgique. Il faut retrouver le plus rapidement possible le nom de l'interprète de la chanson. Et à la fin, tout le monde gagne l'album de Pierre Demar, parce qu'il n'y a pas de raison. Vous êtes là, vous jouez, donc forcément, vous gagnez. D'accord?
4: D'accord.
3: Pas de souci.
1: Petit point de règlement, je vous demande s'il vous plaît, Paul et Eric, de bien donner votre prénom avant de proposer la réponse, pour que je sache lequel de vous deux a été le plus rapide. On y va avec
3: et
1: une
3: voilà.
1: Première chanson, interprète belge, thème belge, qui chante ça?
5: On n'a pas les tours.
4: Eric.
1: Eric.
4: Angèle.
1: Oui, bravo.

0: premier point pour Eric. On reste en Belgique et on cherche l'interprète de cette chanson.
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0: Paul,
2: Eric, hein. Je suis mon mari, mais je suis pas sûr.
0: Mais c'est complètement lui, bravo!
2: Ah, bon,

0: chantait Stromae. Bravo, Paul a un point, Eric aussi. On écoute un troisième Belge, mais quoi qu'il arrive, messieurs, vous avez gagné.
1: Avec
2: Eric,
1: la mer
2: Eric.
1: Du Nord.
2: Eh bien, Jacques Brel. Hein.
0: Eh bien, oui.
1: Des vagues de l'Italie.
3: Je l'avais aussi, bien sûr.
0: Ah bah,
3: je n'en doute pas.
0: Jacques Brel.
1: Frida la Blonde.

0: Plat pays chanté par Jacques Brel. Paul l'avait, Eric a juste été un poil plus rapide. De toute façon, vous avez tous les deux gagné l'album de Pierre Demar. Je suis ravie de vous l'envoyer. Et merci d'avoir joué avec nous.
1: Ben merci à vous surtout. Merci Émilie. Merci Paul.
0: Merci.
1: 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Ici Poitou.
0: Ouais, vous revenez quand vous voulez pour jouer avec nous. Le Blind Test, c'est tous les soirs de la semaine, du lundi au vendredi. Et le numéro du standard, vous pouvez le mettre en appel rapide sur votre téléphone, hein, ça marche. 0810 055 056. Alors, il y a un chanteur belge que j'adorais, qui nous a quittés il y a quelques années. Il s'appelait Arnaud. Il avait sorti un album en 2010 qui s'appelait Brussels, qui était la prononciation néerlandophone du nom de la ville de Bruxelles. Et il y a une chanson qui s'appelle Brussels, parce que là, c'est la prononciation anglaise du nom de la ville de Bruxelles. C'est une chanson dans plein de langues différentes, où il déclare son amour pour Bruxelles et ses habitants. Une vraie merveille, cette chanson. Rock, mais pas que, il y a un sacré synthé. Brussels, donc, chanté par Arnaud pour célébrer ce beau pays voisin et ami.

0: Toulouse.
1: Ouais. Des moules crues. Il était comme ça, Arnaud. Il nous a quittés en 2022, mais de temps en temps, faites-vous du bien, replongez-vous dans un de ses albums. Franchement, c'est du grand rock et c'est de la grande et belle belgitude.
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1: Alors, l'anniversaire du jour. Bon, c'est l'anniversaire de la naissance de Jerry Lee Lewis. Et là, où est-ce que je me trouve? J'adore la musique de Jerry Lee Lewis. Je n'aime pas trop lire les biographies de Jerry Lee Lewis, où je me rends compte que c'était un type absolument atroce, abominable. Il a tout fait. Quand il avait 22 ans, il a épousé sa cousine, la malheureuse, elle avait 13 ans. Mari violent, drogué, alcoolique, soupçonné des meurtres de sa quatrième et de sa cinquième épouse. On est vraiment sur une catastrophe. Mais d'un autre côté, je me dis, une fois qu'il est mort, c'est beaucoup plus facile de séparer l'homme de l'artiste. La nature s'en est chargée, voyez-vous. Donc, j'ai pas tellement de problèmes à partager avec vous une chanson de Jerry Lee Lewis qui était née donc un 29 septembre en 1935 parce que finalement on a voulu faire de la pub, ça changera pas l'état dans lequel il est maintenant. Et cette chanson, elle est incroyable, elle s'appelle Great Balls of Fire et elle a vraiment changé beaucoup de choses parce qu'elle a rendu le piano aussi rock'n'roll que la guitare.

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0: Une chanson qui aura 70 ans l'année prochaine. Elle est sortie en novembre 1957. C'est dingue, hein, parce qu'on n'a pas du tout l'impression d'écouter une vieillerie. Great Balls of Fire. C'était Jerry Lee Lewis. Et c'est terminé pour ce soir, Décibel. Merci à l'équipe de l'émission. Il y avait Julien Demoulet, Antoine Greffin à la technique, Alexandra Sackberg au standard, Iris Guitonnier à la réalisation, Thierry Boffa et Thomas Demol à la délégation musique et à la programmation des invités et au web, Mélodie Chaïb. Ne ratez pas Décibel. Demain soir, on sera avec une Belge. Ouais, double dose cette semaine, Axel Red.
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2: Bonjour à tous, j'espère que vous allez bien. Bienvenue sur ICI, c'est votre nouveau rendez-vous. ICI, on parle bon plan, vie quotidienne, arnaque à éviter, santé. Nous sommes là pour vous rendre service, parce qu'on vous doit bien ça. Et c'est le titre de ce nouveau rendez-vous quotidien depuis la rentrée. Et nous sommes ensemble jusqu'à 13h. Moi je m'appelle Enora Malagré, et voici la bande qui m'accompagne, ma Aude Razo, madame anti-arnaque. Coucou ma chère Aude.
3: Coucou, coucou tout le
2: Comment
3: monde.
2: Comment allez-vous chère Aude aujourd'hui?
3: Ça va très bien.
2: Valère Coréard et ses bons plans conso, bonjour Valère.
4: Salut Enora, bonjour à toutes et tous.
2: La forme?
4: Très bien, vous aussi?
2: Oh là, pleine balle, comme disent les jeunes. Et mon amie, ma journaliste préférée, Elsa Wolinski. Bonjour Elsa.
5: Bonjour à tous.
2: Alors aujourd'hui, très gros dossier. Vous allez déjà pouvoir, dès demain, je crois, prendre vos billets de train pour Noël. Alors est-ce que c'est une bonne idée ou pas? Nous sommes là pour répondre à cette éminente question. Et puis laissez-nous des messages vocaux, appelez-nous, c'est gratuit, c'est sur notre WhatsApp 0810 055 056. Nous sommes là pour vous. Vous pouvez aussi nous laisser des messages vocaux comme l'a fait Bruno aujourd'hui.
6: Bonjour la team, ici j'entends parler autour de moi de cashback. Ça m'a l'air un peu compliqué, vous pouvez m'aider?
2: Oui, alors ça, on va vous aider, puis moi aussi, parce que je ne sais même pas ce que c'est.
4: Oui,
2: ça,
4: c'est pas
2: pour
4: mal.
2: Vous, Valère
4: Correa. Mais non, mais le cashback, c'est pas mal, mais il y a quand même quelques précautions à prendre. Je vais vous expliquer.
2: On y répond dans une trentaine de minutes. 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Et il est midi 6 et je l'ai dit en préambule, demain ouvre la billetterie SNCF pour Noël. Déjà, on est encore fin septembre. Alors, bonne idée ou mauvaise idée de prendre ses billets de train?
4: Ah bah oui, c'est une bonne idée, mais c'est pas forcément le seul moment pour faire de bonnes affaires. Ouais. L'année dernière, pour vous donner une idée, parce que les Françaises et les Français sont des gens intelligents, attention, et bien informés, 1,6 million de billets ont été vendus à l'ouverture des billets de Noël.
2: Ah oui, quand même.
4: Et au top des ventes, on était à 10 TGV remplis par minute.
2: Oh, c'est pour vous dire c'est énorme.
4: Ouais, c'est énorme.
2: Il n'y avait pas Elsa et moi, parce qu'on n'est jamais au courant des bons plans.
5: Non, c'est ça.
4: Donc là, vous mettez dans vos agendas pour demain matin, ou vous mettez un réveil, si vraiment c'est important pour vous de prendre le train, c'est-à-dire c'est une contrainte. Pour aller passer vos vacances ou Noël en famille, pour avoir les meilleurs tarifs, il faut se lever tôt. C'est à partir de 6h demain matin.
2: Mais il n'y aura pas, septembre. Vous savez, comme ces fameuses... On fait des files d'attente pour les concerts, pour les avoir en avance. Il n'y aura pas une affluence qui fait que ça va bugger?
4: Je ne sais pas. Je pense qu'ils sont bien organisés. Ouais. Mais même si c'est le cas, et ben vous vous mettez dans la file d'attente. Ça vaut quand même le coup.
2: D'accord.
4: Je vais vous expliquer pourquoi.
2: Bon, Elsa, 6h du mat, on se fait un petit rappel toutes les deux.
5: De toute façon, c'est mon horaire de réveil.
4: Il y a une règle en matière d'achat de billets de train, c'est qu'au plus une rame, et je suis vraiment vieux, une rame est vide, au plus les prix sont bas.
2: D'accord.
4: Et donc au plus elle se remplit, au plus la demande est importante sur une rame, un train, un horaire, une date, au plus les prix montent. C'est une tarification dynamique. Donc quand vous arrivez très tôt, les trains sont vides. Et là vous avez notamment les Ouigo, qui sont l'offre discount de la SNCF, mais vous avez aussi... Quand vous êtes équipé d'une carte de réduction, accès aux tarifs réduits, que ce soit la carte Avantage ou d'autres cartes.
3: Oui, gros point de vigilance parce que.
2: J'adore quand elle dit ça.
3: Valère Correa.
2: Pardonnez-moi, mais
4: elle va faire redescendre le
2: stress. Exactement. Et elle va nous parler des petits malins dans un instant, vous allez voir. Bon,
3: oui, alors les petits malins, justement, parlons-en. Parce que les petits malins, effectivement, qui dit ouverture de la billetterie SNCF pour Noël, dit aussi vague d'arnaque. Je vous le dis parce qu'en fait, ça loupe pas tous les ans. Okay. Exactement. À cette date, à partir de cette date, on a toute une vague de mails frauduleux qui se font passer pour la SNCF. Et Valère parlait de la carte avantage. Eh bien, je rebondis là-dessus parce que l'arnaque numéro un, c'est le faux mail SNCF qui vous fait miroiter une carte de réduc à prix cassé. Et là, vous dites, c'est génial, ouais, je vais prendre la carte de réduc et ensuite, je vais réserver mes billets pour Noël, ça va être génial, je vais payer rien du tout. Donc, ça donne quoi le mail ? Donc, il est super bien fait. Hein. C'est vraiment, on a vraiment l'impression que c'est un
2: avec
3: mail SNCF.
2: SNCF, voilà.
3: Ça ressemble vraiment au mail officiel. Donc, ça vous dit quoi ? Carte avantage, 2,49€ au lieu de 45€ la carte. Offre valable pendant 48 heures. Et puis, donc, avec cette carte avantage, après toute l'année, vous pouvez voyager à prix cassé. Quand je dis faux mail SNCF, attention, certains me disent des fois, oui, bah, ça va, moi, c'est bon, j'ai l'habitude de faire connaître un vrai mail SNCF d'un faux mail SNCF. Attention, pas du tout. Je vous le dis tout de suite, parce qu'en fait... Il est tellement bien fait que moi, j'ai énormément de gens autour de moi. Je peux vous citer des dizaines de gens qui sont proches de moi qui se sont fait avoir.
2: Voilà,
3: qui
2: ont cliqué
3: et qui ont pris. Voilà. Donc, c'est pour ça qu'il faut vraiment faire très attention. Donc, qu'est-ce qui doit vous alerter ? L'adresse mail. Toujours regarder l'adresse mail qui vous écrit. Est-ce que c'est bien la SNCF ? Si l'adresse, elle est bizarre, si c'est du Gmail ou un truc un peu, un Yahoo, un Wanadoo, je ne sais pas quoi, c'est poubelle.
2: D'accord.
3: C'est pas du tout, du tout la SNCF. Qu'est-ce qui doit vous alerter encore ? C'est l'offre qui est trop alléchante. Moins 95% sur la carte avantage, honnêtement.
2: Non, c'est pas crédible.
3: C'est pas crédible du tout. Et deuxième alerte aussi, c'est l'offre qui expire très vite. Vite, attention, vite, il faut absolument... Ça, ce que je vous dis, ça vaut pour plein de choses. Hein.
2: Bien sûr.
3: Pour les soldes, ça vaut aussi pour plein de trucs, ce genre d'arnaque.
2: Je serais tombée dans le panneau, mais comme d'habitude, comme à chaque fois. C'est et les soldes, hein, rassurez-vous, il y aura de larges émissions consacrées aux soldes.
3: Et donc, dernier tips, pour voir si effectivement il y a des promos sur les cartes avantages ou autres, vous allez sur le site de la SNCF pour vérifier s'il y a bien des promos en cours. Au moins, comme ça, vous êtes sûr de savoir si c'est bon ou si c'est pas bon.
2: Valère.
4: Oui, d'autres astuces pour payer moins cher le train, en fait, hein, et notamment là pour les vacances de fin d'année. Il y a les alertes petit prix. Ça, c'est une fonctionnalité qui est hyper bien. C'est sur le site de la SNCF, donc c'est sncf-connect.com. Vous allez dessus et vous renseignez. Alors, il faut créer un compte, mais enfin, ça prend 3 minutes et c'est gratuit. Vous renseignez un trajet qui vous intéresse, un tarif que vous visez, et quand il y a dans cette tarification dynamique un tarif bas, vous recevez un mail de la SNCF qui vous dit, tiens, là, l'aller-retour à 39 euros, il est c'est là sur cette date.
2: Un vrai mail, hein, là.
4: Mail, une alerte. Et ça, c'est hyper intéressant parce que ça vous permet de savoir sur un trajet qui vous intéresse, si vous êtes un peu flexible sur les dates, qu'il y a un tarif, qu'il y a un prix très bas qui est proposé. Et autre chose, notamment pour demain matin, ce sont les options. Posez gratuitement une option et vous avez une semaine pour réfléchir.
2: Ah, ça, c'est bien.
3: Alors, moi, j'oublie après que j'ai posé une option.
4: Alors, vous recevez un rappel et vous vous mettez de la SNCF.
2: Et sur son petit téléphone,
4: sur votre mail, voilà, et puis vous mettez un rappel dans votre agenda.
2: Voilà.
4: Et ça, c'est top parce que vous avez une bonne opportunité, mais vous ne savez pas si quelqu'un de votre entourage peut y aller. Vous mettez une option et vous avez une semaine pour réfléchir.
2: Vous l'avez compris, hein, des bons plans, des arnaques à éviter, c'est votre émission, on vous doit bien ça sur ici. Réagissez, est-ce que vous allez faire partie de cette vague de malins, justement, qui allait prendre vos billets dès demain matin à 6h ? Appelez-nous 0810 055 056. Plus tard, Elsa Wolinski nous parlera aussi de Noël avant l'heure. Oh, allez, un petit goût de paillettes et de Père Noël dans l'émission. Mais pour l'heure, on va écouter Edwin Collins, A Girl Like You. On est ensemble jusqu'à 13h dans votre nouveau rendez-vous quotidien. On vous doit bien ça.

0: Like You sur votre radio. Ici, on est ensemble jusqu'à 13h.
1: Tous les jours, midi 13h,
0: on vous doit bien ça sur Ici. Et oui, c'est votre nouveau rendez-vous quotidien depuis la rentrée. On est très très heureux d'être tous les midis avec vous, chères auditrices, chers auditeurs. Je voudrais faire un immense coucou aussi aux 44 locales du réseau ICI qui font un travail formidable. Je vais venir vous faire des coucous d'ailleurs, hein, chers camarades, tout au long de l'année. Voilà, j'avais envie de le dire. Nous étions au cœur d'un dossier quand même qui nous intéressait énormément, surtout avec Elsa Wolinski, parce qu'on a envie de payer beaucoup moins cher les billets de train pour partir en vacances à Noël.
2: Bah, c'est bien parti là déjà.
0: C'est pas mal. Donc demain, je vais m'inscrire. Enfin, je me réveille à 6h du matin, tous les matins avec Elsa, on se réveille.
2: Mais
0: on ne vit pas ensemble, mais quasiment. Et on va se choper des petits trains pas chers. Si vous aussi, vous avez envie de faire ça, écrivez-nous, appelez-nous, 0810-055-056. Valère, petite question, puis-je ?
2: Bien sûr.
0: Est-ce que c'est la même chose pour les avions ? Est-ce que c'est aussi intéressant quand on veut prendre l'avion ? Est-ce que ça se passe aussi demain, la grande braderie ?
2: Alors, non, c'est pas demain la grande braderie, parce que ça s'ouvre beaucoup plus à l'avance, en fait, pour les avions. On n'est pas dans la même logique. Okay. Par contre, on est dans la même logique de tarification dynamique.
0: Okay.
2: Un point pour les avions. Si vous n'avez pas peur, alors moi j'ai peur de l'avion, donc je prends que une compagnie dans ma vie, sinon je crois que tout va tomber, mais c'est personnel. C'est un autre sujet.
0: Mais voilà. On en parlera avec le docteur Jersey.
2: Voilà, mais si vous êtes ouvert sur les compagnies d'avions, non, je vous recommande une chose avant de réserver vraiment, utilisez des comparateurs et au moins deux différents. C'est très important, je l'ai testé cet été, ça allait du simple au double.
0: Ah oui, d'accord. Hein, vraiment.
2: Okay. Mais autre chose aussi, attention aux options payantes. Parfois le prix du billet est très bas. Et puis dès qu'on rajoute un bagage, ça coûte une fortune.
0: Ouais,
2: dès qu'on veut un siège, un truc, on n'est pas à côté. Enfin voilà.
0: Puis bon, de toute façon, chers amis, vaut mieux prendre le train, l'avion. Ça pollue. Changeons nos habitudes pour préserver notre belle planète. Aude Razo, bonsoir, ça va ?
3: Oui, ça va très bien. Non mais en fait, je me posais la question. Ouais. C'est une fois qu'on a réservé le trajet, une fois qu'on est là-bas, est-ce qu'il y a des bons plans ? C'est parce que je me tourne toujours vers Valère. J'ai envie d'avoir un bon plan pour me loger. En fait.
0: Le bon plan encore du jour.
2: J'ai un bon plan ultime.
0: Oh là là.
2: Ultime pour la partie logement, ça s'appelle l'échange de maison. C'est en train de se démocratiser en France.
4: C'est comme dans le film là qu'on adore.
2: Je sais pas, c'est extraordinaire. Pourquoi ? Parce que ça marche aussi pour les locataires, je le précise tout de suite, avec autorisation du proprio, donc ça on le met de côté, et bien sûr en tant que propriétaire. En gros, vous vous mettez sur une plateforme, et je pense que vous allez nous expliquer pourquoi dans un instant, il vaut mieux passer par une plateforme. Oui. Donc vous avez par exemple Home Exchange, Switch Home, par exemple, pour en citer deux. Vous faites comme si vous allez louer votre maison, mais en fait vous allez gagner une monnaie virtuelle en louant votre maison, d'accord ? Donc mettons des guest points, comme pour Home Exchange. Et avec ça, vous irez gratuitement loger dans une maison de vacances d'une personne qui pratique aussi l'échange de maison. Ce qui veut dire que ça peut être en même temps ou en décalé.
0: La personne peut venir aussi chez vous à la place ?
2: Oui, mais pas forcément en même temps. Ça peut être en décalé.
0: D'accord.
2: Moi, je l'ai fait, par exemple. J'ai donc prêté ma maison deux semaines.
0: Et on vous rend pas votre maison Craspec, tout ça ? Et ça ferait peur, moi.
2: Beaucoup moins. Pourquoi ? Parce que c'est un peu familial, c'est-à-dire que tout le monde se respecte. On est dans ce deal de l'échange. Donc on se fait des petits cadeaux, on a des attentions, on s'occupe des chats, on s'occupe du poisson rouge, on fait le jardin.
0: C'est pas mal, ça.
2: On est dans quelque chose de beaucoup plus. Il y a pas de monnaie en fait.
0: D'accord.
2: Donc il y a pas cette logique de service payant. C'est beaucoup plus convivial. Et d'ailleurs il y a peut-être des auditeurs qui l'ont fait.
0: Si vous l'avez fait, s'il vous plaît, partagez votre expérience avec nous, hein, chers amis. 0810 055 056.
4: Et on peut rencontrer l'amour aussi, sachez-le. Non mais c'est comme dans le film The Holiday.

0: de domicile, et c'est seulement comme ça qu'on peut entrer en contact avec d'autres personnes. Faites-le parce que, et ça vaut aussi échange de maison, ça vaut pour Booking, ça vaut pour Abritel, d'accord, ça vaut pour Airbnb, restez toujours sur les plateformes certifiées, c'est très important parce que s'il y a un problème, s'il y a un problème de paiement, si l'annonce est frauduleuse, vous pouvez vous retourner ensuite.
1: Voilà
0: vous
1: ça.
0: Êtes bien resté. Messagerie sécurisée toujours de la plateforme et règlement par la plateforme, même si
1: vous l'aurez dans le baba, pardonnez cette expression un peu familière. Alors, des bons plans, décidément ce matin, c'est la foire, c'est merveilleux. On prend son petit billet de train demain matin à partir de 6h. Ça coûtera moins cher. On échange les maisons. Valère vous donnera encore d'autres bons plans. On va accueillir Amandine qui nous écoute via Ici La Rochelle, que j'embrasse, qui a une conciergerie sur l'île de Ré. Pas mal ça. Bonjour Amandine.
2: Bonjour. Bonjour Honora. Bonjour toute l'équipe.
1: Bonjour. Comment allez-vous, chère Amandine?
2: Ça va très bien.
1: Alors, vous avez une conciergerie sur l'île de Ré. C'est pas mal ça. Dites-nous tout.
2: Oui. Oui, oui, j'ai une petite conciergerie sur l'île de Ré et ça fait maintenant pas mal de temps. C'est vrai qu'on loue. Moi-même, j'ai des biens en location, donc je loue. Donc voilà, je voulais vous transmettre un petit peu le petit bon plan de l'expérience depuis plus de 20 ans.
1: Ouais.
2: Et ça vient un petit peu croiser ce que vous dites. Alors, le petit bon plan, c'est qu'effectivement, comme j'entendais Aude, qui est toujours très vigilante, merci à elle de nous donner tous ces petits bons plans.
0: Ça me fait plaisir, merci.
2: Oui. Ah bah oui, donc c'est vrai que c'est très important de rester vigilant sur l'existence toujours de la location que l'on prend. Mais c'est vrai que les plateformes, le problème que l'on a avec les plateformes, c'est qu'elles prennent une commission qui est très très importante. Et du coup, d'un point de vue budget, c'est 15 à 20%
1: de
2: commission. Donc effectivement, ça grève clairement le budget.
1: Alors du coup, c'est quoi votre bon plan?
2: Moi, le bon plan, c'est de rester entre particuliers. Vous avez des sites qui sont spécialisés pour ça, qui sont reconnus, et vous avez aussi les offices du tourisme qui sont de très très bons relais. Effectivement, il faut savoir que les propriétaires doivent être enregistrés, ils doivent aussi avoir un numéro de SIRET, etc. Ils doivent être enregistrés sur certaines. Alors chez nous, c'est effectivement le cas. On doit avoir un numéro d'enregistrement sur l'île de Ré. Et donc, vous pouvez toujours comparer, aller chercher sur Internet aussi pour
1: bien vérifier. Bien sûr, Amandine. Valère va vous répondre.
3: Oui, Amandine, merci beaucoup pour ce témoignage. Très intéressant. Alors, une vigilance quand même, c'est la question des assurances et du contrat. Quand on passe en direct, pourquoi pas? Mais attention à avoir une assurance qui est bien pensée, qui est bien adaptée à cette situation, parce que quand vous passez par une plateforme, vous avez des assurances et des services qui sont quand même là. Et puis le contrat, ne le faites pas avec ChatGPT vite fait, faites un contrat vraiment sérieux. Voilà.
1: Merci.
3: Attention à la caution,
1: préciser,
3: à tous ces aspects-là, parce que sinon ça peut être un peu le revers de la médaille.
1: Merci Amandine pour ce très bon plan aussi. On vous souhaite une très belle après-midi. Merci beaucoup Valère. On va continuer de dérouler les bons plans, hein, chers amis, jusqu'à 13h. Elsa Wolinski tout à l'heure nous parlera un petit peu de Noël avant l'heure. Parce qu'apparemment ça commence déjà. J'adore, ça me fait toujours rire. Et puis, pour l'heure, on va s'écouter un peu de Boulevard Désert. Ça va faire du bien. Ça, c'est pas si facile sur votre radio ici. Non, non.

0: Christine.
1: C'est pas si facile, boulevard désert, sur votre radio, ici, dans On vous doit bien ça.
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1: Et il est midi 26, on est en direct dans votre nouveau rendez-vous quotidien, on est ensemble jusqu'à 13h, avec Valère Coréard, Aude Razo et Elsa Wolinski, on vous distille des bons plans pour payer moins cher les trains pour vos vacances de Noël, si vous avez la chance d'en avoir, des bons plans logement aussi, on a parlé échange de maison. Vous êtes très nombreuses et très nombreux à réagir au 0810 055 056, vous avez aussi beaucoup de questions, c'est le cas de Daniel, bienvenue Daniel, qui nous appelle via Ici Occitanie. Coucou les amis. Bonjour Daniel.
4: Bonjour Nora et toute l'équipe. J'adore votre émission.
1: Oh, merci.
4: J'attends midi tous les jours pour l'écouter et j'adore tous ces conseils.
1: Oh là là, moi je vous adore Daniel, en plus avec votre accent chantant. Oh là là, quelle merveille. Oui. C'est un bonheur. Alors, ma chère Daniel, c'est votre émission. Vous aviez une petite question, me semble-t-il.
4: Oui. Alors, mon fils, il prend le train deux fois par semaine. Est-ce que ça vaut le coup de prendre la carte avantage ?
5: Oui, ça vaut le coup parce qu'il le prend régulièrement. Après, vérifiez quand même qu'il y a suffisamment de trains éligibles à la carte avantage sur les trajets et les jours. Parce que le problème de la carte avantage, c'est que ça ne s'applique pas sur tout le temps. Donc, c'est ce point qu'il faut vérifier. Je crois qu'après, il y a aussi une carte, il faudrait que je vérifie, mais sur les voyageurs très réguliers. Je me demande si elle ne s'appelle pas fréquence ou un truc comme ça.
1: Ah,
5: donc,
1: oui.
5: À vérifier quand même. Vous avez sur le site de la SNCF toutes les cartes. Mais à mon avis, la carte avantage, quand on le prend aussi si souvent, oui, c'est un bon plan.
1: Voilà, ma Danielle, ça vous va ?
4: Très bien.
1: On vous fait un gros bisou, Danielle. C'est un peu familier, mais j'ai envie de vous embrasser.
4: Et moi, je peux vous poser une question ?
1: Bien sûr.
4: Alors, je n'arrive pas à m'inscrire sur le site, ça ne me prend pas.
1: Ah bon, sur ici.fr ?
6: Pour le jeu ?
4: Oui.
1: Pour le jeu. Alors, vous allez parler avec notre chère et tendre Sadika au standard. Elle va vous décrire exactement la marche à suivre. Parce que normalement, il y a une page dédiée qui est au fond du site, là, tout en bas. Mais elle va vous réexpliquer. Voilà. On vous fait un gros bisou, Daniel. On va lire aussi une petite question très rapidement, Aude Razo.
6: Oui, c'est Claude qui avait commandé pour ses deux enfants deux billets Metz-Paris en Ouigo.
1: Ouais.
6: Il nous a laissé un message, il m'a dit le Ouigo a été annulé, j'ai dû repayer deux nouveaux billets, 144 euros. Est-ce que la SNCF, Valère, était en droit de m'imposer de racheter un nouveau billet ?
5: Il y a sans doute un décalage entre le remboursement du premier billet et l'achat du deuxième. La vraie question, c'est si le deuxième a coûté plus cher que le premier, il faut faire une réclamation.
1: Ok, merci beaucoup Valère.

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2: Midi 32 sur votre radio, ici, bienvenue dans votre nouveau rendez-vous quotidien. On vous doit bien ça, c'est son titre. Je m'appelle Enora Malagré, je suis avec Aude Razo, Valère Coréard et Elsa Wolinski. On vous a parlé bon plan vacances. Si vous avez des questions à nous poser, 0810 055 056, c'est votre antenne. Vous êtes ici chez vous, on est ensemble jusqu'à 13h, un peu plus tard, dans un court instant d'ailleurs même. Aude et Valère nous parleront rappel de voiture, mais pour l'heure, c'est Bruno qui nous a laissé un message sur notre boîte vocale.
3: Bonjour la team, ici je suis Bruno de Talence à côté de Bordeaux et j'entends parler autour de moi de cashback permettant de récupérer de l'argent sur les achats. Ça m'a l'air un peu compliqué, vous pouvez m'aider ? Merci.
2: Cashback, pardon, je ne sais pas du tout ce que c'est.
4: Moi non plus, je ne sais pas ce que c'est.
5: Le cashback, c'est des programmes de fidélisation ou d'achat qui vous permettent de récupérer un petit peu d'argent, une petite somme à chaque fois que vous achetez chez des enseignes partenaires. Donc ça peut prendre la forme d'une application notamment ou d'une petite extension sur votre navigateur
4: SNCF,
5: internet.
4: Mais sur SNCF d'ailleurs, on nous demande ça parfois.
5: Oui, parce que vous avez peut-être une application installée. Mmh. Alors, en gros, vous achetez un billet SNCF 100 euros et puis vous avez 3% de cashback dessus. Ça veut dire que sur les 100 euros, vous allez récupérer 3 euros. Mmh. Ça va rentrer dans une cagnotte. Et dès que vous atteignez les 20 euros, ça va sur votre compte bancaire.
2: Okay.
5: Ça, c'est pas mal. Moi, je vous conseille de le faire. Souvent, c'est connecté aussi avec votre compte en banque, en fonction des écritures et de là où vous faites vos achats. Et vous récupérez comme ça un petit peu de sous. Mais, il y a un mais, bien sûr, c'est qu'on vous sollicite beaucoup sur des promotions, sur du cashback supplémentaire. Donc je trouve que ça pousse un peu à la surconsommation.
2: À la conso, ouais.
5: Voilà. Et le problème, c'est que pour cumuler 20 euros, il faut quand même faire pas mal d'achats ou être hyper vigilant. Et puis à la fin, on vous propose tellement que vous risquez de tomber dans le piège d'acheter quelque chose dont vous n'aviez pas vraiment
2: besoin.
5: Donc si vous le faites, vous le mettez en sourdine, vous le laissez filer. Et quand c'est prêt, eh ben vous récupérez vos 20 euros. J'en profite d'ailleurs sur ce type de système. Vous avez aussi l'arrondi épargne. Ça, je trouve ça pas mal. Chaque fois que vous achetez, mettons, que c'est pas un chiffre rond, en dessous, mettons, de 2 euros, 3 euros, eh ben le petit surplus, vous le placez sur un compte en banque. Vous faites vous-même vos petits arrondis.
2: J'aurais dû épouser Valère Coréa.
4: J'allais dire, non, en fait.
5: Et vous faites vos économies. Voilà.
4: Et puis,
5: je rajoute encore une couche. Vous pouvez même le placer.
2: Il est inarrêtable.
5: Sur des placements, alors certes risqués, mais qui peuvent aussi être intéressant. Bon, voilà, on en reparlera.
2: C'est incroyable. Et en parlant d'argent, tout au long de l'année, je booste votre pouvoir d'achat. C'est 200 euros à dépenser dans une grande enseigne. Et c'est Nathalie qui s'est inscrite sur le site ici.fr. Bonjour Nathalie.
6: Bonjour Enora.
2: Oh là là, cette petite...
6: Oh là là, j'en reviens pas.
2: À vous.
6: Mais carrément pas.
2: Ouais, je vous écoute. Ouais. Vous habitez Aisanville, donc vous écoutez via ici Paris Île-de-France. Vous êtes fonctionnaire, vous avez deux grands garçons et un petit enfant.
6: Oui.
2: Et c'est gagné, Nathalie.
6: Bravo. Mais c'est dingue.
2: Bah ouais.
6: Ah non, mais je réalise pas. C'est incroyable.
2: Vous le méritez, Nathalie. C'est votre émission, c'est votre rendez-vous. Voilà, ça va vous aider un tout petit peu. On est là pour ça et on vous doit bien ça. Merci, Nathalie. On vous embrasse très, très fort. On va s'écouter un petit Nino Ferrer, La maison près de la fontaine. On est ensemble jusqu'à 13h, midi 36.

0: Bruno Ferrer, la maison près de la fontaine. Sur votre radio ici, on est ensemble jusqu'à 13h. 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
0: Oui, c'est vrai, on vous doit bien ça. C'est votre émission, votre rendez-vous. Vous avez des questions, on a les réponses. 0810 055 056, c'est votre numéro. C'est gratuit, évidemment, c'est un WhatsApp. Il est midi 39. Et on va parler avec Valère Coréard et Aude Razo du rappel de voiture. Alors, je ne suis pas motorisée, je ne sais pas ce que c'est.
2: Alors, Aude Razo. Déjà, pourquoi j'en parle? Parce que Volkswagen vient d'annoncer qu'elle rappelait plus de 2 millions de voitures dans le monde et que Audi, filiale de Volkswagen, rappelle près de 700 000 voitures pour un risque de corrosion du système de direction. Donc on rappelle la voiture, en fait, il faut l'emmener au garage, il faut l'emmener chez le concessionnaire pour faire une réparation, pour checker, voilà. Donc évidemment, ça concerne des modèles bien précis. Donc là, si on parle de Volkswagen Audi, c'est les Golf, les Tiguan, les Touran, les Caddy, les Q3 pour Audi, par exemple. Attention, c'est pas toutes, ça dépend aussi de la date à laquelle elles ont été fabriquées. On parle en fait d'un souci dans la fabrication.
0: Si vous êtes concerné, 0810 055 056, appelez-nous.
2: Alors, évidemment, vous dites, j'ai pas de Volkswagen, j'en ai rien à faire. Non, attention. En fait, je vous donne un petit chiffre. Sur le site Rappel Conso, depuis janvier, déjà, il y a eu plus de 200 campagnes de rappel de véhicules recensées. Mmh. C'est énorme. En fait, il y a celles qui font beaucoup de bruit, comme celle de Volkswagen la semaine dernière, puis il y en a d'autres qui se font un peu à bas bruit. Alors, ça peut être pour plein de choses. Ça peut être une batterie qui surchauffe, ça peut être une fuite de carburant dans le moteur, ça peut être une défaillance logicielle, ça peut être un module qui est défectueux, que sais-je. Bon, il y a eu quand même beaucoup de grosses campagnes de rappel ces dernières années. Vous vous souvenez des airbags Takata, extrêmement dangereux, ces airbags défectueux. Il y a eu aussi les moteurs PureTech, les marques les plus rappelées. On a Stellantis, on a Volkswagen. C'est pas mal de vérifier, en fait, si on est concerné ou pas. Et ça, c'est vraiment très important, se dire, on peut de temps en temps aller faire un petit tour, voir s'il n'y a pas un petit souci sur ma voiture.
3: Oui, d'ailleurs, à ce propos, il y a une procédure très simple pour vérifier si vous êtes concerné par un rappel, parce que parfois, ça peut avoir des conséquences dramatiques. Il faut vraiment écouter ces rappels. C'est, en fait, vous allez sur le site du constructeur de votre voiture, donc, je ne sais pas, Audi ou Volkswagen, qu'on vient de citer, ou n'importe qui. Et là, vous avez normalement une rubrique rappel sur leur site.
0: D'accord.
3: Vous y entrez ce qu'on appelle le VIN de votre voiture pour savoir si vous êtes concerné par ce rappel. En fait, le VIN, c'est le numéro d'identification unique du véhicule. C'est 17 caractères et il est généralement gravé sur le véhicule et surtout, il est indiqué à la case E de la carte grise.
0: D'accord.
3: Donc, vous prenez votre carte grise, case E, c'est le VIN. Vous allez sur le site de la marque de votre voiture et vous vérifiez si ça fait l'objet d'un rappel. Parce que Aude l'a pas encore dit, mais dans certains cas, il y a des conséquences dramatiques de pas suivre un rappel.
2: Je précise qu'on est prévenu, évidemment, si la voiture fait l'objet d'un rappel, mais on est prévenu à condition quand même que l'adresse sur la carte grise soit à jour.
3: Exactement.
2: Est-ce que vous avez bien mis à jour, lors du dernier déménagement, vous avez bien prévenu que vous aviez déménagé? Parce que du coup, on va essayer de vous contacter via l'adresse qui est écrite sur votre carte grise. Donc ça, très important aussi, avoir bien son adresse mise à jour sur la carte grise. Sur, effectivement, les différentes sortes de rappels, la plupart du temps, c'est le plus classique, c'est un rappel de sécurité. Vous prenez rendez-vous avec le concessionnaire, le garage, pour faire la réparation. Et puis, vous avez le stop drive. Le stop drive, ça, c'est un mot qu'on a beaucoup entendu quand il y a eu notamment l'affaire des airbags Takata, extrêmement dangereux. En fait, ça veut dire qu'on vous demande de ne plus conduire.
0: D'arrêter
2: immédiatement. Vous contactez le constructeur pour organiser la prise en charge. C'est vraiment pas du tout à prendre à la légère. Il y a un automobiliste qui est mort à Annemasse en début d'année. Il avait une C3. Sa voiture faisait l'objet d'un stop drive à cause de son airbag de marque Takata. Mmh. Il avait reçu une lettre recommandée pour le prévenir. Il avait été prévenu aussi lors du contrôle technique. Il faut pas prendre à la légère tous ces avertissements. Et donc, j'en profite parce qu'il y a ce rappel Volkswagen, mais évidemment, ça peut être à n'importe quel moment. Donc, bien être attentif si vous êtes concerné ou pas.
0: Et si vous avez des questions sur le rappel de votre voiture, ça se passe au 0810 055 056. Pour l'heure, on va écouter un Amerlock, Weezer, Iceland. Oh là là, Island in the Sun. Je suis désolée, je suis bretonne, j'ai pas l'accent anglais. Que voulez-vous, chers amis? Tout de suite.

0: Weezer, Island in the Sun sur votre radio. Ici, on est ensemble jusqu'à 13h.
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0: Midi 46, en plein cœur de votre nouveau rendez-vous quotidien. Enfin, en plein cœur, il nous reste malheureusement un petit quart d'heure. Ça passe à une vitesse folle, cette histoire. Tellement on est bien ensemble. Vous avez énormément réagi au 0810 055 056, notamment sur les bons plans vacances. Nous avons tout de suite Anne-Marie que nous allons prendre à l'antenne. Bonjour, chère Anne-Marie.
3: Bonjour, l'équipe d'ici.
4: Bonjour.
0: D'où vous nous appelez, Anne-Marie ?
3: Du Mans, dans la Sarthe.
0: Du Mans, eh bien, on embrasse tous les habitants de la Sarthe. Alors, vous aviez une question à nous poser, on vous écoute.
3: Oui, j'aurais voulu savoir si, lorsqu'on prend des billets pour la SNCF, il était préférable de prendre deux allées ou de prendre systématiquement un aller et un retour.
0: Oh, quelle bonne question, chère Anne-Marie, merci beaucoup de l'avoir posée.
4: Bon, quand on regarde, en vérité, il faut comparer les deux. En général, l'aller-retour est optimisé. Je vous conseille aussi de vérifier les conditions des billets, parce que dans un aller-retour, c'est un package. Quand vous faites deux allées, ça peut un petit peu changer. Mais vous avez raison, c'est une bonne idée. Moi, je l'ai jamais fait, mais pourquoi pas tester les deux allées. Peut-être qu'avec la tarification dynamique, ça peut vous ouvrir une petite réduction. Ça prend un tout petit peu plus de temps, mais c'est pas mal.
0: Merci, Valère Coréard. Elsa Wolinski, il y a aussi un bon plan. C'est où aller au fond en vacances?
5: Mais hors des sentiers battus, vous avez les régions les moins visitées, effectivement, de France. Vous avez la Creuse, le Morvan, la Loire, le Pays de Bray, l'Alsace du Nord. Allez-y, n'ayez pas peur.
0: Allez, on a tellement un beau pays. Et je vous recommande d'ailleurs le guide du routard spécial hors sentier battu. Il y a toute une liste de nos territoires français, comme l'a dit Elsa, qui sont moins visités, qui sont absolument magnifiques. Odrazo. Nous avons un auditeur, place aux auditeurs, Jean-François, qui nous appelle d'ici pays d'Auvergne, d'ailleurs. Oh là là, l'Auvergne, qu'est-ce que c'est beau aussi. Ouais, qu'est-ce qu'on y mange bien, mon Dieu, j'ai faim. Jean-François, bonjour.
6: Oui, bonjour.
0: Comment allez-vous ?
6: Très bien.
0: C'est parfait, on vous écoute, cher Jean-François, c'est votre antenne.
6: C'est pour faire part d'une expérience. J'ai écouté tout à l'heure qu'il fallait absolument réserver par les plateformes. Et il nous arrivait une petite mésaventure aux États-Unis en 2017. Mm-hmm. C'est-à-dire que nous avions prévu d'aller voir l'éclipse totale de soleil aux États-Unis. Mmh. Ouais. Et nous sommes arrivés le soir à l'hôtel et nous avions réservé par je peux le citer.
0: Oui, bien sûr, allez-y.
6: Booking. Et disons l'établissement n'avait pas notre réservation. Ah. C'est-à-dire qu'on avait réservé pour $125 à l'époque deux chambres. Et bizarrement, il leur restait deux chambres, mais par contre à $450 la chambre.
7: Oh là là. Et vous avez pu vous retourner, Jean-François ? Comment vous avez fait ? Est-ce que Booking vous a remboursé ?
6: Eh ben, c'est justement ce que je veux dire, c'est que Booking nous a dit prenez-les. De toute façon, il y avait rien de réservable à 100 km à la ronde. Donc ils nous ont dit réservez-les et on vous rembourse.
7: Alors. Donc voilà, d'où l'importance, effectivement, dont parlait Jean-François, de passer par les plateformes de location, parce que ça sécurise en cas de problème. Là, Jean-François, merci, parce que du coup, on a un très bon exemple. J'en profite, puisqu'on parle à nouveau d'arnaque et de Booking. Vous avez peut-être entendu parler cet été, il y a eu une vague énorme d'arnaques liée à Booking. Attention, je précise, c'est pas Booking.
0: Spécialement.
7: En fait, vous réserviez, alors il n'y a pas de raison qu'il y ait passé à Noël, elle a tout ça. Il y a eu cet été, il n'y a pas de raison qu'il y ait passé à Noël. Vous réservez sur Booking un hôtel et dans la foulée, vous recevez un WhatsApp avec votre nom, la date de réservation, le nom de votre hôtel, etc. Mmh. On vous demande de régler le plus rapidement possible. Là-dessus, énorme vigilance. Il y a une auditrice, Morgane, qui m'avait envoyé tout le détail des messages WhatsApp qu'elle avait reçus. C'était hyper bien fait. En fait, globalement, c'est l'hôtel qui s'est fait pirater. Il a récupéré les noms des clients, les dates de réservation, et après, leur téléphone, et il leur écrit directement pour leur dire, allez, payez maintenant. Sauf qu'en fait, vous ne payez pas l'hôtel, vous payez l'escroc, tout simplement. Donc, attention à ces messages WhatsApp qui arrivent dans la foulée d'une réservation.
0: Merci, cher Odrazo. Merci aussi à notre auditeur Jean-François, 0810 055 056, c'est votre antenne. Vous avez des questions, ça tombe bien, on a les réponses. À tout de suite sur votre radio ici.
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5: Midi 52 sur votre radio Ici. Pardonnez-moi, je ricane parce qu'Elsa Wolanski vous a préparé une chronique.
2: J'essaye.
5: Il faudrait mettre la photo sur le site ici.fr. Elle vit tellement ses chroniques qu'elle a un accessoire.
2: Exactement.
5: Elle a un déguisement. Parce que vous allez nous parler de Noël.
2: Imaginez à Noël que ça va vraiment
5: être... Mon Dieu. Elle va venir déguisée en reine dans le studio. Ça va être divin.
7: Elle a un petit paquet cadeau sur la tête.
5: Voilà, exactement. En serre-tête, c'est sublime.
2: Alors, si je vous fais écouter ça... C'est à quoi ?
5: Noël !
2: Évidemment, le sapin, les guirlandes, les cadeaux, Maria Carré décongelée,
5: oh
2: et les téléfilms où une femme surmenée quitte New York, retourne dans son village natal, qu'elle a,
5: oui.
2: et dans une maison qu'elle a sûrement échangée d'ailleurs,
5: oui.
2: et tombe amoureuse d'un menuisier qui fabrique des jouets en bois. Mon rêve, je vous assure. Il y a quelques années encore, les téléfilms de Noël commençaient au début du mois de décembre. Aujourd'hui, ils débarquent dès la mi-octobre. Noël, sauf qu'il y a quand même un petit problème. On est en septembre, on n'est même pas encore en octobre. On est bien d'accord, parce que visiblement, il y a comme une amnésie temporelle. Je ne parle pas du climat, je parle de l'amnésie temporelle. Alors, je parle de Noël. Effectivement, Noël est déjà là. Chez Action, Emma... Partout, les décorations ont débarqué dès le début du mois de septembre. À Lille, une boutique entièrement consacrée à Noël a ouvert les portes le 11 septembre. Chez Ikea, les collections de Noël sont arrivées le 25, soit à plus de 100 jours du réveillon. Plus de 100 jours quand même. On n'a même pas fait Halloween qu'on est déjà en train de fêter Noël, les amis. On n'a pas encore creusé une citrouille qu'on nous vend déjà des boules pour le sapin. D'ailleurs, dans certains magasins, les deux cohabitent. Les citrouilles, les fantômes, les squelettes et juste à côté, les reines, les lupins et le Père Noël. On est dans une espèce de grand embouteillage de fête. Alors attention, attention. Moi, j'adore Noël. Vraiment.
5: Ça se voit.
2: Je fais partie de la team qui installe son sapin très tôt et qui le garde jusqu'au mois de mai. Plus. À ce stade-là, d'ailleurs, ce n'est plus un sapin de Noël, c'est comme un membre de la famille, je vous assure. Donc, je ne vais certainement pas me plaindre qu'on me propose des guirlandes. Mais septembre, quand même. Alors, à ce rythme-là, l'année prochaine, on achètera nos boules de Noël avec notre crème solaire, évidemment. Alors, pourquoi Noël arrive-t-il toujours un peu plus tôt ? Maintenant, chaque année. D'abord, parce que les enseignes se livrent une véritable course de vitesse. Il faut être la première à installer Noël pour être la première à nous donner envie de l'acheter. Ensuite, parce que toutes ces décorations sont déjà là. Elles ont été commandées parfois un an à l'avance, fabriquées malheureusement notamment en Chine, transportées par bateau et livrées dans les entrepôts à la fin de l'été. Et stocker, ça coûte cher. Donc, plutôt que garder des milliers de cartons de guirlandes, ils n'ont pas vos bons plans, Valère, et de rennes pendant deux mois, autant les mettre tout de suite en rayon.
5: D'accord.
2: Et puis, il y a le Black Friday. Évidemment, je ne l'ai pas très bien dit.
5: On est de la même équipe. Friday.
2: À l'origine, c'est un vendredi de promotion à la fin du mois de novembre. Aujourd'hui, il s'étale pratiquement sur tout le mois et c'est devenu l'un des grands moments où on achète ses cadeaux de Noël. Résultat, les achats commencent plus tôt aussi parce qu'on a peur que les produits les moins chers soient dévalisés. Et puis, évidemment, quand le budget est serré, acheter les cadeaux en septembre, octobre, novembre permet d'étaler effectivement les dépenses au lieu de tout payer en décembre. Et puis, il y a une dernière explication. Cécile Desonnet, qui est directrice d'études chez Futurible, un centre de réflexion sur les évolutions de nos sociétés, et aussi autrice de La Société des Besoins, parue chez Gallimard en 2025, explique qu'on vit dans une époque, et on le sait, très anxiogène, où effectivement les bonnes nouvelles et les occasions de se faire plaisir semblent parfois de plus en plus rares. Alors, on peut se dire quand même que commencer Noël plus tôt, et surtout le faire durer plus longtemps, ce serait aussi une manière de se rassurer. Et là, je comprends beaucoup mieux. Parce qu'au fond, quand on achète Noël en septembre, peut-être qu'on n'achète pas seulement des boules et des guirlandes, on achète aussi un peu d'enfance, un peu de douceur, un peu de lumière, la promesse qu'il va se passer quelque chose de joyeux. Et peut-être que c'est aussi pour ça que les téléfilms de Noël fonctionnent si bien. On connaît l'histoire, on connaît même la fin. Au bout de 4 minutes, on sait déjà qui va tomber amoureux de qui. Alors oui, Noël en septembre, c'est beaucoup trop tôt, octobre aussi, mais finalement, si on a tellement envie d'allumer les guirlandes avant l'heure, c'est peut-être simplement parce qu'on trouve qu'il fait un peu trop sombre
8: dehors.
0: Oh là là, oh,
8: voilà. Merci Elsa Wolinski, merci infiniment.
7: J'ai une confession, j'adore les téléfilms de Noël.
0: Oh là là.
7: Effectivement, on connaît tout dès la première seconde, on a tout compris, mais je trouve ça très réconfortant.
0: Je vois Valère Coréard qui pique du nez.
4: Non, parce qu'elle a donné des bons plans. Elle a donné des bons plans budget en disant qu'il fallait étaler tout ça. Je vois qu'elle vient sur mon périmètre.
0: Je viens, c'est que je me grignote petit à petit. Merci infiniment Elsa Wolinski, on parle de Noël avant l'heure. C'est un petit peu le cas sur l'antenne d'ici, on vous doit bien ça tous les jours, parce que c'est 200 euros que je vous offre deux fois dans l'émission, dans votre petite poche à dépenser dans une grande enseigne. Profitez-en, parce que la semaine prochaine, ça sera qu'une seule fois dans l'émission. Nous allons accueillir notre gagnante, je crois qu'elle s'appelle Anne. Bonjour Anne.
9: Bonjour.
0: Oh, quelle voix enchanteresse et pleine de pêche. Vous nous appelez d'où, Anne?
9: Des Landes.
0: D'accord, très bien. Eh bien, on embrasse tous les Landais et les Landaises. Quelle belle région. Et sachez-le, chère Anne, c'est gagné.
8: Bravo.
0: Bah oui.
9: Je suis trop contente. Je suis trop contente de vous avoir au téléphone aussi.
0: Mais moi aussi, je suis contente.
9: Pour regarder dans le magazine de la santé et tout, c'est trop bien.
0: Merci.
9: Je suis trop contente, en fait.
0: C'est
9: vous
0: très gentil.
9: Vous m'avez appelé tout à l'heure, j'étais à l'espace jeu avec les petites. Et là, elles sont en couche, elles attendent d'aller se coucher.
0: Eh bien, écoutez, on booste votre pouvoir d'achat. C'est ça qui est merveilleux dans cette émission. Vous embrasse très très fort, Anne. Prenez soin de vous. J'embrasse du coup mes chers collègues du magazine de la santé. J'ai ramené mon Valère Coréard d'ailleurs dans l'aventure. C'est tous les jours entre 15h et 16h, voilà, sur France 2. Parce qu'on aime beaucoup France Télévisions, vous le savez. Demain, figurez-vous, on va parler des maisons fissurées, chers amis. Émission très importante. Si vous avez malheureusement votre maison qui a été fissurée, notamment à cause de la sécheresse, appelez-nous 0810 0 55 0 56. Gros dossier, hein. On reçoit même une spécialiste, chère Aude Razo, pour parler précisément de ce sujet. Merci ma Céline pour la réalisation de cette merveilleuse émission. Merci Julien à la technique, Sadika au standard, Gwenaëlle à la préparation. Merci à ma merveilleuse équipe, Elsa, Valère, Aude Razo, pardon. Quant à moi, je vous dis à demain.

0: Ici dès 5h avec Julie Pietri, Ève et Lève-toi de bonne heure à 4h58 sur Ici. Soyez les bienvenus ce mardi matin 5 octobre, on fête les Bruno aujourd'hui. Bonne fête à tous les Bruno qui se réveillent avec nous.
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0: Bonjour Cyril.
3: Bonjour Louis, bonjour à tous. Bonjour à tous, bonjour à toutes et à tous. Ça commence bien.
0: Mais ça commence très bien, vous en faites pas. Ce matin ici, vous révèle les résultats d'une enquête qui concerne directement nos assiettes. Retrouve-t-on des PFAS, ces polluants éternels, dans les œufs que nous mangeons, Cyril?
3: Eh bien oui, sur 91 œufs analysés partout en France, près de 60% contiennent des PFAS et 1 sur 4 dépasse même les seuils réglementaires.
0: On va en parler bien sûr avec vous dans le tour de l'actualité dans quelques secondes et tout au long de cette journée entièrement dédiée à ça sur nos émissions avec cette investigation entre Radio France et nous tout au long de la journée. Ici à dès 5h, c'est toute une équipe bien entendu avec Sarah, la rédaction en chef aujourd'hui, Iki à la réalisation de l'émission et Saveria qui vous accueille au standard.
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0: Mardi 6 octobre, excellent réveil, il est 5h. C'est parti pour le tour de l'actu avec vous, Cyril Ardo-Redon. Qu'est-ce qu'il y a vraiment dans nos œufs?
3: Plus de la moitié des œufs que nous consommons contiennent des PFAS, des polluants éternels. Pire encore, un quart dépasse les seuils réglementaires. C'est le résultat édifiant d'une étude du réseau ICI et de la cellule investigation de Radio France que l'on vous dévoile ce matin. Il s'agit pourtant d'un aliment que nous adorons, pas cher et plein de qualités nutritionnelles. Mais donc, Flavien Groyer, leur consommation peut s'avérer dangereuse.
4: Oui, si les seuils réglementaires qui s'appliquent en France sont franchis et que vous en mangez très souvent, il y a un vrai risque pour la santé. Ces polluants sont néfastes pour le système immunitaire et peuvent provoquer des cancers et des maladies cardiovasculaires. Il faut donc éviter de consommer ces œufs avec des taux élevés de PFAS. Pour nous aider à y voir plus clair, une autorité européenne a publié plusieurs recommandations en 2020. Un enfant de 20 kg ne devrait pas consommer par semaine plus d'un œuf contenant la quantité réglementaire de PFAS. Pour un adulte de 70 kg, pas plus de 4 œufs par semaine, quelle que soit leur cuisson. Pour savoir si vos œufs sont pollués, renseignez-vous sur des contaminations au PFAS détectées récemment auprès des agences régionales de santé ou faites analyser les œufs directement dans un des 4 laboratoires agréés en France.
3: Et les résultats complets de notre étude sont à retrouver sur notre appli et notre site ici.fr. Des nouvelles rassurantes face au Covid-19. La reprise de la circulation du virus constatée en France depuis plusieurs semaines n'a pas jusqu'ici eu un impact sanitaire nécessitant d'avancer la campagne de vaccination. C'est en tout cas ce qu'indique le ministère de la Santé. La vaccination doit démarrer mi-octobre. Elle sera couplée comme les années précédentes à celle de la grippe et elle reste recommandée particulièrement pour les personnes les plus fragiles.
0: Mobilisation des lycéens, acte 3 aujourd'hui.
3: Avec des dizaines de milliers d'adolescents attendus dans les rues partout en France. Hier, près de 1000 personnes ont été interpellées à travers tout le pays. Alors faut-il s'attendre aujourd'hui à de nouvelles scènes de débordements et d'interventions policières? Le ministère de l'Intérieur espère un calme relatif, car aujourd'hui, les syndicats de l'éducation nationale seront présents dans les cortèges aux côtés des lycéens. Yannick Falt.
5: Une source policière résume l'état d'esprit des forces de l'ordre avec les syndicats qui entrent dans la danse. Le mouvement devrait être plus structuré. Un haut gradé de la police abonde. Les organisations syndicales ont l'habitude avec leurs propres services d'ordre. C'est plutôt rassurant. Mais derrière ce constat, une crainte demeure. Celle de Black Bloc en tête de cortège à Paris, mais aussi dans les bastions de l'ultra-gauche. Nantes, Rennes, Toulouse, Lyon, Strasbourg notamment. Le renseignement territorial anticipe aussi d'éventuels pillages de magasins et d'y surveiller la situation dans les petites villes où les effectifs de policiers et gendarmes seront moins importants. Enfin, au-delà des éventuels débordements, c'est la mobilisation qui sera scrutée aujourd'hui avec la participation des enseignants et parents d'élèves, des étudiants, mais aussi de collectifs disparates contre les violences policières, mouvances pro-palestiniennes, gilets jaunes. Deux scénarios sont envisagés au ministère de l'Intérieur. Une bascule bascule du mouvement ou au contraire une pression qui retombe grâce aux syndicats.
3: Et depuis le début de la mobilisation lycéenne, plus de 5000 personnes ont été placées en garde à vue, en très grande majorité des mineurs. Selon le gouvernement, 715 membres des forces de l'ordre et 215 élèves ont été blessés. 10 enquêtes ont été ouvertes par l'IGPN, la police des polices. Justement, une enquête administrative ouverte à l'encontre d'un policier de Perpignan dans les Pyrénées-Orientales. Il est accusé d'avoir tenu des propos racistes et sexistes lors d'une manifestation lycéenne. Sur une vidéo, on voit l'agent arborer des écussons attribués à des milieux néo-nazis. À une jeune fille qui se plaint des gaz lacrymogènes, on l'entend aussi évoquer les racailles et les blédards qui veulent, je cite, la violer. La couverture d'un livre réalisé par Salvador Dali, dérobé dans un musée privé à Issoire, dans le Puy-de-Dôme. Ça s'est passé dans la nuit de dimanche à lundi. Le parquet qualifie cette œuvre de pièce exceptionnelle et unique. L'enquête est confiée à la brigade de recherche de gendarmerie de Clermont-Ferrand.
0: Et puis en foot, les Bleus renversants.
3: La France s'impose 4-1 face à la Belgique après avoir pourtant été menée 1-0. Match pour le compte de la 4e journée de la Ligue des Nations. Et Julien Froment, on doit ce magnifique revers à 3 hommes, Désiré Doué, Ryan Cherki et Michael Olise.
6: Un coaching payant pour prolonger l'état de grâce. Zinedine Zidane, à l'heure de jeu, a envoyé la cavalerie quand les Bleus étaient mal en point. Ryan Cherki, Michael Olise et Désiré Doué, trois joueurs qui ont tout changé pour le plus grand plaisir d'Alexandre.
7: Ah bah là, ce soir, c'est ce qui s'est passé. Hein. Les entrants ont fait la différence. La feuille de match au début, on n'y était pas trop. Et quand ça a rentré, ça a marqué. C'était vraiment super.
6: Avec un joueur qui a impressionné François, c'est bien sûr Michael Olise, auteur d'un doublé.
8: Il a prouvé ce qu'il valait. Moi, je pense que ça sera le leader de l'équipe de France.
6: Même constat pour Zinedine Zidane, subjugué par le numéro 11 des Bleus.
9: Olise, bon, bah voilà, il n'y a pas de... J'ai rien à dire. C'est juste exceptionnel ce qu'il fait.
6: Auteur de 4 buts et 2 passes décisives sur ce rassemblement, Michael Olise a endossé le rôle de leader laissé vacant par Kylian Mbappé et démontré que les Bleus, même sans leur attaquant star, même avec un Ousmane Dembélé très décevant, ont encore d'innombrables ressources en stock.
3: Et cette victoire permet aux Bleus de finir largement en tête de leur groupe de la Ligue des Nations. Premier rassemblement donc réussi pour Zinedine Zidane. La météo, Louis, c'est un temps sec et ensoleillé ce matin.
0: Oui, avec des nuages le long de la côte atlantique en début de journée. Pour les températures à 5h05, nous avons 9 degrés dans le Loiret, nous dit à Thierry sur notre page Facebook. 17 en Vendée, nous dit Sylvie. En milieu de matinée, les températures, elles, grimpent progressivement à Paris et Orléans. 18 degrés à Chambéry, 19 pour Avignon et Marseille, 21 degrés cet après-midi. Un temps changeant avec des averses et parfois même des averses orageuses qui gagnent du terrain à l'est avec des pluies attendues en Nouvelle-Aquitaine, en Occitanie, en Auvergne-Rhône-Alpes. Et pour les maximales, ce mardi après-midi, elles restent encore une fois très élevées. 26 dans le nord à Rennes, jusqu'à 27 degrés à Tarbes et à Biarritz cet après-midi.
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0: Soyez les bienvenus. Tous les matins, avant 6h, on vous donne la parole avec notre rendez-vous. Je recherche un auditeur qui, ce mardi 6 octobre, c'est la journée nationale des aidants, des personnes qui accompagnent au quotidien un proche, un malade, une personne âgée ou en situation de handicap. Alors ce matin, avec vous Cyril, eh bien on recherche aujourd'hui un auditeur
3: qui... Eh bien, un auditeur qui aide un aidant ou une personne aidée qui aimerait adresser un joli message.
0: Un message d'encouragement, par exemple, de soutien. Merci, vous pouvez nous appeler dès à présent au 0810 055 056. Ici dès 5h, c'est toute une équipe avec vous. Et bien sûr, on vous donne la parole. On est ensemble jusqu'à 6h. On va retrouver Stéphane Bern dans 3 minutes. Et bien entendu, vos chansons préférées qui accompagnent peut-être votre premier café ou votre trajet en voiture ce matin avec les Bee Gees.

0: C'est la fièvre du samedi soir avec les Bee Gees sur ici. À 5h10 ce matin, on va retrouver Stéphane Bern qui nous emmène en Auvergne.
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0: Et plus précisément, même au Puy-en-Velay, Cyril.
3: Avec la fameuse lentille verte du Puy-en-Velay, cultivée depuis l'époque gallo-romaine et que l'on surnommait le caviar du pauvre. Une anecdote peu commune racontée par Stéphane Bern à 5h25.
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0: Et dans Ici, ça entreprend, on découvre parfois comment transformer ce qu'on jette en bonne idée. Et c'est le cas aujourd'hui avec les pépins et les noyaux qui finissent à la poubelle la plupart du temps. Aujourd'hui, Catherine Quicondon, dans le Vaucluse, vous avez trouvé comment les réutiliser et en plus pour notre bien-être.
4: À Avignon, avoir des pépins, c'est plutôt une bonne chose.
5: Il y a un pépin, Pierre ? Répondez-moi franchement, il y a un pépin ?
4: Oui, oui, il y a un pépin, et pas qu'un seul. C'est la première marque française de produits cosmétiques naturels centrée sur les pépins et les noyaux de fruits, qui s'appelle logiquement pépins. Myrtille Shekhar et son conjoint Dino vous proposent des huiles, des crèmes, du sérum, des masques et des savons.
6: Alors nous, les deux coproduits qu'on utilise, c'est les pépins et les écorces, pour l'instant de grenade. À terme, j'espère qu'on ira plus loin dans la démarche parce que c'est vraiment ce qui nous anime et qu'il y a plein de choses qu'on peut récupérer. Après, ce qui est plus compliqué, c'est la transformation de ces éléments. Donc c'est pour ça que pour l'instant, on s'est concentré sur les pépins, les écorces de grenade aussi, parce qu'on a eu la possibilité de s'en servir.
4: Chaque formule est développée par un docteur en biochimie spécialisé en cosmétique naturelle. Le laboratoire de production se situe à Avignon. Les savons sont fabriqués à Lille-sur-la-Sorgue. Pour récupérer ce qu'ils appellent des coproduits, ils font des partenariats avec des producteurs ou des transformateurs locaux.
6: On a un bon partenaire à Malocène, qui s'appelle l'Atelier d'Hippolyte, avec qui on travaille le noyau d'abricot et le pépin de grenade. Eux transforment directement chez eux et on peut les récupérer en huile.
4: Leurs produits ont jusqu'à 99,7% d'ingrédients naturels. Certains ont 3 fois plus de vitamine E ou 3 fois plus d'antioxydants ou sont 5 fois plus riches en acides gras essentiels. Ils sont adaptés à tout type de peau, ce qui est plutôt pratique. Mais à quel moment Myrtille, qui a travaillé 10 ans dans le vin, s'est dit que ça serait bien de s'intéresser aux pépins et aux noyaux ? Le déclic est venu lors de sa grossesse et d'une envie plus large.
6: Nous, on veut prolonger le travail des agriculteurs. En ce moment, on le sait, le monde de l'agriculture n'est pas au top, les vignerons aussi. Et du coup, c'est une façon pour nous de soutenir ce secteur à notre manière, en prolongeant leur travail, en utilisant leurs coproduits.
4: Et c'est tout à leur honneur. D'ailleurs, pour cette entreprise, Myrtille a reçu le prix du dynamisme entrepreneurial de la CCI Vaucluse. Les produits pépins sont disponibles dans une dizaine de points de vente du département, dont des pharmacies et des domaines viticoles. Il y a aussi leur nouvelle boutique ouverte cette année à Bédouin. Plus d'infos sur pépin.fr, pépin au pluriel. Merci à Ici Vaucluse pour cette idée qui prend soin de nous. Ici, ça entreprend à Avignon avec pépin et des cosmétiques malins.
0: Et sans pépin, Catherine, on vous retrouve demain à 5h15.
3: Et les pépins, même les gros problèmes des agriculteurs après un été de sécheresse, cette solution que certains ont trouvée pour essayer de surmonter leurs difficultés, louer leur bétail, ne plus être propriétaire de leurs vaches. Reportage à suivre dans quelques instants.
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0: Soyez les bienvenus ce mardi matin, l'écoute d'ici 5h14. Le sommet de l'élevage ouvre ses portes aujourd'hui près de Clermont-Ferrand.
3: Plus précisément à Cournon d'Auvergne. Un salon une nouvelle fois dans un contexte de crise agricole. Les éleveurs ont des difficultés de trésorerie après la sécheresse de l'été. Il va falloir notamment acheter du fourrage pour nourrir le bétail. Alors pour soulager les trésoreries d'Ormarguer, certains décident de louer les vaches.
9: Comme dans n'importe quel bâtiment d'élevage, les vaches sont en train de ruminer. Particularité ici, les 2/3 du troupeau ne sont pas la propriété de l'éleveur. Ce sont des vaches en location.
10: On fait comme si c'était les nôtres, après ça ne change pas grand-chose, c'est juste une question d'écriture.
9: Benjamin Pelleret loue 95 vaches à une société qui s'ajoute à la cinquantaine qu'il possède.

0: Rivage et patrimoine Maille Marguerite. Karl Darginov est l'un des représentants. Avec la crise actuelle, il multiplie les contrats.
1: C'est plus de 1000 éleveurs aujourd'hui partenaires, plus de 20 nouveaux éleveurs, 20 à 30 nouveaux éleveurs par mois qui nous rejoignent. Donc une forte accélération, tout ça notamment parce que des investisseurs français nous affectent une partie de leur patrimoine pour qu'on puisse acheter ces vaches.
0: L'argent vient en effet de particuliers qui payent 2300 euros pour une vache.
1: Ça permet à cet investisseur d'être réellement propriétaire d'une vache, qui va nous confier, il va nous donner un contrat de délégation de gestion pour qu'on puisse la mettre à la disposition d'un éleveur. On se chargera de collecter les loyers, on déduira les charges de fonctionnement et on distribuera le rendement. En fait, si vous deviez comparer, ça ressemble beaucoup à ce qu'on fait dans l'immobilier. Lorsque vous achetez un produit immobilier, que vous confiez à une agence qui se charge de vous trouver un locataire et de gérer les loyers, eh bien, c'est le même principe.
0: Il assure que l'investissement est amorti en 10 ans avec un taux d'intérêt non garanti autour de 3% par an.
2: Un reportage sur une exploitation laitière de l'Orne signé Édouard Marguier.
3: Dans 3 minutes, c'est la télé avec Patrice Gascoin. Ce matin, on va retrouver un champion du monde 98 pour son jubilé, Robert Pires, qui nous raconte les coulisses de la Derde Robert. C'est diffusé ce soir sur Canal Foot. On en parle juste après Axel Red sur ICI. Et cette chanson sortie en 93, issue de son album Sans plus attendre, voici Le monde tourne mal. Bon réveil.

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0: Au tour de Patrice Gascoigne ce matin de nous éclairer avec sa lampe torche dans les coulisses TV. Aujourd'hui, Patrice, vous avez rencontré Robert Pires, champion du monde 98, à l'occasion de son jubilé diffusé ce soir sur Canal Foot.
4: Robert Pires, c'est l'un des plus beaux palmarès du foot français. C'est bien sûr un champion du monde 98, mais c'est aussi quelqu'un de gentil, peut-être trop gentil.
5: Robert, tu s'assois à droite et à gauche. Pas de problème, tu viens, provocation, tu es emmerdé, tu sais jouer au football. Ça, muscle ton jeu, Robert. Si tu muscles pas ton jeu, fais attention. Je t'assure, tu vas voir. Tu vas avoir des déconvenues parce que t'es trop gentil.
4: Cette tirade devenue culte du sélectionneur de l'équipe de France, Aimé Jacquet, est extraite du documentaire Les yeux dans les bleus. La scène a été tournée dans le vestiaire des bleus juste avant la Coupe du Monde 98 que la France allait remporter. Et bien ce soir, devant les caméras de Canal Plus Foot, Robert Pires fête son jubilé. Un jubilé avec une pluie de stars, dont Aimé Jacquet. Et tout cela se déroule à Saint-Symphorien, à Metz. Vous allez assister à 3 matchs de 30 minutes chacun, matchs dans lesquels on retrouvera des anciens du FC Metz, mais aussi de Marseille, d'Arsenal ou de l'équipe de France. Lui qui totalise 79 sélections avec les Bleus. Alors juste avant d'aller faire la fête, j'ai demandé à Robert Pires s'il s'apprêtait à ressentir une émotion particulière à l'occasion de son jubilé. Robert Pires.
6: Écoutez, une émotion particulière, oui. C'était important aussi mettre en avant le club du FC Metz, qui était extrêmement important dans ma vie professionnelle, dans ma vie aussi privée à l'époque. Donc voilà, c'est pour ça que ce soir, on se retrouve ici, à Saint-Symphorien, et surtout que l'on ait en tête une seule chose, s'amuser et faire la fête.
4: Est-ce que c'est important que ça soit diffusé sur Canal+, cette soirée ?
6: Écoutez, pour moi, oui. Aujourd'hui, comme vous le savez, depuis 6 ans, je suis consultant en Première Ligue sur la chaîne Canal+. On leur a dit, on leur a proposé ce que l'on voulait faire. Ils ont accepté.
4: Vous êtes hyper affûté pour le match de soir. Est-ce que tous les autres joueurs vont l'être comme vous ?
6: Merci en tout cas pour le compliment. Mais oui, ils sont tous affûtés. Je les ai prévenus. J'avais 2 questions. Est-ce que tu es disponible ? Ils m'ont dit oui. Et est-ce que tu seras affûté ? Ils m'ont dit oui. En plus, j'aurais mis un petit peu la pression, surtout qu'à partir du moment où je leur ai dit que le match serait en direct sur Canal+, je peux vous dire que les mecs, ils se sont mis au travail, ils ont perdu quelques kilos, moi aussi. Et surtout, c'est de faire plaisir aux gens qui sont là, au stade Saint-Symphorien, puis aussi les gens qui vont pouvoir regarder le match en direct sur Canal+.
4: Émotion en vue ce soir à partir de 20h45 sur Canal+ Foot avec la DER de Robert, le jubilé de Robert Pires.
0: Merci Patrice. On quitte le ballon rond pour une petite lentille, Cyril. Ça date de quand, vous, à votre dernier plat de lentilles ?
1: Oula, c'est pas mon plat préféré, donc.
0: Et lentilles vertes du Puy-en-Velay. Je parle de la bonne lentille.
1: Bien sûr, non mais toujours, on consomme local, évidemment. Je sais qu'en plus vous êtes auvergnat, donc vous étonnez énormément aux lentilles.
0: Vous savez que j'allais vous attendre là-dessus en plus.
1: Mais non, moi les lentilles, c'est pas mon plat préféré, donc ça fait quelques mois que j'en ai pas mangé.
0: Bon, on va essayer de vous convaincre ce matin. C'est la lentille verte du Puy-en-Velay à l'honneur, avec Stéphane Bern que nous allons retrouver dans moins de 3 minutes, puisque tout de suite vous allez profiter d'une nouveauté musicale aux côtés de Teddy Swims. Voici Mr. Know It All.
1: Monsieur, merci. Je sais tout.
0: Exactement.
1: C'est tout.
0: Allez,
1: moi.
0: Écoute, d'ici, c'est tout vous. Profitez, bon réveil avec nous, 5h25.

0: Nouveauté musicale à l'instant sur ICI avec Teddy Swims, mardi 6 octobre. Bon réveil avec nous, comme d'habitude avant les infos de 5h30. Un petit peu d'histoire aux côtés de Stéphane Bern. Ce matin, on voyage avec vous, Stéphane, dans une terre où une petite graine verte d'Auvergne valait presque de l'or dans nos assiettes.
1: Bien avant les avocats bio et les graines de chia, il y avait la lentille du puits. Le super aliment préféré de nos ancêtres, le Mbappé des légumineuses. Velay, époque gallo-romaine. Bien avant les labels et les chefs étoilés, les habitants cultivent déjà une petite lentille sur les terres volcaniques de la région. Les anciens volcans lui offrent une couleur vert bleuté et une peau particulièrement fine. Comme quoi, certaines catastrophes naturelles ont le sens du service après-vente.
2: Un volcan s'éteint, un être s'éveille.
1: Les Romains l'apprécient pour une raison très simple, elle pousse facilement, se conserve longtemps et nourrit bien. En clair, c'est le couteau suisse de l'alimentation antique. Le truc qu'on a toujours dans un coin du placard et qui te sauve un repas à la dernière minute.
3: Allez Lucien, il y a urgence, je te demande ça comme un service perso.
1: Quand la viande manque, la lentille est là. Quand les récoltes sont compliquées, la lentille est là. Quand l'église interdit la viande pendant les jours maigres, elle est encore là. La lentille, c'est un peu la collègue exemplaire qui ne pose jamais de RTT. Au Moyen-Âge, elle devient la meilleure amie des petites bourses. Les nobles mangent du poisson, les paysans mangent des lentilles. Peu à peu, elle hérite d'un surnom flatteur, le caviar du pauvre.
4: La montagne des caviars. Attention, hein. Gros grain, tu sais.
1: Une formule un peu optimiste, certes. Pas sûr que le caviar apprécie, ni les pauvres d'ailleurs. Mais pour des générations de Français, cette petite graine représente une bien belle sécurité alimentaire.
5: En triant des lentilles.
1: Les empereurs romains ont disparu, les royaumes aussi. Mais la lentille du puits est toujours là. En histoire, les héros ne portent pas toujours une couronne. Parfois, ils tiennent dans une cuillère.
0: 8 degrés, tiens, au Puy-en-Velay, tout de suite ce mardi matin. Votre météo complète, c'est juste après les infos, puisque tout de suite, il est 5h30. Voici l'actualité en France et dans le monde en 90 secondes. C'est avec vous, Cyril Ardo-Redon.
6: Un acte 3 sous haute tension, des dizaines de milliers de lycéens attendus une nouvelle fois dans la rue un peu partout en France pour dénoncer notamment l'insalubrité des bâtiments et le non-remplacement des professeurs. Aujourd'hui, les syndicats de l'éducation nationale appellent à se mobiliser à leur côté. Jusqu'à maintenant, plus de 700 policiers et gendarmes et plus de 200 manifestants ont été blessés. On vous dévoile ce matin les résultats de notre étude sur les œufs. Plus de la moitié contiennent des polluants éternels. Un quart dépasse les seuils réglementaires. Cette pollution provient notamment des sites industriels, des boues, des stations d'épuration ou de l'incinération des déchets. Les députés ont adopté hier une des mesures phares de la proposition de loi intégrale de lutte contre les violences sexistes et sexuelles. Ils se sont prononcés en faveur d'unités spécialisées au sein de la police judiciaire. Une mesure à plus d'1,5 milliard d'euros selon le gouvernement. L'examen du texte doit se poursuivre jusqu'à vendredi. C'est la journée nationale des aidants. Ces personnes qui apportent une aide régulière à un proche âgé ou en situation de handicap. Ça concerne 8 à 11 millions de Français, pour la plupart des femmes. Orange débranche son réseau téléphonique 2G dans la moitié des départements. Avant l'autre moitié, dans 2 semaines, les opérateurs veulent se concentrer sur la 4 et la 5G, mais il reste en France plus d'1 million de cartes SIM compatibles uniquement avec la 2G. Et puis le foot, après avoir été mené 1-0, les Bleus s'imposent finalement 4-1 face à la Belgique en Ligue des Nations. But de Désiré Doué, Ryan Cherki et Michael Olise.
0: Passe tout de suite à l'info du jour avec vous, Cyril. Plus de la moitié des œufs que nous consommons contiennent des PFAS.
6: Oui, les PFAS, ce sont ces polluants éternels. Pire encore, un quart des œufs dépasse les seuils réglementaires. C'est le résultat de notre étude du réseau ICI, de la cellule d'investigation de Radio France, que l'on vous dévoile ce matin. Et des centaines d'œufs ont été testés partout en France. Et le plus mauvais résultat concerne les Ardennes. Anne-Laure Barral, vous avez rencontré un couple d'exploitants sur la commune d'Arrocourt, près de Nancy.
7: C'est Sardaigne.
8: Pour Anne Abraham et sa famille, plus question de manger les œufs de leur poule. Pourtant, vivre dans la nature, c'était ce qui avait conduit cette infirmière belge, son mari et leurs 4 enfants à s'installer dans les Ardennes pour cultiver la terre.
9: Le projet, c'était de faire du maraîchage local, sur petite surface, juste pour faire de la vente directe, sans produits chimiques. Et donc, on se trouve dans une situation où, sans rien utiliser, tout est pollué.
8: En effet, depuis que la préfecture leur a confirmé en janvier la très forte contamination de l'eau de leur puits et de leur production, tout est à l'arrêt, explique Sébastien, le mari de Anne.
10: On vendait aussi des œufs en direct aussi lors des ventes de fruits et légumes. Donc oui, on a une grosse consommation aussi personnelle, enfin surtout mon épouse et les enfants. Et voilà, ici, on doit tout jeter.
8: Les Abraham ne s'attendaient quand même pas à avoir autant de polluants éternels dans leurs œufs, bien plus que ceux prélevés dans le couloir de la chimie près de Lyon.
9: C'est interpellant parce que quand vous êtes venu prélever pour votre enquête, on avait changé le système pour les alimenter en eau, donc déjà depuis plus d'un mois, donc on constate que les taux sont toujours trop élevés.
8: Les Abraham ont porté plainte contre X en mars dernier pour mise en danger de la vie d'autrui parce que cette pollution vient en grande partie de bouts de papeterie que le propriétaire précédent épandait comme fertilisant sur ses sols. Une pratique légale, mais dont Anne regrette de ne pas avoir été mise au courant au moment où elle a acheté la ferme.
9: Jamais personne nous a dit que des épandages au bout industriel avaient été effectués ou avaient été autorisés. Donc on ne pouvait pas savoir. Sans doute qu'on se serait posé la question en le sachant, de soit analyser les terres, soit pas acheter du tout.
8: Il existe un fonds d'indemnisation pour les agriculteurs victimes de pollution liée aux épandages de boues, mais Anne craint que cela ne couvre pas l'ensemble des 500 000 euros investis par la famille. Elle espère surtout retrouver de l'eau potable avant de pouvoir envisager toute nouvelle activité sur l'exploitation.
6: Un reportage d'Anne-Laure Barral et cette étude sur les PFAS dans les œufs est à retrouver dès maintenant sur notre appli et notre site ici.fr.
0: Merci Cyril. 5h34, tout de suite la météo de votre mardi à 6 octobre avec un temps sec et ensoleillé ce matin. Quelques nuages en début de journée, notamment le long de la côte atlantique. Pour les températures, 9 degrés dans le Loiret, nous dit Thierry sur notre page Facebook. Alors que Sylvie, elle, nous dit déjà 17 degrés du côté de la Vendée. Des températures qui vont monter naturellement en milieu de matinée à Paris et Orléans 18 degrés, à Chambéry 19, pour Avignon et Marseille ce matin 21 degrés. Cet après-midi, une météo changeante avec des averses et parfois même des averses orageuses localement dans le sud qui gagne du terrain à l'est avec des pluies attendues notamment en Nouvelle-Aquitaine, en Occitanie ou encore en Auvergne-Rhône-Alpes au cours de l'après-midi. Pour les maximales, elles restent encore très élevées. On a 26 degrés attendus dans le nord à Rennes aujourd'hui, dans le sud 27 à Tarbes et à Biarritz.
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0: À 5h45, sur ici, votre rendez-vous anti-arnaque, c'est avec Aude Razeau. Ce matin, attention aux mails frauduleux qui se font de plus en plus nombreux et qui se font passer pour nos banques ou de grandes enseignes. Aude Razeau vous donnera les bons réflexes justement à adopter pour les démasquer facilement. Et puis, le duel des auditeurs autour de l'actu, c'est pour vous dans moins de 3 minutes avec une information croustillante qui allie, vous allez voir, covoiturage et libertinage.
6: Ah oui.
0: Je vous en dis pas plus,
6: c'est un grand écart.
0: Je vous l'accorde. C'est à écouter et à découvrir juste après à Daniel Balavoine, Vivre ou survivre sur ici.

0: Daniel Balavoine, vivre ou survivre sur ICI, 5h39 tout de suite, le duel des auditeurs autour de l'actu.
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0: Exactement. Aujourd'hui, on va parler covoiturage et libertinage. Mais avant, on dit bonjour à Monique qui est avec nous.
3: Bonjour Monique.
4: Bonjour.
0: Monique, petit coup de fil ce matin des Alpes-Maritimes et en plein rangement de papier en plus.
4: Exactement.
0: Pour délaisser cette dure tâche, Monique, quelques instants, puisqu'on va jouer. Avant, on dit d'abord bonjour à Geneviève qui est avec nous.
3: Bonjour Geneviève.
5: Bonjour, Oui, bonjour Monique.
0: Geneviève, vous nous passez un petit coup de fil. Vous êtes d'où, vous ? Mes yeux ne portent pas assez loin, je ne vois pas.
5: Moi, je suis à Barneville-Carteret, dans le département de la Manche.
0: Parfait, en plein petit déjeuner. On va jouer ensemble avec une question autour de l'actualité et cette information plutôt insolite repérée par nos confrères d'ici Alsace. On connaissait le covoiturage pour aller travailler ou partir en vacances. Eh bien, deux entrepreneurs alsaciens viennent de lancer le covoiturage, mais cette fois-ci pour se rendre dans des clubs libertins. L'application s'appelle Liberticar. Elle est présentée comme un mélange entre Tinder et Blablacar. Vous créez votre profil et puis vous covoiturez. En gros, le concept est assez simple. Selon vous, la question que je vous pose ce matin est relativement insolite. Combien de personnes se sont inscrites sur cette application en un petit peu plus d'un mois ? Il me faut un chiffre et c'est moins de 10 000. Geneviève ?
5: Je dirais bien 500. Hein.
0: 500 pour Geneviève. Monique, vous en pensez quoi ?
5: Ben, c'est plutôt difficile. Ben, je dirais... c'est délicat.
0: C'est le moins de le
5: Donc,
0: dire.
5: Donc, moi, je dirais 501.
3: 501. Eh bien, oui, j'ai la réponse. C'est Monique qui est la plus proche, mais vous êtes quand même très loin. C'est 5300 personnes.
0: Ah, il fallait rajouter un petit zéro et c'était bon. Monique, bravo.
5: C'était plus facile de passer en deuxième, n'est-ce pas? Eh oui.
0: 5300. Et on a quelques explications, Cyril.
3: Oui, l'application a été lancée le 16 août dernier. Ses créateurs expliquent que 90% des clubs libertins se trouvent dans des endroits excentrés, ce qui complique les déplacements lorsqu'on n'a pas de voiture ou qu'on ne souhaite pas conduire après la soirée. C'est vous qui m'avez écrit ça, Louis, et je vous entends vous marrer quand je lis ce que vous me faites lire.
0: Ça m'a fait rire, tout simplement. Monique, merci d'avoir joué avec nous. C'était un plaisir de vous avoir ce matin. Reprise des rangements.
5: C'est moi qui vous remercie.
0: Et Geneviève, je vous souhaite un très bon petit déjeuner. Merci aussi. Dans quelques instants, enfin, vous allez voir, c'est Aude Razo et votre rendez-vous anti-arnaque. Votre rendez-vous anti-arnaque avec Aude Razo qui va nous parler des permis de conduire, les fameux permis roses qui vont passer dématérialisés, des arnaques bien entendu qui se font de plus en plus nombreuses et qui pullulent. On vous apprend justement à les démasquer dans quelques instants. Et puis le duel des auditeurs autour de l'actualité, c'est votre rendez-vous juste avant 6h. Aujourd'hui, ce mardi 6 octobre, c'est une journée particulière, c'est une journée consacrée aux aidants, la journée mondiale des aidants. L'occasion avec vous, Cyril, de rechercher un auditeur qui souhaite délivrer un joli message.
3: Oui, un aidé ou un aidant qui aimerait effectivement adresser un mot d'encouragement, de soutien ou un simple merci. Il nous appelle tout simplement au 0810 055 056.
0: C'est Saveria qui attend vos appels ce matin. Un petit bonjour et venez délivrer votre message personnel lors de cette journée ô combien importante et symbolique qui concerne un grand nombre de monde. Dans quelques instants, votre rendez-vous anti-arnaque et puis la musique d'ici, bien entendu, avec vos chansons préférées. On aura le plaisir d'écouter dans quelques instants Bill Withers à l'écoute de votre radio ici. Bill Withers dans quelques instants. Pour l'instant, on va discuter, vous et moi, mon cher Cyril.
3: On n'a pas encore le disque, c'est pour ça.
0: Ah, non, on peut.
3: Allez, on peut.
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0: Bill Withers. Sur ici à 5h47, tout de suite, Aude Razeau et votre rendez-vous anti-arnaque.
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0: Aude, bonjour, on reçoit beaucoup de mails mensongers sur des achats qu'on n'a jamais faits. On va voir ensemble justement comment les démasquer et les arnaques se font de plus en plus nombreuses.
2: Oui, et pour ça, je commence avec l'exemple de Daniel. Daniel, c'est un auditeur, il m'a transféré un mail assez fou, je dois dire ultra crédible, c'est à s'y méprendre, me dit-il. Il a raison. Au premier coup d'œil, je vois le logo CTLM. On dirait vraiment un mail CTLM. On parle à Daniel d'un paiement inhabituel chez But, l'enseigne But, 1321,98 €. Il y a même en pièce jointe un récapitulatif de paiement avec la photo d'un lit. Oui, c'est là que Daniel découvre qu'il aurait acheté deux lits, 1321,98 €. Le piège, franchement, il est très, très bien fait, si ce n'est l'adresse mail de l'expéditeur, regardez bien, elle est tout à fait fantaisiste. Mais sinon, il y a le nom, prénom et l'adresse postale de Daniel. Et il y a un numéro de téléphone, un numéro d'assistance, soi-disant, au cas où notre auditeur n'aurait pas fait cet achat.
0: Mais Aude, que se passe-t-il quand on appelle ce numéro de téléphone ?
2: Eh bien, ça continue et je dirais même que l'arnaque devient encore plus crédible. Ça, je le sais grâce à Mireille, une autre auditrice. Elle aussi a reçu un mail à peu près du même genre. Elle a appelé le soi-disant numéro de secours et elle se retrouve en ligne avec un soi-disant conseiller de la Banque de France. Oui, tenez-vous bien, il lui envoie carrément un mail pendant la discussion. Vous êtes actuellement en ligne avec l'un de nos conseillers Banque de France. Merci de suivre attentivement ces instructions. Point. Sauf que le monsieur n'est conseiller de rien du tout et que Mireille tique, heureusement, quand il lui demande son numéro de carte bleue pour annuler la commande. Elle a bien fait tiquer, on ne donne jamais son numéro de carte bleue, même à un pseudo-banquier.
0: Merci Aude pour ces conseils précieux et votre chronique, bien sûr, vous la retrouvez directement sur notre site internet ici.fr, rubrique « C'est pas vrai » pour démêler des arnaques. Dans l'actualité en ce moment, on parle bien entendu des lycéens, mais vous allez voir, les étudiants ne manquent pas d'originalité. Trouver une alternance n'est pas chose facile et parfois un petit peu d'originalité peut faire la différence.
3: Oui, comme passer une annonce directement au micro d'un TGV entre Paris et Toulouse, un étudiant a tenté sa chance.
0: Est-ce que ça lui a permis de décrocher son alternance? Réponse dans 5 minutes aux côtés de Robin Bernot. Sur ici, d'ici là, bon réveil avec nous et une nouvelle voix. Voici à Zao de Sagazan, la symphonie des éclairs.

0: des éclairs.
1: Belle journée sur ici avec la voix de Zao de Sagazan. C'était la symphonie des éclairs. Trouver une alternance en 2026, sujet compliqué, difficile. Alors un étudiant a une idée originale pour se faire remarquer, passer son annonce directement dans un TGV entre Paris et Toulouse. Robin Bernot nous raconte.
2: Pour décrocher une alternance, il passe une annonce dans un TGV entre Paris et Toulouse.
3: En vrai, je trouve ça très très bien.
2: Trouver un stage ou une alternance peut s'avérer être une véritable galère. Alors, il y a quelques jours, un étudiant normand a fait preuve d'originalité et d'un peu de culot. Dans un TGV reliant Paris à la Ville Rose, voici ce que l'on pouvait entendre.
4: Et je suis actuellement en recherche d'alternance sur la région de Toulouse. Je vous souhaite un très bon voyage et vous souhaite une bonne journée. Au revoir.
2: Une annonce dans laquelle le jeune homme décrit où et dans quel domaine il cherche son alternance. Cet étudiant, nous l'avons retrouvé, il s'appelle Alexandre, il est en école de commerce et raconte à Lucie Jalabert comment il s'est retrouvé à prendre le micro du TGV.
3: J'allais en direction de Toulouse depuis Paris et je passe devant un contrôleur SNCF. Dans ma tête, je me dis, oh, est-ce que je pourrais lui demander de passer une annonce pour me présenter, dire ce que je recherche. Donc il me dit, ah, je sais pas, je suis pas habilité à répondre à cette question, donc je vous laisse demander à ma collègue. Donc, je suis allé voir la collègue, elle dit, ah oui, y a pas de souci. Venez me voir en voiture 14, 30 minutes à peu près après le départ.
2: La question que vous vous posez sans doute, est-ce que son téléphone a sonné après cette annonce ?
3: Alors mon téléphone a sonné une fois, oui, effectivement, pour une boîte qui travaille avec des avocats dans l'IA, faut que je les recontacte.
2: Alors ici ça marche, mais vous, qu'en pensez-vous ? Je suis allé en discuter avec Pablo, qui lui aussi est étudiant, il trouve que c'est une très bonne initiative, mais...
5: Et en même temps, ce que je trouve triste, c'est qu'on en soit là à devoir demander comme ça sur la place publique pour trouver une alternance. C'est-à-dire que vraiment c'est dur et que c'est compliqué aujourd'hui de trouver une alternance. Aujourd'hui, c'est quasi impossible. Moi, je connais des gens pareils qui devaient chercher une alternance et qui ont galéré. Et aujourd'hui, la plupart du temps, ça marche sur contact, malheureusement. Ou alors, tu te retrouves en alternance chez McDo ou chez Burger King et c'est pas le top, quoi.
2: Mais alors, Pablo, est-ce que tu serais capable, toi, de faire pareil pour trouver une alternance ?
5: En vrai, ouais. Hein. Franchement, ça peut m'aider, ouais. Hein. Moi, je cherche un stage, du coup. Je suis en études de cinéma. J'ai la chance de connaître du coup des gens qui ont de la famille, qui sont dans le cinéma ou des choses comme ça. Ou même du coup dans mon école, avoir des profs qui peuvent me passer des contacts. J'ai cette chance-là, mais je sais que pas tout le monde l'a. Et j'espère trouver assez rapidement quelque chose qui me plaît.
2: Bon, il faut dire que ce type d'annonce reste marginal puisque la diffusion d'un message personnel au micro d'un train dépend uniquement de la bonne volonté de l'agent présent à bord. Mais franchement, je pense que ça vaut le coup de tenter, non ?
1: Ça vaut le coup, effectivement, Robin Bernot et à Lucie Jalabert. À 5h55 sur ICI, voici pour vous Stevie Wonder. Ici, c'est vos chansons préférées tout au long de la journée. Bon réveil avec nous et excellente journée.

0: Stevie Wonder.
1: Sur ici, mardi à 6 octobre, journée nationale des aidants. Merci à tous d'avoir été là. À 6h, vous avez rendez-vous avec l'actualité de vos régions. À 6h30, vous retrouvez Cyril Ardo-Redon.
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1: Et voici toutes les équipes d'ici matin qui sont là ce mardi. Je vous souhaite une belle journée à tous qui commence ici.
3: Mais bien sûr, Louis, on est toujours là, toujours présent pour réveiller les Sartoises et les Sartois. Comment ça va ce matin? Merci d'être avec nous, Léa Dubost, pour l'actu locale. Bonjour Léa.
4: Bonjour Simon, bonjour à tous.
3: Vous allez bien?
4: Ça va et vous?
3: Mais ça va très très bien, merci. On est ensemble dans la joie et la bonne humeur pour se réveiller en Sarthe.
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3: Excellent réveil à l'écoute d'Ici Même, il est 6h.
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3: L'actu locale en Sarthe, Léa Dubost, une famille du Mans violemment agressée jeudi dernier.
4: Cela s'est passé près de la place Washington en pleine manifestation des lycéens. Les victimes sont un couple et leur fils de 20 ans alors qu'ils voulaient rentrer chez eux dans une résidence située juste à côté du lycée Touchard Washington. Une quinzaine de jeunes les ont suivis et les ont frappés, Julien Penaud.
7: Oui, ils passent le portail et se retrouvent alors dans la cour intérieure de cette résidence privée accolée au lycée Touchard. Un couple de résidents et l'un de ses fils de 20 ans leur demande de partir, leur explique que la manifestation est devant le lycée, pas ici, mais les premiers coups de poing partent.
8: Nous avons été clairement tabassés là, il n'y a pas d'autre mot. Mon fils a été lynché, moi j'ai été tabassé et ma femme a été tabassée, oui.
7: Le père de famille, que nous appellerons Olivier, nous montre une vidéo de l'agression diffusée sur les réseaux sociaux, devenue très virale, image tournée avec un portable par une personne sur place.
8: Je suis juste là, oui. Là, je m'en vais parce que je me prends des coups. Hein. Donc, il y en a deux qui me poursuivent et puis les autres qui vont directement sur mon fils. Entre 5 et 6 sur mon fils à le frapper. Dans le dos, dans la tête, le front, enfin, sur tout le corps.
7: L'agression dure ainsi autour de 5 minutes. La police intervient, alertée par d'autres habitants de la résidence. Les agresseurs prennent la fuite. Aucun, pour le moment, n'a été retrouvé. Les trois victimes sont, elles, transportées aux urgences. Le fils de 20 ans se voit prescrire 4 jours d'arrêt maladie en raison de ses blessures.
4: La vidéo de l'agression dont parle Julien Penaud dépasse les 2 millions de vues rien que sur le réseau social X, anciennement Twitter. La famille a porté plainte pour violence en réunion. Le lien précis entre les auteurs des faits et les manifestants lycéens reste encore à déterminer. Les lycéens qui s'apprêtent à manifester cet après-midi dans les rues du Mans, le rendez-vous est donné à 14h place de la République. Grosse journée de mobilisation. Une intersyndicale de l'éducation nationale appelle à venir les soutenir pour réclamer de meilleures conditions d'apprentissage. Des blocages de lycées sont prévus dès ce matin en Sarthe. Le lycée Yourcenar du Mans ne va pas ouvrir ses portes aujourd'hui, il va faire cours à distance. Le recteur de région a envoyé un message aux parents hier afin qu'ils invitent leurs enfants à ne pas se mettre en danger en participant à des actions violentes. La préfecture de la Sarthe indique que les forces de l'ordre seront mobilisées.
3: Il y a des polluants éternels dans notre alimentation.
4: C'est ce qui ressort d'une enquête du réseau ICI et de la cellule d'investigation de Radio France. Après l'eau du robinet, nous avons fait tester près d'une centaine d'œufs achetés chez des particuliers, sur des marchés ou en magasin. Pour ICI Mène, aucune trace de PFAS, ces polluants éternels, n'a été trouvée dans les œufs testés qui provenaient d'élevages à Dolon et Saint-Léonard-des-Bois. Mais ce n'est pas le cas partout en France. Deux échantillons sont d'ailleurs revenus avec des taux très élevés, Anne-Laure Barral.
9: Le pire résultat concerne des exploitants agricoles d'Arecourt dans les Ardennes. Même s'ils savaient déjà que leur terre et l'eau de leur puits étaient contaminées, ils ne s'attendaient pas à ce que leurs œufs contiennent 40 fois plus de polluants éternels que la norme de qualité autorisée. Ils sont 3 fois plus contaminés que des œufs d'un particulier de Pierre-Bénite dans le Rhône, où la pollution au PFAS est pourtant déjà bien connue. Un autre producteur professionnel est également concerné par un dépassement de normes. Il se trouve en aval du couloir de la chimie et pense que la contamination vient du puits privé dont il se servait pour donner à boire à ses poules. Nos résultats ne sont qu'une photo à un instant T, mais ils font ressortir une dizaine de prélèvements avec des dépassements importants, plutôt chez des particuliers, à cause d'eau contaminée, d'incinérateurs, mais aussi de la pollution laissée dans les sols par les boues d'épuration de papeterie comme au Tolly dans les Vosges. Enfin, parfois, l'explication peut être ultra-localisée, comme en Ille-et-Vilaine, où, selon nos informations, l'ancien propriétaire du terrain où vivent les poules y brûlait ses poubelles.
4: Et on rappelle que les PFAS peuvent être dangereux pour la santé. Si vous consommez régulièrement des œufs dont les taux dépassent les seuils réglementaires, il y a des risques de cancer et de maladies cardiovasculaires. Dans notre info d'ici à à 6h30, on vous emmènera dans un des seuls laboratoires de France qui réalise les analyses pour détecter ces polluants éternels. Les transporteurs de marchandises contrôlés en Sarthe par la DREAL, la Direction Régionale de l'Environnement, de l'Aménagement et du Logement. 33 poids lourds au total ont été contrôlés. 8 étaient en infraction, notamment pour non-respect des temps de conduite et de repos minimum, absence de titre de transport et surcharge de marchandises. Au total, plus de 7 200 € d'amende ont été dressés. La commune de Saint-Rémy-des-Monts, près de Mamers, s'appelle la vigilance. Des cambriolages ont été signalés dernièrement en pleine journée. La mairie et la gendarmerie invitent donc les habitants à bien fermer les portes à clé, fermer les fenêtres, à ne pas laisser d'objets de valeur visibles de l'extérieur, ni laisser les clés sous le paillasson ou dans un pot de fleurs.
3: Il va permettre de chauffer 17 000 logements collectifs.
4: Le réseau de chaleur du nord du Mans, 18 des 40 km de ce futur réseau sont déjà achevés et les travaux continuent. La première pierre de l'une des trois chaufferies a été posée la semaine dernière. La chaleur sera en fait produite par la combustion de bois produit localement, une énergie 100% renouvelable qui est aussi beaucoup plus économe que le gaz ou le fioul, explique Franck Lacroix, directeur général adjoint d'Engie, chargé du chantier.
0: En fait, ça va leur donner accès à une chaleur qui est donc décarbonée, qui n'est plus dépendante des énergies fossiles et donc dont le prix va être stable, compétitif, moins cher que le gaz et qui ne sera pas soumis aux variations des prix des énergies fossiles, soumis à la fermeture du détroit d'Ormuz et aux difficultés qu'on a d'aller chercher du gaz, mais aussi la souveraineté énergétique d'un territoire et puis le cercle vertueux entre la ruralité, le monde agricole et la ville. Parce que l'agriculture fournit une matière première à la ville et la ville fournit une ressource complémentaire aux agriculteurs qui en ont évidemment bien besoin dans les conditions d'aujourd'hui. 70% vient en fait de l'exploitation forestière dans un rayon de 100 km autour de la ville et 30%, et ça c'est une originalité et qu'on espère d'ailleurs déployer partout en France, de l'exploitation des haies bocagères qui se trouvent également sur le territoire.
4: Les travaux du réseau de chaleur vont désormais se concentrer sur la partie nord-est du Mans qui va du Palais de Justice jusqu'à Coulaines, en passant par le quartier des Maillets et le lycée Bellevue. Mise en service prévue fin 2028. 44 000 euros, c'est la somme récoltée ce week-end par l'événement Tous en Marche à l'Arche de la Nature à l'occasion d'Octobre Rose. Plus de 3 200 personnes ont participé et 44 000 euros ont donc été récoltés au profit de la lutte contre le cancer. Pour sensibiliser au dépistage du cancer du sein et faire globalement de la prévention sur les cancers, une autre marche est organisée aujourd'hui dans le quartier du Miroir au Mans par la maison de retraite des maraîchers. Ce sera de 15h à 16h avec des résidents, des familles et des habitants du quartier. 6h07 sur Ici Maine. Quel temps pour ce mardi, Simon ?
3: Un soleil qui va clairement régner en maître du matin jusqu'au soir. Voilà ce que nous indique Météo France, avec quelques passages nuageux en fin de journée, mais c'est tout. Et des températures ce matin qui atteignent les 10 degrés à Fresnay-sur-Sarthe, La Ferté-Bernard 11 degrés et déjà 15 degrés à La Flèche. Cet après-midi, les températures maximales entre 26 et 28 degrés. À Saint-Rémy-de-Tillé, on aura 26. Pont-Valin et Le Mans, 27 degrés. Montval-sur-Loire, 28 degrés. On attend vos commentaires comme tous les matins sur notre page Facebook Ici Maine ou bien au téléphone 02 43 29 10 10.
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3: Ici Maine, très bon réveil. C'est avec la voix d'Alain Bachung qu'on entame ce mardi ensemble, 6h08.

0: Alain Bachung avec ce titre cultissime. Gabi sur Ici Mène.
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0: Très heureux de vous retrouver pour vous réveiller en Sarthe à 6h12 sur Ici Mène, dans le plus beau des départements, le département de la Sarthe. Bien sûr, on est le mardi 6 octobre. C'est votre anniversaire aujourd'hui. Voilà, avec Léa, on sort la langue de belle-mère et on vous souhaite un très joyeux anniversaire. Fêtez-le bien, peut-être que vous aurez l'occasion d'avoir plein de cadeaux ou à défaut des gâteaux. Déjà, ça c'est important, au moins on se régale ensemble, c'est important. 6 octobre, c'est à cette date qu'est né le regretté Bobby Farrell, danseur, DJ et ancien membre du groupe Boney M.

0: Bobby Farrell, décédé en 2010. C'est en 1975 qu'il avait rejoint le groupe. Et puis ça fait 51 ans aujourd'hui que l'acteur américain Henry Calvin nous a quittés. Son nom vous dit peut-être rien, mais sa tête, c'est sûr que oui, puisqu'il a incarné l'iconique sergent Garcia dans la série Zorro de la fin des années 50. Et oui, c'est lui, Henry Calvin. 6h13, c'est un touche-à-tout qui sert à beaucoup de choses. Notre foi. 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Le docteur Kirzek nous explique pourquoi.
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0: Les conseils du docteur Kirzek, comme tous les matins à 6h13. Docteur, on parle du foie avec un grand rendez-vous de dépistage demain à Strasbourg.
4: Bonjour à toutes et à tous. Le foie, c'est notre usine de traitement de tout. Il filtre, il transforme, il stocke, il fabrique. Et comme tous les bons employés, il ne se plaint jamais jusqu'à ce qu'il ne soit trop tard. Et c'est bien là le problème. Les maladies du foie sont silencieuses. Alors demain, 7 octobre, c'est la journée mondiale du foie. Et à Strasbourg, il y a le congrès annuel de l'Association française pour l'étude du foie. C'est au Palais des Congrès. Et de 10h à 17h, il y a une journée de sensibilisation et dépistage des maladies chroniques du foie, ouverte au public sur le parvis du Palais des Congrès. Il y aura au moins deux camions dédiés au dépistage avec le fibroscan. Ça permet de dépister des maladies du foie. Et puis il y aura un dépistage des hépatites virales aussi. S'il n'y a rien, on ne va pas vous mettre des seringues, etc. Mais le fibroscan, c'est une sorte de test de fermeté du foie. Ça permet de mesurer sa rigidité. Et puis après, il y a des actions nationales un peu partout en France que vous pourrez voir parce que les chiffres sont préoccupants. Dans une cohorte française, 44% des maladies chroniques du foie ont été découvertes trop tard, à un stade sévère, une cirrhose décompensée, un cancer du foie, ou au moment où il fallait simplement greffer. Or, c'est dommage parce que plus on dépiste tôt, plus on peut guérir tôt, et ça, c'est important.
0: Alors, qui doit se faire dépister et comment ? J'imagine qu'il n'y a pas ceux qui boivent, que ceux qui boivent.
4: C'est un vieux préjugé. Si le foie est malade, c'est l'alcool. Ben non, il y a trois grandes causes. Alors bien sûr, il y a l'alcool, mais il y a aussi les hépatites virales B et C. Et puis, il y a la maladie du foie gras, cette fameuse stéatose hépatique métabolique. Un peu de surpoids, un peu de diabète, un peu de cholestérol, un peu d'hypertension. Ben, il y a le foie aussi qui devient un peu gras. Et d'après l'assurance maladie, ça touche un adulte sur six en France. C'est énorme. Le problème, c'est que le repérage, comme je le disais, arrive trop tard. Pourtant, il y a des outils tout simples. Le FIB4, par exemple, c'est un score qu'on calcule gratuitement à partir d'une prise de sang de routine. Il y a les transaminases, le bilan hépatique, les plaquettes, et le laboratoire va calculer. Et si ce score est élevé, on va faire le fibroscan, ce fameux appareil comme une échographie qui mesure la rigidité. Donc le message, c'est faites-vous dépister. Si vous avez un diabète, un surpoids, un gros tour de taille, un cholestérol élevé, bah, demandez à votre médecin de faire un bilan du foie s'il ne l'a pas fait. Il n'est jamais trop tard. Puis évidemment, les repères sur l'alcool.

0: Une superbe chanson enregistrée au milieu des années 70 pour bien démarrer la journée. That's the way. 6h20 sur Ici Même, tous les jours, Lilian Brou nous présente une figure locale dans Les gens d'ici, une figure sartoise qui fait vivre notre département. Aujourd'hui, une chanteuse qui a adopté le Mans il y a quelques années.
1: Changer de décor, pourquoi pas, est-ce que tu viendrais avec moi à l'autre bout du monde ?
2: Salut, je m'appelle Marie-France, j'ai 27 ans et j'habite au Mans depuis 6 ans.
3: Marie-France pour le prénom, MF pour le nom d'artiste. Cette chanteuse pop, mancelle depuis quelques années, n'a pas commencé par la musique. On se penche sur son parcours.
2: Quand j'étais petite, j'habitais à Paris et avec mes parents, on allait souvent voir le théâtre de Guignol au parc Montsouris. Et comme mon père, il parle tout le temps avec tout le monde, il est super pote avec tous les gens qu'il rencontre, voilà, j'ai un peu tenu ça de lui. Il est devenu super pote avec le gars qui gérait le théâtre de Guignol du parc. Et du coup, moi, à 5 ans, on me propose d'aller voir les coulisses du spectacle Guignol. Et je me revois avec mon paquet de pop-corn en coulisses et voir le pote de mon père, du coup, avec les marionnettes faire gna gna gna gna gna gna. Et là, je me suis dit que je savais un truc que les autres enfants ne savaient pas. Et du coup, je me suis dit que je voulais faire de la scène parce que je voulais créer chez les gens ce truc de surprise. On sait pas trop ce qui se passe par derrière. Quand j'avais 11 ans, je faisais du coup de la danse classique en conservatoire. Et du coup, au début de ma puberté, on m'a juste dit « Écoute Marie-France, ça va pas être possible que tu sois danseuse classique parce que on voit déjà que physiquement, avec ton évolution, bah ça sera pas possible. » Et là, j'étais dévastée parce que moi, je voulais faire que ça, danseuse classique, que de la danse. Je me suis dit que j'allais encore faire de la danse, mais hors conservatoire, moins académique, tout ça. Et puis ensuite, je suis revenue au lycée en sport-études,

0: en ayant du coup un double cursus conservatoire l'après-midi et le matin lycée normal. Après toutes ces années d'études chorégraphiques, j'aimais beaucoup le théâtre et du coup je me suis dit je vais me tourner vers la seule école que je connais, les Cours Florent à Paris. Du coup j'ai fait 3 ans là-bas en théâtre et comédie musicale. Et c'est là que j'ai découvert qu'on pouvait avoir les 3 pratiques artistiques qui se mêlent, donc la comédie musicale, mais aussi l'écriture de chansons, tout ça. Alors après ces années de comédie musicale, c'était le Covid. Du coup je me suis dit, je vais peut-être quitter Paris parce que là tout est bouché pour moi. On m'avait parlé d'une école qui s'appelle l'Institut National des Arts du Music Hall, au Mans. Et maintenant ça fait 6 ans que je n'arrive pas à quitter le Mans et j'adore. Ça fait 1 an que j'ai commencé à écrire mes premières chansons et depuis j'ai un single qui est sorti et un EP en préparation, voire un album pour 2027.
1: C'est sur la table, bam.
0: Voilà, je l'ai dit.
2: Et moi, je vous dis d'aller écouter le single d'MF à l'autre bout du monde en attendant d'avoir plus de chansons de sa part.
3: Et oui, soutenons les artistes locaux en Sarthe, on les apprécie tout particulièrement. Merci beaucoup. Lilian Bro, 6h22, une chanson qu'on a plaisir aussi à peut-être redécouvrir pour certains d'entre vous ce matin. C'est La Liste de Rose, bien sûr. Très bon réveil.

0: Ah, c'est vraiment une balade poétique et une douceur pour le matin qui fait plaisir. La liste rose sur Ici Mène. Les lions toujours en force aujourd'hui. L'horoscope de Catherine Viguier dans 30 secondes.
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0: L'horoscope de Catherine Viguier à 6h27. Catherine, est-ce que vous avez des précisions pour nos amis les lions ?
10: Ils sont toujours très en vogue et c'est passionnant pour tous.
11: Bélier, toujours des occasions de vous mettre en valeur et d'avoir du succès.
12: Taureau, le foyer est au centre d'intérêt et de préoccupations. Vous vous investissez pleinement.
13: Gémeaux, vous partez à l'aventure intellectuellement ou physiquement.
14: Cancer, tout se joue côté argent, il faut trouver le bon équilibre entre excès et frustration.
15: Lion, cette journée favorise votre épanouissement, alors foncez, osez rêver.
16: Vierge, alors il vous faut faire l'effort de ralentir, de résister à une société qui va trop vite.
17: Balance, d'un côté vos finances, d'un autre des soutiens.
18: Les deux sont liés et c'est très positif.
19: Scorpion, vous prenez une décision qui influence votre vie professionnelle et personnelle et c'est sérieux.
20: Sagittaire, vous avez besoin de vous changer les idées et vous en aurez la possibilité.
21: Capricorne, il peut y avoir une douce guerre sur le plan financier, soyez conciliant.
22: Verseau, un ou une autre vous pose problème, mais ce n'est pas forcément négatif.
23: Poisson, vous voulez bien faire, peut-être trop faire.
24: Préserver votre santé est une priorité.
25: Et pour nous tous, on lui explique qu'on a des limites.
0: Vous êtes bien Verseau, Léa ?
10: Oui.
0: Mais apparemment, vous allez avoir un problème avec quelqu'un.
10: Mais oui, je suis en train de me demander avec qui. Bah, peut-être avec vous, Simon. Bah,
0: non,
10: vous,
0: non, on va espérer que non. Bien sûr, tout se passe bien. En tout cas, on a plaisir à vous lire aussi sur Facebook. Merci pour vos petits messages. Anne-Marie qui nous dit le regard vers le ciel étoilé en écoutant. Ici Mène, c'est génial. Merci beaucoup. Et puis, très jolie photo d'ailleurs, Anne-Marie, sur Facebook.
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0: Bonjour et bienvenue si vous nous rejoignez à la télé sur Ici Pays de la Loire et sur Ici Mène à la radio. Toute l'équipe vous réveille. Wina pour accueillir vos appels ce matin. C'est Maxime à la réalisation de cette émission. Et puis Sophie Elie pour les infos pratiques qui arrivera à 7h-10. Elle est toujours là, fidèle au poste à 7h-6. Léa Dubost pour l'actu locale. Bonjour Léa.
10: Bonjour Simon, bonjour tout le monde.
0: Mardi 6 octobre, on souhaite bonne fête aujourd'hui à tous les Bruno. Je crois qu'on en connaît un. D'ailleurs, je suis pas sûr
10: un
0: sur cette radio.
10: Bruno Vendestique.
0: Ouais, Bruno V, quelque chose comme ça. On embrasse bien sûr. Vous le retrouverez à 7h20. D'ailleurs, on est le 6 octobre, j'en profite pour ressortir ce magnifique livre que j'avais retrouvé de mon placard. L'almanach des dictons, c'est à la Saint-Bruno, les feuilles tombent dans le beau. Beau qui veut dire en vieux patois, le bois. Donc les feuilles tombent dans le bois, a priori on est dans l'automne, ça paraît logique. 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À partir de 7h avec un mot de passe et des places de cinéma, voilà ce qu'on vous offre. pour ce matin. Léa Dubost à 6h30 à l'une de l'actualité en Sarthe.
3: Pas de polluants éternels détectés dans les œufs testés par votre radio Ici-Maine. Le réseau Ici et la cellule investigation de Radio France dévoilent les résultats d'une grande enquête aujourd'hui. 57% des œufs testés en France contiennent des PFAS, mais pas ceux que nous avons sélectionnés en Sarthe. Dans notre info d'ici, dans un instant, on vous emmène dans le laboratoire qui réalise ces analyses. Rendez-vous place de la République au Mans à 14h. C'est le message diffusé dans les lycées depuis hier. Grosse journée de mobilisation aujourd'hui. Des blocages d'établissements sont prévus dès ce matin. Le lycée Yourcenar au Mans va faire cours à distance. On vous explique à quoi il faut s'attendre en Sarthe dans notre journal de 7h sur Ici-Maine. Mais pour le moment, à 6h30, l'actualité en français dans le monde en 90 secondes. C'est tout de suite avec Cyril Ardo-Redon.
4: Des concentrations de polluants éternels largement au-dessus de ce qui est autorisé pour des œufs pondus par exemple et dans les Vosges, les Pyrénées-Orientales, le Rhône ou les Ardennes. On vous dévoile ce matin notre enquête sur les PFAS. Plus de la moitié des œufs que nous avons testés en contiennent. Matignon appelle à une mobilisation dans un cadre pacifique à l'aube de l'acte 3 du mouvement des lycéens. Depuis le début des actions, 215 élèves et 715 policiers et gendarmes ont été blessés. L'intersyndicale de l'éducation nationale appelle aujourd'hui à se joindre aux adolescents dans les cortèges. Après un été de sécheresse et alors que les agriculteurs attendent des moyens, le sommet de l'élevage s'ouvre aujourd'hui près de Clermont-Ferrand en Auvergne. 2000 animaux sont exposés, 120 000 visiteurs attendus, dont de nombreuses personnalités politiques à quelques mois de la présidentielle. Pas besoin d'avancer la vaccination contre le Covid-19, dit le ministère de la Santé, alors que le virus circule en France depuis quelques semaines. La campagne de vaccination doit démarrer mi-octobre. Elle reste recommandée particulièrement pour les personnes les plus fragiles. 8 hommes jugés dès aujourd'hui à Reims, soupçonnés d'être impliqués dans le vol d'une centaine de monnaies anciennes et rarissimes dans les réserves des musées rémois entre 2022 et 2023. Des pièces retrouvées en partie en Russie. Un butin qui dépasse le million d'euros. Et puis, Olysée, c'est juste exceptionnel ce qu'il fait, dit Zinedine Zidane après la victoire 4-1 de la France face à la Belgique en Ligue des Nations. Le joueur du Bayern a inscrit un doublé.
3: En omelette, au plat, brouillé, mais aussi dans des gâteaux, des quiches, nous consommons de nombreux œufs toutes les semaines en France. Mais saviez-vous qu'ils peuvent contenir des polluants éternels? Comme vient de l'indiquer Cyril Ardo-Redon, la cellule investigation de Radio France et vos radios locales ici ont fait analyser une centaine d'œufs. 57% contiennent des PFAS. Ce n'est pas le cas des œufs achetés en Sarthe par Ici-Maine. Pour le savoir, eh bien, ils ont été testés dans un laboratoire à Quimper. Angeline Demuynck nous y emmène.
5: Je vous ai amené ces deux boîtes.
6: Parfait.
5: Voilà. Hélène Bellec enregistre la date et le lieu de ponte, ainsi que les molécules visées, en l'occurrence 4 PFAS différents.
6: Donc on a bien les infos nécessaires pour commencer.
5: Là, ça va partir en labo.
6: Donc la partie d'ici, là, on va s'arrêter.
5: Okay.
6: C'est ici qu'on va mettre les surchausses.
5: On suit le même chemin que l'échantillon.
7: Oui, c'est ça. Et une fois qu'on est là, bah, on part dans la préparation, l'étape de peser.
5: Première étape d'une longue série sur les traces de ces polluants éternels. Rémi Le Duris est le chef du service.
7: Les PFAS, c'est des molécules qui ont beaucoup de qualité et résistent à beaucoup de choses. Leurs qualités font aussi que c'est leurs défauts. On peut les retrouver très longtemps dans l'eau, dans les sols et par conséquence dans l'alimentation de l'ensemble des Français.
5: Et leur traque est complexe. L'extrait d'œuf est d'abord lyophilisé avant d'atterrir sous la forme d'une galette jaunâtre dans le tube à essai de Maël Rospape, le responsable technique.
8: On va faire passer les PFAS de l'échantillon d'œuf dans le solvant en agitant. Et après, ça va être injecté sur un système qui est dans la pièce d'à côté, là, sur un chromatoliquide couplé à une spectrométrie de masse.
5: Des machines ultra perfectionnées, capables de détecter les quantités les plus infimes.
7: Là, c'est la salle de mesure. On balaye à peu près une trentaine de molécules. Et après, on applique la limite qui est différente pour les œufs, qui est différente pour les poissons.
5: C'est la fameuse LMR, limite maximale de résidus, prévue par la réglementation européenne. Seuls 4 laboratoires sont habilités à faire ces analyses. En France, celui de Quimper compte déjà une trentaine d'industriels parmi ses clients.
7: C'est vrai qu'on a une activité très grandissante sur le dosage des PFAS dans le domaine de l'alimentaire. Donc c'est vrai que les industriels aujourd'hui viennent chez nous pour démontrer qu'il n'y a pas de PFAS dans l'échantillon, mais en même temps que leurs protocoles analytiques n'ont pas de PFAS autour de la fabrique de leur échantillon.
5: Car les PFAS sont partout. C'est d'ailleurs l'une des préoccupations majeures du labo.
7: On fait une étude systématique de tout ce qu'on utilise, consommable, réactif. Donc c'est une des difficultés de vraiment prouver qu'il n'y a pas, en dehors des échantillons, des PFAS qui viennent contaminer nos échantillons.
5: Il faut compter environ 4 jours pour l'ensemble du protocole.
3: Le reportage d'Angeline Demuynck pour Ici-Maine.
9: 6h35, quel temps pour aujourd'hui Simon?
0: Un soleil qui va être très clairement présent sur l'ensemble de ce mardi, un petit peu comme hier finalement. On a vraiment un soleil qui va régner en maître. Quelques passages nuageux en fin de journée, mais rien de très probant. Les températures ce matin, Mamers et Le Mans 12 degrés, Saint-Calais 13 degrés et à Sablé-sur-Sarthe 14 degrés. Si je regarde également vos commentaires sur notre page Facebook, ils sont nombreux à cette heure-ci. Émy Desbeaux nous dit 14 degrés sur Château du Loir. 14 degrés également pour Fabien, quartier Saint-Pavin, et puis 13 degrés à Lassus pour Anne-Marie. Les températures cet après-midi entre 26 et 28 degrés pour les maximales. Vibray 25, au Grand Lucet 27 degrés et à Malicorne sur Sarthe jusqu'à 28 degrés.
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0: Quand on pense chanteur beau gosse qui a du style, il a beau être timide, Étienne Dao continue de séduire avec son look et sa voix unique. Retour au milieu des années 80 pour cette chanson tombée pour la France. Très bon réveil.

0: sur ici, ma radio préférée. Merci Étienne Dao pour cette très belle chanson tombée pour la France. Étienne Dao qu'on a de cesse finalement d'imiter alors qu'il est tout simplement inimitable, il faut le dire.
1: Vous n'avez de cesse d'imiter, moi j'entends jamais personne d'autre imiter Étienne Dao.
0: C'est vrai, il n'y a que moi qui fais ça.
1: Ouais, vous aimez bien faire ça vous Simon.
0: Je vais peut-être me remettre en question alors.
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0: Ici matin jusqu'à 9h pour vous réveiller en Sarthe. Il est 6h40. Très bon réveil. Alors peut-être du café d'ailleurs ou même déjà du brossage de dents pour certains d'entre vous qui travaillent tôt. Vous êtes aussi nombreux à être sur la route du travail déjà à cette heure-ci. Connaissez-vous le piano massage? Non? Je vois votre regard interloqué. Ça tombe bien, moi non plus. Je sais pas ce que c'est, mais ça arrive au Mans. Sophie Elie nous présente ce concept dans ses 3 plus, ses 3 infos pratiques locales utiles et sympas à 7h-10. Mais avant ça, on va faire un petit tour au marché. Semaine A, c'est votre rendez-vous découverte. Tous les matins, on passe la semaine dans divers endroits en Sarthe. Cette semaine, Lilian Bro, vous nous emmenez au marché des Jacobins, aujourd'hui avec de la confiture.
4: Oui, je me suis dit que j'allais faire les étalages classiques, boucher, fromager, maraîcher, mais sur ma route, un homme me sourit, alors je m'arrête.
5: Donc moi c'est Fabien, de la Fée Confiture, co-gérant avec Corinne, ma femme.
4: La Fée Confiture, on a pu vous apercevoir à bonne étable, mais ce n'est plus le cas, maintenant vous êtes en itinérance et vous allez vous rapatrier vers chez vous.
5: Exactement, en fait, on espère ouvrir pour la fin de l'année une boutique sur Savigny-l'Évêque, notre atelier et en même temps un petit salon de thé.
4: Parfait. Donc là, on a différents types de confitures. Est-ce que vous pouvez nous présenter ce que vous exposez aujourd'hui?
5: Oui, donc en effet, notre métier, c'est de faire des confitures de façon traditionnelle, donc dans des bassines en cuivre à l'ancienne, avec des fruits qui viennent de producteurs sartois au maximum, et français en tout cas, et du sucre de canne, tout simplement. Et donc, on travaille avec des fruits frais de saison au moment où ils sont prêts.
4: Alors, si on ne fait pas de la confiture dans des bassines en cuivre, ce n'est pas de la vraie confiture, c'est ça?
5: Si, on va pas être aussi extrême que ça. Mais l'avantage de belles bassines en cuivre, ça nous permet d'avoir un rendu encore plus joli.
4: Petite écriture sur votre doudoune, vice-champion de France 2024 des confituriers. Ça, c'est quand même la classe.
5: Ouais, c'est surtout l'accomplissement ou la validation de la qualité de notre travail. En 2024, on a participé pour la deuxième fois au championnat de France. Et je sais pas si c'est la chance, mais voilà, le mérite de terminer deuxième. Le mérite revient à ma femme, surtout, puisque c'est elle qui était derrière les chaudrons à ce moment-là. Donc oui, c'est une belle reconnaissance de la qualité de notre travail.
4: Vous auriez pu être maraîcher, vous auriez pu être fromager, tout un tas de choses. Pourquoi la confiture?
5: Parce que ma femme a commencé en tant que maraîchère, en bio, et qu'elle refusait de perdre ses invendus de marché. Donc elle transformait ses invendus de marché et en confiture en particulier. Et puis parce que c'était une passion d'enfance, une transmission de sa grand-mère, de sa mère. Et moi, quand j'ai rencontré ma femme, elle m'a fait tomber dans le chaudron avec elle, si simplement.
4: Donc aujourd'hui, vous êtes sur le marché, votre femme fait de la confiture, c'est ça?
5: C'est à peu près ça en ce moment, voilà. Moi, je suis sur le marché et là, elle est en train de préparer pour une cuisson cet après-midi autour de la pomme.
4: Quel est votre best-seller sur le stand?
5: Alors, le grand classique, ça reste la fraise. Ça reste le parfum qu'on vend le plus. Et puis après, on a des parfums comme la framboise, qui est notre parfum signature, qui vraiment plaît beaucoup. Et puis des petites originalités selon les périodes, comme la melon à la fève de Tonka, comme la gelée de raisin à la bête Timut, voilà.
4: Parfait. Bon bah rendez-vous à Savigny-l'Évêque dans quelques mois pour l'ouverture de la Fée Confiture en boutique.
5: Exactement, avec plaisir de vous recevoir chez nous et de vous montrer comment on travaille.
4: Merci beaucoup.
5: Merci à vous.
4: Et le plus dingue, c'est que Fabien me raconte, une fois l'enregistrement terminé, que le nom La Fée Confiture a un gros rapport avec Ici Mène.
0: Mais oui, puisque c'est notre Sophie Elie qui avait renommé Corinne La Fée Confiture. Corinne, qui est la femme de Fabien. Et lorsque le couple eh bien, a voulu changer de nom d'entreprise, ils ont repris ce surnom, pour le moins approprié, on peut le dire, Sophie Elie, qui a tous les talents et qui nous rejoint dans les prochaines minutes. À 6h44, vous avez un chien, vous le pensiez courageux jusqu'à ce jour. Ce jour où vous avez sorti l'arme fatale pour lui faire peur. L'aspirateur, oui. Comment faire en sorte que votre chien n'en ait plus peur? Pierre Fabin, notre vétérinaire Ici Mène, est là pour vous aider.
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0: C'est le grand classique à la maison. Dès qu'on sort l'aspirateur, le chien panique, aboie ou va même se cacher sous le lit. Docteur Pierre Fabin, pourquoi est-ce qu'ils ont si peur de cet appareil ménager ?
12: Un chiffre pour bien comprendre. L'ouïe de votre chien est 4 fois plus fine que la nôtre. Il capte des hautes fréquences, des ultrasons qui nous échappent totalement. Pour nous, un aspirateur, c'est juste un appareil bruyant. Pour un chien, c'est un monstre hurlant qui émet des sifflements littéralement insupportables pour ses tympans. Et en plus de cette agression sonore, l'aspirateur a un vrai comportement de prédateur. Il bouge dans tous les sens de manière imprévisible, il avale des choses sur le sol et il avance souvent droit vers lui. C'est la combinaison parfaite pour déclencher un instinct de survie. C'est pour ça que certains chiens fuit terrorisé, pendant que d'autres, plus réactifs, décident d'attaquer pour essayer de se défendre.
0: Bon, alors, est-ce qu'on peut faire quelque chose ? On peut, par exemple, désensibiliser notre chien pour qu'il arrête d'avoir peur ?
12: Alors oui, la clé, allez-y par petites étapes. Ne le forcez jamais à affronter l'appareil, en tirant par le collier par exemple. L'étape numéro 1, ça se passe avec un aspirateur complètement éteint. Vous le sortez au milieu du salon et vous ne le touchez plus. Vous prenez des friandises et vous les déposez sur le sol, d'abord à 3 mètres de l'appareil, puis de plus en plus près. Le but, c'est que votre chien s'approche de lui-même pour en manger. Il va associer la présence de ce gros monstre éteint à quelque chose de très positif. Vous faites cet exercice 5 minutes par jour pendant plusieurs jours. Et quand il est capable de manger une friandise posée directement sur la brosse de l'aspirateur éteint, sans montrer de stress, vous pouvez passer à l'étape suivante.
0: Et le jour où on doit vraiment le rallumer pour faire le ménage, comment on gère la transition pour pas ruiner tous nos efforts ?
12: Et bien là encore, vous éloignez la source de stress. Vous mettez votre chien dans le salon avec un tapis de léchage enduit de fromage fondu ou de pâté. C'est une activité apaisante qui demande beaucoup de concentration et qui libère des endorphines. Et pendant qu'il lèche son tapis goulûment, vous allez dans la pièce d'à côté, vous fermez la porte, vous allumez l'aspirateur juste quelques secondes. Si votre chien reste concentré sur son tapis de léchage, bingo, le bruit est devenu secondaire. Et ensuite, vous allez augmenter la durée et vous réduisez la distance sur plusieurs semaines. Et bien sûr, règle d'or, vous ne passez jamais l'aspirateur directement vers lui.
0: Bon, bah, ce sont de précieux conseils, parce que moi aussi, j'ai peur de l'aspirateur, pour ça, je le passe jamais finalement. C'est la bonne excuse. 6h48, on accueille Sophie Elie. Bonjour Sophie.
13: Bonjour tout le monde, comment ça va ?
0: Vous n'avez pas peur de l'aspirateur, vous ?
13: Pas trop, ça
0: bon,
13: va.
0: Bon, bah ça non. Va, je suis tout seul. Vous allez bien ? Vous avez passé une belle soirée ?
13: Oui, voilà. Écoutez, ma foi, plutôt satisfaisante.
0: C'est le principal, vous êtes avec nous jusqu'à 9h pour bien sûr des conseils pratiques. La météo, évidemment, le trafic. Voilà, ça. Comment ça roule aujourd'hui ? Vous avez la réponse. Et puis un événement à ne pas manquer en Sarthe. Vous allez aussi nous présenter un concept complètement fou dans vos 3+, du piano massage.
13: C'est ça, on prend un piano. Et on se masse avec.
0: Ça a l'air incroyable.
13: C'est pas exactement ça, mais presque.
0: Eh ben, on va découvrir ça. Restez avec nous le temps d'écouter une nouveauté, Christophe Maé. Il n'y a que de l'amour chez toi présent sur son dernier album, Fête foraine.

0: Il était en concert à Antares il y a de cela quelques jours. On m'a dit dans ma petite oreillette qu'il avait chanté cette chanson, d'ailleurs en fin de concert. Et la bonne nouvelle, si vous vous dites que c'est trop tard, vous l'avez loupé, eh bien il repasse au Mans à Antares. Et oui, deuxième chance, vous allez pouvoir prendre vos places. C'est le 7 février 2027, il y a encore un petit peu de temps, mais il y a encore des places. 6h52, des infos pratiques, ludiques, utiles et sympas. C'est tous les matins dans les 3 plus d'Issimène. Et c'est parti avec un chiffre, Sophie, 2500.
1: 2500 consultations supplémentaires de médecine générale par semaine en Sarthe grâce au docteur Junior. À partir du 2 novembre, 39 jeunes médecins vont arriver en renfort pour prendre en charge les patients de leurs aînés, mais aussi pour en accueillir de nouveaux. Ils travailleront en autonomie, mais pourront à tout moment demander conseil à leur maître de stage. Alors rassurez-vous, ils ont quand même fait des études très sérieuses. On n'a pas encore la liste officielle des communes concernées, mais Beaumont-sur-Sarthe, Brulon, Fresnay, Fier, Loué ou encore Marolles-les-Braux ont commencé à communiquer sur le sujet. Ne nous emballons pas, on ne va pas résoudre en une action le problème monumental des déserts médicaux dans notre département, mais on va suivre l'affaire de près et se réjouir de ce qu'on peut considérer comme une avancée, point d'interrogation.
0: Oui, et on croyait avoir tout vu, tout fait, tout entendu. Heureusement, les Sartois savent encore nous surprendre.
1: Prenons l'exemple de Guillaume Fournier, créateur des 24 heures piano au Mans. On avait déjà atteint avec lui un bon niveau de capacité d'innovation. Il a imaginé, en collaboration avec Maya, une expérience originale et relaxante, un massage bien-être pour lâcher prise et juste à côté, dans une pièce attenante, pour respecter votre intimité, une douce musique jouée en direct rien que pour vous. Pas une bande-son, non, un artiste authentique, une personne humaine. Vous avez compris le principe ? Je vous laisse profiter quelques secondes. De 30 minutes pour ralentir, fermer les yeux, se laisser porter. Et maintenant que vous êtes bien détendu, je vous annonce le tarif, 50 euros. Si vous êtes tenté, réservez votre créneau sur Hello Asso, les places sont limitées. Session ce week-end, samedi et dimanche. Et le week-end suivant, l'adresse est 8 rue de Cyrus, au Mans, quartier Prémartine, tout près du centre-ville. Si vous y allez, racontez-nous, on aimerait savoir si ça vaut le coup d'essayer. Et j'y pense, on pourrait demander à Tom Vanier d'aller faire un reportage sur place pour sa chronique. J'ai testé pour vous, comme ça on sera fixé.
0: Exactement, très bonne idée.
1: Autre musique.
0: Ah oui, c'est un changement d'ambiance là. C'est quoi ce bruit insupportable?
1: J'ai le regret de vous annoncer que le moustique tigre poursuit sa progression en Sarthe, au Mans, à la Suze, à Coulaines et à Allonnes, mais aussi ailleurs peut-être. Si jamais vous le repérez, dénoncez-le. L'Agence régionale de santé recommande de signaler sa présence sur le portail créé par l'ANSES.
0: Il est là, on l'a vu, le moustique. Voilà. Merci beaucoup, c'est comme ça qu'on le dénonce, c'est pour ça que je dis ça. Merci beaucoup Sophie, Ellie, pour vos trois infos pratiques, toujours et très sympathiques aussi. 6h54, on poursuit en musique, bien plus sympa que celle du moustique finalement quand même. Jeannette, porque te vas? Très bon réveil.

0: aussi bon qu'une madeleine. Jeannette Porquetevas sur Ici Mène. Merci d'être avec nous. Qui d'ailleurs de l'œuf ou la poule nous a fait rire en premier? Je dis qui d'ailleurs parce que il y a aussi des madeleines aux œufs, bien sûr. Eh bien, réponse avec Fred Ballard dans l'Humour en Tube.
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0: On les cuisine au plat, dur à la coque ou en omelette, sans œufs, pas de gâteau, dans l'Humour en Tube. Aujourd'hui, Fred Ballard n'a pas mis tous ses œufs dans le même panier pour nous faire rire.
7: Bonjour Madame la Crémière. Vous avez des œufs? Qu'est-ce que vous avez comme œufs?
8: Ah oui, on savait rire avec pas grand-chose à l'époque, ma brave dame. Un Fernand Reynaud un peu nigaud, des œufs un peu fêlés, et on oubliait tous nos soucis du moment. Bon, faut dire qu'à l'époque, les poules pondeuses se fendaient la poire dans les basse-cours, et pas que la poire d'ailleurs.
9: J'ai pété mon œuf. Oh, je vais en faire un autre. Allez. Oh, j'ai fait un autre œuf. Les copines, vous êtes là. J'ai fait un autre œuf. Oh, la bonne journée.
8: Les temps changent, hein. Faut vivre avec son époque. Les poules de 2006 réclament l'égalité coq-poule dans les poulaillers. Elles cocoricotent quand elles produisent en masse et elles n'oublient pas la sororité entre gallinacées.
9: Oh, il y a une nouvelle. Bonjour la nouvelle. Ça va, on se fait la bise? Ça va? Bah, bienvenue chez nous, hein, on est là. Ah bah, il faut faire des œufs. Ah, faut travailler. Ah bah, moi je ponds par-ci, par-là. Je fais ce que je veux. Comme si, comme ça, c'est pas un problème. Oh, il y a le coq. Oh, qu'il est beau. Oh, qu'il est beau. Oh, le coq. Oh, il m'a regardé.
8: Voilà, bah maintenant, vous verrez votre œuf à la coque différemment. Hein. Vous penserez à Florent Père avant de tremper la mouillette. Et vous aurez droit de, bah, de rire jaune, hein, en battant votre omelette.
0: Fred Ballard, l'Humour en Tube.
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0: Excellente journée à l'écoute d'Ici Mène et sur Ici Pays de la Loire. Il est 7h.
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0: L'actu locale, Léa Dubost. Grosse journée de mobilisation aujourd'hui en Sarthe.
11: Les lycéens appellent à des blocages dans tous les établissements dès ce matin pour réclamer de meilleures conditions d'apprentissage avant de partir manifester dans les rues du Mans cet après-midi, accompagnés de nombreux syndicats de l'éducation nationale et de parents d'élèves. À quoi faut-il s'attendre concrètement, Christelle Caillot?
12: Le cortège doit partir de la place de la République à 14h. Il descendra par la rue Gambetta, le long des voies du tram, pour rejoindre le quai Louis Blanc. Les manifestants remonteront ensuite vers le centre-ville en passant sous le tunnel, un passage que les jeunes aiment bien car ça fait souvent pas mal de bruit. Ils doivent s'arrêter place des Jacobins pour les différentes prises de parole et ce sera en priorité des prises de parole de lycéens. Il y aura certes des syndicalistes, notamment de la CGT, pour encadrer et protéger le cortège. Il devrait être une cinquantaine, nous a dit l'un des responsables. On est là un peu comme des grands frères pour qu'ils fassent entendre leurs revendications. Pour Sud Éducation, ils seront une quinzaine pour accompagner les lycéens et on veut éviter à tout prix les débordements, nous a confié là aussi un délégué. Une manifestation qui va réunir en grande partie donc des lycéens, même si certains salariés des secteurs de l'éducation nationale, de la territoriale, de la santé et des services publics ont prévu de rejoindre le cortège.
11: Une manifestation qui sera encadrée par les forces de l'ordre, tout comme les rassemblements prévus devant les lycées ce matin, c'est ce qu'indique le préfet de la Sarthe qui appelle à la responsabilité. Le recteur de région, lui, a envoyé un message aux parents hier pour qu'ils invitent leurs enfants à ne pas participer à des actions violentes. Le lycée Yourcenar du Mans est totalement fermé aujourd'hui. Les cours se feront à distance. On revient sur cette mobilisation et sur le soutien des syndicats avec notre invité à 7h45. Nous serons avec Mathieu Thébault, co-secrétaire de Sud Éducation en Sarthe. La vidéo a dépassé les 2 millions de vues sur le réseau social X, celle d'une famille du Mans violemment agressée jeudi dernier. Ça s'est passé juste à côté du lycée Touchard-Washington, en pleine manifestation des lycéens. Alors que ce couple et leur fils de 20 ans tentaient de rentrer chez eux, dans leur résidence près du lycée, une quinzaine de jeunes les ont tabassés, comme le raconte le père de famille à Issy-Maine.
10: Je me suis fait enchaîner par deux jeunes, mon fils en premier qui a des hématomes partout, dans le dos, dans la tête, le front, enfin surtout le corps. C'est de la violence gratuite, ça devrait pas se faire. On peut pas taper les gens de manière gratuite comme ça pour rien.
13: Est-ce qu'il y avait un motif?
10: Le motif reste à déterminer. J'imagine qu'on est tout près du local poubelle. J'imagine peut-être que c'était pour prendre des poubelles. On est également tout près d'une échelle qui mène au lycée. Est-ce que c'était pour passer par là, pour caillasser, pour rentrer? Je pourrais pas vous dire, je peux pas spéculer là-dessus. Tout ce que je sais, c'est qu'ils voulaient rentrer. Et que peut-être que le fait que nous, on soit là à ce moment-là, ne leur a pas plu et ils se sont déchaînés sur nous. Mais pourquoi ils voulaient rentrer, ça je ne saurais vous dire.
11: Le motif de ces violences reste donc encore à déterminer, tout comme le lien précis qu'ont les auteurs des faits avec la manifestation lycéenne. Des auteurs qui n'ont d'ailleurs pas été retrouvés à ce stade. La famille a porté plainte contre X pour violence en réunion. Le fils de 20 ans s'est vu prescrire 4 jours d'arrêt maladie en raison de ses blessures. Témoignage en longueur à écouter dans notre info d'ici à 7h30. Des cambriolages dans des maisons en plein jour, c'est ce qu'il s'est passé dernièrement à Saint-Rémy-des-Monts, près de Mamers. La commune et les forces de l'ordre alertent donc les habitants et rappellent quelques bons réflexes à avoir, notamment bien fermer les fenêtres, les portes à clé, ne pas laisser les clés sous le paillasson, simuler une présence en cas d'absence prolongée et ne pas laisser d'objets de valeur visibles depuis l'extérieur. Une opération de contrôle des poids lourds menée par la préfecture de la Sarthe. Au total, 33 camions ont été contrôlés et 8 étaient en infraction, soit pour un temps de repos et de conduite non respecté, soit pour une absence de titre de transport ou pour des surcharges de marchandises. Les conducteurs ont écopé d'amendes, plus de 7200 euros en tout.
0: Des PFAS présents dans les œufs à des taux parfois très préoccupants.
11: C'est ce que vous révèle aujourd'hui le réseau ICI et la cellule d'investigation de Radio France. Près d'une centaine d'œufs ont été testés partout en France, des œufs particuliers ou achetés dans le commerce. En Sarthe, les résultats n'ont montré aucune trace de polluants éternels dans les œufs que nous avons fait analyser. Mais sur l'ensemble des échantillons en France, 57% des œufs contiennent des PFAS et 25% dépassent les seuils réglementaires, ce qui est dangereux pour la santé. Tous les résultats sont à retrouver sur notre carte interactive sur ici.fr. Il va permettre l'autonomie énergétique et de nombreuses économies. Le futur réseau de chaleur au nord du Mans, dont les travaux sont déjà bien avancés. La première pierre de l'une des 3 chaufferies a été posée la semaine dernière. La chaleur sera produite par la combustion de bois, du bois produit localement. Une source d'énergie 100% renouvelable donc, et qui coûte bien moins cher que le gaz, Yann Lastenet.
14: Ce qui va permettre à terme de faire de grosses économies, se réjouit Guillaume Laurent, le directeur de l'hôpital du Mans, qui, comme l'université, est déjà raccordé au futur réseau de chaleur.
15: À l'heure actuelle, le coût du gaz et du chauffage à l'hôpital, c'est à peu près 3 millions d'euros chaque année. À terme, en 2028, on sera sur une dépense autour de 1,8 million. Cet argent économisé, on va pouvoir l'utiliser pour autre chose, et notamment pour les soins aux patients.
14: Une chaleur issue de la combustion du bois, produit localement, explique Franck Lacroix, directeur général adjoint d'Engie. Il est chargé du chantier.
16: 70% vient en fait de l'exploitation forestière dans un rayon de 100 km autour de la ville et 30% de l'exploitation des haies bocagères qui se trouvent également sur le territoire.
14: De quoi créer un revenu d'appoint pour les agriculteurs sartois. Une énergie qui n'est pas soumise aux fluctuations des prix du marché comme le gaz par exemple en ce moment. Elle est surtout 100% renouvelable, rappelle Stéphane Le Foll, le maire du Mans.
17: Là, pour ce réseau, c'est encore 30 000 tonnes de CO2 d'économiser.
14: 18 des 40 km de réseau sont déjà achevés. Reste la partie est, quartier des Maillets, palais de justice, lycée Bellevue jusqu'à Coulaines. Début des travaux en 2027 pour une mise en service fin 2028.
11: Yann Lastenet, et c'est un projet à 115 millions d'euros. Enfin, si vous voulez voir au Mans, Marc Marquez, Marco Bezzecchi, mais aussi les Français Zarco et Quartararo, tenez-vous prêts. La billetterie du Grand Prix de France Moto 2027 ouvre aujourd'hui à midi pile sur le site internet du Grand Prix. Le billet dimanche est à partir de 99 euros pour l'enceinte générale. Le Grand Prix se tiendra du 14 au 16 mai sur le circuit Bugatti. 5 tribunes supplémentaires sont proposées. L'an dernier, l'événement avait attiré plus de 311 000 spectateurs sur l'ensemble des 3 jours.
0: Et à mon avis, ça va partir très très vite. C'est toujours le Grand Prix dans le championnat qui est le plus prisé des spectateurs. Et on comprend pourquoi quand on voit l'ambiance. 7h07 sur Ici Mène. Le temps pour aujourd'hui, Sophie, en cette journée de mardi donc, c'est une journée plutôt ensoleillée.
18: Oui, nous sommes début octobre. Hier, c'était encore l'été. Si je regarde les températures annoncées pour cet après-midi, je vous dis qu'on continue ainsi. Météo France annonce jusqu'à 28 degrés au plus chaud de la journée, à La Flèche comme à Sablé. Pour Mulsanne, on prévoit 27. À Mézières sous Lavardin dans le Nord-Sarthe, 26. À l'Est, à Semur-en-Vallon, 25 degrés. Ce matin, il fait un peu frais. À Fresnay-sur-Sarthe, 10 degrés. 11 à La Ferté-Bernard, 12 au Mans, 13 à la Fontaine-Saint-Martin. À Montabon, près de Château-du-Loir, 14 degrés. Et à Clermont-Créan, déjà 15 degrés. Le soleil est généreux en ce mardi 6 octobre. Ce soir, on change de décor. Météo France annonce le retour des nuages et de la pluie.
0: C'est pas plus mal pour nos sols. Vos conditions de circulation à 7h08?
18: Le grand chantier chronoligne reste celui de l'avenue Félix Génesselet. Je vous parle des travaux, évidemment, jusqu'au 18 décembre, entre le centre des expositions et l'intersection avec la rocade. L'autre partie, jusqu'au rond-point de Pontlieu, sera non accessible à la circulation jusqu'au 16 juillet 2027, évidemment. Et puis, une autre grande avenue, c'est celle du docteur Jean Mac, entre le giratoire de Pontlieu et la rocade, qui est impactée. Elle est en cours d'aménagement jusqu'au 27 novembre. Voilà pour les travaux. En ce qui concerne vos conditions de circulation, pour l'instant, elles sont plutôt bonnes.
0: Et on reste pour aller rue du Docteur Leroy avec Christophe Lecomte de la boulangerie La Gerbe d'Or. Bonjour Christophe.
19: Bonjour à tous.
0: Concours du meilleur croissant de la Sarthe ce jeudi avec la Fédération de la boulangerie et de la pâtisserie de la Sarthe. Toute la semaine, à 7h, on vous donne un mot de passe. Les 5 premiers d'entre vous qui vont dans la boulangerie en donnant ce mot de passe repartent avec leurs 4 croissants. Ils sont plus qu'appétissants. En quelques mots, La Gerbe d'Or, qu'est-ce qu'on peut y manger, Christophe? C'est assez varié, hein?
19: Oui, on fait un peu de tout, de la viennoiserie, de la pâtisserie, du snacking et du pain.
0: Est-ce qu'il y a des croissants chauds là actuellement?
19: S'il n'y en a pas, va y en avoir. Ils étaient en train de pousser il n'y a pas très longtemps.
0: Oh là là, on a déjà hâte. Alors, évidemment, pour les remporter, on vous écoute très attentivement pour ce mot de passe, Christophe.
19: Eh bien, le mot de passe est les croissants d'Anaël.
0: Les croissants d'Anaël. Pourquoi les croissants d'Anaël, sans indiscrétion?
19: C'est une association du prénom de ma femme et de ma fille.
0: Ah, bah, une association qui a quel objectif, si on peut le dire vite fait?
19: C'est parce que je fais aussi des babas au rhum et je les ai appelés les babas d'Anaël. Et du coup, c'est un mot qui me plaît vraiment bien. Et donc, c'est pour ça que j'ai choisi celui-là.
0: Eh bah, tout simplement. En tout cas, on a bien compris. Donc, c'est les croissants d'Anaël. C'est ça le mot de passe.
19: C'est bien ça.
0: Vous vous précipitez donc rue du Docteur Leroy à la boulangerie La Gerbe d'Or et vous repartez avec vos 4 croissants. Merci beaucoup. Christophe, rue du Docteur Leroy qui est très souvent animée, hein, d'ailleurs.
18: Ah oui, la
0: Sophie.
18: Rue du Docteur Leroy, c'est le quartier des gourmands avec la boulangerie, évidemment. Il y a aussi une fromagerie, une poissonnerie, un primeur, une brasserie. Allez faire vos courses en centre-ville du monde.
0: C'est the place to be. Merci Christophe, très belle journée.
19: Merci à vous.
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0: 7h10 sur Ici Mène, il va faire beau, c'est une belle journée, titre de cette chanson de Mylène Farmer, aux paroles qui indiquent un petit peu tout le contraire, hein, finalement.
18: Oui, c'est Mylène, clairement, hein.
0: Pas. Voilà, c'est Mylène, c'est tout son talent, la force de Mylène nous faire chanter, même quand il y a des sens cachés. Très bon réveil.

0: une belle journée.
1: J'adore cette chanson.
0: Je vais me coucher. Ah oui, on va se coucher. Allez.
1: Ah non, non, non, pas déjà. Non, non, restez avec nous. Non, non, non, non. Vous couchez pas, c'est l'heure du réveil. 7h13 sur Ici Même.
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1: Et c'est d'ailleurs un vrai plaisir de vous retrouver. Merci de votre fidélité comme chaque matin, que ce soit d'ailleurs également avec votre participation sur notre page Facebook Ici Même. On vous lit, on lit tous vos commentaires qui sont toujours très sympathiques, avec aussi de très très belles photos de vos randonnées par exemple. Je ne sais plus qui, il faut que je retrouve, mais il y a quelqu'un d'entre vous qui a fait une randonnée avec 28 degrés, je retrouverai tout à l'heure. Il y a voilà, de bon nombre d'activités à faire en Sarthe, et puis également au 02 43 29 10 10 vous êtes régulièrement en train de nous donner votre météo. Retenez ce numéro parce qu'il va pouvoir vous servir. Parce qu'à 7h06, 7h14, si vous avez raté peut-être l'un des matchs qu'il ne fallait pas finalement louper, le MSB contre Paris, un match de fou à Antares qui s'est joué jusqu'à la dernière seconde, on vous offre la possibilité d'un rattrapage, d'aller voir un autre match de très très haut niveau dans la même ambiance, niveau européen, le MSB contre les Allemands de Rostock Sea Wolves. Vous pouvez remporter vos places à Antares. Il suffit pour ça de faire une seule chose. Composez là maintenant ce numéro 02 43 29 10 10. On joue ensemble à notre jeu sur le bout de la langue, ces mots là assis, mais en fait c'est parce que c'est un
0: c'est quoi
1: je
0: déjà
1: plus, et je l'ai plus, mais c'est vous qui allez les avoir, ces mots. Par exemple, j'ai fini ma cigarette, je la pose dans quoi?
0: Dans un verre, dans un truc pour les cigarettes,
1: c'est dans un cendrier. Oui, voilà. 02 43 29 10 10, vous avez quatre mots comme ça, et les places pour le prochain match du MSB face aux Sea Wolves, elles sont à vous.
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1: 7h16 sur Ici Même, l'heure de notre billet d'humeur, mon œil.
5: Ce matin, David Ossiou, vous vous intéressez à cette information Ici et Radio France. Des PFAS ont été retrouvés dans près de 60% des œufs que nous avons analysés.
6: Des PFAS à la coque, des PFAS sur le plat. Décidément, ils peuvent être partout. Les PFAS, ce sont ces substances chimiques utilisées pour rendre les produits résistants à l'eau, à la graisse, à la chaleur. Le problème, c'est qu'elles se dégradent très peu. Elles restent dans l'eau, dans les sols, dans notre organisme. D'où leur surnom, polluant éternel. Et maintenant, les voilà dans les œufs, même ceux du poulailler.

0: vendus dans le commerce sont soumis à des seuils réglementaires et lorsqu'un dépassement est détecté, ils ne peuvent pas être mis en vente. Dommage pour ceux qui ont une ou deux poules à la maison, des œufs frais, du circuit ultra court, une alimentation naturelle. Ils pensaient avoir vraiment tout bon et puis les PFAS arrivent jusqu'à là. Comme disait Calimero, c'est vraiment trop injuste.
1: Alors ça, c'est injuste. C'est vraiment trop injuste.
2: Ça fait longtemps que j'avais pas entendu Calimero, la voix de Calimero. 7h18 sur Ici Maine et sur Ici Pays de la Loire. La météo pour aujourd'hui, Sophie, en ce mardi 6 octobre.
3: Alors tout d'abord, si vous me permettez, Simon, j'ai retrouvé la fameuse randonnée de Christiane. C'est à la chapelle d'Aligné qu'elle habite et hier, elle a eu 28 degrés pendant qu'elle se baladait.
2: Le pic de chaleur donc, puisque
3: et
2: c'était
3: ce matin,
2: 28 degrés.
3: Elle relève, je vais y arriver, 15 degrés déjà, ce qui est doux hein, quand même,
2: oui, ce matin,
3: évidemment,
2: oui.
3: Pour un 6 octobre. Ce n'est que le début, il fera jusqu'à 28 degrés cet après-midi dans le sud Sarthe, à La Flèche par exemple, 27 degrés à Ruaudin cet après-midi sous un soleil encore généreux, 26 degrés dans le nord du département à Mamers comme dans l'est à Vibré et à Saint-Calais, toujours du soleil donc, mais le retour des nuages annoncé par Météo France pour cet après-midi et la nuit prochaine, de la pluie enfin, on peut
2: le dire comme ça
3: parce qu'on l'attend depuis si longtemps. Et les températures vont commencer à baisser également. Continuez de nous laisser vos messages sur notre page Facebook. On en a de très nombreux ce matin. Très sympa aussi avec de jolies photos en effet. Et tous nos auditeurs présents pour nous dire par exemple qu'il fait 13 degrés dans le quartier Chasse Royale du Mans ce matin. Merci à Ghislaine.
2: Et puis sur la route peut-être mentionner des travaux hein, actuellement en cours.
3: Alors,
2: si je ne dis pas
3: des travaux,
2: bêtises.
3: Effectivement. Sur... Enfin, il y en a plein.
2: Il y en a plein. De toute façon, en ce moment, c'est vrai que c'est un peu la tendance.
3: Mais aussi sur la 11 entre Courgenard et travaux de réfection de la chaussée dans le sens Paris-Nantes et ce jusqu'au 9 octobre, à savoir la fin de semaine.
2: C'est bien noté. Et on poursuit avec The Super Tramp. Non, mais The Logical Song, oui, ça c'est une certitude. Un son très, très sympa qu'on adore aussi.
3: J'adore.
2: Super Tramp. On dit comme ça, Super Tramp?
3: Super Tramp.
2: Super Tramp, c'est mieux.
3: Hein,
2: voilà,
3: c'est
2: plus simple.

0: La chanson logique peut-être, ou The Logical Song, c'est sûr, pour ce titre de Supertramp de 1979. Bonjour Romain.
1: Bonjour.
0: Ah, Romain, d'Ardennais-sur-Mérise, hein, c'est ça?
1: C'est ça.
0: Vous êtes donc un Ardennaisien, j'ai vérifié, c'est ça le gentilé d'Ardennais-sur-Mérise. C'est sympa Ardennais-sur-Mérise, tiens?
1: Eh ben, c'est très sympa, on est une petite commune bien conviviale.
0: C'est le plus important.
1: Donc, c'est ça.
0: Et il y a plein de choses à y faire. Romain, vous êtes avec nous pour jouer à notre jeu sur le bout de la langue, tenter de remporter vos places pour un gros match du MSB à venir, donc contre un club européen, un club allemand. Le principe est le suivant sur donc notre jeu sur le bout de la langue. Sophie, on a une minute.
2: Ouais, une minute pour vous faire prononcer 6 mots, mais si vous en trouvez 4, c'est gagné. Et moi, en plus, je peux vous aider, Romain. Vous n'hésitez pas à faire appel à moi. C'est Simon qui va tenter de vous faire découvrir ces mots qu'il a sur le bout de la langue.
0: Il faut vraiment pas hésiter. Vous dites au secours, Sophie. Elle est là, elle est au taquet, elle ne connaît pas non plus les mots. Je suis le seul détenteur de ce secret. Vous êtes prêt, Romain ?
1: Eh ben, je suis prêt.
0: Alors, c'est parti. Je vais dans un magasin, je vais voir un vendeur et je lui dis « Bonjour, monsieur, j'y connais rien, j'aurais vraiment besoin de vos... »
1: Conseils.
0: Oui. Bon, attention, celui-là, il est très dur. Motus et bouche.
1: Cousu.
0: Ok. Si je suis archer, la munition de mon arc, c'est la...
1: La flèche.
0: Oui, dans le sud de Sarthe en plus, une commune. Désolé, madame, vous vous trompez de personne. Hein. Vraiment, je crois qu'il y a un...
1: Il y a un troco.
0: Oui,
2: fortiche, Romain.
0: Parce que j'ai fait tester ce jeu, quand même à certains, qui m'avaient beaucoup dit malentendu.
2: Il y a un malentendu. On aurait pu aussi dire
0: mais
2: ça.
0: Romain a sorti le mot quiproquo. Et ben alors là,
2: vous êtes
0: bravo
2: en phase
0: Romain.
2: Avec Simon.
0: Extraordinaire. Et la bonne nouvelle du jour, c'est que vous avez remporté vos deux places pour ce match incroyable du
2: MSB.
0: Bravo.
2: Bravo. Bravo, Romain.
0: Ah bah, vous allez en profiter. J'espère que vous êtes fan de basket.
1: Oui, j'aime bien le basket. J'aime beaucoup le basket.
0: Vous allez pouvoir crier défense. J'ai cassé le bureau, mais vous allez pouvoir crier dans l'ambiance d'Antares qui est quand même toujours très particulière. Félicitations, Romain. C'est quoi le programme pour aujourd'hui? Vous partez au boulot, peut-être?
1: Ah bah, je suis déjà au travail, d'ailleurs, à la flèche. Je me suis arrêté. Je suis chauffeur routier, donc.
0: D'accord. Chauffeur routier qu'on embrasse. Et évidemment, on va le demander. On le demande à tous les chauffeurs routiers de réveiller tous les fléchois avec un petit coup de klaxon pour remercier tout le monde.
1: Ah, bah, je t'en mets pas, si vous voulez.
0: Allez, on vous écoute. Ah, j'ai parlé par-dessus. Refaites. Oh là là, magnifique. Très belle journée,
2: bon
0: Romain.
2: Et encore
0: bravo, c'est ça. Tous les fléchois sont réveillés. Merci d'être avec nous, en tout cas à 7h25 sur Ici Mène. Tous les jours, on vous aide à trouver et peut-être même retrouver un emploi, une formation. Bruno Vandestick, que va-t-il se passer ce mardi après-midi à Coulaines?
3: Il va y avoir de l'activité cet après-midi à Coulaines, l'espace culturel Henri Salvador. Jean Perrière, bonjour.
4: Bonjour.
3: Vous êtes le directeur de l'AFIC. Que se passe-t-il à Coulaines cet après-midi?
4: Alors, cet après-midi, nous proposons notre 4e rendez-vous de l'emploi, durant lesquels les demandeurs d'emploi seront invités à venir rencontrer des entreprises, des organismes de formation et des organismes qui font de l'accompagnement à l'emploi.
3: Et ces entreprises représentent quel secteur d'activité généralement?
4: Alors, on est sur les secteurs d'activité qui sont en tension. Hein.
3: Oui.
4: On va être sur des secteurs d'activité comme l'environnement, le bâtiment, le service à la personne. Et on a aussi de l'industrie.
3: Vous proposez de venir découvrir des métiers, très bien, mais des formations également. Donc, ça veut dire que des centres de formation participent à ce rendez-vous de l'emploi, Coulaines ?
4: Oui, tout à fait. De la même façon, des organismes qui sont liés au secteur en tension, donc on va leur permettre de pouvoir expliquer ce qu'ils proposent à partir de la rentrée ou dans les formations qui vont venir.
3: Vous avez une accroche qui est particulièrement optimiste. On va s'y arrêter un petit instant, si vous le permettez, Jean Perrière. Vous dites « Et si votre avenir commençait ici ?»
4: Bien sûr, parce qu'on pense que la dignité d'une personne, elle passe aussi par le travail qu'elle va avoir, le salaire qui va être lié.
3: Oui.
4: Et qu'un avenir, que ce soit son avenir familial, personnel, commence aussi par un travail dans lequel on se sent bien.
3: Jean Perrière, ce rendez-vous de l'emploi, 4e édition, vous l'avez évoqué, c'est donc ce mardi après-midi à partir de 14h jusqu'à 16h30. Qui peut venir? Avec quoi faut-il venir? Et faut-il s'inscrire préalablement?
4: Aucune inscription. Par contre, la seule chose qu'on me demande de ne pas oublier, c'est son curriculum vitae,
3: oui,
4: son CV, de façon à pouvoir discuter avec les personnes qui seront là, les organismes qui seront là, à partir d'éléments que le CV pourra leur donner.
3: Des personnes peuvent trouver un emploi, carrément, cet après-midi. Ouais. Ça peut aller très très vite.
4: Ce qui est sûr, c'est que, ne serait-ce que déjà au niveau de l'AFIC, on a quelques postes à proposer, que toutes les entreprises, on en a une vingtaine qui seront présentes, ne viennent pas les mains vides, viennent avec des besoins de collaborateurs. Donc, aller très vite, je ne sais pas. En tout cas, pouvoir postuler et puis parler directement à l'employeur, ça c'est sûr. Mmh.
3: C'est les précédentes années, des personnes avaient justement trouvé un emploi grâce à ce rendez-vous de l'emploi. Vous avez des retours positifs ?
4: On a eu des retours très positifs, oui. Je prends un exemple sur une société de service, le gardiennage. On a eu 3 personnes qui ont été placées. On a eu aussi sur des formations, des personnes qui sont allées en formation liée à la restauration. Enfin, voilà, il y a eu à chaque fois, et d'ailleurs, ce sont les mêmes entreprises et les mêmes organismes de formation qui reviennent d'année en année,
3: oui.
4: Parce qu'ils trouvent dans cet espace de temps une possibilité de rencontrer directement les personnes dont ils ont besoin.
3: Et ça, c'est appréciable à entendre. Jean Perrier, directeur de l'AFIC, merci beaucoup, si vous le permettez, à très très bientôt.
4: À bientôt.
3: Et donc, rappelons-le, ce rendez-vous de l'Emploi 4e édition, c'est ce mardi après-midi au Colène Espace Culturel Henri Salvador, de 14h à 16h30.
0: Et à ne pas manquer, ici mène 7h28 à 9h, avec Fabien Aubric, Sophie Elie, donc ici c'est vous.
2: On pourra poser cette question, par exemple, Simon, pensez-vous être sensationnel en toute honnêteté et savez-vous écrire le mot sensationnel ?
0: Non, malheureusement.
2: Eh bien, ça s'écrit S-A-N-G, comme le sang, parce que c'est une collecte de sang qui va se dérouler demain dans un milieu original pour ce type d'événement, le théâtre des Quinconces. Vous pouvez venir témoigner librement avec Fabien Aubric à partir de 9h. Donnez-vous votre sang, ne le donnez-vous pas. 02 43 29 10 10.
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0: 7h30, l'actualité locale en Sarthe, Léa.
8: Plus de 2 millions de vues pour cette vidéo qui est en train de faire le tour des réseaux sociaux. On y voit une famille du Mans tabassée par une quinzaine de jeunes. Un père, une mère et leur fils de 20 ans. Ils voulaient rentrer chez eux jeudi dernier en pleine manifestation des lycéens près du lycée Touchard Washington quand ils ont été agressés. Ils témoignent au micro d'ICI Matin. C'est à écouter dans notre info d'ici dans un instant. Les lycéens qui se remobilisent aujourd'hui pour réclamer de meilleures conditions d'apprentissage. Blocage d'établissement ce matin, manifestation cet après-midi dans les rues du Mans, accompagné de syndicats de l'éducation nationale. Le co-secrétaire de Sud Éducation 72, Mathieu Thébault, sera notre invité à 7h45 sur ICI Matin. Mais pour l'heure, c'est le moment de retrouver Cyril Ardo-Redon pour faire, comme tous les matins, un tour de l'actualité en France et dans le monde. Tout ça en 90 secondes.
9: Des polluants éternels dans plus de la moitié de nos œufs et dans un quart des cas avec des concentrations au-delà des seuils réglementaires. C'est le résultat édifiant d'une étude du réseau ICI, de la cellule investigation de Radio France que l'on vous dévoile ce matin. Toutes nos régions sont touchées. 5000 personnes placées en garde à vue, 750 membres des forces de l'ordre et 250 élèves blessés depuis le début de la mobilisation des lycées. Nouvelle journée d'action. Aujourd'hui, c'est l'acte 3 avec un appel à se joindre au cortège lancé par l'intersyndicale des enseignants. Matignon appelle de son côté à des revendications portées dans un cadre pacifique pour renouer avec, je cite, une contestation encadrée, légale et démocratique. C'est une œuvre exceptionnelle et unique selon le parquet. La couverture d'un livre réalisé par Salvador Dali a été volée dans un musée privé à Issoire dans le Puy-de-Dôme. Ça s'est passé dans la nuit de dimanche à lundi. On estime qu'ils sont entre 8 et 11 millions en France, des femmes pour la majorité. C'est la journée nationale des aidants aujourd'hui. Ces personnes qui apportent une aide régulière à un proche âgé ou en situation de handicap. Le Garret, l'Hérault placé en vigilance orange, pluie, inondation et orage. Dès ce soir, 22h, c'est ce qu'indique Météo France. L'alerte restera en vigueur toute la nuit et jusqu'à demain matin, 10h. Et puis le foot, après avoir été mené 1-0, les Bleus s'imposent finalement 4-1 face à la Belgique en Ligue des Nations. But de Désiré Doué, Ryan Cherki et Michael Olise.
8: Merci Cyril Ardo-Redon. On vous retrouve à 8h30. Ici, en Sarthe, une famille du Mans a été violemment agressée jeudi dernier en marge d'une manifestation de lycéens. Cette famille qui habite juste à côté du lycée Touchard Washington a été tabassée alors qu'elle tentait de rentrer chez elle, Julien Penaud.
10: Une quinzaine de jeunes fait éruption dans cette cour intérieure ceinturée par des logements et par le lycée Touchard à proximité directe. La bande tombe nez à nez avec un couple de résidents accompagné par l'un de ses fils de 20 ans. Le trio tente de faire partir les jeunes, leur explique que la manifestation est à l'extérieur, pas ici, mais ils sont violemment agressés en réponse.
11: Direct, je me suis fait enchaîner par deux jeunes, je tenais pas sur mes jambes.
10: Le père de famille est frappé à plusieurs reprises au visage et dans la nuque alors que son fils est lui aussi roué de coups, un lynchage, dit-il.
11: Dans le dos, dans la tête, le front, sur tout le corps. J'ai été pour essayer de tirer le bonhomme et moi derrière, je me suis pris des coups de poing dans la tête, j'ai compris que j'étais en train de me faire tabasser également. Du coup ma femme, on l'entend, hein, qui crie à l'aide.
10: Il mentionne ici une vidéo de l'agression filmée sur place par une personne et relayée sur les réseaux sociaux. On y entend sa femme qui tente de protéger leur fils.
12: On m'entend crier. J'ai même pas les mots en fait.
13: On est à peu près 4-5 jours après. Comment vous vous sentez là?
12: Mal. Je dors pas. J'ai toujours les images qui reviennent.
11: On a d'autres enfants. Un petit garçon qui a peur de sortir, qui s'en prenne à nous à nouveau. Donc on comprend bien qu'on ne sortira pas et qu'on restera cloîtré comme les premiers blocus. Si on s'est retrouvé là encore, on va dire qu'on était au mauvais endroit, au mauvais moment. Les prochains blocus seront exactement comme on a toujours fait. Hein. On va rester et attendre que les choses se fassent.
10: Le couple et son fils ne comprennent toujours pas pourquoi ils ont été agressés de la sorte, mais font un lien direct avec la manifestation qui était en cours au même moment. Les auteurs des faits n'ont pas été appréhendés. La vidéo de l'agression fait, elle, le buzz sur les réseaux sociaux. Plus de 2 millions de vues, rien que sur X, relayés surtout par des comptes d'extrême droite et identitaires comme Français de souche, mais aussi des comptes à l'étranger, croates, polonais, hongrois et jusqu'aux États-Unis, avec des conclusions racistes et très critiques à l'égard d'un supposé manque d'autorité de la part des forces de l'ordre françaises.
8: La vidéo diffusée sur les réseaux sociaux a été remise aux autorités pour l'analyser et tenter d'identifier les agresseurs. C'était une info d'ici signée Julien Penaud.
0: 7h35 sur Ici Mène, en Sarthe. Peut-être finalement, Sophie, la dernière journée d'été, même si on est déjà en automne.
2: Oui, on parle vraiment de l'été dans le ciel, avec les températures qu'il a fait encore hier et aujourd'hui aussi, puisque Météo France nous annonce qu'à Lussau, dans le sud-est de la Sarthe, cet après-midi, sous le soleil, il fera 28 degrés. À Arthes et près de Malicorne, 27 degrés. À Sillé-le-Guillaume, comme à Mansigné, 26 degrés pour aujourd'hui. Je disais dernier jour de l'été, vous le disiez, du moins Simon, pourquoi ? Parce qu'à partir de ce soir, on va vraiment changer de temps. C'est ce qu'annonce Météo France avec le retour des nuages, de la pluie. Et demain, des températures nettement plus fraîches. Aujourd'hui, donc, c'est encore bien chaud. Ce matin, un petit peu frais. À Écommoy, Janine a relevé 12 degrés. Il fait encore nuit. Le soleil n'est pas encore levé. Et à Brette-les-Pins, chez Arnaud, c'est légèrement voilé. Il fait également 12 degrés en ce moment. Vos conditions de circulation sont plutôt bonnes pour l'instant dans le centre-ville du Mans. Sur la rocade Mancelle également, et sur toutes les routes sartoises. Ça commence cependant à se charger un petit peu, c'est pas bien méchant pour l'instant, mais petit ralentissement sur le boulevard Pierre-Lefaucheux au sud du Mans.
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0: 7h36, ici matin. Tiens, c'est un jeune chanteur qu'on vous fait découvrir ce matin qui vient de se lancer dans la musique. Je ne sais pas si vous connaissez, Sophie. Il s'appelle Renaud.
2: Alors, si ça me dit quelque chose, je crois qu'il a vraiment une voix de velours.
0: Bah, écoutez, a priori, là, ça fonctionne plutôt pas mal, son début de carrière. Miss Maggie, Renaud, bien sûr, pour vous réveiller en Sarthe.

0: petit carillon. Miss Maggie Renault sur Ici Mène.
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0: Soyez les bienvenus sur votre radio pour vous réveiller en Sarthe à la télé sur Ici, Pays de la Loire. Ici mène votre invité Léa Dubost à 7h45.
3: Nous serons dans un instant avec Mathieu Thébault, co-secrétaire du syndicat Sud Éducation en Sarthe, pour parler de la mobilisation des lycéens aujourd'hui.
4: Mais avant, prenons un peu de temps, pas grand chose. 72 secondes avec sa force de conviction, c'est largement suffisant pour Simon Pedrelli, sans parler de son investissement financier entre accessoires, décors et effets spéciaux.
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4: Mais aussi des moyens humains, puisque nous voyons arriver un monsieur très étrange. Bonjour monsieur.
5: Bonjour, bonjour, bonjour. Oui, je vais encore aujourd'hui tenter un transfert de fumée entre mes deux fioles. Ah, attention, c'est parti.
4: Ah, c'est un scientifique, mais vous allez tout faire brûler, là, faites gaffe quand même.
5: Oui, ne rassurez-vous, tout est sous contrôle, il suffit de... Attendez, hop, ça ne marche pas du tout.
4: Bon, tant mieux.
5: Pourtant, j'ai suivi les méthodes, mais j'arrête tout. J'arrête tout. Je pense, de toute façon, en fait, qu'il faut arrêter de croire en la science. Et j'ai 72 secondes pour vous en convaincre. Cette semaine, c'est la semaine de la science. La Sarthe se mobilise avec tout un village le week-end à l'abbaye de Lépau. Mais pourquoi faire ? Parce que pourquoi mettre la science à l'honneur, Jean-Pierre Montex ? Nous rappeler que soi-disant la Terre est ronde, à d'autres, on connaît les grands discours. Moi, je crois que ce que je vois, il y en a marre de croire la science. On peut plus s'émerveiller de rien. Quand il y avait des gros orages, c'était bien mieux de se dire que c'était Zeus plutôt qu'une histoire de collision entre cristaux de glace et Grésil dans un cumulonimbus de courants d'air chaud et d'air froid. C'est long, on comprend rien. Et puis c'est à cause de la science qu'on doit se réveiller le matin avec des heures définies. Pourquoi il est l'heure qu'il est à l'heure qu'il est ? Qui a décidé qu'aujourd'hui, on serait aujourd'hui ? Moi, j'aime pas beaucoup qu'on choisisse à notre place. Nous, on veut vivre dans l'ignorance, continuer de manger des pâtes contaminées au cadmium. Oui, parce que même les pâtes font l'objet d'études scientifiques. À quoi bon vouloir nous sauver la vie si on peut même plus en manger ? Alors, j'ai vérifié. On en a des scientifiques sartois dans notre histoire. L'ingénieur Claude Chappe avec ses télécommunications, l'astronome Jean-Félix Picard ou encore le médecin Paul Chevalier, pionnier de l'hématologie, la science du sang. Il y en a encore plein d'autres, de grands noms de leur époque et de grandes œuvres. Tout ça pour qu'aujourd'hui, la seule prouesse scientifique sartoise, ce soit 1. L'invention du pot de rillettes en carton et 2. Un avion à hydrogène qui ne vole pas. Ça fait plus d'un an qu'on attend, hein, le Dragonfly, il décolle toujours pas. Preuve qu'il ne faut pas croire en la science, et j'espère que 72 secondes suffisent à vous en convaincre.
0: Alors, êtes-vous convaincu ?
4: Convaincu que vous maîtrisez parfaitement le second degré, beaucoup moins les accessoires et les déguisements.
6: Moi, j'avoue que j'ai été omnibulée par le déguisement. J'ai pas trop écouté la chronique.
5: Oui, bah écoutez,
4: vous pouvez la réécouter.
5: C'est vrai que j'ai un masque avec peu de cheveux finalement. Et j'ai cherché également une fumée qui explose au magasin. Ils n'ont pas trouvé. Voilà, parce que je voulais tout faire.
4: Une autre fois peut-être.
5: Évidemment, omnibulée d'ailleurs, qui s'écrit avec O-B-N-E. Enfin bon, j'ai appris ça il y a pas longtemps. Alors, rien à voir. Sophie Ellie, à partir de 9h, ici c'est vous avec Fabien Aubric.
4: Et demain, on va aller au théâtre des Quinconces pour voir non pas un spectacle, mais pour donner notre sang avec la collecte sensationnelle qu'on écrit pour le coup SANG, qui nous invite dans ce haut lieu de la culture sartoise pour sauver des vies à la veille de cet événement. Fabien Aubric vous propose de venir témoigner. Donnez-vous votre sang ou pas. Simon, je crois que vous faites partie de ceux qui ont peur des aiguilles.
5: Oui, j'ai peur pour moi-même les prises de sang, alors c'est compliqué de donner.
4: Dans tous les cas, vous avez la parole et vous pourrez discuter librement avec Virginie Paschetti, présidente de l'association Cénomane pour le don du sang, notre invitée à partir de 9h.
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0: 7h45, grosse journée de mobilisation pour les lycéens ce mardi. Ils veulent bloquer leur lycée et manifester partout en France. Au Mans, ce sera place de la République à 14h et ils seront accompagnés de plusieurs syndicats d'enseignants. Le co-secrétaire de Sud Éducation en Sarthe est votre invité, Léa Dubost.
3: Bonjour Mathieu Thébault.
9: Bonjour.
3: Pourquoi allez-vous manifester aujourd'hui ?
8: On va manifester pour la même raison que la semaine dernière et sans doute que ça va être amené à se reproduire. On va manifester pour avoir plus de postes, on va manifester pour avoir plus de moyens dans les services publics et on demande en fait exactement la même chose que les lycéens et lycéennes.
6: Également pour les soutenir, j'imagine, dans leurs revendications propres au lycée.
8: Ouais, tout à fait. On va les soutenir, notamment par rapport à la semaine qui s'est passée la semaine dernière, qui a été très violente, y compris au Mans, ce qui a été une surprise pour nous et une mauvaise surprise clairement.
6: C'est ce que vous avez constaté vous aussi mardi lors de la manifestation de la fonction publique.
8: Ouais, moi-même j'ai subi des gaz lacrymogènes. Ça fait 10 ans que je milite au Mans, c'est la première fois que ça m'arrive. Donc ouais, ça fait bizarre et ça donne envie de revenir pour les soutenir et pour éviter que ces violences ne se reproduisent.
6: C'était dans quel contexte ces gaz lacrymogènes, qu'on comprenne?
8: C'était en marge de la manifestation, la manifestation intersyndicale qui s'est terminée vers 12h30. Et donc, avec mon syndicat Sud Éducation 72, on s'est déplacé vers Touchard, Washington, pour essayer d'aller voir les lycéens, lycéennes, puisqu'on entendait que ça chauffait un petit peu avec les policiers. Et effectivement, sur place, il y avait des policiers et des policières qui étaient au milieu de la foule qui ont lancé des gaz lacrymogènes dans notre direction.
6: Souvent, l'une des justifications, c'est la présence de casseurs, la présence de débordements en marge de la manifestation. C'est quelque chose que vous avez constaté?
8: Alors, les dégâts qui sont réels, hein, qui ont été faits sur le lycée Touchard, ils ont eu lieu après. Ils ont eu lieu après le départ des policiers qui ont, finalement, on a l'impression qu'ils ont attisé la colère des jeunes. Moi-même, le gaz lacrymogène que j'ai reçu, c'est juste avant que le dernier policier s'en aille. C'est-à-dire que juste avant de partir, ils ont lancé les lacrymogènes, ils sont partis. Et une fois qu'ils sont partis, effectivement, la colère s'est exprimée contre le lycée Touchard.
6: Et la présence d'un syndicat comme le vôtre et de d'autres syndicats de l'éducation nationale dans une manifestation comme cet après-midi ou dans les rassemblements comme ce matin, est-ce que ça peut permettre de cadrer un petit peu les choses justement pour éviter qu'il y ait des débordements?
8: Bah nous, c'était l'impression qu'on avait à mardi, donc maintenant on en est un petit peu moins sûr. Cadrer qui finalement, nous l'impression c'est que les policiers font plus de dégâts et des dégâts humains. On voit ce qui s'est passé à Tours, on voit ce qui s'est passé hier dans le Nord. Donc ça nous fait un petit peu peur. Ça remet un petit peu en question nos certitudes sur le fait que nous syndicalistes on ne craignait pas grand chose.
0: 7h48, les lycéens manifestent cet après-midi et il sera à leur côté Mathieu Thébault, co-secrétaire du syndicat Sud Éducation en Sarthe et l'invité d'ici même.
6: Que pensez-vous des réponses apportées pour le moment par le gouvernement aux lycéens?
8: Voilà, la seule réponse concrète, c'est plus de démocratie scolaire. Donc ça répond pas à la question des moyens, hein, parce que c'est pas avec ce gouvernement qu'on aura plus de moyens. Le nouveau budget va être une fois de plus catastrophique pour l'éducation nationale. Et puis pas seulement, hein, c'est pour tous les services publics en fait. Donc aujourd'hui la réponse politique elle est très très très insuffisante. Mais en vrai on n'y croit pas une seconde qu'il puisse fournir une réponse politique à la hauteur des enjeux.
6: Vous, est-ce que vous avez pu échanger, par exemple, avec le recteur depuis le début de la mobilisation la semaine dernière?
8: Alors, moi, personnellement, non, mais il y a eu effectivement un échange avec les syndicats. Et finalement, c'est ce que je viens de vous dire. La seule réponse, c'était plus de démocratie scolaire. C'est ce qui a été rappelé également par le recteur aux familles des parents de lycéens. Et les lycéens et lycéennes eux-mêmes et elles-mêmes expliquent que c'est pas du tout suffisant. Ça répond pas du tout à leurs revendications.
6: Quelle est la priorité à l'heure actuelle, selon vous, parmi les nombreuses revendications des lycéens?
8: C'est une excellente question, mais le mal, il est tellement profond que je sais même pas par quoi commencer. Il y a rien qui va. Parcoursup, c'est catastrophique depuis le début du double quinquennat de M. Macron. Les bâtiments, ils sont complètement inadaptés. Les élèves, ils ont été les premiers, ils sont en première ligne en juin et aussi en septembre, parce qu'on oublie qu'en septembre aussi, il y a eu des canicules dans le sud de la France. Les moyens, c'est facile de détruire des postes d'infirmières, d'assistantes sociales, de professeurs. C'est beaucoup, beaucoup plus difficile de les remplacer parce qu'il faut trouver les personnes. Il faut aussi les attirer avec des salaires conséquents. L'ampleur de la tâche, elle est immense.
6: Et justement, quelles annonces, quelles mesures pourraient rétablir le calme une fois qu'on a fait ce constat? Qu'est-ce qui pourrait vraiment changer les choses assez rapidement?
8: Changer de gouvernement.
6: Et peut-être d'autres mesures?
8: Oui, certainement, mais là il faut une mesure profonde, il faut une mesure pour recréer des nouveaux postes dans l'éducation nationale et arrêter d'annoncer qu'on va en supprimer, parce qu'il y a encore 1600 postes qui sont annoncés à supprimer à l'échelle nationale. Et puis il faut refaire plein de choses sur les bâtiments, il faut supprimer Parcoursup, arrêter la sélection pour entrer à l'université, arrêter la sélection aussi pour les lycées professionnels. Il n'y a pas assez de place en lycée professionnel, il y a tout un tas de choses concrètes qui sont possibles à faire. Mais...
6: Vous êtes prof d'histoire géo au collège Costa Gavras dans le quartier des Sablons, au Mans. Ils vous en parlent, vos élèves, des manifestations des lycéens?
8: Oui, c'est leur grand frère, c'est leur grande sœur hein, qui sont en manifestation. Hein, c'est leur grand frère, grande sœur sont à Funès, sont à Lycée Sud, sont à Touchard. Oui, bien sûr, ils en parlent, ils sont concernés, même si c'est encore un petit peu loin pour LZE. Ouais.
3: Merci Mathieu Thébault, co-secrétaire du syndicat Sud Éducation en Sarthe, d'avoir répondu à nos questions ce matin. Bonne journée.
8: Merci à vous de votre accueil.
0: Ici mène un peu de musique avec Adèle Castillon, le nouveau Adèle Castillon. Petite douceur celle-ci avec Été avec toi. Très bon réveil.

0: Vous savez pourquoi c'est une chanson réussie? Parce qu'elle reste dans la tête.
1: Et oui, puis en plus, elle me rappelle un autre air. J'arrive pas à trouver.
0: Moi non plus. Oh. On va chercher, on va trouver. En tout cas, vous êtes nombreuses et nombreux à être encore chez vous aussi, de profiter de cette belle journée. Peut-être parce que c'est vrai qu'il va faire chaud, on va en parler dans quelques instants. Mais Amy Debo nous dit par exemple, ça va être une journée au calme avec ma fille. Je ne la mets pas en cours à cause des manifestations dont on parlait, Léa Dubost. Je vais sans doute m'occuper de la cour avec l'une de mes dernières tontes. C'est vrai qu'il y a aussi le jardin à tondre. Été avec toi, c'était le nom de cette chanson d'Adèle Castillon. C'est un peu... cette dernière journée de l'été, parce que demain et même ce soir la pluie arrive, mais aujourd'hui il va faire chaud.
1: Jusqu'à 28 degrés dans le sud Sarthe, à Château-du-Loir, à La Flèche, à Malicorne, à Avion, 27 degrés dans l'agglomération Mancelle, 26 degrés à Saint-Léonard-des-Bois cet après-midi sous un soleil très généreux. Vous avez évoqué, Simon, les messages que nous laissent nos auditeurs chaque matin sur notre page Facebook. Ils sont nombreux, ils sont sympas. Sabrina habite Beaufay, elle a relevé 11 degrés ce matin, un ciel dégagé. Au Mans, quartier Saint-Pavin, chez Fabien, 14 degrés et pas un nuage pour l'instant. Bonjour l'équipe, bonjour à vous aussi.
2: Bonjour.
1: 14 degrés aussi pour La Flèche ce matin, un ciel un peu voilé, mais les oiseaux chantent. Belle journée à vous. Likez notre page Facebook ici même, partagez vos photos très nombreuses, très sympas. Ce matin, il y a des cœurs, il y a des fleurs. On rappelle que c'est la Saint-Bruno.
0: Et oui.
1: Bonne fête à Bruno Vandestick, notamment,
0: évidemment,
1: que vous retrouverez tout à l'heure à partir de 10h.
0: Merci beaucoup. 7h55, connaissez-vous le caviar du pauvre? Non, ah, ça vous intrigue, hein. C'est une légumineuse en... Ah si, peut-être.
1: L'aubergine, moi je pensais quoi?
0: Non, c'est pas ça. C'est une légumineuse en Auvergne dont nos ancêtres étaient fans. Mais quelle est-elle? Eh bien la réponse avec Stéphane Bern et son voyage dans le temps juste avant les infos de 8h. Sensationnel, c'est à 9h ici, c'est vous avec Fabien Bric.
1: On va évoquer effectivement cette collecte de sang, hein, vous entendez, sensationnel, qui va se dérouler demain dans ce milieu original qui est le théâtre des Quinconces au Mans. Et à cette occasion, vous êtes invité à venir partager avec nous votre expérience de donneur. Pourquoi donnez-vous votre sang, depuis combien de temps? Au contraire, pourquoi ne le faites-vous pas? La peur des aiguilles, c'est une réalité pour certains. Vous pouvez venir nous en parler librement au 02 43 29 10 10 avec Fabien Aubric et vous à partir de 9h.
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Owa, c'est la rencontre de Nadia Simon et Laurent Sureau. Un duo qui crée un univers pop, trip-hop singulier, porté par la voix puissante de Nadia et les textures électro-percussives de Laurent.

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2: 7h57, tous les jours avec Ici Mène, un peu d'histoire avant l'actu grâce à Stéphane Bern. Stéphane, ce matin, on voyage au temps où une petite graine verte d'Auvergne valait presque de l'or dans les assiettes.
3: Bien avant les avocats bio et les graines de chia, il y avait la lentille du puits. Le super aliment préféré de nos ancêtres, le Mbappé des légumineuses. Velay, époque gallo-romaine. Bien avant les labels et les chefs étoilés, les habitants cultivent déjà une petite lentille sur les terres volcaniques de la région. Les anciens volcans lui offrent une couleur vert bleuté et une peau particulièrement fine. Comme quoi, certaines catastrophes naturelles ont le sens du service après-vente.
4: Un volcan s'éteint, un être s'éveille.
3: Les Romains l'apprécient pour une raison très simple, elle pousse facilement, se conserve longtemps et nourrit bien. En clair, c'est le couteau suisse de l'alimentation antique. Le truc qu'on a toujours dans un coin du placard et qui te sauve un repas à la dernière minute.
5: Allez, Lucien, il y a urgence, je te demande ça comme un service perso.
3: Quand la viande manque, la lentille est là. Quand les récoltes sont compliquées, la lentille est là. Quand l'église interdit la viande pendant les jours maigres, elle est encore là. La lentille, c'est un peu la collègue exemplaire qui ne pose jamais de RTT. Au Moyen-Âge, elle devient la meilleure amie des petites bourses. Les nobles mangent du poisson, les paysans mangent des lentilles. Peu à peu, elle hérite d'un surnom flatteur, le caviar du pauvre.
6: La montagne des caviars. Attention, hein. Gros grain, tu sais.
3: Une formule un peu optimiste, certes. Pas sûr que le caviar apprécie, ni les pauvres d'ailleurs. Mais pour des générations de Français, cette petite graine représente une bien belle sécurité alimentaire.
7: En triant des lentilles.
3: Les empereurs romains ont disparu, les royaumes aussi. Mais la lentille du puits est toujours là. En histoire, les héros ne portent pas toujours une couronne. Parfois, ils tiennent dans une cuillère.
2: C'est très bon, les lentilles, voilà, si vous avez envie d'en manger. Ça fait jamais de mal. Lentilles corail aussi, très sympa, ça, les lentilles corail, non ? Je sais pas si...
8: J'adore ça. Voilà, moi, j'aime toutes les lentilles.
2: Bon, bah, toutes les lentilles, comme ça. Y compris celles qu'on met dans les yeux. On en embrasse Joe, la fête de son fils, donc il s'appelle Bruno, puisque vous l'avez dit, Sophie, c'est la Saint-Bruno aujourd'hui, donc on souhaite une très belle fête à votre fils, Joe, sur Facebook.
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2: Toute l'actu locale avec Léa Dubost. Bonjour Léa.
8: Bonjour Simon, bonjour à tous.
2: Une famille du Mans violemment agressée jeudi dernier.
8: Cela s'est passé près de la place Washington, en pleine manifestation des lycéens. Les victimes sont un couple et leur fils de 20 ans, alors qu'ils voulaient rentrer chez eux dans une résidence située juste à côté du lycée Touchard Washington. Une quinzaine de jeunes les ont suivis et les ont frappés, Julien Penaud.
9: Oui, ils passent le portail et se retrouvent alors dans la cour intérieure de cette résidence privée accolée au lycée Touchard. Un couple de résidents et l'un de ses fils de 20 ans leur demande de partir, leur explique que la manifestation est devant le lycée, pas ici, mais les premiers coups de poing partent.
10: Nous avons été clairement tabassés, là, il n'y a pas d'autre mot. Mon fils a été lynché, moi j'ai été tabassé et ma femme a été tabassée, oui.
9: Le père de famille, que nous appellerons Olivier, nous montre une vidéo de l'agression diffusée sur les réseaux sociaux, devenue très virale, image tournée avec un portable par une personne sur place.
10: Je suis juste là, oui. Là, je m'en vais parce que je me prends des coups. Hein. Donc, il y en a deux qui me poursuivent et puis les autres qui vont directement sur mon fils. Entre 5 et 6 sur mon fils à le frapper. Dans le dos, dans la tête, le front, enfin, sur tout le corps.
9: L'agression dure ainsi autour de 5 minutes. La police intervient, alertée par d'autres habitants de la résidence. Les agresseurs prennent la fuite. Aucun, pour le moment, n'a été retrouvé. Les trois victimes sont, elles, transportées aux urgences. Le fils de 20 ans se voit prescrire 4 jours d'arrêt maladie en raison de ses blessures.
8: La vidéo de l'agression dont parle Julien Penaud dépasse les 2 millions de vues rien que sur le réseau social X, anciennement Twitter. La famille a porté plainte pour violence en réunion. Le lien précis entre les auteurs des faits et les manifestants lycéens reste encore à déterminer. Les lycéens qui s'apprêtent à manifester cet après-midi dans les rues du Mans. Le rendez-vous est donné à 14h, place de la République. Grosse journée de mobilisation. Une intersyndicale de l'éducation nationale appelle à venir les soutenir pour réclamer de meilleures conditions d'apprentissage d'apprentissage. Des blocages de lycées sont prévus dès ce matin en Sarthe. C'est le cas devant le lycée Touchard, mais côté place Washington, au niveau de l'entrée principale. Le lycée Yourcenar du Mans, lui, ne va pas ouvrir ses portes aujourd'hui. Il va faire cours à distance. Deux blessés graves dans un accident de la route dans le Nord Sarthe hier soir. Un accident entre une moto et un piéton vers 23h30 à Béru. Les victimes ont été transportées à l'hôpital d'Alençon. 13 pompiers ont été mobilisés.
2: Il y a des polluants éternels dans notre alimentation.
8: C'est ce qui ressort d'une enquête du réseau ICI et de la cellule d'investigation de Radio France. Après l'eau du robinet, nous avons fait tester près d'une centaine d'œufs achetés chez des particuliers, sur des marchés ou en magasin. Pour ICI Mène, aucune trace de PFAS, ces polluants éternels, n'a été trouvée dans les œufs testés qui provenaient d'élevages à Dolon et Saint-Léonard-des-Bois. Mais ce n'est pas le cas partout en France. Deux échantillons sont d'ailleurs revenus avec des taux très élevés, Anne-Laure Barral.
7: Le pire résultat concerne des exploitants agricoles d'Arecourt dans les Ardennes. Même s'ils savaient déjà que leur terre et l'eau de leur puits étaient contaminées, ils ne s'attendaient pas à ce que leurs œufs contiennent 40 fois plus de polluants éternels que la norme de qualité autorisée. Ils sont 3 fois plus contaminés que des œufs d'un particulier de Pierre-Bénite dans le Rhône, où la pollution au PFAS est pourtant déjà bien connue. Un autre producteur professionnel est également concerné par un dépassement de normes. Il se trouve en aval du couloir de la chimie et pense que la contamination vient du puits privé dont il se servait pour donner à boire à ses poules. Nos résultats ne sont qu'une photo à un instant T, mais ils font ressortir une dizaine de prélèvements avec des dépassements importants, plutôt chez des particuliers, à cause d'eau contaminée, d'incinérateurs, mais aussi de la pollution laissée dans les sols par les boues d'épuration de papeterie comme au Tolly dans les Vosges. Enfin, parfois, l'explication peut être ultra localisée, comme en Ille-et-Vilaine, où, selon nos informations, l'ancien propriétaire du terrain où vivent les poules y brûlait ses poubelles.
8: Et on rappelle que les PFAS peuvent être dangereux pour la santé. Si vous consommez régulièrement des œufs dont les taux dépassent les seuils réglementaires, il y a des risques de cancer et de maladies cardiovasculaires. Dans notre info d'ici à 8h30, on vous emmènera dans l'un des seuls laboratoires de France qui réalise les analyses pour détecter les polluants éternels. Les transporteurs de marchandises contrôlés en Sarthe par la DREAL, la Direction Régionale de l'Environnement, de l'Aménagement et du Logement. 33 poids lourds au total ont été contrôlés, 8 étaient en infraction, notamment pour non-respect des temps de conduite et de repos minimum, absence de titre de transport et surcharge de marchandises. Au total, plus de 7 200 € d'amende ont été dressés. La commune de Saint-Rémy-des-Monts, près de Mamers, s'appelle à la vigilance. Des cambriolages ont été signalés dernièrement en pleine journée. La mairie et la gendarmerie invitent donc les habitants à bien fermer les portes à clé, fermer les fenêtres, à ne pas laisser d'objets de valeur visibles de l'extérieur, ni laisser les clés sous le paillasson ou dans un pot de fleurs.
2: Il va permettre de chauffer 17 000 logements collectifs.
8: Le réseau de chaleur du nord du Mans, 18 des 40 km de ce futur réseau sont déjà achevés et les travaux continuent. La première pierre de l'une des trois chaufferies a été posée la semaine dernière. La chaleur sera en fait produite par la combustion de bois produit localement. Une énergie 100% renouvelable qui est aussi beaucoup plus économe que le gaz ou le fioul. L'hôpital du Mans va en bénéficier. Son directeur Guillaume Laurent n'y voit que des avantages.
11: Il faut savoir que l'hôpital du Mans représente 49 000 tonnes par an de CO2. On va donc, grâce au raccordement au réseau de chaleur, contribuer très directement à l'effort collectif de diminution de la production de CO2 dans notre hôpital. Et ça, c'est un effet très, très bénéfique. Le deuxième point, c'est la dimension économique. À l'heure actuelle, le coût du gaz et du chauffage à l'hôpital, c'est à peu près 3 millions d'euros chaque année. À terme, en 2028, on sera sur une dépense autour de 1,8 million. Donc on va économiser un gain très direct d'1,2 million d'euros par an. C'est bénéfique pour l'hôpital et pour ses patients, puisque cet argent économisé, on va pouvoir l'utiliser pour autre chose et notamment pour les soins aux patients.
8: Les travaux du réseau de chaleur vont désormais se concentrer sur la partie nord-est du Mans, qui va du palais de justice jusqu'à Coulaines, en passant par le quartier d'Émaillé et le lycée Bellevue. Mise en service prévue fin 2028. 44 000 euros, c'est la somme récoltée ce week-end par l'événement Tous en marche à l'Arche de la Nature à l'occasion d'Octobre Rose. Plus de 3 200 personnes ont participé et 44 000 euros ont donc été récoltés au profit de la lutte contre le cancer. Pour sensibiliser au dépistage du cancer du sein et faire globalement de la prévention sur les cancers, justement, une autre marche est organisée aujourd'hui dans le quartier du Miroir au Mans par la maison de retraite des maraîchers. Ce sera de 15h à 16h avec des résidents, des familles et des habitants du quartier. Tout le monde peut participer.
2: 8h07, vous êtes de passage en Sarthe ou vous habitez en Sarthe, ne bougez plus. On a la météo pour vous du jour en ce mardi. Sophie Elie, quel temps va-t-il faire ?
12: Encore du soleil, mais ça ne va pas durer. Pour aujourd'hui, mardi 6 octobre, en effet, c'est le soleil qui domine à nouveau, comme hier, comme avant-hier, avec des températures bien au-dessus des normales de saison. En ce qui concerne les maximales, hein, qui vont encore s'envoler et presque atteindre les 30 degrés dans le sud Sarthe pour aujourd'hui. On a 28, hein, si vous habitez par exemple à Chaaigne, à Château-du-Loir ou encore à La Flèche, à Malicorne-sur-Sarthe. 28 degrés pour aujourd'hui, 27 autour du Mans, à Ruaudin, à Écommoy aussi, 27 degrés sous le soleil pour la maximale et le plus chaud de la journée, et c'est 26 degrés dans le Nord-Sarthe. Ça va changer, pourquoi ? Parce que Météo France annonce le retour des nuages, de la pluie, des averses, même parfois orageuses pour ce soir et pour cette nuit, avec le retour du vent également demain. Je vous en parle d'ores et déjà, car nous venons d'être placés en vigilance jaune pour le phénomène orage, donc des orages localisés, mais un réel changement de temps. Et ce matin, on est entre 11 et 15 degrés en moyenne. Merci pour vos messages sur notre page Facebook.
2: Merci beaucoup. Et puis sur la route, est-ce que les conditions de circulation sont compliquées à cette heure-ci ?
12: Commence à se charger un petit peu, effectivement. Les axes habituels, hein, qui voient pas mal de monde circuler à cette heure-ci, à savoir à 8h08, rue de Sablé au sud du Mans. Et pour les axes qui mènent vers le centre-ville du Mans, le boulevard de Morieux, l'avenue Pierre Piffaut sont bien au ralenti à l'heure qu'il est. Vous êtes aussi nombreux rue de Chanzy dans le centre-ville du Mans à circuler. Vous circulez difficilement dans la rue nationale aussi en ce moment. Et puis, on rappelle qu'il y a énormément de travaux aussi qui se poursuivent. Ceux de l'avenue Bollé devraient durer jusqu'au printemps prochain. Voilà, il faut être patient. On aura une belle ville du Mans, on l'espère, très bientôt dans les mois qui viennent.
2: On y croit.
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2: 8h09 sur Ici Mène et sur Ici Pays de la Loire. Une journée qui démarre bien, c'est une journée qui démarre avec Elton John. Très belle journée.

0: Et elle en a profité pour ramener sa bouillie de banane sur cette chanson. Je balance tout. Elton John sur Ici Mène et sur Ici Pays de la Loire.
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0: Vous avez raison, Léa, c'est important de manger le matin. Bon appétit d'ailleurs si vous êtes peut-être à l'heure du petit déjeuner à 8h14, que ce soit des céréales ou des cracottes ou des tartines, des purées de bananes. Voilà, vous faites ce que vous voulez, vous êtes libre. Une artiste sartoise à découvrir, MF, chanteuse qui a adopté Le Mans il y a quelques années. Pourquoi est-elle venue chez nous? Quelle est son histoire? Quel est son parcours? Lilian Bro nous raconte tout dans les gens d'ici quelques minutes. Mais avant ça, vous allez pouvoir vous offrir une soirée très sympathique, à deux, installés dans vos sièges de cinéma comme ça, tranquille pour voir le nouveau Brad Pitt, par exemple, Art of the Beast, que je suis allé voir, très sympa avec son chien, le chien est mignon comme tout.
3: Il joue bien, le chien ?
0: Et le chien joue très bien. Je casserai pas le mythe, mais il y en a peut-être même plusieurs finalement qui ont été utilisés pour le tournage. Voilà, bon, j'ai cassé le mythe. Mais le film est super et on vous offre deux places pour le cinéma Colisée du Mans. Pour ça, pour gagner ses places, direction la cachette de la Velue. On a repéré sa grotte sous-marine parce qu'elle vit dans l'eau. Elle a une grotte sous-marine dans laquelle, elle aussi, tous les matins, elle se prépare dans sa salle de bain et elle chante à sa manière. Vous reconnaissez l'artiste, vous remportez vos deux places

0: Ah, c'est magnifique. Vous avez reconnu l'artiste de cette chanson. C'est un genre, voilà, exactement. Le genre velu. Vous avez reconnu l'artiste, 02 43 29 10 10, et vous remportez vos deux places de cinéma. Bonne chance.
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0: 8h16, on vous aide à ne pas vous faire arnaquer tous les matins sur Ici Men grâce à notre chronique, c'est pas vrai.
5: Et ce matin, on s'intéresse à ces mails que vous avez peut-être reçus pour vous informer d'achats que vous n'avez jamais fait. Audrazo, vous allez nous montrer comment les démasquer.
6: Oui, et pour ça, je commence avec l'exemple de Daniel. Daniel, c'est un auditeur, il m'a transféré un mail assez fou, je dois dire ultra crédible, c'est à s'y méprendre, me dit-il. Il a raison. Au premier coup d'œil, je vois le logo CTLM. On dirait vraiment un mail CTLM. On parle à Daniel d'un paiement inhabituel chez But, l'enseigne But, 1321,98 €. Il y a même en pièce jointe un récapitulatif de paiement avec la photo d'un lit. Oui, c'est là que Daniel découvre qu'il aurait acheté deux lits, 1321,98 €. Le piège, franchement, il est très, très bien fait, si ce n'est l'adresse mail de l'expéditeur. Regardez bien, elle est tout à fait fantaisiste.

0: annuler la commande. Elle a bien fait de tiquer, on ne donne jamais son numéro de carte bleue, même à un pseudo-banquier.
1: Ouais, ça c'est clair, personne ne rien donner.
2: Même si vous me demandez le mien, parce que vous le faites souvent, je vous
1: oui,
2: le donne.
1: Oui, mais moi, j'ai le droit, okay. Je peux, parce c'est que je ne suis pas un arnaqueur, bien sûr, évidemment. Je débiterai. Vous verrez. Bref, 8h18 sur Ici Med et sur Ici, Pays de la Loire. Le temps pour ce mardi 6 octobre, Sophie.
2: C'est gratuit le temps que je vous donne. Ça ce va. Matin, on a relevé à Lavaret chez Paulette 13 degrés, un ciel nuageux. Elle n'oublie pas, Paulette, de souhaiter leur fête à tous les Brunos. On pense à eux aujourd'hui en ce mardi 6 octobre. 13 degrés aussi dans le secteur Université du Mans chez Françoise. Apparemment, dernière journée chaude, nous dit-elle. Sur notre page Facebook, elle aussi, elle souhaite une bonne fête au Bruno. Merci à tous pour vos gentils messages. Dernière journée chaude, vous avez vu juste, François, cet après-midi, Météo France annonce des températures encore très élevées, bien au-dessus des normales de saison, mais de saison, il n'y en a plus de toute façon.
1: Oui, ça c'est clair.
2: Il fera 28 degrés cet après-midi à Lussot, 28 degrés aussi à Brette-les-Pins, 27 degrés au Mans et à Allonne, 26 degrés à Lavaret, maximale sous le soleil, et ensuite changement de temps et de ton, pour ainsi dire, puisque nous allons passer en mode nuage. Averses orageuses aussi, nous sommes placés aujourd'hui en vigilance jaune aux orages sur la Sarthe, ça concerne la nuit prochaine, et demain vous verrez changement de temps en vue avec pas mal de pluie et le vent aussi qui sera de retour, des rafales autour de 55 km/h. On va changer aussi de dressing hein, parce oui. qu'à partir de demain, ça y est, on entre dans l'automne. Sur la route, vous êtes nombreux à circuler ce matin, ça y est, ça s'est densifié, notamment dans le centre-ville du Mans. Le tunnel est au ralenti, le tunnel Wilbur White du centre-ville. Les avenues du sud du Mans qui mènent vers le centre-ville sont ralenties aussi, l'avenue Pierre Piffaut, le boulevard de Morieux. Finalement, ce sont des ralentissements assez quotidiens. Si jamais vous constatez d'autres difficultés, n'hésitez pas à nous le faire savoir au 02 43 29 10 10.
1: Et on accueille dans quelques instants Daniel pour jouer avec nous.
2: Avec nous.
1: Nu, il va pas
2: c'est
1: jouer nu, Daniel
2: nu.
1: Quand même. On va jouer avec en effet Daniel pour remporter des places peut-être pour le cinéma Ségère Colisée en repérant l'artiste original de La Velue qui chante. Mais d'abord, voici aussi Je partirai.

0: je partirai voir Oshi en concert au Mans, peut-être aussi, puisqu'elle est de passage le 14 février prochain. Il y a encore un petit peu de temps, à 19h pour être précis, à Antares. Il reste quelques places, ça se remplit pas mal, mais il y en a encore quelques-unes. Si vous avez envie de prendre les vôtres, bonjour Daniel.
1: Oui, bonjour à vous.
0: Comment ça va? Vous êtes où, là? Dans la cuisine, la salle de bain, le salon?
1: Là, je suis dans la cuisine, je finis mon petit déjeuner.
0: Je me suis douté avec ouais, la petite ambiance. On sentait la petite ambiance cuisine.
2: On est avec lui.
0: On est chez vous. Vous mangez quoi, Daniel, là, actuellement?
1: Ah, bah là, j'ai bien un café avec 2-3 tartines.
2: Allez-vous nous en servir un petit aussi? Et puis vous me beurrez une tartine. Merci.
1: Et bien, quand vous arrivez, ça sera prêt.
0: Parfait. Confiture de fraises pour moi, s'il vous plaît.
1: Comment?
0: Vous avez confiture de fraises?
1: Non, ma femme me confirme, si, confiture.
0: Vous n'êtes pas au courant de ce qu'il y a dans le placard, c'est madame.
2: Ce qu'il faut.
0: Voilà, impeccable, vous êtes bien équipé. Daniel, vous avez appelé ce matin pour jouer avec nous et remporter peut-être vos places pour le cinéma Colisée au Mans. Vous avez peut-être envie, en effet, de voir les derniers films sortis. Pour ça, il faut reconnaître l'artiste original qu'interprète à sa manière la velue. Écoutez bien, est-ce que vous êtes prêt, Daniel?
1: Oui.
0: C'est parti.

0: chante cette chanson, mon cher Daniel. L'avez-vous Comment vous dites?
1: Edith Piaf.
0: On vérifie. Ah, quelle très jolie chanson.
2: C'est bien aussi, mais quand même, la version de la velue,
0: ah, vous préférez
2: moderne,
0: la version? Ouais, c'est vrai, c'est vrai. Vous préférez quelle version, vous, Daniel?
1: La version originale.
0: Ah bon, d'accord. On va essayer. En tout cas, la bonne nouvelle, c'est que vous avez remporté vos places pour le Colisée. Bravo. Vous allez pouvoir vous faire une séance de cinéma avec madame, peut-être, qui s'appelle comment?
1: Sylvie.
0: Ah, j'ai pas entendu Sylvie?
1: Sylvie, oui.
0: J'ai bien entendu, alors.
2: Oui, c'est le téléphone
0: c'est
2: de
0: ça,
2: Daniel.
0: Le téléphone de la cuisine. Eh bien, écoutez, Daniel et Sylvie, on vous souhaite une très belle journée. Et à bientôt sur Ici Mène.
1: Eh bien, je vous remercie. Merci bien beaucoup.
0: Avec grand plaisir, on vous embrasse.
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0: 8h25, tous les jours, Lilian Brault nous présente une figure locale dans les gens d'ici. Aujourd'hui, une chanteuse qui a adopté le Mans il y a quelques années.
5: Changer de décor, pourquoi pas? Est-ce que tu viendrais avec moi à l'autre bout du monde?
6: Salut, je m'appelle Marie-France, j'ai 27 ans et j'habite au Mans depuis 6 ans.
7: Marie-France pour le prénom, MF pour le nom d'artiste. Cette chanteuse pop, mancelle depuis quelques années, n'a pas commencé par la musique. On se penche sur son parcours.
6: Quand j'étais petite, j'habitais à Paris et avec mes parents, on allait souvent voir le théâtre de Guignol au parc Montsouris. Et comme mon père, il parle tout le temps avec tout le monde, il est super pote avec tous les gens qu'il rencontre, voilà, j'ai un peu tenu ça de lui. Il est devenu super pote avec le gars qui gérait le théâtre de Guignol du parc. Et du coup, moi, à 5 ans, on me propose d'aller voir les coulisses du spectacle Guignol. Et je me revois avec mon paquet de pop-corn en coulisses et voir le pote de mon père, du coup, avec les marionnettes faire gna gna gna gna gna gna. Et là, je me suis dit que je savais un truc que les autres enfants ne savaient pas. Et du coup, je me suis dit que je voulais faire de la scène parce que je voulais créer chez les gens ce truc de surprise. On sait pas trop ce qui se passe par derrière. Quand j'avais 11 ans, je faisais du coup de la danse classique en conservatoire. Et du coup, au début de ma puberté, on m'a juste dit « Écoute Marie-France, ça va pas être possible que tu sois danseuse classique. » Parce que on voit déjà que physiquement, avec ton évolution, bah ça sera pas possible. Et là, j'étais dévastée parce que moi, je voulais faire que ça, danseuse classique, que de la danse. Je me suis dit que j'allais encore faire de la danse, mais hors conservatoire, moins académique, tout ça. Et puis ensuite, je suis revenue au lycée en sport-études, en ayant du coup un double cursus conservatoire l'après-midi et le matin, lycée normal. Après toutes ces années d'études chorégraphiques, j'aimais beaucoup le théâtre et du coup, je me suis dit, je vais me tourner vers la seule école que je connais, les Cours Florent à Paris. Du coup, j'ai fait 3 ans là-bas en théâtre et comédie musicale. Et c'est là que j'ai découvert qu'on pouvait avoir les 3 pratiques artistiques qui se mêlent, donc la comédie musicale, mais aussi l'écriture de chansons, tout ça. Alors après ces années de comédie musicale, c'était le Covid. Du coup, je me suis dit, je vais peut-être quitter Paris parce que là, tout est bouché pour moi. On m'avait parlé d'une école qui s'appelle l'Institut National des Arts du Musical, au Mans. Et maintenant, ça fait 6 ans que je n'arrive pas à quitter le Mans et j'adore. Ça fait 1 an que j'ai commencé à écrire mes premières chansons et depuis, j'ai un single qui est sorti et un EP en préparation, voire un album pour 2027.
8: C'est sur la table, bam.
6: Voilà, je l'ai dit.
7: Et moi, je vous dis d'aller écouter le single d'MF à l'autre bout du monde en attendant d'avoir plus de chansons de sa part.
0: Ouais, très sympa cet artiste à découvrir. MF sur Ici Mène.
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0: 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À 8h30, l'actualité locale, Léa Dubost.
12: Pas de polluants éternels détectés dans les œufs testés par votre radio Ici Mène. Le réseau Ici et la cellule investigation de Radio France dévoilent les résultats d'une grande enquête aujourd'hui. 57% des œufs testés en France contiennent des PFAS, mais pas ceux que nous avons sélectionnés en Sarthe. Dans notre info d'ici dans un instant, on vous emmène dans le laboratoire qui a réalisé ces analyses. Rendez-vous place de la République au Mans à 14h. C'est le message diffusé dans les lycées depuis hier. Grosse journée de mobilisation aujourd'hui. Des blocages d'établissements sont prévus. Le lycée Yourcenar du Mans va faire cours à distance. En marge de ces manifestations lycéennes, une famille a été tabassée au Mans la semaine dernière par une quinzaine de jeunes près du lycée Touchard Washington. Témoignage à lire sur notre site internet. L'actualité en France et dans le monde en 90 secondes maintenant, c'est avec Cyril Ardo-Redon à 8h31.
13: Tous les territoires sont concernés, des Vosges aux Pyrénées-Orientales en passant par le Rhône ou les Ardennes. On trouve des PFAS dans plus de la moitié des œufs. Dans un quart des cas, ces concentrations de polluants éternels sont largement au-dessus de ce qui est autorisé. C'est le résultat d'une enquête du réseau Ici que l'on vous dévoile ce matin. Un acte 3 sous haute tension, des dizaines de milliers de lycéens attendus une nouvelle fois dans la rue un peu partout en France pour dénoncer notamment l'insalubrité des lycées et le non-remplacement des professeurs. Aujourd'hui, les syndicats de l'éducation nationale appellent à se mobiliser à leur côté. Et dans ce contexte, près de 8 jeunes sur 10 estiment que les responsables politiques préparent mal leur avenir. Et à quelques mois de la présidentielle, 64% ne font pas confiance aux candidats pour prendre en compte leurs préoccupations. C'est le résultat d'une étude Ipsos BVA réalisée fin juillet début août, bien avant donc le mouvement lycéen. C'est le début du sommet de l'élevage près de Clermont-Ferrand en Auvergne. 2000 animaux exposés, 120 000 visiteurs attendus après un été très compliqué pour les agriculteurs en raison de la sécheresse. C'est la fin du réseau téléphonique 2G. Orange débranche 44 départements aujourd'hui. Tous les opérateurs suivent ce chemin pour se concentrer sur la 4G et la 5G. Mais il reste en France plus d'un million de cartes SIM compatibles uniquement avec la 2G. Et puis le foot, les Bleus s'imposent 4-1 face à la Belgique en Ligue des Nations grâce notamment à un doublé de Michael Olisée.
12: Omelette, au plat, brouillé, mais aussi dans des gâteaux, des quiches, nous consommons de nombreux œufs toutes les semaines en France. Mais saviez-vous qu'ils peuvent contenir des polluants éternels? Comme vient de l'indiquer Cyril Ardo-Redon, la cellule investigation de Radio France et vos radios locales ici ont fait analyser des centaines d'œufs. 57% contiennent des PFAS. Ce n'est pas le cas des œufs achetés en Sarthe par Ici Mène. Pour le savoir, eh bien, ils ont été testés dans un laboratoire à Quimper. Angeline Demuin que nous y emmène.
14: Je vous ai amené ces deux boîtes.
15: Parfait.
14: Voilà. Hélène Bellec enregistre la date et le lieu de ponte, ainsi que les molécules visées, en l'occurrence 4 PFAS différents.
15: Donc on a bien les infos nécessaires pour commencer.
14: Là, ça va partir en labo.
15: Donc à partir d'ici, là,
14: ah oui.
15: Arrêter.
14: Okay.
15: C'est ici qu'on va mettre les surchausses.
14: On suit le même chemin que l'échantillon.
16: Oui, c'est ça. Et une fois qu'on est là, on part dans la préparation, l'étape de peser.
14: Première étape d'une longue série sur les traces de ces polluants éternels. Rémi Le Duris est le chef du service.
17: Les PFAS, c'est des molécules qui ont beaucoup de qualités. Elles résistent à beaucoup de choses. Leurs qualités font aussi que c'est leur défaut. On peut les retrouver très longtemps dans l'eau, dans les sols et par conséquence dans l'alimentation de l'ensemble des Français.
14: Et leur traque est complexe. L'extrait d'œuf est d'abord lyophilisé avant d'atterrir sous la forme d'une galette jaunâtre dans le tube à essai de Maël Rospape, le responsable technique.
18: On va faire passer les PFAS de l'échantillon d'œuf dans le solvant en agitant. Et après, ça va être injecté sur un système qui est dans la pièce d'à côté, là, sur un chromatoliquide couplé à une spectrométrie de masse.
14: Des machines ultra perfectionnées, capables de détecter les quantités les plus infimes.
19: Ça, c'est la salle de mesure. On balaye à peu près une trentaine de molécules. Et après, on applique la limite qui est différente pour les œufs, qui est différente pour les poissons.
14: C'est la fameuse LMR, limite maximale de résidus, prévue par la réglementation européenne. Seuls 4 laboratoires sont habilités à faire ces analyses en France. Celui de Quimper Appert compte déjà une trentaine d'industriels parmi ses clients.
17: C'est vrai qu'on a une activité très grandissante sur le dosage des PFAS dans le domaine de l'alimentaire. Donc c'est vrai que les industriels aujourd'hui viennent chez nous pour démontrer qu'il n'y a pas de PFAS dans l'échantillon, mais en même temps que leurs protocoles analytiques n'ont pas de PFAS autour de la fabrique de leur échantillon.
14: Car les PFAS sont partout. C'est d'ailleurs l'une des préoccupations majeures du labo.
17: On fait une étude systématique de tout ce qu'on utilise, consommable, réactif. Donc c'est une des difficultés de vraiment prouver qu'il n'y a pas, en dehors des échantillons, des PFAS qui viennent contaminer nos échantillons.
14: Il faut compter environ 4 jours pour l'ensemble du protocole.
12: Angeline Demuinck pour Issimène et les résultats complets de notre enquête sur les PFAS dans les œufs sont à retrouver sur ici.fr.
0: 8h35. Vous sentez pas ? Ça sent l'orage, je crois, Sophie.
2: Ah, c'est possible, oui, pour la soirée, la nuit prochaine. Mmh. En effet, Météo France nous place en vigilance jaune aux orages, des orages localisés pour cette nuit. Pour l'instant, c'est le soleil qui va l'emporter à nouveau avec des températures ce matin, d'après vos relevés, comprises entre 11 et 14 degrés, 14 par exemple chez Émile Desbeaux à Château-du-Loir. Et cet après-midi, ça va monter jusqu'à 28. Ça grimpe très haut encore. Demain, en revanche, ce sera très difficile. Météo France nous place donc en vigilance jaune aux orages à partir de la nuit prochaine. Sur la route, c'est chargé en ce moment, avenue du docteur Jean Macomment, avenue Georges Durand, avenue du Mans, Trivray et Le Mans, avenue Olivier Euzet, avenue Olivier Messiaen dans le secteur de l'Université du Mans. Sur la D323 aussi entre Ligron et la Fontaine Saint-Martin et puis à Sablé, l'avenue Charles de Gaulle est au ralenti.
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0: C'est l'une de celles qui nous fait danser et chanter. Cette chanson de Julien Clerc nous donne envie de partir en Italie. Elle voulait qu'on l'appelle comment ? Elle voulait qu'on l'appelle
2: Venise. Quelle drôle d'idée !

0: comment vous voulez qu'on vous appelle, vous, Sophie?
1: La Ferté Bernard, si c'est possible.
0: Ah ouais, c'est sympa.
1: Oui, on a une nouvelle fréquence en plus, et puis il y a la Velue qui habite dans le secteur, donc je me dis que c'est pas mal, et que Julien Clerc me fasse une chanson.
0: Eh bien, ce serait sympathique. Le 105.7, hein, c'est ça, la fréquence de la Ferté Bernard.
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0: Ici Matin jusqu'à 9h. Très bon mardi dans 10 petites minutes. Sophie Elie, coup de projecteur sur la santé mentale.
1: Absolument, ce sont les grandes semaines de la santé mentale partout en France et aussi en Sarthe. Et à cette occasion, il y a des animations, notamment à La Flèche avec un spectacle qu'on va vous présenter.
0: Et on a déjà hâte. Mais avant ça, direction la salle Antares.
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0: Avec notre testeur fou, Tom Vanier, qui est avec nous tous les matins. Bonjour Tom.
4: Bonjour Simon, bonjour Sophie,
1: salut,
4: bonjour
1: Tom.
4: À tous.
0: Vous vous baladez partout en Sarthe pour découvrir la richesse de notre patrimoine. Tom, dimanche soir, vous étiez à Antares Arena.
4: Et oui, tout à fait. Mon Simon, j'ai testé pour vous ce matin le premier match de championnat du MSB à domicile, à la maison, à la Casa. Pour cela, je me suis rendu au numéro 2 de l'avenue Antares, au sud du Mans. L'adversaire du soir, le Paris Basketball, l'un des favoris au titre de champion de France. Gros match et une heure avant le coup d'envoi, il y a déjà du beau monde dans la salle, notamment une légende du club, Pape Philippe Amagou, formé au MSB, plus de 200 matchs sous les couleurs du tango, des tangos. Il est aujourd'hui commentateur, je lui tends mon micro avec une question.
5: Qu'est-ce qu'elle a de magique, l'ambiance à Antares?
6: C'est une salle mythique, en plus t'as les félins, etc. Donc c'est une salle qui est habituée à des grands moments de basket, il n'y a qu'à regarder les bannières. Donc c'est toujours ça qui fait que c'est toujours magique de venir ici.
4: Un bon match face à une très bonne équipe, donc il est 18h20, les Parisiens débarquent sur le parquet, et là je suis assez stupéfait. Qu'un sifflet à l'horizon, alors que l'équipe visiteuse rentre sur le parquet. On est loin de l'accueil fait à Marie-Marvin pour le football. On est très fair-play à Antares. La salle se remplit et à 18h50, le match démarre. Et c'est parti pour 4 cartons de 10 minutes, tout ça chante très fort. Les supporters manceaux, les félins vont chanter non-stop. Et puis nouveauté depuis cette saison, la présence d'un mégaphone dans les gradins. C'est Théo qui donne de la voix cette saison. Je lui demande comment il s'y prend pour mettre de l'ambiance.
7: Tout d'abord, il faut que les félins se mettent tous debout. Le mégaphone, c'est une première pour le MSB. Ça fait 20 ans qu'ils essayent de l'avoir.
5: Est-ce que tu veux pas nous faire un petit chant en mégaphone, là, lancer quelque chose? Il reste une minute avant le retour des joueurs, on t'écoute.
7: Allez,
5: ça m'a rappelé un petit peu le virage sud du stade Marie-Marvin. Le mégaphone, c'est la valeur sûre. Le match, en tout cas, il était complètement fou dimanche soir. L'ambiance aussi. Tenez, on va revivre cette fin de match de dingo avec mon micro ouvert dans la salle. Le Mans 99, Paris 100 points. Il reste 10 secondes. Du Monceau, Lucas Dufeal, 101 à 100 pour les tangos. Il reste 6 secondes, Paris n'a plus de temps mort. On se dit que c'est fini, que c'est gagné, jusqu'à un tir venu d'une autre galaxie. Et le Parisien Nadir Hiffi nous vole la victoire à la dernière seconde. Je vais être honnête, j'étais pas bien.
8: Devant ma tronche. Devant ma tronche, il vient de quitter la salle. C'est quoi ça?
4: Dans le jargon du sport, on appelle ça une grosse clim. Bon, malgré ce scénario, eh ben, le MSB à Antares s'est testé, approuvé par Ici Mène.
0: Avec une ambiance qui, oui,
4: c'était phénoménal.
0: Beaucoup l'ont dit, incroyable. Était complètement folle. Mais ce scénario qui est quand même terrible. On a hâte du prochain match. D'ailleurs, on vous fait régulièrement gagner des places sur Ici Mène pour vos places de basket. Donc, soyez à l'écoute. Merci beaucoup, Tom.
4: Merci à vous.
1: Et puis, essayez de faire mieux la prochaine fois.
4: Ouais, je porte pas chance au MSB, malheureusement.
0: Prochain événement a déjà peur de vous voir venir. Il arrive. 8h42 sur Ici Mène.
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0: 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On y va. 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
0: 8h44, des infos pratiques, ludiques, utiles et sympas. C'est tous les matins dans les 3 plus d'Issimène. Et c'est parti avec un chiffre, Sophie Elie, 2500.
1: 2500 consultations supplémentaires de médecine générale par semaine en Sarthe grâce au docteur Junior. À partir du 2 novembre, 39 jeunes médecins vont arriver en renfort pour prendre en charge les patients de leurs aînés, mais aussi pour en accueillir de nouveaux. Ils travailleront en autonomie, mais pourront à tout moment demander conseil à leur maître de stage. Alors rassurez-vous, ils ont quand même fait des études très sérieuses. On n'a pas encore la liste officielle des communes concernées, mais Beaumont-sur-Sarthe, Brulon, Fresné, Fier, Loué, Marolles-les-Braux ont commencé à communiquer sur le sujet. Ne nous emballons pas, on ne va pas résoudre en une action le problème monumental des déserts médicaux dans notre département, mais on va suivre l'affaire de près et se réjouir de ce qu'on peut considérer peut-être comme une avancée.
0: On croyait avoir tout vu, tout fait, tout entendu. Heureusement, les Sartois savent nous surprendre.
1: Prenons l'exemple de Guillaume Fournier, c'est le créateur des 24 heures piano au Mans. On avait déjà atteint avec lui un bon niveau de capacité d'innovation, oui. Mais il a imaginé autre chose en collaboration avec Maya. Une expérience originale et relaxante, un massage bien-être pour lâcher prise. Et juste à côté, dans une pièce attenante pour respecter votre intimité, une douce musique jouée en direct, rien que pour vous. C'est pas une bande son, c'est un vrai artiste authentique, une personne humaine. Vous avez compris le principe, je vous laisse profiter quelques secondes. Magnifique.
0: Ah, c'est magnifique, la musique de Ludovico Einaudi. On est fan avec Maxime Bonomé cet artiste.
1: Ah oui, c'est vrai que
0: très reposant.
1: Maxime n'aime pas que le foot.
0: Et
1: une
0: non.
1: Bulle de 30 minutes pour ralentir, fermer les yeux, se laisser porter. Et maintenant que vous êtes bien détendu, je vous annonce le tarif. 50 euros. Si vous êtes tenté, réservez votre créneau sur Hello Asso. Les places sont limitées. Il y a des sessions ce week-end, samedi et dimanche. Le week-end suivant aussi. L'adresse est 8 rue de Cyrus au Mans, dans le quartier Pré-Martine. On est tout près du centre-ville. Et si vous y allez, vous pouvez nous raconter. On aimerait savoir si ça vaut le coup. Tom, par exemple, qui fait des tests sympas en Sarthe, pourrait pourquoi pas essayer pour nous. Cette musique était très belle. Celle-là peut-être un peu moins, non?
0: Qu'est-ce que c'est que ce bruit insupportable?
1: Très agaçant. C'est un moustique.
0: Ah oui.
1: Et oui, le moustique tigre poursuit sa progression. En Sarthe, au Mans, à la Suze, à Coulaines et à Allonnes. Ailleurs aussi, peut-être, si jamais vous le repérez, on vous demande de le dénoncer. Il n'y a pas de problème à ça. L'Agence régionale de santé recommande de signaler sa présence sur le portail créé par l'ANSES.
0: Il y en a un, là, il y en a un.
1: Ah non ! Chope-le.
0: Hop là, bravo, vous l'avez tué. Bravo, Sophie, vous êtes notre gardienne. 8h46, le temps pour... Oui, s'il y a peut-être des recruteurs pour des films ou ce genre de choses, pour des acteurs studio, on est preneur, bien sûr.
1: Oui,
0: 8h47,
1: oui,
0: le temps pour aujourd'hui. En ce mardi, c'est une belle journée.
1: Encore ensoleillé et très chaud pour la saison, avec jusqu'à 28 degrés dans le sud Sarthe cet après-midi. Mais le temps va changer, nous dit Météo France, puisqu'on prévoit même de l'orage. En fin de journée, les nuages arrivent d'abord, la pluie ensuite, et puis cette nuit du vent aussi, des rafales autour de 55 km par heure, et nous sommes placés en vigilance jaune aux orages pour la soirée de ce mardi 6 octobre.
0: Merci d'être avec nous à 8h47. On poursuit ensemble dans quelques instants avec Shade, Your Love is King, et votre invité donc à l'occasion de la semaine de la santé mentale.

0: voix de Chadé en ce mardi 6 octobre à 8h51. Et depuis lundi jusqu'au 18 octobre se déroulent partout en France et par conséquent chez nous en Sarthe les semaines d'information sur la santé mentale. 37e édition, Sophie Elie.
1: Et en cette année 2026, la thématique c'est pour notre santé mentale, ouvrons-nous aux arts, je dirais même plus, ouvrons-nous à l'humour. François Mallet, bonjour.
2: Bonjour Sophie.
1: Heureux soient les fêlés, c'est le titre de votre seule en scène que vous venez jouer aujourd'hui au théâtre de la Halle au Blé à la Flèche, un spectacle qui fait rire, réfléchir et surtout parler autrement de santé mentale en ce qui vous concerne, François, du trouble bipolaire. Comment avez-vous trouvé le chemin de l'humour ?
2: Je dirais progressivement, en tout cas pour ce qui est de ce sujet, du spectacle, on va dire que j'ai toujours eu, je crois, beaucoup d'autodérision. Donc ça m'a porté pendant ces longues années où la vie a été dure, les longues années de dépression avant qu'il y ait le diagnostic. Et je me souviens par exemple que lors de mes hospitalisations, il y avait déjà quelque chose chez moi de l'ordre du rire dans les moments où ça allait mieux. Je pouvais observer des choses qui me semblaient complètement ubuesque. Et puis après, par contre, la construction du spectacle, j'ai pas tout de suite décidé d'en parler. Il y a eu un autre spectacle avant, et puis au bout d'un moment, je me suis rendu compte que je tournais un petit peu autour du pot et que c'est le vrai sujet que je voulais aborder. C'était la santé mentale au sens large, mon parcours de soins, le rétablissement. Et je crois que l'humour est arrivé à partir du moment où il y avait tout un tas de choses qui avaient été correctement digérées, quoi.
1: Alors, être bipolaire, ça ne définit pas une personne. Hein. Vous êtes aussi, entre autres, François, gay et patineur artistique. C'est comme ça que vous vous présentez. Les chutes, ça vous connaît.
2: Oh, jolie pirouette. Jolie pirouette. Oui, bah oui. Les chutes, ça fait partie du quotidien de patineur artistique dès l'âge de 8 ans, quand j'ai commencé, puis jusqu'à mes 18 ans. Après, je vais pas tout dire. Il y a beaucoup de choses qui se trouvent directement sur scène dans le spectacle. Mais il y a eu pas mal de chutes et il y a eu surtout la nécessité de se relever à maintes reprises, pour le meilleur comme pour le pire. Mais on va dire qu'après, en ce qui concerne mon parcours autour de la psychiatrie, j'ai été très bien accompagné à plein de moments clés pour me relever. Et aujourd'hui, j'ai la chance, pour le coup, qu'il n'y ait plus de rechute. Et ça, c'est assez, assez chouette.
1: Vous avez évoqué la dérision, on l'entend bien dans cet extrait de votre spectacle.
3: Je suis arrivé, on m'a remis un emploi du temps d'activité de 50 heures par semaine. Ouais, j'étais en dépression, on m'a rajouté un burn-out.
4: C'est intéressant ton dessin, François. Tu veux bien le montrer aux autres ? On le montre aux autres ?
1: La dérision, le rire, la maladie et aussi un spectacle qui a grandi avec vous depuis 2022 et qui vous emmène aujourd'hui dans une belle tournée.
2: Oui, oui, oui, une belle tournée, j'en suis très content. On a commencé il y a quelques semaines, je suis passé par Caen, par Rouen, je vais y retourner d'ailleurs au mois de février. On a une quinzaine de dates là sur toute la saison artistique 2026-2027. J'étais à Laval samedi, dans le cadre des semaines d'information de la santé mentale également. Et puis aujourd'hui à La Flèche, à 15h et à 20h, j'ai hâte.
1: Vous êtes bien arrivé donc à La Flèche, commune sartoise. Deux représentations, une à 15h, une à 20h. C'est 10 €, faut réserver en ligne sur le site de l'UNAFAM, l'Union Nationale des Familles Amies de Personnes Malades et ou handicapé psychique. On rappelle que nous sommes dans le cadre des semaines d'information sur la santé mentale. Très rapidement, François, ça vous évoque quoi le fait que la santé mentale soit grande cause nationale en 2025 et aussi en 2026 ?
2: Plusieurs choses. D'un côté, je trouve que c'est très bien que au niveau étatique et gouvernemental, on se soit saisi de ce vaste sujet qui est la santé mentale. Je sais que il y a des avancées qui existent ici et là. Je suis juste un petit peu embêté de sentir que sur certains aspects, on va dire, je vois surtout quelque chose de marketing et de l'ordre de la communication, et qu'on sait que les budgets pour la psychiatrie sont loin d'être suffisants et qu'on continue à avoir du réduction de personnel, des réductions
1: de
2: lits à l'hôpital. Donc il y a beaucoup de choses à faire. Voilà, après ça a le mérite
1: d'être
2: mis sur le devant de la scène.
1: Merci beaucoup François, et à 15h, 20h à La Flèche.
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0: Grand dépistage demain du foie avec vous, docteur Kirzek.
5: Bonjour à toutes et à tous. Le foie, c'est notre usine de traitement de tout. Il filtre, il transforme, il stocke, il fabrique. Et comme tous les bons employés, il ne se plaint jamais jusqu'à ce qu'il ne soit trop tard. Et c'est bien là le problème. Les maladies du foie sont silencieuses. Alors demain, 7 octobre, c'est la journée mondiale du foie. Et à Strasbourg, il y a le congrès annuel de l'Association française pour l'étude du foie. C'est au Palais des Congrès. Et de 10h à 17h, il y a une journée de sensibilisation et dépistage des maladies chroniques du foie, ouverte au public, sur le parvis du Palais des Congrès. Il y aura au moins deux camions dédiés au dépistage avec le fibroscan. Ça permet de dépister des maladies du foie. Et puis, il y aura un dépistage des hépatites virales aussi. S'il n'y a rien, on ne va pas vous mettre des seringues, etc. Mais le fibroscan, c'est une sorte de test de fermeté du foie. Ça permet de mesurer sa rigidité. Et puis après, il y a des actions nationales un peu partout en France que vous pourrez voir parce que les chiffres sont préoccupants. Dans une cohorte française, 44% des maladies chroniques du foie ont été découvertes trop tard, à un stade sévère, une cirrhose décompensée, un cancer du foie, ou au moment où il fallait simplement greffer. Or, c'est dommage parce que plus on dépiste tôt, plus on peut guérir tôt, et ça, c'est important.
0: Alors, qui doit se faire dépister? Il n'y a pas que ceux qui boivent.
5: C'est un vieux préjugé. Si le foie est malade, c'est l'alcool. Ben non, il y a trois grandes causes. Alors bien sûr, il y a l'alcool, mais il y a aussi les hépatites virales B et C. Et puis, il y a la maladie du foie gras, cette fameuse stéatose hépatique métabolique. Un peu de surpoids, un peu de diabète, un peu de cholestérol, un peu d'hypertension. Ben, il y a le foie aussi qui devient un peu gras. Et d'après l'assurance maladie, ça touche un adulte sur six en France. C'est énorme. Le problème, c'est que le repérage, comme je le disais, arrive trop tard. Pourtant, il y a des outils tout simples. Le FIB 4, par exemple, c'est un score qu'on calcule gratuitement à partir d'une prise de sang de routine. Il y a les transaminases, le bilan hépatique, les plaquettes, et le laboratoire va calculer. Et si ce score est élevé, on va faire le fibroscan, ce fameux appareil comme une échographie qui mesure la rigidité. Donc le message, c'est faites-vous dépister. Si vous avez un diabète, un surpoids, un gros tour de taille, un cholestérol élevé, bah, demandez à votre médecin de faire un bilan du foie s'il ne l'a pas fait. Il n'est jamais trop tard.
0: Merci docteur, et à demain sur Ici Pays de la Loire.
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Caro incarne une pop française électro-lumineuse et sincère. Elle invite à un voyage intérieur porté par le titre « Mon monde à moi » comme un hymne à la reconnexion à soi.

0: Mon monde à moi, Dame de Carreau. Un coup de cœur ici même.
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3: Il est temps d'accueillir Fabien Aubryk pour son émission.
4: Ici, c'est vous.
3: Bonjour Fabien.
4: Bonjour Simon, bonjour à toutes, bonjour à tous.
3: On va donner son sang aujourd'hui avec vous.
4: Oui, et puis on vous pose cette question ce matin. Est-ce que vous donnez votre sang? 02 43 29 10 10. Déjà beaucoup de messages aussi sur nos réseaux sociaux. Et si on vous en parle ce matin, c'est parce qu'il y a une collecte de sang qui s'appelle Sensationnel. Il y a un petit jeu de mots. C'est son
3: sang comme SNG.
4: Voilà, c'est ça. Salle d'exposition des Quinconces en centre-ville du Mans. L'objectif, c'est 90 donneurs demain après-midi. On accueille l'une des organisatrices, Virginie Paschetti. Après les infos de 9h.
3: Bonne journée, émission.
4: Simon. Restez avec nous jusqu'à 10h.
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4: Soyez les bienvenus, on vous souhaite un bon mardi. Nous sommes le 6 octobre, vous écoutez ici même, 9h. L'actualité locale présentée par Léa Dubost. Bonjour Léa.
5: Bonjour Fabien, bonjour à tous.
4: Et on commence ce journal avec la grosse journée de mobilisation aujourd'hui en Sarthe.
5: Les lycéens appellent à des blocages dans tous les établissements pour réclamer de meilleures conditions d'apprentissage avant de partir manifester dans les rues du Mans cet après-midi. Ce matin, les lycées Bellevue, Touchard Washington et Montesquieu du Mans sont bloqués notamment. Rassemblement également devant le lycée Général Racan à Montval-sur-Loire et devant le lycée Raphaël-Élisée de Sablé. Interrogée ce matin, Christelle Morancé, la présidente de la région en charge des lycées, se dit inquiète par cette mobilisation.
6: Très inquiète, comme beaucoup de parents, de proviseurs, l'ensemble des personnels aussi de la région. On a vu les événements la semaine dernière, donc cette journée nous inquiète et j'espère qu'elle se passera dans le calme, dans l'apaisement, parce que je pense que c'est nécessaire et notamment, je m'adresse aux lycéens, ils ont certainement des revendications, des messages, mais ils passent mieux quand c'est dans l'apaisement et je pense que c'est important que l'ensemble des lycéens puissent aussi retourner à l'école. Je l'ai affirmé, je l'ai dit, je pense que sur les mineurs, il y a d'abord avant tout une responsabilité, ce sont celles des parents. Quand on est parent, on se doit d'éduquer, d'élever ses enfants et moi je suis favorable justement à ce que la justice aille chercher la responsabilité civile des parents parce que c'est inacceptable. Encore une fois, on peut avoir des revendications, mais ça doit se faire dans l'apaisement et dans la paix.
5: Le recteur de région, lui, a envoyé un message aux parents hier pour qu'ils invitent leurs enfants à ne pas participer à des actions violentes. Début de manifestation prévu à 14h cet après-midi, place de la République au Mans. Le lycée Yourcenar du Mans est totalement fermé aujourd'hui. Les cours se font à distance. La vidéo a dépassé les 2 millions de vues sur le réseau social X, celle d'une famille du Mans violemment agressée jeudi dernier. Ça s'est passé juste à côté du lycée Touchard Washington, en pleine manifestation des lycéens, alors que ce couple et leur fils de 20 ans tentaient de rentrer chez eux dans leur résidence près du lycée. Une quinzaine de jeunes les ont tabassés. Des auteurs qui n'ont d'ailleurs pas été retrouvés à ce stade. La famille a porté plainte pour violence en réunion. Témoignage à lire sur notre site internet. Une opération de contrôle des poids lourds menée par la préfecture de la Sarthe. Au total, 33 camions ont été contrôlés et 8 étaient en infraction, soit pour un temps de repos et de conduite non respectées, soit pour une absence de titre de transport ou pour des surcharges de marchandises. Les conducteurs ont écopé d'amendes plus de 7 200 euros en tout.
4: Des PFAS sont présents dans les œufs à des taux parfois très préoccupants.
5: C'est ce que vous révèle aujourd'hui le réseau ici et la cellule d'investigation de Radio France. Près d'une centaine d'œufs ont été testés partout en France, des œufs de particuliers ou achetés dans le commerce. En Sarthe, les résultats n'ont montré aucune trace de polluants éternels. Mais sur l'ensemble des échantillons en France, 57% des œufs contiennent des PFAS et 25% dépassent les seuils réglementaires, ce qui est dangereux pour la santé. Tous les résultats sont à retrouver sur notre carte interactive sur ici.fr. Il va permettre l'autonomie énergétique et de nombreuses économies. Le futur réseau de chaleur au nord du Mans, dont les travaux sont déjà bien avancés. La première pierre de l'une des trois chaufferies a été posée la semaine dernière. La chaleur sera produite par la combustion de bois, du bois produit localement. Une source d'énergie 100% renouvelable donc, et qui coûte bien moins cher que le gaz, Yann Lastenet.
7: Ce qui va permettre à terme de faire de grosses économies, se réjouit Guillaume Laurent, le directeur de l'hôpital du Mans, qui comme l'université l'université est déjà raccordé au futur réseau de chaleur.
8: À l'heure actuelle, le coût du gaz et du chauffage à l'hôpital, c'est à peu près 3 millions d'euros chaque année. À terme, en 2028, on sera sur une dépense autour de 1,8 million. Cet argent économisé, on va pouvoir l'utiliser pour autre chose et notamment pour les soins aux patients.
7: Une chaleur issue de la combustion du bois, produit localement, explique Franck Lacroix, directeur général adjoint d'Engie. Il est chargé du chantier.
9: 70% vient en fait de l'exploitation forestière dans un rayon de 100 km autour de la ville et 30% de l'exploitation des haies bocagères qui se trouvent également sur le territoire.
7: De quoi créer un revenu d'appoint pour les agriculteurs sartois. Une énergie qui n'est pas soumise aux fluctuations des prix du marché, comme le gaz par exemple en ce moment. Elle est surtout 100% renouvelable, rappelle Stéphane Le Foll, le maire du Mans.
10: Là, pour ce réseau, c'est encore 30 000 tonnes de CO2 d'économiser.
7: 18 des 40 km de réseau sont déjà achevés. Reste la partie est, quartier des Maillets, palais de justice, lycée Bellevue jusqu'à Coulaines. Début des travaux en 2027 pour une mise en service fin 2028.
5: Et c'est un projet à 115 millions d'euros. Enfin, avis aux fans de MotoGP. Tenez-vous prêts, la billetterie du Grand Prix de France Moto 2027 ouvre aujourd'hui à midi pile sur le site internet du Grand Prix. Le billet dimanche est à partir de 99 euros pour l'enceinte générale. Le Grand Prix se tiendra du 14 au 16 mai sur le circuit Bugatti. 5 tribunes supplémentaires sont proposées. La météo pour aujourd'hui, Fabien, encore une journée d'été.
4: Oui, complètement dingue hein, cette météo. Nous sommes le 6 octobre et on aura jusqu'à 28 degrés cet après-midi. Les températures, c'est dans un instant. La couleur du ciel pour ce mardi. Le soleil régnant en maître du matin jusqu'au soir. On verra juste quelques nuages en fin de journée. Les températures d'une moyenne de 13 degrés. Au moment où on se parle sur le département de la Sarthe, on va passer à 27 cet après-midi au Mans, comme à Jouer-la-Baie. La maximale à La Flèche, 28 degrés. On aura à Sillé-le-Guillaume, 26 degrés. À La Ferté-Bernard, 27 degrés ce mardi après-midi. On aura 28 dans le village de Juigné-sur-Sarthe qu'on trouve à côté de Sablé. Grand soleil aujourd'hui, ça va changer demain avec l'arrivée d'orages. L'eau, c'est pour demain matin surtout et ça va faire du bien au jardin.
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4: Bonjour, bonjour, ravi de vous retrouver. On est ensemble jusqu'à 10h et vous avez la parole. Vous réagissez tous les matins entre 9h et 10h dans Ici, c'est vous. À la question du jour, objectif 90 donneurs. Demain, c'est la collecte de sang sensationnelle. Salle d'exposition des Quinconces en centre-ville, centre-ville du Mans. Il reste quelques places si vous voulez faire un don demain après-midi. L'inscription, c'est sur le site de l'établissement français du sang. À cette occasion, Ici Mène vous pose cette question. Écoutez bien, est-ce que vous donnez votre sang? Vous prenez la parole au 02 43 29 10 10. Vos témoignages sont aussi les bienvenus sur nos réseaux sociaux. Je vois qu'Estelle qui habite Laigné-Saint-Gervais. Estelle est prête à témoigner en direct dans un instant en présence de notre grand témoin. Je vous présente Virginie Paschetti dans quelques minutes. Restez avec nous.
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4: Et la musique tout de suite, c'est Stéphane Echer.

0: Chaque question du jour s'inscrit dans le cadre d'un événement local, la grande collecte de sang sensationnelle, ces salles d'exposition des Quinconces en centre-ville du Mans, et c'est demain après-midi.
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0: Et à cette occasion, on vous pose cette question. Est-ce que vous donnez votre sang? 02 43 29 10 10 pour témoigner. On va accueillir Estelle dans un instant. Bonjour Virginie Paschetti.
3: Bonjour Fabien, bonjour à tous.
0: Présidente de l'association Cénomane pour le don de sang bénévole, l'un des partenaires de la collecte sensationnelle. Pourquoi le don de sang, c'est un geste essentiel, Virginie?
3: Parce que on ne peut pas remplacer le sang en fait par un substitut, un autre médicament. Et il y a des gens qui, sans des transfusions, ne pourraient pas mener une vie normale. Et le sang, c'est pas seulement quand on perd du sang qu'on en transfuse. On en transfuse également aux personnes qui sont atteintes de cancer, qui subissent des traitements de chimiothérapie. Et le sang joue un rôle essentiel dans le traitement.
0: Vous prenez la parole en direct ce matin. Estelle est avec nous. Bonjour Estelle.
4: Bonjour.
0: Vous habitez Lénier-Saint-Gervais. Alors vous faites partie, là tout à l'heure, Virginie nous disait que le sang, on ne le remplace pas, c'est essentiel. Vous faites partie des bénéficiaires. Vous avez eu besoin de transfusion, Estelle, par le passé?
4: Oui, tout à fait. Oui, j'ai été atteinte d'une leucémie en 2014. Et en fait, clairement, sans le sang et le plasma, je ne serais plus ici actuellement pour vous parler.
0: Comment ça va aujourd'hui?
4: Ça va très bien, ça va très bien. J'ai pu monter une association qui s'appelle Leucémie Espoir 72, justement pour aider les personnes atteintes d'une maladie du sang et pour faire la promotion du don du sang, de plaquettes, de plasma auprès des personnes et surtout des jeunes.
0: Oui, vous connaissez bien Virginie Paschetti, Estelle qui intervient spontanément ce matin au 02 43 29 10 10. Ça fait partie des partenaires, des gens qui se mobilisent justement pour dire que le don de sang, de plasma, de plaquettes, on le dira tout au long de cette émission, c'est important.
3: Oui, on est deux associations, on se connaît bien et on œuvre sur des événements communs, sur les 24 heures du don du sang où c'est une association qui est présente à nos côtés pour mobiliser les jeunes et les donneurs à s'inscrire aussi sur les registres de veilleurs de vie pour donner la moelle osseuse et puis pour s'intéresser également aux dons de plasma et de plaquettes qui peuvent sauver des vies.
0: Ouais, vous avez un rendez-vous important à Parigné-l'Évêque bientôt, Estelle?
4: Oui, exactement. Oui, on va être présent à la marche contre le cancer le 18 octobre. Et donc voilà, après on invite les personnes à venir nous solliciter, nous voir pour discuter. Et puis je rappelle effectivement que le don de sang, de plaquettes, de plasma, c'est vraiment vital et on en manque en France. Donc il faut vraiment se mobiliser pour en donner. Ça sauve des vies, ça sauve des vraies vies. C'est pas un jeu vidéo ou autre, c'est pas du virtuel quoi.
0: Merci Estelle pour cette parfaite entrée en matière. On vous souhaite une bonne journée.
4: Merci à vous. Bonne journée.
0: Et comme Estelle, vous pouvez prendre la parole 02 43 29 10 10 pour nous dire si vous donnez votre sang. Donnez-vous votre sang, c'est la question du jour. Il y a Marie-Christine qui nous écrit sur nos réseaux sociaux. Je donnais mon sang, maintenant je fais partie d'une association de dons du sang et je suis présente à chaque collecte. On dit bravo Marie-Christine.
3: Bravo Marie-Christine.
0: Voilà, Virginie, on vous retrouve dans quelques minutes, tout de suite après le nouveau titre de Bruno Mars, On My Soul.

0: Oh, ça c'est bon, c'est très soul, c'est parfait pour commencer la journée. C'est le nouveau titre de Bruno Mars. Vous restez avec nous, on revient avec la question du jour dans un instant. Est-ce que vous donnez votre sang? 02 43 29 10 10. Et on va voir que tout le monde peut donner son sang. À tout de suite.
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0: Objectif 90 donneurs, 90 donneuses, également des hommes, des femmes, demain pour la grande collecte de sang sensationnelle. C'est SANG, pour un petit jeu de mots pour sensationnel. Et ça va se passer en plein centre-ville du Mans, salle des expositions des Quinconces. Il reste quelques places si vous voulez faire un don demain après-midi. Inscription sur le site de l'EFS, l'établissement français du sang. Est-ce que vous donnez votre sang? C'est la question du jour à l'occasion de cette grande collecte. Et dans un instant, on va accueillir le témoignage de Bénédicte au 02 43 29 10 10. Virginie Paschetti, quels sont les conditions à respecter pour donner son sang? Tout à l'heure, j'ai dit que tout le monde peut donner son sang. Bon, presque tout le monde, hein, j'exagère un petit peu.
9: Alors déjà, il faut être majeur. On ne peut pas donner son sang.

0: hôpital.
1: Virginie Paschetti, présidente de l'association Cénomane pour le don de sang bénévole, l'un des partenaires de la collecte de demain après-midi en centre-ville du Mans, et l'invité d'Ici c'est vous sur Ici Mène. Bénédicte nous rejoint. Bonjour Bénédicte.
2: Bonjour.
1: Vous habitez Le Mans, vous faites régulièrement des dons de sang. Ça fait un moment que vous donnez votre sang, Bénédicte ?
2: Oui, alors en année, je ne saurais pas vous dire, mais je sais qu'aujourd'hui, je suis rendue à mon 15e don et 16 demain, puisque je suis inscrite pour le faire demain.
1: Qu'est-ce qui vous a motivé ? Oui, bravo, oui, tout à fait. Vous avez les félicitations de la présidente de l'association Cénomane pour le don de sang. Qu'est-ce qui vous a motivé à l'origine ? Pourquoi vous avez fait un premier don il y a quelques années maintenant, Bénédicte ?
2: Bah parce que déjà, mes parents le faisaient. Donc, petite, je les suivais, j'allais avec eux. Je me rappelle, à l'époque, c'était un camion qui passait dans les villes. Donc, j'allais toujours avec eux et je me suis dit qu'un jour, je le ferais. Et quand j'ai atteint le poids légal, bah, j'ai commencé une fois. Et puis voilà, après, on enchaîne, en fait.
1: C'est un geste citoyen, on se sent fier après ?
2: Ouais, assez, ouais. Même si j'aime pas les piqures, mais ouais.
1: Alors justement, ouais, qu'est-ce qu'on dit ?
2: Ouais,
1: alors je sais pas si vous avez les fiches de mon émission sous les yeux, pourtant je ne vous les ai pas transmises, mais c'était ma question suivante. Qu'est-ce que vous avez à dire aux personnes qui nous écoutent et qui ont peur des piqûres ? C'est parfois un frein au don de sang.
2: En fait, par rapport à ma propre expérience, parce que moi j'ai vraiment peur des piqûres et surtout des prises de sang, quand j'arrive, je le dis direct aux personnes qui prélèvent et elles sont sympathiques, elles sont calmes, elles préviennent et vraiment ça se passe bien. Je trouve qu'il n'y a aucun problème, on oublie vite la douleur.
1: Bon, c'est une formidable ambassadrice du don de sang, Bénédicte, Virginie Paschetti.
0: Oui, elle est formidable. Bonjour Bénédicte.
2: Bonjour,
0: ça fait non, en fait, elle dit quelque chose d'important. Nous, on dit toujours aux donneurs, enfin aux personnes qui veulent venir donner, si elles ont de l'appréhension et que vraiment c'est phobique pour eux, on préfère pas qu'ils viennent. Ouais. Et on préfère plutôt qu'ils en parlent et qu'ils soient effectivement moteurs pour motiver d'autres gens. Après, s'ils arrivent à franchir le cap de venir, effectivement, le signaler aux bénévoles qui sont présents, le signaler au personnel de l'établissement français du sang pour dire voilà, j'ai des appréhensions, j'ai peur, j'aime pas les aiguilles. Et là, tout le monde va se mettre en ordre de marche pour que ça se passe bien et qu'il n'y ait pas de petites déconvenues.
1: Ouais, tout le monde va redoubler
0: d'attention,
1: de bienveillance. Merci Bénédicte et bravo. On vous souhaite une très bonne journée au Mans. À très bientôt. Au revoir.
2: Merci à vous
1: Bénédicte.
2: Aussi, au revoir.
0: Merci Bénédicte.
1: Le message de Jacqueline, Virginie Paschetti sur nos réseaux sociaux. Jacqueline qui nous écrit: ce fut une période de ma vie. Elle parle du don de sang, de plasma, de plaquettes également. Je travaillais dans une administration où la direction était coopérative. Les entreprises jouent le jeu. Aujourd'hui, vous avez des exemples au Mans.
0: Dans le privé
1: ou dans le public, d'entreprises qui favorisent auprès de leurs salariés le don de sang ?
0: Alors, il y a de plus en plus d'entreprises, effectivement, qui se mobilisent pour allouer du temps à leurs collaborateurs pour qu'ils viennent sur les collectes de sang. Oui, on en a quelques-unes au Mans. Alors, il y a l'ACO, forcément, quand on fait les 24 heures du don, où ils sont assez réactifs là-dessus. On a des indépendants qui viennent sur le temps de travail. Il y a les mutuelles aussi, qui sont pas très loin de la gare. Harmonie Mutuelle, je crois.
1: Oui.
0: Il y a quelques entreprises où le personnel est le bienvenu et on leur délivre un petit mot. Il suffit de nous demander au secrétariat, c'est pas un petit mot d'excuse. En tout cas, on justifie que le salarié était bien présent sur la collecte et après il le redonne au RH, j'imagine, pour que ce soit pas une absence injustifiée.
1: Ouais, au lycée on appelle ça un mot d'excuse.
0: Exactement.
1: Voilà, là c'est pour un geste essentiel, le don de sang. Régis s'apprête à nous rejoindre dans un instant. 02 43 29 10 10, la question du jour: est-ce que vous donnez votre sang? Et puis Virginie Paschetti, vous allez nous dire exactement comment se déroule un don de sang, d'accord?
0: Pas de souci.
1: À tout de suite. Vous aimez Alain Bachung?
0: J'adore.
1: C'est pour vous. Spéciale dédicace.
0: Merci.
1: De la part de Fabien pour Virginie. Voici comme on faisait dans les années 80. C'est les dédicaces. Voici Alain Bachung. Alors...

0: Dans un instant, nos trois infos locales sur Ici Maine. On va voir qu'il y a du nouveau à Coulaines. Tout de suite, c'est la question du jour. Est-ce que vous donnez votre sang? 02 43 29 10 10 pour prendre la parole en direct. On va accueillir Régis à ce numéro dans un instant. Et ce sujet, on le développe à l'occasion de la collecte sensationnelle. C'est en centre-ville du Mans. Ce sera demain. On va vous donner toutes les infos pratiques pour y participer avant 10 heures. Avec nous, Virginie Paschetti, présidente de l'association Cellomane pour le don de sang bénévole, partenaire de la collecte de demain. Virginie, comment se déroule un don de sang? Rentrons dans le pratique.
1: Alors déjà, il faut prendre rendez-vous, c'est mieux. Après, on peut venir spontanément. Ça peut prendre un peu plus de temps si on vient spontanément. C'est pour ça que on recommande la prise de rendez-vous
0: sur le site de l'établissement
1: français du sang ou sur l'appli. Vous avez l'appli, il y a une appli.
0: Qu'on peut télécharger.
1: Alors ensuite, quand on arrive, on est accueilli par les bénévoles qui vont vous distribuer un questionnaire, une bouteille d'eau et puis quelques précautions à lire si c'est un premier don. Le questionnaire est à remplir. Il y a plein de questions qui vont balayer un petit peu tous les sujets de votre vie en termes de santé. Ensuite, vous êtes enregistré auprès de la secrétaire qui, elle, va vérifier votre identité. Il faut venir avec sa pièce d'identité. Ça, c'est important. Qui va vérifier votre identité, qui va vous enregistrer, sortir tout un tas d'étiquettes qui seront ensuite collées sur les poches et les tubes. Et puis ensuite, il y a un entretien avec un médecin qui va vérifier avec vous toutes les informations qui sont dans le questionnaire. Et puis, c'est lui qui va définir si vous êtes éligible ou pas.
0: C'est lui qui donne le feu vert.
1: C'est lui qui va donner le feu vert et qui va aussi indiquer la quantité qu'on va vous prélever. On prélève jamais plus de 450 millilitres. Ça représente une petite bouteille d'eau. Ça image bien. C'est rien du tout par rapport au nombre de litres qu'on a dans le sang. Et ça va se régénérer assez vite. Et c'est lui qui va dire, c'est bon, vous pouvez y aller pour telle quantité. Ensuite, on passe sur le lit de prélèvement. Donc bras droit, bras gauche, selon les veines et votre préférence. Et là, le prélèvement en soi, l'aiguille dans le bras, ça dure 10 minutes si le sang a un bon débit. Et ensuite, c'est terminé, on enlève l'aiguille et on vous invite à venir 20 minutes en collation. Ça, c'est obligatoire et non négociable. Et on va vous inviter à vous restaurer, à boire une boisson chaude et à rester tranquille pendant 20 minutes. Parce que s'il doit y avoir un malaise, ce qui arrive assez peu, c'est pendant les 20 minutes après le don où on peut avoir une petite réaction.
0: Mais c'est très rare, vous
1: l'avez dit. Oui, c'est assez rare, franchement. Il faut compter entre 45 minutes et une heure de votre temps, plutôt une heure en tout, de l'entrée sur le lieu de collecte à votre sortie. Sauf si vous traînez en collation, parce que c'est souvent sympa de traîner en collation.
0: Vous prenez la parole ce matin, est-ce que vous donnez votre sang? 02 43 29 10 10. Bonjour Régis.
2: Oui, bonjour à tous.
1: Bonjour Régis.
2: Oui, bonjour.
0: Vous habitez Le Mans, vous donnez votre sang depuis longtemps, Régis?
2: Alors en fait, non, ça fait que quelques années que je donne mon sang. En fait, pendant très longtemps, je me suis toujours dit « non, j'ai pas le temps, je vais être fatigué, etc. etc. » Et puis, je me faisais de fausses idées, en fait. Et puis, à un moment donné, il y a pas si longtemps que ça, je me suis dit « tiens, on va y aller ». Et puis après, finalement, on s'aperçoit que c'est utile, que c'est important, que c'est vraiment quelque chose, en fait, qui est un peu universel, parce qu'on soit homme ou femme, jeune ou moins jeune, tout le monde peut y aller. C'est gratuit et c'est bien, plein de bienveillance, quoi.
0: J'ai une statistique sous les yeux. En France, environ 96% des citoyens sont favorables au don de sang. J'aimerais bien savoir qui sont les 4% qui sont contre le don de sang.
1: Si, moi j'en connais, ouais.
0: Ouais. Mais seulement 4% de la population en âge de donner passe réellement à l'acte. Donc il y a une grande différence entre...
1: Perd beaucoup.
0: Oui, c'est vrai, il y a une perte des données.
1: J'ai envie de venir et je le fais réellement. Et effectivement, il y a un gros décalage entre les 96% et les 4% qui vraiment passent à l'acte. Comme le dit Régis, on n'a pas le temps, on prend pas le temps en tout cas, on prend pas le temps, on a plein d'idées reçues sur l'acte en lui-même et voilà quoi.
0: Régis, une dernière question, qu'est-ce que vous avez envie de dire justement à ces personnes qui ne donnent pas, qui pourraient donner? Moi ça fait un moment que j'ai pas donné, allez, essayez de me convaincre et de convaincre toutes celles et ceux qui nous écoutent.
2: En fait, ça fait du bien. Être donateur, être bénévole, être donneur de sang, ça fait du bien parce qu'on se dit c'est utile. Et in fine, en fait, c'est ça la conclusion.
0: C'est parfait comme conclusion. Merci Régis, passez une bonne journée au Mans. À très bientôt, au revoir.
2: Merci.
0: Régis.
2: À bientôt,
1: merci,
2: au revoir.
1: Régis.
0: Dans un instant, Virginie Pasquetti, c'est le vrai faux sur le don de sang. C'est bon pour vous?
1: Oh, ça va aller, je pense.
0: Et la musique n'est jamais loin sur Ici Mène. On écoutera avant les infos de 10h.

0: Oui, c'est promis, dans la prochaine demi-heure, on écoutera en intégralité ce titre de Gaëtan Roussel. Et voici nos trois infos 100% locales. Pas toujours facile, hein, les démarches administratives en numérique. Et pour vous aider, l'assurance maladie et France Service organisent un atelier de prise en main du compte santé Amélie pour savoir comment consulter vos remboursements de soins, télécharger des attestations, entre autres. On vous dit tout à Montmirail, près de Vibray, demain entre 14h et 16h. Le maire de Coulaines biche sur les réseaux sociaux, du verbe bicher, que vous aviez entendu pour la dernière fois dans la bouche de votre grand-mère, mais je suis un gros ringard donc je parle comme... Je suis un ringard
1: Non, pas du tout.
0: Ah, merci. Et pourquoi Christophe Rouillon biche-t-il? Eh bien parce que le chantier d'un nouveau sentier démarre à Coulaines. On écoute Christophe Rouillon sur ses réseaux sociaux.
2: Notre projet, c'est de faire un chemin le long de la rivière. C'est très joli. On a une vue sur le Vieux-Mans, sur la cathédrale. Donc le chantier va durer encore quelques mois. Je pense que d'ici le printemps, ce sera terminé. Donc à la fois l'aménagement du sous-bois, ici en bord de Sarthe, un petit chemin de halage, et puis après on pourra déboucher sur la ville. Donc les habitants, les riverains pourront bénéficier de la rivière, parce que on le sait pas assez, mais Coulaines a une rivière, la Sarthe, et nous allons en profiter pleinement.
0: Le maire de Coulaines, c'est un de vos partenaires?
1: Oui, la mairie de Coulaines, oui, elle nous accueille dans la salle Henri Salvador, 5-6 fois par an. Ouais. Mm-hmm. Donc oui, c'est un de nos partenaires.
0: Allez, troisième info locale, le Grand Prix de France Moto 2027, ce sera au Mans du 14 au 16 mai, et c'est ce mardi 6 octobre, l'ouverture de la billetterie. 311 000 spectateurs assistés à l'événement au printemps dernier.
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0: Virginie Paschetti, voici trois affirmations sur le don de sang. À vous de nous dire si elles sont vraies, si elles sont fausses. Affirmation numéro 1. Un homme peut donner son sang jusqu'à 6 fois par an. Est-ce vrai, est-ce faux?
1: C'est vrai. Par contre, les femmes, c'est que 4 fois par an.
0: C'est lié au...
1: C'est lié au cycle menstruel de la femme, avec des risques d'anémie plus fréquents que chez les hommes.
0: Affirmation numéro 2. Il faut venir à jeun pour un don de sang. Est-ce que c'est vrai ou est-ce que c'est faux?
1: Alors, si vous voulez faire un malaise, venez à jeun. Moi, je vous le déconseille et c'est fortement déconseillé. Et si vous arrivez à jeun, on va vous obliger à manger sur place quelque chose. Contrairement aux prises de sang, il ne faut surtout pas venir à jeun quand on vient faire un don du sang. Au contraire, il faut bien s'hydrater et bien manger.
0: Bien manger, bien boire aussi, bien s'hydrater, vous le disiez. Affirmation numéro 3, le don de sang, c'est très fatigant. C'est vrai ou c'est faux?
1: Alors, c'est pas épuisant non plus, faut pas non plus. On n'est pas à plat quand on sort d'un don du sang.
0: Donc, on va dire que c'est faux. Mais vous nuancez un petit peu, c'est ça?
1: Ouais, non, c'est faux. Par contre, après un don du sang, il faut pas aller courir un marathon, ni. On déconseille l'activité physique après un don de sang. Parce que, non pas que ce soit épuisant, mais voilà, on vous a quand même prélevé 450 millilitres de choses quand même qui servent dans l'organisme. Donc, c'est déconseillé de faire une activité physique intense.
0: Oui, le jour même, mais dès le lendemain.
1: Mais
0: on peut
1: continuer à mener une vie normale après un don de sang. Il n'y a pas de souci. On n'est pas couché, amorphe, sans pouvoir bouger. Hein.
0: Quels sont les besoins du territoire en termes de don de sang, les besoins de la Sarthe? On va voir que vous avez des chiffres très précis à ce sujet. Virginie Paschetti, on vous retrouve dans quelques minutes et vous pouvez prendre la parole comme l'ont fait Régis. On a eu Bénédicte également un petit peu plus tôt. 02 43 29 10 10, la question du jour. Est-ce que vous donnez votre sang? On va accueillir Sandrine à Sargé-les-Lemans dans quelques minutes.
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0: Et voici Eddie Mitchell, on va s'offrir tout de suite une échappée sur la route de Memphis. Ça vaut pas la D323 qui passe par Guesselard, mais c'est quand même pas mal.

0: Et c'est promis, avant 10h, on va vous donner toutes les informations, infos pratiques pour participer à la grande collecte de sang qui est organisée en centre-ville du Mans demain après-midi.
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0: Il y a un gros succès d'ailleurs pour cette collecte de demain. Il ne reste que quelques places. À cette occasion, on vous pose cette question. Est-ce que vous donnez votre sang? Vous prenez la parole en direct au 02 43 29 10 10. Sandrine, avec nous dans un instant. Virginie Pasquetti est notre invitée de l'association Cénoman pour le don de sang bénévole. Quels sont les besoins du territoire, les besoins sartois, Virginie, en termes de don de sang? Vous avez des chiffres qui sont assez précis à ce sujet.
3: Alors, en Sarthe, chaque semaine, on a besoin de 475 poches. Pour assurer en fait la bonne prise en charge des patients dans les hôpitaux du territoire. Il faut savoir qu'en 2025, il y a eu 3510 patients qui ont bénéficié de produits sanguins dans le département. Donc c'est quand même pas anodin.
0: Ça correspond à ce qu'on retrouve dans d'autres départements similaires aux nôtres.
3: Alors nous, on est plutôt bons élèves.
0: Sur le don de sang.
3: Ouais, sur le don de sang.
0: Bravo.
3: Pas trop en ce moment. Mais en moyenne, on est plutôt des bons élèves sur le département et on est plutôt excédentaire en stock. Et on envoie du sang dans les régions qui sont un petit peu plus compliquées, comme le sud de la France. On va retrouver une population un peu plus âgée ou plus en âge de donner. Ou les départements d'outre-mer comme la Guadeloupe, les Antilles, où là c'est plus compliqué aussi.
0: Sandrine nous rejoint, elle habite Sargé-le-Mans. Bonjour Sandrine.
4: Oui, bonjour.
3: Bonjour Sandrine.
0: Soyez la bienvenue en direct sur Ici Mène. Alors ceux qui s'intéressent au sport local, vous connaissez un petit peu Sandrine, puisque vous êtes athlète multimédaillée. Sandrine Lagré, c'est votre nom, porteuse de la flamme olympique. Vous avez eu un cancer du sang au début des années 2000. Et à ce moment-là, j'imagine que vous avez bénéficié de transfusions sanguines. Et donc aujourd'hui, mobiliser la population pour le don de sang, c'est à vos yeux très très important, Sandrine ?
4: Oui, tout à fait. C'est vraiment très important pour moi parce que, comme vous dites, j'ai pu bénéficier de transfusion après ma greffe de moelle osseuse en 2012. Et pour moi, c'est important aussi d'aller remercier les donneurs dès que je peux. Dès que je peux, c'est de les remercier, de les encourager à continuer, parce que moi-même, je peux plus donner mon sang, hélas. Donc, j'encourage vraiment les gens à donner pour sauver des vies.
0: Ces mots des malades ou des ex-malades, comme c'est le cas de Sandrine, ça vous fait chaud au cœur? C'est ce qui permet aussi de mobiliser de nouveaux donneurs?
3: Bah oui, parce qu'en fait, c'est ce qu'on disait tout à l'heure. Les gens, en fait, ne se rendent pas compte que, je sais plus, c'est Estelle qui disait, il y a des vrais gens, en fait, derrière qui vivent et mènent une vie normale grâce à la générosité de parfaits inconnus. Donc ouais, moi je suis toujours un peu émue d'entendre des témoignages comme ça de gens qui, grâce à tout ce qu'on peut faire au quotidien dans l'association, du coup sont présents et vivent en fait.
0: Oui, vous sauvez des vies grâce à votre mobilisation.
3: Oui, humblement.
0: Si, quand même, on peut le dire. Enfin, c'est ce que nous dit Sandrine en tous les cas, puisqu'elle a été concernée. Comment ça va aujourd'hui, Sandrine?
4: Écoutez, moi ça va bien. Je remercie encore, hein, tout à fait. Donc les donneurs. Et puis dès que j'ai l'occasion, peut-être demain après-midi, justement au centre-ville du Mans, j'irai peut-être aussi remercier.
3: Vous êtes la bienvenue.
4: D'encourager. Merci. Et d'encourager aussi les donneurs et pourquoi pas aussi s'inscrire sur le registre de dons de moelle osseuse. J'ai pu rencontrer un premier donneur lors du don du sang à Sargé et il a été vraiment étonné que je le remercie, mais pour moi c'est normal, c'est tout à fait normal de remercier ces donneurs.
0: Vous êtes sportive de haut niveau. Aujourd'hui, vous faites partie de l'équipe de France des transplantés, hein, puisque vous avez connu une greffe de la moelle osseuse. Il y a des échéances compétition bientôt, Sandrine, pour vous?
4: Alors oui, enfin, c'est plutôt pour l'année prochaine, au mois d'août, les championnats du monde en Belgique.
0: Ah ben, on va vous encourager et on va vous suivre. Vous allez nous raconter tout ça sur Ici Mène.
3: Je peux lui demander?
0: Bien sûr.
3: Je peux me permettre,
4: oui.
3: Sandrine?
4: Oui.
3: On cherche un parrain ou une marraine pour les 24 heures du don du sang qui auront lieu le 17 février au stade Marie-Marvin. Donc,
4: oui.
3: Si vous êtes disponible et que la cause, elle vous parle, bien sûr, on serait ravis que vous soyez notre marraine de l'édition, de la prochaine édition.
4: Ce sera avec plaisir. Franchement, vraiment avec plaisir. C'est pour une bonne cause et tout à fait, avec un grand oui.
3: Merci beaucoup.
0: Merci Sandrine. Passez une bonne journée.
4: Merci
0: à Sargé-le-Mans. À très bientôt.
4: Bonne journée.
0: Au revoir Sandrine.
4: Merci, au revoir.
0: Le don de plasma, c'est notre prochain sujet. C'est dans un instant sur Ici Mène. On aura le message de Mariette et puis Anne qui veut intervenir spontanément au 02 43 29 10 10. La question du jour, est-ce que vous donnez votre sang? Et avant les infos de 10h, on va écouter Eros.

0: Virginie Paschetti. Virginie me fait la chorégraphie d'Eros Ramazzotti en studio. Là aussi, vous validez, ça vous plaît, Eros Ramazzotti?
1: Bah, moi, je suis italienne, hein, donc je ne peux que valider.
0: Voilà, on a fait la playlist rien que pour vous ce matin. A tout de suite sur Ici Men.
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0: Donnez-vous votre sens, c'est la question de ce mardi 6 octobre. Demain, une grande collecte est organisée en centre-ville du Mans. L'association Céloman pour le don de sang bénévole est partenaire de cette collecte et nous sommes avec sa présidente Virginie Paschetti. On va accueillir Anne dans un instant. Virginie, avant cela, on a évoqué durant cette première demi-heure ensemble le don de sang. Il est temps maintenant de parler du don de plasma. Un peu de pédagogie à ce sujet. Le plasma, c'est une partie de notre sang?
1: Alors, le plasma, c'est la partie liquide du sang. En fait, le sang, il n'est pas rouge, il est plutôt jaune, hein, bizarrement.
0: J'avais pas remarqué.
1: Bah, en fait, le plasma, c'est quand même majoritairement ce qui compose le sang. Ouais. Et que c'est plutôt jaune, donc ça devrait être jaune, mais les globules rouges colorent plus. Donc, c'est la partie liquide qui contient tous les anticorps, comme l'immunoglobuline, l'albumine et également des facteurs de coagulation. Donc, c'est des choses qu'on va utiliser pour fabriquer des médicaments pour les personnes atteintes de maladies immunodéficientes ou alors les grands brûlés, enfin concernant l'albumine, des choses comme ça. Donc c'est quand même très très important. La population, elle vieillit, je vais pas vous l'apprendre, et on va être de plus en plus amené à
0: avoir ce type de besoin.
1: Il y a de plus en plus de maladies immunodéficiences, ouais, des personnes qui souffrent de maladies immunodéficiences, qui ont été dans une errance médicale pendant des années et qui maintenant on arrive à poser le diagnostic. C'est ce qui fait qu'on a une grosse une grosse évolution de ce type de pathologie. Et pour traiter et pour que les patients mènent une vie la plus normale possible, ils ont vraiment besoin de ce traitement, en fait.
0: On va vers Anne, qui habite à côté de Sablé, à Juigné-sur-Sarthe. Bonjour Anne.
17: Bonjour.
1: Bonjour Anne.
17: Bonjour tout le monde.
0: Est-ce que vous donnez votre sang, Anne?
17: Alors, je l'ai donné très peu de temps, il y a 30 ans. Et depuis, on ne veut plus de moi.
1: Ah.
17: Parce que, voilà. Voilà, j'ai été radiée à vie, apparemment. Puisque, en fait, j'ai pris pendant un petit mois, un régulateur du rythme cardiaque. Et depuis, on m'a radié.
0: Alors, est-ce que Anne peut retenter peut-être sa chance? Je le formule un petit peu familièrement.
17: Oui, voilà.
0: Est-ce que ça vaut le coup de représenter? Parce que, visiblement, c'était il y a longtemps.
1: Moi, je retenterai le coup, dans le sens où... Alors, quand on est sous traitement type des bêta-bloquants ou des choses comme ça, c'est déconseillé de venir donner son sang, et encore que ça dépend peut-être du médicament. Si là, vous n'êtes plus sous traitement, je vous conseille, oui, de peut-être appeler l'établissement français du sang pour vérifier avec eux avant de venir. Vous pouvez les joindre au 02 43 39 94 94. Vous demandez, vous expliquez la situation et ils vous diront si... oui ou non, vous êtes radié à vie, mais radié à vie pour un traitement d'un mois, ça me paraît...
0: Voilà. Oui, en tous les cas, sinon, ça vaut le coup de poser la question à l'établissement français du sang en les appelant.
1: Ou si vous avez... Ah non, vous n'habitez pas dans le coin, sinon je vous aurais dit
0: de venir demain.
1: Ouais. Mais, ou sinon, à l'occasion d'une collecte à Sablé, il y a des collectes sur Sablé également, vous pouvez vous présenter et demander à discuter avec le médecin de ce genre de... Enfin, de votre problème, et ils vous diront si, effectivement, vous pouvez redonner ou pas.
0: Merci beaucoup, Anne. Merci d'avoir été avec nous en direct ce matin. On vous souhaite une très belle journée dans ce joli village, Juigné-sur-Sarthe. Le message de Mariette, j'aimerais bien donner mon sang, mes plaquettes ou mon plasma. Le problème, c'est que je suis atteinte de spondylarthrite ankylosante. J'ignore s'il est possible de faire un don. Qu'est-ce qu'on lui dit à Mariette?
1: Alors, non, sur ce type de pathologie, il y a trop de traitements qui font que c'est contre-indiquant, en fait, pour un don du sang.
0: Alors, comment participer à la grande collecte de demain, la collecte de sang sensationnelle, SANG, il y a un petit jeu de mots, qui va se passer au Quinconce. Vous nous répondez dans un instant, Virginie Paschetti.
1: Bien sûr.
0: Et on aura aussi le message de Karen tout de suite après Gaëtan Roussel. Vous écoutez Ici Même, voici Tout s'en va.
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0: donnez votre son. La question de ce mardi, nous sommes le 6 octobre. Demain, grande collecte organisée en centre-ville du Mans. Merci pour vos nombreux témoignages ce matin en direct entre 9h et 10h. On a eu Estelle. Merci aussi à Bénédicte, à Régis, à Sandrine, à Jacqueline, à Marie-Christine, à Karen, à Mariette, à Anne qui sont intervenues en direct. À mes côtés, encore durant quelques minutes, Virginie Paschetti de l'association Cellomane pour le don de sang bénévole, partenaire de cette collecte de demain en centre-ville du Mans. Les infos pratiques pour y participer, c'est maintenant le lieu, Virginie. On est vraiment en hypercentre.
1: Alors c'est la salle des expositions au Quinconce, donc c'est place des Jacobins. Il faut passer, il faut descendre en direction du parking.
0: Oui.
1: Et puis on est à l'accès fait par l'arrière du théâtre.
0: Oui, on arrive par le parking extérieur du Quinconce.
1: Exactement.
0: Hein. C'est
1: exactement.
0: Ça. 14h30, 18h30, 4 heures de don de sang.
1: Oui.
0: Vous aviez fixé comme objectif 90 donneurs et je crois savoir que vous serez même au-delà.
1: Oui, on a déjà dépassé les 90 inscriptions.
0: Génial.
1: Mmh. Donc on est content.
0: Oui, parce que vous disiez un petit peu plus tôt que actuellement le nombre de dons est un peu en baisse.
1: C'est un peu compliqué. On a eu des collectes, qui ont eu du mal à se remplir, mais alors j'allais dire c'est l'hiver, enfin l'automne, les maladies, mais c'est assez doux, donc il y a pas trop de.
0: Assez doux, c'est un euphémisme. Il fera 28 degrés au Mans cet après-midi.
1: Quoique le Covid est en train de revenir, ouais. Donc nous on n'aime pas trop ça quand il y a les petits virus qui se baladent. Non, mais après le don du sang, l'empathie et la générosité, c'est lié aussi au contexte un peu global de la société. Donc quand la société va mal, on n'est pas forcément en mode altruisme. Voilà, donc on a un peu peiné là.
0: Et l'objectif pour votre association, c'est de trouver des lieux atypiques pour donner son sang. Là, on est dans la salle
1: au théâtre,
0: ouais. Donc c'est assez original. On n'est pas dans un endroit clinique non. Ou une salle des fêtes un peu impersonnelle. Vous avez comme ça d'autres exemples de lieux que vous avez.
1: Oui, alors en fait, on a signé une convention avec le FS et la mairie le service santé de la mairie du Mans. Et l'idée, c'est de faire venir soit les personnes qui n'ont plus donné depuis très longtemps, soit attirer des nouvelles personnes et des jeunes. Nous aussi, comme Estelle, on recherche plutôt des jeunes également, en allant dans des endroits où on n'a pas forcément l'occasion d'aller pour donner son sang, mais où on n'a pas aussi l'occasion d'aller tout court. Donc on a été, on a déjà donné au plongeoir,
0: la cité du cirque.
1: On est allé à la piscine des Atlantides également. Alors, on n'a pas donné dans le bassin, hein, je vous rassure. On était la piscine des Atlantides. On est allé à la fabrique qui se trouve rue Anatole France, qui est un lieu d'exposition, enfin un lieu voilà. On devait aller au spot, mais le skatepark, mais les travaux nous empêchent pour le moment d'y aller. On y retournera l'année prochaine. Enfin voilà, on essaye toujours.
0: Et puis, il y a le stade aussi pour les 24 heures de don de sang, le stade Marie-Marvin,
1: le 17 février 2027.
0: Très bien. Demain, ça se passe salle des Quinconces. Le théâtre en centre-ville du Mans.
1: Exactement.
0: Si vous voulez être donneur, il y a encore quelques places, mais il faut vraiment se dépêcher. Vous vous inscrivez sur le site de l'établissement français du sang. Annick nous rejoint au 02 43 29 10 10. Bonjour Annick, vous habitez La Bazoge. Allez, je vous donne 30 secondes, on arrive au terme de l'émission. On vous écoute Annick, qu'est-ce que vous avez à dire sur le don de sang?
1: Bonjour Annick.
2: Oui, donc j'ai donné la semaine dernière à Saint-Jean, voilà. Et je voulais dire que c'est très, très important de donner. Je donne depuis très longtemps dans mon entreprise. Et puis après, quand j'étais en retraite, j'ai repris pour donner mon sang. Voilà.
0: Bravo.
1: Merci beaucoup.
0: Simple. C'est très simple, on l'a entendu.
2: Voilà. Bonne journée.
0: Bonne journée à La Bazoge. Annick, pour conclure cette heure ensemble, merci beaucoup Virginie Paschetti.
1: Merci à vous.
0: Je vous ai promis aussi le message de Karen qui nous écrit sur nos réseaux sociaux que c'est formidable de donner son sang. On en a tous potentiellement besoin un jour. Et après, vous avez une bonne collation. C'est le mot de conclusion de Karen. L'info locale dans un instant.

0: un bien bel italien, alors que c'est un bien beau sartois qui va prendre le relais. C'est Bruno Van Estick qui vous accompagne pour la suite de la matinée. Bonjour Bruno.
1: Bonjour Fabien Briquet. Bonjour à toutes et tous. Un événement important se prépare dans notre département. Sincèrement, pour la semaine prochaine, jeudi 15 octobre, à Sarcelles-le-Mans, c'est le premier forum santé précarité. Pourquoi est-ce important? Pourquoi c'est aussi une bonne idée de l'organiser? François Le Forestier, le directeur général de Tarmac, et Julie Poncet, Camus, infirmière et coordinatrice aussi de ce forum, sont avec nous pour en parler dans Ici ça marche, Fabien.
0: Oui, Ici ça marche, après les infos de 10h. Bonne journée, restez à l'écoute d'Ici même avec Bruno Van Estick.
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1: Nous sommes le 6 octobre, Ici même, il est 10h. Les infos, bonjour Léa Dubost.
3: Bonjour Bruno, bonjour à tous. Comme c'était annoncé, des lycéens sont rassemblés devant plusieurs lycées en Sarthe ce matin, à Bellevue, Montesquieu et Touchard, Washington, au Mans, mais aussi devant les lycées Raphaël-Élisée de Sablé et le lycée général Racan de Montval-sur-Loire. Les lycéens réclament des journées moins chargées, des rénovations de bâtiments, mais aussi que leurs professeurs absents soient remplacés. Ils vont manifester à partir de 14h, place de la République, au Mans, soutenu par des syndicats de l'éducation nationale. Je suis très inquiète, j'espère que cette journée se passera dans le calme, indique Christelle Morancé, la présidente de la région Pays de la Loire. Le ministre de l'Éducation nationale, Édouard Geffray, lui promet d'apporter une réponse dans les 8 jours pour tous les lycées confrontés à des difficultés de remplacement de professeurs absents. Il espère une reprise progressive et graduelle des cours à partir de demain. Le lycée Yourcenar du Mans est fermé aujourd'hui. Les cours se font à distance. Plus de 2 millions de vues pour cette vidéo qui est en train de faire le tour des réseaux sociaux. On y voit une famille du Mans tabassée par une quinzaine de jeunes, un père, une mère et leur fils de 20 ans. Ils voulaient rentrer chez eux jeudi dernier en pleine manifestation des lycéens près du lycée Touchard Washington quand ils ont été agressés. Ils témoignent sur ici.fr/men. 2 blessés graves dans un accident de la route dans le Nord Sarthe hier soir. Un accident entre une moto et un piéton vers 23h30 à Béru. Les victimes ont été transportées à l'hôpital d'Alençon. La commune de Saint-Rémy-des-Monts près de Mamers s'appelle à la vigilance. Des cambriolages ont été signalés dernièrement en plein jour. La mairie et la gendarmerie invitent donc les habitants à bien fermer les portes à clé, fermer les fenêtres, à ne pas laisser d'objets de valeur visibles de l'extérieur, ni laisser les clés sous le paillasson ou dans un pot de fleurs. 44 000 euros, c'est la somme récoltée ce week-end par l'événement Tous en marche à l'Arche de la Nature à l'occasion d'Octobre Rose. Plus de 3 200 personnes ont participé et 44 000 euros ont donc été récoltés au profit de la lutte contre le cancer. La météo pour aujourd'hui, Bruno.
1: Oui, je regardais les températures, les derniers relevés que l'on peut avoir en ce moment. On est entre 15 et 16 degrés en ce moment en Sarthe. C'est un petit peu frisqué, hein, finalement, quand on est dehors. 15 degrés dans les rues de Le Mans Métropole. Et c'est la même température que l'on relève en ce moment à Pruyé-le-Chétif, dans le secteur également de la Flèche, mais aussi de la Ferté-Bernard, à Ruy-en-Champagne, ou encore à Nuillé-le-Jalais. La journée avec un ciel dégagé, mais en soirée, attention à l'arrivée de nuages. Et pourquoi pas une dégradation orageuse, ce qui vaut la Sarthe d'être placée en vigilance jaune pour le phénomène orage. Avant cela, quelle température allons-nous atteindre cet après-midi? Dois-je parler de chaleur? En tout cas, de température finalement élevée pour un début d'automne, jusqu'à 28 degrés. Attention pour demain, radical changement au niveau de la météo, avec un ciel couvert, pluvieux surtout en matinée, une baisse des températures demain, 7 à 8 degrés de perdu en l'espace donc d'une nuit. Si vous avez un train à prendre, quelques petites perturbations, notamment 20 minutes d'affiché pour le retard du Ouigo pour Quimper de 11h24, donc 20 minutes de retard. Je regarde sur la carte de la Sarthe, globalement les conditions de circulation sont bonnes, quelques ralentissements ici et là en raison de travaux qui sont en cours, mais rien de particulier à signaler. Attention, c'est vrai, vous l'avez dit, Léa, dans les rues du Mans, il est probable que quelques axes soit effectivement ponctuellement fermé en raison des mouvements sociaux. Et n'hésitez surtout pas, si vous avez des infos à partager, de le faire au 02 43 29 10 10. Ça rend service à tout le monde. C'est aussi pour ça que nous sommes effectivement à vos côtés chaque jour. Léa, très belle journée à vous.
3: Merci.
1: Il est 10h03.
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1: Bonjour à toutes et tous, c'est toujours un plaisir de vous retrouver. 10h, 11h pour s'intéresser chaque jour à une initiative qui fonctionne en Sarthe. Une fierté aussi à partager, des résultats dont il faut avoir connaissance. Et puis, c'est vrai, des initiatives qui peuvent être également source, ouais, j'ai envie de dire, d'inspiration, car elles peuvent nous amener des solutions pour notre quotidien. Ça va se passer la semaine prochaine en Sarthe. Un premier forum santé, précarité avec Tarmac. François Le Forestier, bonjour, bienvenue Lucia.
4: Bonjour Bruno.
1: Vous êtes le directeur général de Tarmac et avec nous Julie Poncet-Camus. Bonjour chère Julie.
5: Bonjour Bruno.
1: Je vais vous présenter comme infirmière et coordinatrice également de ce premier forum santé précarité. Pourquoi est-ce qu'on vous connaît Tarmac? Pourquoi aussi proposer l'organisation d'un tel forum? Pourquoi est-ce une bonne idée? Voilà effectivement ce dont on va pouvoir parler avec vous entre maintenant et 11h.
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1: Et bien entendu, dans ce rendez-vous de Ici, ça marche en Sarthe, on a de belles paroles, clairement, de belles idées à partager, mais aussi de la musique avec l'envie d'écouter Johnny Hallyday, pourquoi pas. Et l'envie, belle matinée.

0: Ici Ben avec Johnny Hallyday et bien sûr l'envie.
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0: Ouais, deux mots qui trouvent vraiment tout leur sens, inspiration et solution. Ce matin, nous parlons de ce premier forum santé précarité qui va se tenir donc en Sarthe le jeudi 15 octobre à Sargé-lès-le-Mans. Et c'est effectivement une bonne idée. François Le Forestier, directeur général adjoint, mais je vous accorde les promotions, mais vous savez, de Tarmac en effet. On va commencer d'abord par rappeler Tarmac. Pourquoi est-ce qu'on vous connaît, Tarmac?
3: Alors Tarmac, on peut nous connaître pour plusieurs raisons, d'ailleurs assez différentes. Pour ceux qui marchent régulièrement dans les rues du Mans, ils voient parfois nos véhicules floqués,
0: oui.
3: Avec beaucoup de couleurs, et ils nous repèrent de cette manière-là. D'autres vont nous connaître parce que ils ont des amis ou eux-mêmes sont bénévoles dans l'association. On a près de 150 bénévoles qui sont engagés sur des missions assez diverses. D'autres encore vont nous louer des petits logements qu'on va après sous-louer à des personnes qui sont en difficulté. D'autres vont être des donateurs de l'association. D'autres eux-mêmes, auront été aidés à un moment de leur vie où ils étaient en difficulté, ou un de leurs proches aura été aidé à un moment où c'était difficile dans sa vie. Donc en fait, on peut être connu pour toutes sortes de raisons, mais souvent quand même, quand on parle de Tarmac, on parle d'hébergement et
0: oui,
3: de logement.
0: De logement, tout à fait. Mais ceci étant, vous intervenez aussi sur donc la santé et l'emploi également. Pourquoi est-ce que cette approche globale, globalement, elle est indispensable pour que ça marche?
3: Bah ça c'est vraiment essentiel justement. Parfois, quand on travaille sur l'humain, on a tendance un peu à le saucissonner, si je puis me permettre cette expression. On va s'intéresser que à une partie de son existence, sans voir que en fait tout est interconnecté en fait dans nos vies. Et si on travaille sur l'hébergement, logement, sans travailler sur l'emploi par exemple, on permet pas à la personne à un moment donné d'avoir les ressources pour durablement se sortir d'une mauvaise passe.
0: Julie, vous-même, vous êtes infirmière à Tarmac, qu'est-ce que vous constatez sur le terrain?
4: Sur le terrain, on constate effectivement que si une personne est isolée dans la rue, les soins sont beaucoup plus compliqués, les problématiques s'accumulent et effectivement, il y a multiples difficultés, les problèmes financiers, l'isolement, la problématique de santé mentale, d'addiction, tout ça multiplie effectivement les difficultés, les besoins.
0: Est-ce qu'une personne, par exemple, peut aujourd'hui avoir des droits en matière de santé, mais en même temps ne pas parvenir à les faire valoir ?
4: Effectivement, il y a des personnes qui ont des droits sur le territoire, mais qui n'ont pas forcément renouvelé leurs droits, donc aussi, l'accès aux soins n'est pas valable.
0: Le premier problème, parfois, c'est simplement aussi peut-être de ne pas savoir vraiment à quelle porte on peut frapper. Je suis dans le vrai à dire ça ou pas ?
4: Oui, effectivement, si on est isolé, qu'on est loin du système de santé, on ne connaît pas les professionnels vers qui on peut tendre la main, donc c'est difficile.
0: Et c'est là, François Le Forestier, que quelque part, Tarmac peut faire la différence ?
3: C'est-à-dire que nous, on va intervenir d'abord vers des personnes qui vont nous dire « ce soir, je ne sais pas où dormir ».
0: Aussi.
3: Et je peux vous dire que quand c'est votre premier problème, les autres problèmes de santé, on veut pas trop y penser en fait. Et donc on va créer du lien avec la personne en s'intéressant d'abord à sa première demande, et puis après on va gratter avec elle, et puis on va essayer de l'aider à voir quels sont ses autres besoins, et notamment le besoin de soins,
0: bien sûr,
3: pour l'amener là-dessus. Mais il faut dire aussi que beaucoup de personnes qui sont en précarité ont peur d'aller voir les soignants. Parce qu'ils se disent, ça fait très longtemps que j'y suis pas allé, si je commence à me poser des questions ou à aller voir un professionnel, où est-ce que ça va m'amener ?
0: Toutes ces paroles qui sont pas faciles à entendre, c'est clairement une vérité, je pense. C'est modeste ce que je dis, mais en même temps, c'est vrai que c'est pas facile à entendre. Il faut quand même une association, une structure en face qui soit solide. C'est la raison pour laquelle j'ai envie de dire, Tarmac, c'est une bonne idée. Et que finalement, ça marche. Et c'est ce qu'on a également envie de mettre en avant. Bien sûr, il y a ce premier forum, c'est le 15 octobre. Nous en parlons, nous développons cette date et cette organisation très importante. À l'instant de Marine, que voici avec Tricheur.

0: Ici même, Marine Tricheur, 10h16.
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7: Ici, ça marche avec Tarmac et donc la semaine prochaine, jeudi 15 octobre, le premier forum santé précarité. Avec nous, François Le Forestier, directeur général adjoint de Tarmac, et Julie Poncet-Cabuy, qui est infirmière et coordinatrice de ce forum. Julie, question très simple. Pourquoi ce forum santé précarité? Pourquoi, alors qu'il n'a pas lieu, moi j'ai envie de vous poser la question, pourquoi c'est une bonne idée?
8: L'idée, c'était avant tout de créer du lien entre les professionnels et puis aussi éviter la rupture des parcours de soins des patients. L'idée, c'était d'agrandir le réseau des professionnels.
7: Oui.
8: Donc, c'était de rencontrer le plus possible de professionnels, de rassembler en un même lieu le plus de professionnels. De

0: de l'hébergement médicalisé, de l'aller vers dans les logements des gens pour les leur permettre d'être soignés. Et on s'est dit aussi, il faut mieux travailler avec les autres. Et donc, pour ça, il faut se voir, il faut se parler, d'où la nécessité et l'utilité de ce forum.
1: Alors, ce forum, justement, c'est une rencontre, si bien saisie, je pense que c'est le cas, entre professionnels. Comprenez que certaines peuvent se poser cette question, mais pourquoi organiser une rencontre entre professionnels plutôt qu'une manifestation directement destinée au grand public ? Réponds qui veut. Julie, François, comme vous voulez.
0: Non, en fait, c'est une excellente idée. Merci beaucoup à Bruno Van de Stick de nous faire cette proposition ce matin. Mais dans un premier temps, nous, ce qu'on voulait, c'était que les professionnels se parlent pour pouvoir mieux travailler ensemble. Et dans un deuxième temps, aller davantage à la rencontre des personnes qui ont besoin de soins et qui sont en précarité. Et comme je le disais déjà en début d'émission, pour celles qui sont en précarité, elles peuvent avoir du mal à aller d'elles-mêmes vers les soins.
1: C'est ça.
0: Donc on aurait fait un forum en disant à tout le monde, vous êtes les bienvenus.
1: Oui.
0: Il est peu probable qu'ils auraient été très nombreux à venir.
1: Et donc, si les professionnels se connaissent mieux, qu'est-ce que ça va changer à la fin pour la personne accompagnée ou pour les personnes accompagnées ?
0: En fait, c'est ce que disait aussi un petit peu Julie, c'est que ce qui est important pour nous, c'est la continuité des parcours. Parce que souvent, quand on est en précarité, parce qu'on est confronté à plein de galères dans la vie, eh bien, à un moment donné, on va perdre ses droits, on va louper son rendez-vous, et à un moment donné, cette prise en charge, parfois sur des maladies graves, peut s'interrompre avec des conséquences que je vous laisse imaginer. Donc, il y a nécessité, en fait, de mieux se parler, de mieux comprendre qui fait quoi et comment on peut communiquer pour pouvoir, avoir une approche qui soit plus cohérente, plus complète, plus qualitative.
1: Julie Poncet Camus, est-ce que la salle sera pleine ou est-ce que, imaginons qu'on ait effectivement des professionnels là, de santé qui écoutent en ce moment ici Ben, et vous avez raison au passage messieurs dames, et qui se disent waouh, je veux aller à ce forum, il y a un guide pratique.
2: Alors, on a fait sur invitation, pour l'instant on a bouclé les invitations, puisque ça se déroulera le 15 octobre, de 8h30 à 14h30. On a 50 personnes de prévues, avec dans un premier temps des présentations orales de partenaires qui présenteront leur structure, avec un échange avec le public. Et dans un deuxième temps, il y aura sur un temps déjeunatoire des stands qui seront prévus, où les partenaires pourront aussi présenter leur structure, où il y aura un échange aussi avec les personnes présentes. Donc oui, c'est déjà bouclé, on ne peut pas venir comme ça, c'était sur invitation, enfin sur réponse.
1: J'ai envie de dire, s'il y a eu du répondant, très vite, ça veut dire que l'idée est bonne. Et ça tombe bien, c'est aussi la raison pour laquelle on en parle, parce qu'à la fin, ce sont les particuliers également qui bénéficient de tout cela et de tout le maillage, quelque part, que ce forum va être aussi en mesure de créer. On continue cet entretien dans les toutes prochaines minutes, mais là, dans les médias, voici Fool's Garden et Lemon Tree.

0: Ici même avec les Falls Garden Elementary, il est 10h25 avant de poursuivre Ici ça marche, notre entretien consacré à Tarmac et le premier forum santé précarité qui va se tenir en Sarthe à Sargé-lès-Le Mans ce jeudi 15 octobre. Une sélection tout de suite de trois infos pratiques, de quelques repères agenda, idées de loisirs aussi, et c'est avec Sophie Elie.
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2: Sartoise à partager avec vous, et ce chiffre, 2500 consultations supplémentaires de médecine générale par semaine grâce à 39 docteurs juniors qui arrivent en renfort à partir du 2 novembre pour prendre en charge les patients de leurs aînés, mais aussi pour en accueillir de nouveaux. On n'a pas encore la liste officielle des communes concernées, mais Beaumont-sur-Sarthe, Brulon, Fresnay, Fier, Loué ou encore Marolles-les-Braux ont commencé à communiquer sur le sujet. Que diriez-vous d'une expérience originale et relaxante, un massage bien-être pour lâcher prise, et juste à côté une douce musique jouée en direct au piano par un vrai artiste. Session ce week-end, samedi et dimanche, et le week-end suivant. L'adresse, c'est 8 rue de Cyrus, au Mans. Sinon, attention au moustique tigre qui poursuit sa progression en Sarthe, à la Suze, à Coulaine et à Allonne. Si vous repérez une colonie, signalez sa présence sur le portail créé par l'ANSES, l'Agence Nationale de Sécurité Sanitaire.
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0: Ici ça marche avec Tarmac et donc ce premier forum santé précarité jeudi 15 octobre à Sargé-lès-Le Mans. Avec nous François Le Forestier, le directeur général adjoint de Tarmac, Julie Poncet-Camus qui est infirmière et coordinatrice également de ce premier forum santé. Je serais tenté de vous poser cette question, Julie. Qu'est-ce que vous espérez qu'un professionnel sache en repartant de ce forum qu'il ne savait pas le matin en arrivant?
4: Je dirais de répondre à des questions pratiques, de s'il a besoin d'orienter une personne dans la santé mentale, dans les addictions ou dans la médecine générale, qui puisse avoir des coordonnées, des contacts utiles.
0: Vous parlez d'ailleurs dans le communiqué de mieux connaître les ressources du territoire. Question à tous les deux. Ça signifie concrètement quoi, les ressources du territoire?
5: Les ressources, c'est les compétences, c'est la disponibilité des professionnels, c'est la spécificité des projets de chacun des services. Oui. Aujourd'hui, on le sait, on manque de ressources en Sarthe, notamment pour avoir des médecins généralistes, même si on vient d'annoncer qu'il y aurait pas mal de médecins juniors qui allaient arriver sur le territoire. Donc, il y a des capacités, il y a des manques aussi. Mais mieux être informé, c'est déjà effectivement fluidifier les parcours, permettre plus facile de faciliter l'accès aux soins, et c'est ce qu'on souhaite.
0: Tarmac, si c'est une bonne idée qui marche, c'est parce que je pense, Tarmac, vous savez créer du lien. Alors, c'est pareil, je vais pas relire le communiqué de façon scolaire, mais votre programme prévoit notamment la présentation de ce qu'on appelle la PASS, je crois. L'équipe santé également de Tarmac, des échanges avec plusieurs partenaires. Est-ce que finalement, Julie, la bonne idée de Tarmac, c'est de ne pas travailler seul?
4: Oui, effectivement, l'idée c'est surtout de ne pas travailler seul, puisque l'isolement et la précarité, c'est tellement de besoins que on peut pas répondre en tant que professionnel seul à tous les besoins d'une seule personne. Donc l'idée c'est vraiment de s'entourer avec les autres professionnels pour répondre aux besoins de la personne.
0: Mmh. Face à la précarité, comment faire en sorte que personne ne se perde dans le parcours de santé? C'est quelque part aussi une question en fil rouge, et c'est une question que l'on pourra aussi aborder avec vous dans quelques minutes. Et puis on terminera pas également, c'est, vous savez, la ligne directrice, un petit peu le fil conducteur de notre émission le matin, même quel que soit le sujet. Des fois, on aime bien parler de coups de cœur perso. On écoutera également une idée venue d'ailleurs dans le dernier quart d'heure. Ici même tout de suite, 10h30.
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0: Et malgré la difficulté, j'ai envie de dire que la chanson qui arrive là, quelque part, elle peut être source d'inspiration aussi, parce qu'il peut y avoir de belles histoires grâce à Tarmac. Michel Fugain, tout de suite, voici une belle histoire. C'est un...

0: Et la belle histoire que, dans les années 70, chantait Michel Fugain.
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0: Oui, des solutions, notamment pour permettre aussi au plus grand nombre de personnes d'avoir accès à la santé. Et c'est aussi l'objet de ce premier forum Santé Précarité avec Tarmac, jeudi 15 octobre, Sargé-lès-le-Mans. François Le Forestier, Julie Poncet-Camus avec nous, tous les deux. Quand on parle de personnes, c'est vraiment en situation de précarité. On utilise finalement une expression très générale. Mais qui sont en fait ces personnes, François, que vous accompagnez réellement au quotidien, manifestement?
3: Alors, c'est des personnes qui sont dans des parcours de précarité depuis très longtemps, notamment pour celles qui étaient, ce qu'on disait avant, des enfants de la DAS ou des enfants placés à l'ASE, qui, dans leur vie, ont eu plein de ruptures, en fait. Des ruptures familiales, des ruptures professionnelles, des ruptures affectives. Ce qui fait qu'à un moment donné, pour certaines d'entre elles, vont développer des fragilités en santé mentale, des fragilités dans le champ des addictions, et que ça va être difficile pour elles de se remobiliser dans un projet social où elles en autonomie. Ça, c'est voilà une première partie des personnes avec lesquelles on travaille. C'est des personnes qui parfois peuvent être à la rue, mais d'autres qui peuvent être simplement dans des situations de précarité plus passagères. Et puis, on a aussi des personnes qui viennent des flux migratoires qui, pour certaines d'entre elles aussi, arrivent avec des situations de précarité. Elles ont dû fuir leur pays pour des raisons différentes. Elles peuvent être reconnues comme étant réfugiées pour certaines d'entre elles. Et là aussi, elles peuvent se retrouver en précarité.
0: Vous avez, Tarmac, une capacité de mobilisation très forte, comme Julie Poncet-Camus l'évoquait il y a quelques instants, avec effectivement le nombre de professionnels que vous rassemblerez à Sargé-lès-le-Mans Espace Célia ce jeudi 15 octobre. J'aimerais que vous nous parliez des relations de Tarmac et des entreprises. Quels sont les liens? Qu'est-ce que les entreprises peuvent faire pour vous? Mais vous-même, qu'est-ce que vous pouvez apporter aux entreprises?
3: Vous savez, en fait, Tarmac, on est un acteur économique, social du territoire, à part entière. On intervient sur auprès de près de 10 000 personnes en précarité chaque année. Sur l'ensemble de la population en Sartois, c'est quand même significatif. Et donc, notre rôle et notre volonté, c'est de ne pas travailler isolé.
0: Oui.
3: C'est de travailler en articulation avec tous les autres acteurs qui font vivre le territoire, et notamment les entreprises qui, elles, se développent dans un écosystème qui est le même que le nôtre, et avec lesquelles on va chercher à développer des liens parce qu'on a des responsabilités partagées pour que se développe ce territoire. Donc certaines entreprises qui assument cette responsabilité et savent qu'elles vont avoir besoin de recruter demain des hommes et des femmes pour faire marcher leur entreprise, se disent, écoutez, on va être partenaire de Tarmac en apportant du mécénat, en apportant du matériel, en faisant connaître Tarmac. Et c'est évidemment important. Donc nous, on va travailler là-dessus en favorisant la communication sur Tarmac pour expliquer ce qu'on fait avec des mots simples. Et aujourd'hui, les entreprises sont au rendez-vous et on travaille le plus possible main dans la main.
0: Tarmac, c'est une bonne idée. Tarmac, c'est un moteur d'idées, hein, quelque part. Vous écoutez, on le perçoit bien. Donc, effectivement, ça, c'est bien aussi de mettre tout cela en avant dans cette émission. Les questions comme ça. Quels sont les projets de Tarmac pour demain?
3: Alors, on a pas mal de projets, hein. Merci de cette question. On travaille sur une cause qui est importante pour nous. C'est la cause des femmes victimes de violences.
0: Oui.
3: On a fait récemment un grand événement à la CEO, justement, avec des entreprises, avec WeCare notamment, pour mettre en avant cette cause et expliquer la nécessité de faire adapter nos pratiques, nos modalités d'hébergement, pour que ces femmes victimes de violences retrouvent un lieu où elles aient la sécurité, l'intimité et qu'elles puissent repartir dans un nouvel élan dans leur vie et mettre derrière elles ce qui a pu être violent, dur. Ça, c'est un projet. Un autre projet pour nous, c'est d'être plus présent dans les territoires ruraux. Les territoires ruraux ne sont pas forcément évidents d'appréhension parce que la pauvreté est diffuse. Mmh. Mais elle est tout aussi importante qu'en ville, mais diffuse. Donc, c'est à nous d'inventer aussi les modalités d'intervention pour faire alliance avec des communes, avec des associations locales et rejoindre les gens qui ont des difficultés. Voilà deux exemples d'objectifs, de projets que nous avons pour aujourd'hui et demain.
0: Je crois que Tarmac, c'est trois piliers, hein, logement, santé, emploi notamment. Il y a plein de choses encore à aborder avec vous, plein de sujets et plein de questions. Mais d'abord, ce qu'on appelle une respiration musicale. Marvin Gaye, tout de suite avec Sexual Healing. Et dans la foulée, on parle aussi de vos coups de cœur.

0: Ici Ben avec Marvin Gaye, Sexual Living, 10h41.
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0: La bonne idée d'organiser un premier forum santé précarité en Sarthe, ce sera le cas jeudi 15 octobre à Sargelles-le-Mans. Donc oui, Tarmac l'a eu, cette bonne idée, et c'est le mérite qu'on avait envie de saluer également ce matin. Nous espérons vous avoir convaincu justement de la pertinence de cette idée. Et vous savez, tous les deux, Julie Poncet-Camus et François Le Forestier, quel que soit le thème abordé, nous avons quelque part une éditoriale dans cette émission, une feuille de route. Et on aime bien la conserver. C'est de poser à nos invités cette question. Vous avez un coup de cœur pour quoi en Sarthe? Et là, on peut sortir complètement de l'univers de Tarmac. Julie?
14: Eh ben, moi, j'ai envie de parler de l'association Empilement. C'est une association d'acro-yoga. Donc, c'est des postures de yoga qu'on fait de manière acrobatique.
0: Tiens donc.
14: Voilà.
0: Ça se fait où, ça?
14: Eh ben, ça se fait au Mans, alors à Ivry-l'Évêque, dans la salle d'Ivry-l'Évêque.
0: D'accord, ouais.
14: Donc voilà, donc je suis la vice-présidente de l'association, c'est pour ça un peu que je la mets en valeur.
0: C'est ça,
14: donc si
0: ouais.
14: Vous voulez nous rejoindre, voilà.
0: Qu'est-ce que j'en ressors? J'ai fait une séance avec vous. Pourquoi suis-je différent de quand je suis rentré dans la salle, par exemple?
14: Eh ben, ça détend. On rigole bien entre
0: ouais,
14: nous.
0: Aussi, ouais. Il faut se concentrer.
14: Et faut
0: se bruit.
14: Faut
0: quand
14: se
0: on dit yoga, à chaque fois c'est silence et bout.
14: Effectivement, faut un peu de concentration. Il faut du lâcher prise parce qu'il faut avoir confiance en ses partenaires.
0: Ouais.
14: Et puis ça détend beaucoup.
0: D'accord. Ça s'appelle comment? On va le rappeler.
14: Empilement, l'association. Et c'est de l'acro-yoga. C'est de la pratique d'acro-yoga. C'est un peu du cirque, parce que je fais aussi du cirque à la Cité du Cirque au Mans. Donc, ça fait partie un peu de cette discipline.
0: C'est pour ça qu'on aime bien cette séquence, finalement, dans l'émission. Comme ça, avec nos invités, sympa, on découvre aussi un petit peu votre univers et c'est pertinent. François Le Forestier, coup de cœur.
15: Moi, mon coup de cœur de ce week-end, c'était Faites lire.
0: Vous pouvez sortir du contexte du week-end dernier. Si
15: ouais, mais de fait, c'est ce qui m'est venu à l'esprit. C'était Faites lire.
0: Ouais.
15: J'y étais samedi matin. J'ai pu me balader dans les allées de la grande tente qui était place des Jacobins. Et je trouve ça quand même merveilleux que la lecture, le livre, le journal, soient encore des objets qui attirent les Sartois, les Manceaux. Et je me dis que ça signifie quelque chose sur ce qu'est la Sarthe, ce qu'est le Mans. C'est aussi une terre où on peut prendre le temps. On peut prendre le temps de se parler, on peut prendre le temps d'écouter. Et c'est quelque chose de beau qu'il faut préserver.
0: Et j'ai trouvé aussi remarquable le fait que ça devient un rendez-vous très people, mais il y a beaucoup de personnes très connues hein, qui viennent du monde du cinéma, de la télévision, mais ceci étant, on parle de lecture et on va pas pour faire des selfies avec des notoriétés. On garde effectivement ce côté extrêmement lecture-passion. En fait, lire, j'ai trouvé ça aussi très sympa. Voilà.
15: C'est très vrai, ouais. Effectivement.
0: Bon, les épines du cœur, tout de suite, c'est Vanessa Paradis. Et dans la foulée, une idée qui vient d'ailleurs avec... Mesdames et messieurs, vous êtes à bord d'un TGV. Non, je l'ai fait exprès, mais vous allez voir, il y a un petit lien avec ce qui arrive dans un petit instant. Mais Vanessa Paradis, tout de suite.

0: Ici même avec Vanessa Paradis et les épines du cœur.
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0: Nous y voici, Julie Poncet Camus et François Le Forestier. C'est la séquence de l'émission où nous écoutons une idée qui vient d'ailleurs, grâce justement au repérage de l'une des autres stations ici, partout en France. Il y en a 44. Je le disais il y a quelques instants, Tarmac, c'est globalement trois piliers. J'espère, François, que vous allez confirmer cela. Logement, santé, emploi, on est dans le vrai ?
3: Tout à fait ça.
0: Parfait. À propos d'emploi, justement, vous savez qu'en 2026, trouver un contrat en alternance dans une entreprise, c'est pas forcément évident pour les étudiants. C'est vrai que dans un contexte de baisse des aides publiques aux entreprises, de concurrence accrue, de critères de sélection, qui sont aussi très restrictifs, c'est pas évident. Un jeune homme, donc, a une idée. Ah, innovante. Il s'agit de quelqu'un qui a pris un micro dans un TGV. Robin Bernot est avec Lucie Jalabert pour nous raconter donc cette initiative hors du commun.
4: Pour décrocher une alternance, il passe une annonce dans un TGV entre Paris et Toulouse.
5: En vrai, je trouve ça très très bien.
4: Trouver un stage ou une alternance peut s'avérer être une véritable galère. Alors, il y a quelques jours, un étudiant normand a fait preuve d'originalité et d'un peu de culot. Dans un TGV reliant Paris à la Ville Rose, voici ce que l'on pouvait entendre.
6: Et je suis actuellement en recherche d'alternance sur la région de Toulouse. Je vous souhaite un très bon voyage et vous souhaite une bonne journée. Au revoir.
4: Une annonce dans laquelle le jeune homme décrit où et dans quel domaine il cherche son alternance. Cet étudiant, nous l'avons retrouvé. Il s'appelle Alexandre, il est en école de commerce et raconte à Lucie Jalabert comment il s'est retrouvé à prendre le micro du TGV.
5: J'allais en direction de Toulouse depuis Paris et je passe devant un contrôleur SNCF. Dans ma tête, je me dis, oh, est-ce que je pourrais lui demander de passer une annonce pour me présenter, dire ce que je recherche. Donc il me dit, ah, je sais pas, je suis pas habilité à répondre à cette question, donc je vous laisse demander à ma collègue. Donc, je suis allé voir la collègue, elle dit, ah oui, y a pas de souci. Venez me voir en voiture 14, 30 minutes à peu près après le départ.
4: La question que vous vous posez sans doute, est-ce que son téléphone a sonné après cette annonce ?
5: Alors mon téléphone a sonné une fois, oui, effectivement, pour une boîte qui travaille avec des avocats dans l'IA, faut que je les recontacte.
4: Alors ici ça marche, mais vous, qu'en pensez-vous ? Je suis allé en discuter avec Pablo, qui lui aussi est étudiant. Il trouve que c'est une très bonne initiative, mais...
7: Et en même temps, ce que je trouve triste, c'est qu'on en soit là, devoir demander comme ça sur la place publique pour trouver une alternance. C'est-à-dire que vraiment c'est dur et que c'est compliqué aujourd'hui de trouver une alternance. Aujourd'hui, c'est quasi impossible. Moi, je connais des gens pareils qui devaient chercher une alternance et qui ont galéré. Et aujourd'hui, la plupart du temps, ça marche sur contact, malheureusement. Ou alors, tu te retrouves en alternance chez McDo ou chez Burger King et c'est pas le top, quoi.
4: Mais alors, Pablo, est-ce que tu serais capable, toi, de faire pareil pour trouver une alternance ?
7: En vrai, ouais. Hein. Franchement, ça peut m'aider. Ouais. Hein. Moi, je cherche un stage, du coup. Je suis en études de cinéma. J'ai la chance de connaître du coup des gens qui ont de la famille qui sont dans le cinéma ou des choses comme ça, ou même du coup dans mon école avoir des profs qui peuvent me passer des contacts. J'ai cette chance là, mais je sais que pas tout le monde l'a et j'espère trouver assez rapidement quelque chose qui me plaît.
4: Bon, il faut dire que ce type d'annonce reste marginal puisque la diffusion d'un message personnel au micro d'un train dépend uniquement de la bonne volonté de l'agent présent à bord. Mais franchement, je pense que ça vaut le coup de tenter, non ?
0: Eh oui, en effet. Alors Julie, vous-même, qu'est-ce que vous en pensez ? Comme ça, très spontanément.
8: Eh ben, je trouve que la spontanéité de l'étudiant mérite vraiment la récompense.
0: Ouais, tout le monde peut pas faire ça, on est bien d'accord, mais après tout, c'est de l'audace quand même.
8: Oui, tout à fait.
0: Bon, François Le Forestier, vous auriez été capable de faire ça ?
3: Ah oui, clairement. Ouais. Ouais, clairement. Moi, je pense qu'il fait. Enfin, en tout cas, ce que je vois, c'est qu'il faut toujours oser prendre la parole, se parler, s'écouter, s'interpeller. Et si on le fait pas, à un moment donné, on n'avance pas.
0: Je vais saisir la balle au rebond, finalement, par rapport à ce que vous venez de dire à l'instant. Est-ce que Tarmac, c'est une structure qui ose ?
3: Ouais, je crois. Ouais. En tout cas, on essaie d'avoir cette culture-là et de la développer. Et aujourd'hui, je pense qu'on est plutôt reconnu pour notre capacité à se lancer, parfois sur des sujets qu'on connaît pas, d'innover. On le disait tout à l'heure, de faire du lien entre des acteurs différents, ne pas rester dans notre précaré et se dire, il faut rassembler. Et ça, c'était aussi un terme que vous avez utilisé. Il faut rassembler pour pouvoir bien faire. Et quand on doit travailler pour des personnes qui sont en précarité, qui dans la vie n'ont pas eu la chance que tout le monde a eu, il faut être à la hauteur et il faut pouvoir leur donner les moyens d'avancer et de résoudre leurs problèmes et de se relancer dans la vie.
0: Une ultime question à chacun avant de se dire au revoir. On va faire une réponse courte si possible. Je ne sais pas si ma question va amener une réponse courte facilement, mais il va falloir quand même le faire. Julie Poncet Camus, ce forum du 15 octobre, pourquoi c'est une bonne idée ?
8: C'est une bonne idée parce que il faut trouver les moyens d'aider nos personnes qu'on accompagne pour la suite et éviter les ruptures de parcours de soins.
0: François Le Forestier, pourquoi Tarmac, c'est une idée qui marche ?
3: Tarmac, c'est une idée qui marche parce que c'est une idée qui est sartoise, qui est enracinée en Sarthe et qui rassemble des personnes très très différentes pour une juste cause, une belle cause.
0: Merci à tous les deux. J'espère que vous avez passé un bon moment.
3: Merci beaucoup,
0: studio.
3: Bruno.
8: Merci à vous.
0: Et bravo, on va le rappeler. Mais alors, même si c'est pas grand public, hein, simplement, il y a quand même un intérêt certain. Ce premier forum santé précarité, Julie, c'est donc à Sarthe-Gelée-Le-Mans, espace Célia. C'est jeudi 15 octobre.
8: Voilà. Tout à fait.
0: Et c'est aussi toute une actualité que vous aurez raison de suivre. Comptez également sur nous. Bon vent, Tarmac, et j'ai envie de dire de toute façon à très bientôt. Hein, venir un jour, c'est venir une autre fois. Je sais pas pour quand, mais on aura le plaisir à vous accueillir une prochaine fois, j'en suis sûr et certain. Il est 10h54. Voici une chanson si sympa. Ça fait plaisir de retrouver ce qu'on appelle un gold. Autrement dit, une chanson souvenir, tout simplement. Les Simple Minds. C'est Mandela Day.

0: Ici même, ouais, mélodie très très sympa, les Simple Minds avec Mandela Day. Demain, 10h, dans les Si ça marche, nous aurons pour invité Régis Josso, chef d'entreprise. 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Ça marche aussi pour Terra Botanica. C'est à Angers. Tout le monde veut y aller. Les retours sont hyper positifs. Enfin, je ne connais personne qui soit allé à Terra Botanica qui soit revenu en disant bof bof. Non, non, au contraire, c'est génial. Allez-y. Deux places à gagner tout de suite. 02 43 29 10 10. Le jeu de 11h n'attend que vous.
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0: Mardi 6 octobre, merci d'écouter ici même, il est 11h. Le Flash, bonjour Christelle Caillot.
2: Bonjour Bruno, bonjour à tous.
0: Une personne a été placée en garde à vue en marge des manifestations des lycéens ce matin en Sarthe.
2: Oui, c'est un adolescent qui a été arrêté ce matin à la Ferté-Bernard peu avant 8h devant le lycée Robert Garnier. C'est une information de nos confrères du Maine Libre qui nous a été confirmée. Les gendarmes ont trouvé sur lui plusieurs mortiers. Une enquête est en cours. C'est une grosse journée de mobilisation pour les lycéens un peu partout en France. En Sarthe, le cortège doit partir à 14h de la place de la République au Mans. Les manifestants doivent descendre la rue Gambetta, rejoindre les quais, remonter par le tunnel pour terminer sur la place des Jacobins. Et ce matin, pas mal de lycéens sont déjà rassemblés devant plusieurs établissements du département à Bellevue, Montesquieu et Touchard, Washington, au Mans. Il y a eu quelques petits mouvements de foule d'ailleurs ce matin devant Touchard. Il y a également des rassemblements devant les lycées Raphaël-Élisée de Sablé et le lycée général Racan de Montval-sur Loire. Parallèlement, la présidente de région, Christelle Morancé, s'est dit ce matin très inquiète et espère que cette journée se passera dans le calme. Elle était l'invitée d'Ici Pays de la Loire ce matin. Son interview est à retrouver sur ici.fr. Un accident a fait deux blessés graves hier soir à Béru, dans le Nord Sarthe. Le choc s'est produit peu avant minuit entre une moto et un piéton au lieu-dit La Feuillère. Les victimes ont été transportées à l'hôpital d'Alençon. 13 pompiers ont été mobilisés sur cet accident avec 4 véhicules. Des PFAS sont présents dans les œufs à des taux parfois très préoccupants. C'est ce que nous révèle aujourd'hui le réseau ICI et la cellule Investigation de Radio France. Près d'une centaine d'œufs ont été testés partout en France, des œufs de particuliers ou achetés dans le commerce. En Sarthe, les résultats n'ont montré aucune trace de ces polluants éternels, mais sur l'ensemble des échantillons en France, 57% des œufs contiennent des PFAS et 25% dépassent les seuils réglementaire. C'est dangereux pour la santé. Tous ces résultats sont à retrouver sur notre carte interactive sur notre site internet. La billetterie du Grand Prix de France Moto ouvre dans une heure. Le prix enceinte générale pour les 4 jours est de 135€. Comptez 99€ pour une entrée unique le dimanche. Plusieurs formules sont proposées. Le Grand Prix est prévu du 13 au 16 mai prochain. L'année dernière, plus de 311 000 spectateurs s'étaient rendus sur le circuit Bugatti du Mans. Le lien pour réserver est à retrouver sur ici.fr. Encore du soleil aujourd'hui, mais ça se gâte en fin de journée, Bruno.
0: C'est vrai qu'il fait beau là en ce moment, 11h02. C'est un ciel plutôt bien dégagé, peu de vent. Alors un petit peu de fraîcheur, mais ce soir, ça va se gâter. On a dit fraîcheur, la température du moment, 18 degrés. C'est ce que l'on relève sur la totalité ou presque du territoire sartois. Le Mans Métropole, Trangé, Rouillon, mais également Laigné-Saint-Gervais, Marigny-Laillé ou encore dans le secteur de Saint-Michel-de-Chavaigne. La température est de 18 degrés. Cet après-midi en Sarthe, même niveau de température, va atteindre quand même les 28 degrés. Mais c'est presque le début de la fin par rapport à ces épisodes où les après-midi, alors que nous sommes en automne, les températures approchent les 30 degrés. Car ce soir, des nuages vont arriver. Peut-être quelques averses orageuses, nous verrons bien. La Sarthe d'ailleurs est en vigilance jaune pour le phénomène orage. Et demain, ce qui est certain, c'est que le ciel sera couvert, pluvieux, notamment en matinée, et que nous pourrons avoir une perte des températures maxi de l'ordre de 7 à 8 degrés. Demain, pour faire simple, pas plus de 21 degrés. Si vous avez un train à prendre, soyez à l'heure. Il n'y a qu'un retard affiché pour le Ouigo direction Quimper, avec un départ à l'origine prévu 11h24, 20 minutes de retard. Tous les autres trains sont affichés à l'heure. heure. Alors au niveau de la circulation, je serais tenté de dire que ça a l'air de bien se passer. Mais Christelle, vous avez ouvert votre flash en rappelant ceci. Il y aura effectivement des mouvements sociaux au niveau des principaux axes du Mans. La rue Gambetta, vous avez parlé également du tunnel. Donc vous savez que cet après-midi, à partir de 14h, ces secteurs-là seront délicats à emprunter. Merci Christelle. Prochain point actuel avec vous, bien sûr, à midi.
2: À tout à l'heure.
0: 11h04.
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0: Bonjour, allez à Terra Botanica avec Ici mène. C'est le premier parc européen consacré au monde du végétal et de la biodiversité. Et c'est franchement génial pour les petits, pour les grands, à découvrir absolument Terra Botanica. Vous y êtes allé, je suis sûr que vous avez envie d'y retourner. Vous n'y êtes jamais allé, mourrez d'impatience d'aller découvrir l'univers de Terra Botanica. Rejoignez-nous, voyez, je mets même la main dans le micro. 02 43 29 10 10. Vous serez 4 à jouer d'ici à midi. Des jeux qui sont toujours différents. Et à la fin, c'est qui a le plus de points? Eh bien oui, qui l'emporte?
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0: Allez, venez, on vous emmène à Terra Botanica. Si j'étais familier, je dirais, allez viens, je t'emmène à Terra Botanica. Viens, je t'emmène. Voici France Gall.

0: Touraine avec France Gall. Allez, venez, venez, on vous emmène direction Terra Botanica.
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0: Alors, je ne sais si vous êtes allé sur les réseaux sociaux et notamment le bon vieux Facebook avec, bien sûr, la page Facebook de Terra Botanica où on affiche les couleurs de Terra Botanica l'automne et un spécial Halloween. Ah ouais, ce serait bien d'y aller en octobre.
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0: Et Isabelle veut aller à Terra Botanica, n'est-ce pas Isabelle? Bonjour.
2: Bonjour.
0: Première candidate de ce 6 octobre. Comment allez-vous Isabelle et d'où nous appelez-vous?
2: Je vous appelle de Savigny-l'Évêque.
0: Ah ouais. Quelle actu en ce moment à Savigny-l'Évêque? Est-ce qu'il y a, je sais pas, une expo, une fête, quelque chose qui se prépare?
2: Pas trop, j'ai non, pas non. La connaissance en tous les cas.
0: Bon, en tout cas, il fait bon vivre. Oui. Ouais, allez-y.
2: Oui. Oui, tout à fait.
0: Il fait bon vivre à Savigny-l'Évêque.
2: Jolie petite ville de campagne, paisible.
0: Absolument. Êtes-vous déjà allé à Terra Botanica ou jouez-vous pour y aller une première fois?
2: J'y suis déjà allée, mais il y a quelques années.
0: D'accord.
2: Et voilà, ça commence à dater.
0: Vous êtes d'accord, hein, y aller un jour, c'est voleur, y retourner toujours, je ne sais pas, mais plein de fois. Bon.
2: Oui, quand on aime les plantes, le jardin, la nature, c'est super.
0: D'accord. Qu'est-ce qu'il y a chez vous? Qu'est-ce que vous aimez faire pousser?
2: Plein de... j'ai un grand jardin, ouais. Pas potager, plutôt ornemental. Donc, j'ai de tout.
0: Et donc, très bien. Bon, Isabelle, vous êtes prête? Attention, je lance, hop, la roue, zoup. Alors, la roue, les rouleaux, des fois je dis les roues, la roue, des fois je dis les rouleaux. Mais surtout, il faut dire stop, et c'est le fait de dire stop qui permet de découvrir le thème de jeu.
2: D'accord, je dis stop.
0: Ben voilà.
2: Là, alors.
0: Ouais, ouais.
3: Bianca Cascador.
0: Ouais. Vous avez dit stop et vous allez jouer à Bianca Cascador. Le principe, Isabelle, c'est simple. Nous avons notre Bianca Cascador à nous qui fredonne des chansons. Trois extraits. Comme on marque 6 points, c'est le point commun. Chaque jeu, on marque jusqu'à 6 points. C'est simple. Vous allez donc écouter Bianca qui va fredonner quelque chose. Si vous reconnaissez qui chante le nom du chanteur, de la chanteuse, d'un duo, d'un trio, du groupe, vous marquez un point. Si vous me donnez le titre de la chanson, vous marquez un deuxième point. Trois extraits, 3 x 2, Isabelle, ça fait 6. Vous êtes prête, Isabelle?
2: Alors,
0: voilà, concentration, chanter en même temps que Bianca, je trouve que ça aide à reconnaître le morceau. C'est parti.

0: Nanana.
1: Alors Isabelle.
2: Non, je vois pas.
1: Ah là. Vous l'avez sur le bout de la langue.
2: Non, je suis désolée.
1: Ah non, mais si, il y a des personnes qui sont désolées, c'est
2: rien
1: nous.
2: Ne me vient.
1: Nous sommes, oh là, nous sommes désolés. Ah, et oui. Pourtant, écoutez bien.
3: Deux étrangers au bout du monde.
2: Ah oui.
1: Ah bah oui. Ah bah oui. Renaud et Axel Red avec Manhattan oui. Kaboul. Ah là là là là.
2: Oui.
1: Bon,
2: hey, bon c'est
1: Isabelle, c'est vous passez à côté des deux premiers points. Vous pouvez encore en marquer quatre. Et sincèrement, des personnes qui gagnent dans ce jeu, quatre points, il y en a. Vous pouvez encore être cette personne. Deuxième extrait, ça va le faire.

0: Bianca, je me suis permis. Alors, je vais vous aider un petit chouïa. Il ressemblait, moi je trouve qu'il avait un jumeau à l'époque, à François Sever, le pilote de Formule 1, mort beaucoup trop tôt. Ça peut vous aider ? Isabelle ! Allô ? Isabelle !
1: Non, je vois pas.
0: Oh là là là là là là là !
1: Bien sûr que je connais,
0: mais oui, vous connaissez Mike Brandt.
1: Ah oui,
0: et qui saura ? Voilà. Ah là là là là là. Et c'est vrai que, sincèrement, quand vous regardez les couves de magazines et couvertures, lui et François Sever, on a l'impression que des fois c'était des jumeaux. Tellement ils se ressemblaient, moi je trouve.
1: Ouais.
0: C'est vrai, hein?
1: Oui, oui.
0: Bon. Des personnes qui vont en finale à deux points, il y en a encore. C'est toujours une issue positive. Voici le dernier extrait, chanté par Bianca Cascador, que je trouve très en forme ce matin.
2: Oui, para-pa-para-pa-pa.
1: Ah oui,
0: bah oui. Allez, Isabelle.
1: Ah,
0: je vois plus rien. Pardon.
1: Michel Berger.
0: Non. Il y a encore 7 secondes. Ah là là. Isabelle. Non, Isabelle, on peut pas se quitter sans point là.
1: Gilbert Montagnier.
0: Ah oui. Un point.
1: Après. Gilbert Montagnier, mais alors la chanson. Je l'ai su le bout de la langue.
0: Ouais, bah, c'est ça, c'est le jeu, un jeu qu'on fait également le matin, mais comme j'ai pas l'image, je peux pas lire. Aïe, aïe, aïe. Ah là, écoutez bien, c'est
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0: Bon, Isabelle, vous avez un point.
1: Non.
0: Et finalement, on pouvait allumer un cierge. Ah, on est bien d'accord. On va voir ce qui va se passer. Bon, Isabelle, je vous rappelle, si jamais vous ne gagnez pas aujourd'hui, le droit de rejouer existe dans la constitution de Isimen. Juste cela, ok?
1: Très bien.
0: Cas, je vous embrasse, c'était super sympa. Merci pour cette très bonne humeur.
1: Pour moi,
0: c'est vrai.
1: Satisfaisante quand même.
0: Ah oui, absolument. Une première ne rime pas avec une dernière. Vivement le prochain appel. Rejouez bientôt, Isabelle. On vous le demande. Bisous à vous. Ça bonne journée. Ciao, ciao. Et à très vite.
1: Merci. Au revoir.
0: Vous prenez la suite 02 43 29 10 10 tout de suite. George Michael et Faith.

0: Cause I gotta have faith. 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Because I gotta have Men Face avec George Michael, 11h18, 02, 43, 29, 10, 10. Numéro à composer, le jeu de 11h, ce matin encore, et tant mieux, vous gagnez 2 places pour Terra Botanica.
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0: 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C'est un héros, Florent Pagny, le braquage des sentiments.
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0: C'est génial et ça fait depuis au moins 16 ans que ça dure. Quoi donc, Terra Botanica, de nouvelles expériences. C'est vrai que c'est le monde du végétal. Préserver la biodiversité, les petits, les grands adorent. Donc oui, vous avez toute la raison de nous appeler jouer le jeu de 11h. Vous offre deux places pour Terra Botanica.
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0: Vous voulez aller à Terra Botanica, n'est-ce pas, Sabrina ?
2: Oui, tout à fait, comme la plupart des participants.
0: C'est une question réponse hyper évidente. Non, j'appelle pour autre chose. Bon, vous êtes à... Où habitez-vous, Sabrina ?
2: À Beaufay.
0: À Beaufay.
2: À côté d'un étable.
0: Très, très voilà. Bien. Il y a une actu aussi en ce moment à Beaufay. Il y a quelque chose en préparation ? Non, rien de spécial ?
2: Non, rien de spécial. Ah si, bientôt la course VTT, la Rouge et le Jet.
0: Ah mais oui, la Roger Leger classique, exact.
2: Oui, Beaufay, il y a beaucoup de manifestations,
0: ouais,
2: donc voilà.
0: Exact, Roger Leger que j'ai croisé très très vite l'autre jour, devant un personnage extraordinaire. Sabrina, êtes-vous déjà allée une fois à Terra Botanica ou pas?
2: Oui, mais il y a très très longtemps.
0: Vous aussi? Oh là là. Heureusement que ici mène à l'heure pour fermer les parenthèses qui n'ont que trop duré. Attention Sabrina, hop là, c'est parti, la roue tourne, stoppez là. Bien, le thème de votre jeu ?
3: Le 30 secondes chrono.
0: Ah ! Alors attention, Sabrina, je vais vous lire tout de suite. Ah ouais, je découvre le thème très sympathique. Vous savez que vous allez avoir 30 secondes pour quelque chose. Je vous donne tout de suite le détail de ce quelque chose, sachant que dès que j'ai terminé la lecture du thème, je lance les 30 secondes. Et Sabrina, vous n'êtes pas sans ignorer que 30 secondes,

0: ça passe vite. Sabrina,
1: oui.
0: 30
1: oui.
0: secondes pour donner, citer 6 animaux que l'on trouve aux eaux de pêcherie. Attention, subtilité, Sabrina. Soit oui. des oiseaux, soit des animaux à cornes. C'est parti.
1: Alors, des toucans, des pigeons.
0: Toucans, non, pigeons non plus. Non, non, 0-0.
1: Tourterelles.
0: Tourterelles non plus. Non, non, 0. Chèvres, 1.
1: Des chèvres, des boucs. Des perroquets.
0: Perroquets, 2. Je peux mettre bouc, je peux pas parce que chef bouc, c'est pareil.
1: Bêta corne.
0: Oiseaux.
1: Taureaux.
0: Non, non, non, non, non plus. Non plus. On est à 2 là pour l'instant, hein. Vite, vite, vite. Ah là, et pourtant. Ah là là. Ouais. Alors, c'est vrai que. Bon, allez, et vous savez quoi? Est-ce que chèvre, bouc? C'est vrai qu'une chèvre. Ouais, mais c'est la famille des chèvres, hein, tout ça. Hein. Non, pour moi, vous avez que 2 points, chère Sabrina. Alors que pourtant, il y avait effectivement un perroquet, vous l'avez dit. Vous savez que les simples canards, il y en a. Il y a des cigognes. Il oui. y a plein de chouettes. Quelque chose qui vous émeut, c'est les émeus. Il y a beaucoup de faisans également là-bas, des harfangs, des pélicans, des vautours fauves. Mais aussi parmi les animaux à cornes, il y a des bisons, il y a des bouquetins. Et Sabrina, il y a plein de cerfs.
1: Oui,
0: avec
1: voilà,
0: des bois,
1: cherché.
0: Alors c'est vrai, mais bon, ah là là là, il y a des mouflons, il y a des moutons. Ah, je suis désolé, je ne valide que 2 points, Sabrina.
1: Alors c'était facile.
0: Ouais, ça paraissait, hein, mais c'est le jeu, il faut une concentration. Ah là là. Bon, hey, Sabrina, 2 points. Oui. C'est toujours ça. Des personnes que l'on a vues en finale de ce jeu avec la question subsidiaire ou l'emporter avec 2 points, il y en a eu. Donc Sabrina,
1: tout à fait.
0: Peut-être à tout à l'heure.
1: Peut-être, on croise les doigts et les orteils.
0: Absolument, oui, voilà. Et puis si c'est pas le cas, et on se dit à bientôt Sabrina, d'accord?
1: Oui, tout à fait, à bientôt. Bonne Merci. Journée à vous Bruno.
0: À vous aussi. Non, mais peut-être à tout à l'heure. En attendant tout de suite, c'est qui, c'est quoi? C'est Phil Collins avec Easy Lover.

0: Ici Ben avec une chanson qui dégage plein de vitalité, plein d'énergie, c'est Easy Lover avec Phil Collins. 11h32, nous entamons la deuxième moitié, la deuxième mi-temps de ce jeu finalement, le jeu de 11h avant d'accueillir un troisième candidat, Nicolas son prénom, c'est Simon que l'on retrouve, Simon Peverelli, tout de suite la sélection de trois infos pratiques, de bons repères, agenda aussi, et ça commence maintenant.
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2: Attention travaux à Souvigné-sur-Sarthe. La route de Varennes est désormais fermée suite aux travaux d'enrobé du cimetière qui s'étendent jusqu'aux 6 routes de Varennes. Fin des travaux prévus pour le 16 octobre. Vous habitez dans la communauté de communes du Génois Bilurien. Vous voulez connaître les nouveautés du plan local d'urbanisme intercommunal et de l'habitat? Eh bien, la Comcom vous donne rendez-vous ce soir, 20h. C'est à l'espace Dunaret de Saint-Marc-la-Brière. Fabriquer des mangeoires pour les oiseaux, ça vous intéresse? Eh bien, le Pays du Mans et la Ligue de protection des oiseaux de la Sarthe vous proposent un atelier à la salle des fêtes de Marigny-Layet. C'est place Louis-Jousse ce mercredi de 14h30 à 17h et on peut y participer dès l'âge de 6 ans. Donc vous pouvez emmener les enfants ou petits-enfants, c'est gratuit, mais attention, c'est sur inscription.
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0: La suite, c'est avec Dalida, on va dire la version originale de cette chanson, Laissez-moi danser. Et vous, en attendant, vous laissez jouer également, nous appelez au 02 43 29 10 10.

0: Ici même, on est Tuesday aujourd'hui, 6 of October. Tiens, c'est la Saint-Bruno au passage. Dalida à l'instant.
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0: Ah, Nicolas veut jouer Terra Botanica. Nicolas, on va tout de suite poser la question. Êtes-vous jardinier ?
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0: Bonjour Nicolas.
2: Salut Bruno, bonjour à tous.
0: Bon, tout va bien Nicolas ?
2: Bah écoutez, ça va super bien, et puis le plaisir de le jouer, donc
0: ouais.
2: Ça fait forcément, on est forcément content d'être là.
0: Ah bah je l'entends à la voix, ça fait plaisir, c'est un rayon de soleil supplémentaire. Alors pardon effectivement pour cette allusion à un personnage connu, mais est-ce que vous êtes, est-ce qu'il y a un jardinier en vous quelque part, Nicolas ?
2: J'ai rarement la main verte. Hein.
0: D'accord.
2: J'ai plutôt la main dans le rouge ou le blanc, mais rarement dans le vert. Mais ça, c'est une autre histoire. En fait.
0: Ah, alors dans le vert, ça dépend comment on écrit vert. Ah,
2: ah oui, voilà. C'est maintenant, vous le dites, elle est pas mal non plus, celle-là.
0: Bon, et dites-moi, Nicolas, j'ai l'impression que vous n'êtes pas en Sarthe ce matin.
2: Je suis pas. Je suis en fait vraiment à la lisière.
0: Oui.
2: Ouais, parce que Couture-sur-Loire est vraiment sur la lisière de la Sarthe. Hein. Ah, vous voyez la lisière ?
0: Ouais, complètement. 72-41. Ouais, tout couture. À fait. Couture-sur-Loire. Donc le petit doigt sur la couture, hein, c'est le cas de le dire, Nicolas.
2: Oui. Mais on est quand même dans un bel endroit. On est quand même dans ce qu'on appelle la vallée de Ronsard.
0: Ouais, ouais.
2: Et dans la vallée de Ronsard, il y a justement à Couture, il y a la Poissonnière, là où a vécu pendant tout un temps Pierre de Ronsard.
0: Oh, c'est génial. J'adore moi, ces allusions. Terra Botanica, pourquoi ?
2: Alors pour deux raisons, déjà on n'a jamais été, donc ça serait très intéressant de pouvoir y aller. Et la seconde raison, c'est parce qu'on doit refaire nos stocks à Cointreau et Giffard qui sont pas très loin, donc on va en profiter en même temps.
0: Ben c'est bien. Allez Nicolas, hop, parce que pendant ce temps-là, moi je cause. Puis enfin on cause tous les deux. Hein. Il faut que je lance la roue au bout d'un moment.
2: Aussi, oui,
0: et après, voilà. Que la pendule, comment dire, les aiguilles de la pendule, je vais m'en sortir, nous rattrape. Nicolas, vous dites stop quand vous voulez.
2: Allez, stop!
0: Voilà, hop là!
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0: Alors, c'est un minimum de 2 points qu'il vous faut marquer, Nicolas, pour rester dans le jeu, prendre la main avec 3 points minimum. Thématico quiz, d'accord. En fait. C'est un quiz de 6 questions. Et sachez qu'aujourd'hui, eh bien, c'est l'anniversaire, la date de naissance de Roland Garros. Pas tennisman, mais aviateur. Nicolas,
2: oui,
0: alors attention. Je vais donc tout de suite prononcer 6 affirmations, 2 propositions. Vous en choisissez une et on fait le bilan à la fin. Nicolas, décollage maintenant. Quel homme de science avait développé des prototypes de machines volantes ? Archimède ou Léonard de Vinci ?
2: Léonard de Vinci.
0: 1908, Wilbur Wright réussit son premier décollage, mais d'où au niveau du Mans ? L'hippodrome des Hunaudières ou le camp militaire de Vours, aux portes du Mans bien sûr ?
2: La première proposition.
0: Ok. Quelle vitesse a réussi à atteindre le Concorde ? 1200 km/h ou 2100 km/h ?
2: Je crois que c'est la vitesse du son, donc c'est 1200.
0: 1200. Quel écrivain était aussi aviateur ? Albert Camus ou Antoine de Saint-Exupéry ?
2: Antoine de Saint-Exupéry.
0: Les Français sont champions du monde de quoi ? De voltige ou de manège aérien ?
2: Ah, peut-être le manège aérien, je vais tenter ça.
0: Qui chante comme un avion sans aile ?
2: Charlie Ducouture.
0: Bon, William Scheller, bon, vous dites Charlie Ducouture. Bon, allez. Oui, c'est bien Léonard de Vinci qui, en fait, dès le 15e siècle, réalise des prototypes de machines volantes. Vous avez bien décollé. 1908, effectivement, Wilbur Wright réussit son premier décollage depuis l'hippodrome des Hunaudières. Il en fera ensuite depuis le camp militaire de Vours, mais il fallait dire l'hippodrome des Hunaudières. 2 points. Est-ce que vous allez prendre la main ? Eh ben, le Concorde, en fait, il a atteint les 2100 km/h. C'est fou, hein ?
2: C'est pourtant vrai. C'était plus rapide que la vitesse du son, et la vitesse du son était environ à 1200, justement, donc voilà.
0: Pour l'instant, vous restez à 2 points. Mais l'écrivain, aussi aviateur, était bien Antoine de Saint-Exupéry. Un 3e point, vous prenez la main. Alors, sachez que le manège aérien, ça représente rien du tout. C'est votre serviteur qui a inventé ça. Non, on est en fait champion du monde de voltige aérienne depuis 2013. Mais on reste à 3 points, ce qui est déjà pas mal, vous prenez la main. D'autant que c'est bien Charlie Ducouture qui chante comme un avion sans aile. On mettra l'extrait une prochaine fois, parce que pour ne vous cacher, on va être un petit peu rattrapé par le temps. 1, 2, 3, 4, c'est vous qui prenez la main, mon cher Nicolas, mais dans un instant une autre personne joue, donc on va voir ce qui va se passer. Soit vous vous retrouvez pour la question subsidiaire, ou on verra bien. D'accord Nicolas ?
2: Je vais me souhaiter bonne chance, mais on verra bien. Comme
0: ouais, absolument. Et si votre téléphone sonne dans une dizaine de minutes, ce sera bon signe. Sinon, vous rejouez bientôt. Ok, Nicolas, merci, bravo évidemment. En tout cas. Belle performance.
2: Merci,
0: et
2: gentil.
0: Merci pour cette carte postale. Alex Warren, c'est tout de suite avec Ordinary. Et hâte d'accueillir un quatrième candidat, là, dans, allez, on va dire 3 minutes. Donc, à tout de suite.

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0: Terra Botanica, c'est terrible. Allez-y avec Icymen, deux places à gagner de nouveau ce matin. Peut-être même également demain dès 11h. Le moment est venu, 11h45, d'accueillir le quatrième candidat de ce jour.
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0: C'est vous, Daniel, depuis la Bazoge. Bonjour, Daniel.
2: Bonjour, Bruno.
0: Bon, ça va, la Bazoge?
2: Oui, très bien, oui.
0: Ouais. Terra Botanica, pourquoi?
2: Parce que j'y suis allé il y a peut-être 4-5 ans et puis j'avais trouvé ça super beau.
0: C'est vrai, hein. Ah ouais, c'est génial. C'est gigantesque. Il y a aussi des papillons là-bas qui plaisent aussi beaucoup. Et puis, c'est vrai que c'est bien toutes les saisons. Peut-être avec finalement un coup de cœur pour l'automne par rapport aux couleurs de l'automne. Le petit côté Halloween aussi, hein, Daniel, c'est sympa.
2: C'est très joli, oui.
0: Ouais. Bon, Daniel, je vais tout de suite lancer la roue. Je vais tout de suite appuyer sur un petit bouton. Ça déclenche hop, l'emballement de la roue. Tiens, paf, c'est parti. Et pour qu'elle ne s'emballe plus, il faut que vous disiez stop. Voilà.
3: Sarthe, Sarthe ou pas Sarthe?
0: Effectivement, on découvre le thème du jeu. Et pour vous, c'est Sarthe, pas Sarthe. 6 affirmations. Et donc, Daniel, en 30 secondes. Attention, parce que ça passe vite. Hein, 30 oui. secondes, c'est du tac au tac. Il faut que vous me disiez Sarthe ou bien pas Sarthe, selon si à votre avis, ce que moi je prononce a un lien clairement avec la Sarthe ou pas. Pas de oui, non, vrai, faux, non, non, non. Vous me dites Sarthe ou pas Sarthe. D'accord, Daniel? Si par exemple je vous dis la Bazoge.
2: Pas Sarthe.
0: Ouais, voilà. Hop là, c'était le chauffement. Mais vous êtes chaud, hein, Daniel, j'ai envie de dire. Allez, ça commence maintenant. Louis-Marie Auvray, préfet de son état. Sarthe, pas Sarthe? Sarthe. Le site archéologique de Migné-Racan, Sarthe, pas Sarthe? Sarthe. Jean Gabin, Sarthe ou pas Sarthe?
2: Sarthe.
0: Voilà. Vous dites, pardon?
2: Pas Sarthe.
0: Zaz, Sarthe ou pas Sarthe?
2: Pas Sarthe.
0: Ok. L'invention de la moto, Sarthe ou pas Sarthe?
2: Sarthe.
0: La citadelle des anges, Sarthe ou pas Sarthe? Vite.
2: Sarthe.
0: Ah ouais, mais là... Je pense qu'on est hors temps réglementaire. On prend quand même. Allez, vous avez dit Sarthe, hein, c'est bien cela.
2: Oui.
0: Louis-Marie Auvray, exact. Eh bien, il y a un lien avec la Sarthe. Un premier point. Car, en fait, le personnage, vous savez qui c'est rapidement ou pas du tout?
2: Ah non, pas du tout.
0: Eh bien, en fait, il a été nommé premier préfet de la Sarthe par Napoléon Bonaparte le 2 mars de l'an 1800. Le site archéologique de Migné-Racan, oui, oui, évidemment, c'est effectivement en Sarthe, donc 2 points. Jean Gabin, vous avez dit pas Sarthe et vous avez raison. Il avait un domaine dans l'Orne, mais l'Orne, c'est l'Orne et c'est pas la Sarthe, donc un 3e point. Ah ouais, pas mal. Zaz, Sarthe ou pas Sarthe, vous avez dit pas Sarthe. Vous égalez le précédent candidat parce qu'elle est née à Tours, en Indre-et-Loire, ses voisins, mais pas de lien avec la Sarthe. L'invention de la moto, aïe aïe, eh ouais, avec tout simplement le fait que c'est un ornais, Louis-Guillaume Perrault, qui est en fait considéré comme l'inventeur de la moto en France. Maintenant, la citadelle des anges, ouais, effectivement, c'est la Sarthe, et donc c'est un 5e point. Daniel, ce que l'on fait, on vous laisse souffler un tout petit peu, on revient avec vous dans un instant pour débriefer, on va laisser Vivien Savage tout de suite prendre le relais avec la petite Lady, et puis on vous confirme votre jeu et par conséquent votre cadeau dans quelques 3-4 minutes. On reste avec nous, Daniel?
2: Merci.
0: Yeah, génial, raccrochez pas tout de suite. Et là, tout de suite, donc, un souvenir avec Vivien Savage.

0: 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Vivien Savage, la petite lady.
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0: Avec Daniel, reste avec nous depuis la Bazoge. Bravo Daniel.
15: Ah bon, j'ai gagné quand même.
0: Ah oui, vous avez gagné, ouais. Ah, c'était sur le gong, mais combien de fois on a laissé aussi bien des personnes depuis des années terminer effectivement de prononcer une réponse sur le... qui est ce que j'appellerais l'évanouissement du gong. Bravo, c'est pour vous les places pour aller faire un tour du côté de Terra Botanica depuis la Bazoge, Daniel. Vous allez faire une belle sortie.
15: Ben c'est super, oui. On va en profiter quand il fait beau encore.
0: Ah, ben oui, absolument. Il fait beau. De toute façon, dans Terra Botanica, on a toujours la météo que l'on veut. Bravo, cher Daniel. Merci d'écouter Ici Men. On vous dit à très très bientôt.
15: Merci, Ici Men.
0: Et bonne nouvelle, les amis. Demain, 11h, de nouveau, deux places pour Terra Botanica à gagner. La suite, c'est avec Kassav. Zoukla, c'est... Enfin bref, voici Kassav. C'est mieux comme ça. À tout de suite.

0: Missy Ben, ça fait plaisir, ça fait même du bien de réécouter ce titre de Kassav. Alors oui, effectivement, vous l'avez bien compris au démarrage, c'est pas le titre le plus facile. Zoukla, Cécel, Médicament Nouni, c'est mieux quand c'est eux qui le disent. Et Laura Malagré prend la suite après le journal de Christelle Caillou à 12h05. On vous doit bien ça. C'est quoi le thème du jour, Enora? Bonjour.
1: Bonjour à toutes et à tous. Nous sommes ensemble tous les jours entre 12h30 et 13h. Vous le savez, c'est votre nouveau rendez-vous quotidien. Ça s'appelle On vous doit bien ça. Aujourd'hui, une émission importante et sensible autour des aidants, ceux à qui nous devons tant. À tout de suite.
0: Allez, la journée des aidants, en effet, c'est important. À tout à l'heure, 12h05, Enora.
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0: Il est midi, place tout de suite au journal, présenté par Christelle Caillou. Grosse journée de mobilisation pour les lycéens.
3: Au Mans, le cortège doit partir dans 2 heures de la place de la République. Les manifestants doivent descendre la rue Gambetta, rejoindre les quais et remonter par le tunnel pour terminer sur la place des Jacobins. Ce matin, des lycéens sont déjà rassemblés devant plusieurs établissements du département. À Bellevue, par exemple, Montesquieu et Toucher Washington au Mans. De nombreux enseignants sont également présents au milieu des lycéens, ce qui permet d'assurer pour le moment des rassemblements dans le calme. Marie Mutry. 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
4: Oui, de nombreux enseignants mobilisés, pas que des profs de lycée d'ailleurs. Tous les syndicats sont représentés et cela porte immédiatement ses fruits quand un groupe de garçons s'énerve. La bagarre est vite maîtrisée. Julien Christofoli est le secrétaire général de la FSU en Sarthe.
5: Là, on discute et on essaie de faire entendre que, bah oui, il y a des choses qui sont dites qui sont pas bien, mais que la violence physique, c'est pas envers les personnes, c'est pas la solution.
4: Cet élève en menuiserie à Funé, Hélène Boucher, apprécie d'ailleurs la présence des adultes.
6: En soi, ils sont aussi pour nous, genre ils comprennent notre douleur et ils sont là pour manifester avec nous.
4: Comme ces jeunes filles qui ont manifesté la semaine dernière et ont reçu des gaz lacrymo.
7: Je pense qu'il y a les adultes aussi pour calmer un peu.
8: En fait, ça tempère des deux côtés, ça tempère et les élèves et du coup la police, parce que nous, ça nous empêche de casser ou de faire plein de choses. Et au niveau des policiers, ça empêche qu'ils nous jettent des bombes dessus ou autre.
4: Ça n'aurait jamais dû aller aussi loin, dénonce Emmanuel Séché, professeur à Touchard Washington, syndiqué au SNES.
9: Si depuis 15 jours, les lycéens n'étaient pas ni entendus, ni écoutés, et contraints de traîner en attendant une manif, etc., dans le meilleur des cas, on n'aurait pas ce genre d'événement, quoi.
4: Des adultes qui seront là massivement cet après-midi pour s'assurer que leurs élèves peuvent manifester en sécurité.
3: Marie Mutry ici, dans le centre-ville du Mans. Ailleurs, comment, il y a eu aussi des rassemblements devant les lycées Raphaël Élisée de Sablé, le lycée général Racan de Montval-sur-Loire. Parallèlement, la présidente de région, Christelle Morancé, s'est dite ce matin, je suis très inquiète et espère que cette journée se passera dans le calme. Elle était l'invitée de nos confrères d'ici à Nantes. Son interview est à retrouver sur notre site internet. Ce matin, une personne a été placée en garde à vue en marge des manifestations des lycéens en Sarthe. C'est un adolescent qui a été arrêté à la Ferté-Bernard peu avant 8h devant le lycée Robert Garnier. C'est une information de nos confrères du Maine Libre qui nous a été confirmée par les gendarmes qui ont trouvé sur cette personne plusieurs mortiers. Une enquête est en cours. Prudence sur la route. Un accident a fait 2 blessés graves en Sarthe hier soir dans le nord du département à Béru, au lieu dit La Feulière. Un choc s'est produit peu avant minuit entre une moto et un piéton dans une route très secondaire. Les 2 blessés ont été transportés à l'hôpital d'Alençon.
0: Nouvelle étape dans la mise en place du futur réseau de chaleur du nord du Mans.
3: Le maire de la ville et les équipes d'Engie ont posé vendredi dernier la première pierre de l'une des 3 chaufferies rue de Baugé près de l'université qui va alimenter ce réseau. La chaleur sera produite par la combustion de bois produit localement, une source d'énergie 100% renouvelable, qui coûte aussi moins cher que le gaz, Yann Lastenet.
10: Ce qui va permettre à terme de faire de grosses économies, se réjouit Guillaume Laurent, le directeur de l'hôpital du Mans, qui, comme l'université, est déjà raccordé au futur réseau de chaleur.
11: À l'heure actuelle, le coût du gaz et du chauffage à l'hôpital, c'est à peu près 3 millions d'euros chaque année. À terme, en 2028, on sera sur une dépense autour de 1,8 million. Cet argent économisé, on va pouvoir l'utiliser pour autre chose, et notamment pour les soins aux patients.
10: Une chaleur issue de la combustion du bois produit localement, explique Franck Lacroix, directeur général adjoint d'Engie. Il est chargé du chantier.
12: 70% vient en fait de l'exploitation forestière dans un rayon de 100 km autour de la ville et 30% de l'exploitation des haies bocagères qui se trouvent également sur le territoire.
10: De quoi créer un revenu d'appoint pour les agriculteurs sartois. Une énergie qui n'est pas soumise aux fluctuations des prix du marché, comme le gaz par exemple en ce moment. Elle est surtout 100% renouvelable, rappelle Stéphane Le Foll, le maire du Mans.
13: Là, pour ce réseau, c'est encore 30 000 tonnes de CO2 d'économiser.
10: 18 des 40 km de réseau sont déjà achevés. Reste la partie Est, quartier des Maillets, palais de justice, lycée Bellevue jusqu'à Coulaines. Début des travaux en 2027 pour une mise en service fin 2028.
3: 115 millions d'euros pour le coût des travaux. La météo en profite du soleil, Bruno.
0: Oui, mais ça ne va pas durer car ce soir, il pourrait y avoir des nuages. Et avec ces nuages, pourquoi pas les premiers orages. Le département de la Sarthe est à titre préventif en vigilance jaune pour ce phénomène orage. Les températures du moment, globalement en Sarthe, on est partout à 20 degrés. Les températures cet après-midi vont atteindre 28 degrés. Attention, demain davantage de nuages, de pluie et des températures qui ne dépasseront pas les 21 degrés. En gare du Mans, les trains sont à l'heure et en ce moment, la Sarthe parcourt agréablement sur les rues et sur les routes. Merci Christelle Caillou, il est midi 5, place tout de suite à Enora Malagré. On vous doit bien ça. Bon appétit.
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1: Bonjour chers amis et bienvenue dans ce nouveau rendez-vous quotidien qui est le vôtre depuis la rentrée. Ça s'appelle On vous doit bien ça, parce qu'ici on vous rend service, du moins on essaye. On parle bon plan, santé, vie quotidienne, arnaque à éviter, pardon, on parle animaux aussi. On est là pour vous et on est ensemble jusqu'à 13h. Si vous avez envie de nous poser des questions, ça se passe au 0810 055 0 56. C'est un numéro WhatsApp qui est gratuit. Aujourd'hui, une émission encore très très riche, très importante. Peut-être que vous ne le savez pas, si c'est le cas, je vous l'apprends. Aujourd'hui, c'est la journée nationale des aidants. Nous allons y consacrer une large partie. C'est aussi le retour de notre vétérinaire chéri, Pierre Fabin. Bonjour Pierre.
15: Bonjour à tous.
1: Et qui va nous parler de la façon de dresser un animal un peu plus tard. Et puis Elsa Wolinski, notre grande journaliste, bonjour ma chère Elsa.
16: Bonjour.
1: A été elle-même aidante pendant 6 ans auprès de sa maman et elle nous livrera un témoignage bouleversant. Il y a aussi mon alter ego, ma vie, mon œuvre, ma passion, Aude Razzo. Bonjour cher Aude Razzo.
16: Bonjour Enora, bonjour à tous.
1: Et mon frère, non pas de la même mère, Valère Coréard. Monsieur Bonplan, bonjour.
17: Salut,
1: Valère.
17: Salut Enora, bonjour à toutes et tous.
1: Et puis vous pouvez aussi, par le biais d'un message vocal, nous laisser un vocal, c'est le cas, c'est le moins qu'on puisse dire, ça commence bien l'émission, au 0810 0 55 0 56, comme l'a fait Astrid aujourd'hui.
18: Bonjour à tous, moi c'est Astrid. Quelles sont les astuces pour réduire les frais bancaires?
1: Ouf, ça sent le Valère Coréard à plein nez.
17: La bonne nouvelle, c'est qu'il y a pas mal d'astuces. Et même si vous avez un prêt avec votre banque, je vais vous dire comment faire.
1: On répond à tout cela dans une trentaine de minutes. Mais pour l'heure, on va parler des aidants dans On vous doit bien ça. Et on est ensemble jusqu'à 13h sur Ici. C'est la journée des aidants et c'est un sujet qui nous touche beaucoup dans l'équipe. Je voulais vous dire un petit mot, moi, en préambule, parce que c'est aussi quelque chose que j'ai bien connu. Je voudrais vous dire que la maladie, ça terrifie et ça isole. C'est presque pire que la mort. Et pour les aidants, ça éteint presque tout. J'en sais vraiment quelque chose. Vous vivez parfois seul avec vos chagrins, vos doutes, vos peurs. Et puis parfois même, on vous évite parce que vous vivez au quotidien. Ce que vous vivez au quotidien, on n'a pas toujours envie de l'entendre. Alors ce midi, je vous envoie tout mon respect et ma solidarité, vous les aidants. Je veux vous crier qu'il y aura des jours meilleurs. Je vous serre dans mes bras pour les nuits sombres. Je veux vous rappeler que votre dévouement et les montagnes russes émotionnelles qui vont avec sont épuisants et que vous avez le droit de vous en plaindre. Et que parfois, l'espoir qu'on n'attendait plus se transforme en étincelle. Eh oui, pourquoi pas? Je veux vous dire que cette étincelle peut même briller en bonne nouvelle. Vous n'êtes pas seul, en tout cas pas aujourd'hui, pas ce midi en nous écoutant, et on vous dit courage. Et pour parler des aidants, on va accueillir une femme extraordinaire. Elle s'appelle Anaïs Beautran. Elle est directrice de l'association A3, l'association d'aide aux aidants. Et c'est Aude Razzo qui l'a invitée aujourd'hui.
16: Et Nora disait, Anaïs Beautran, vous avez le droit de vous plaindre. Vous qui accompagnez avec votre association les aidants au quotidien, vous les soutenez. Est-ce qu'un aidant, parfois, oublie un peu de se plaindre ?
15: Tout à fait, on a beaucoup de proches aidants qui viennent nous voir en nous disant c'est normal, je fais juste mon travail, c'est normal, c'est mon mère, c'est mon père, c'est mon enfant. Oui, mais on a le droit aussi, aimer ne rend pas inépuisable. Je pense que c'est un message important et vous avez le droit de vous plaindre, vous avez le droit de souffler. Et c'est notre travail en tant que plateforme de répit, j'en parlerai tout à l'heure.
19: Et on voit bien que ce sujet touche beaucoup, que ce soit dans ce studio et je suis sûre aussi les auditeurs qui nous écoutent. Vous-même, Anaïs Bautrand, vous êtes ou vous avez été aidante. Pourquoi cet engagement ?
15: Alors, mon engagement, en fait, c'est en tant que telle, moi, je n'ai pas été spécifiquement aidante. Par contre, je dirais que j'ai vu et accompagné de très près mes grands-parents. Et mon grand-père était aidant de ma grand-mère qui était en situation de handicap. Donc, toute sa vie, elle a été en situation de handicap. Et lorsqu'ils se sont mis ensemble, il était normal que mon grand-père, surtout à cette époque-là, s'en occupe. Et finalement, tout s'organiser autour d'elle. Et mon grand-père a fini par s'affaiblir. Et à être plus faible finalement que ma grand-mère qui l'accompagnait. Donc j'ai vu cette souffrance, j'ai été du coup moi-même aidant d'une manière plutôt indirecte finalement par la suite pour compenser deux personnes en difficulté et ça m'a profondément bouleversée et aujourd'hui c'est...
20: Votre engagement est né de là, exactement, votre expérience comme la plupart du temps.
19: Et on est là pour donner des solutions peut-être que votre grand-père n'avait pas à l'époque et qui existent aujourd'hui. Vous parlez de plateforme de répit, ça c'est important que les aidants sachent que ça existe. Qu'est-ce que c'est exactement?
15: Alors, on connaît bien sûr des dispositifs qui pour la personne aidée, et c'est bien normal. Les plateformes d'accompagnement et de répit sont des dispositifs qui ont été créés vers 2008 et qui se sont, dont le cahier des charges s'est étoffé au fil des années, en même temps que la reconnaissance du statut de l'aidant, hein, puisque ça s'est fait sur plusieurs années. Et c'est un endroit finalement où on cherche une solution pour la personne aidante. On s'intéresse vraiment à elle. Comment la personne va, ce qu'elle assume au quotidien et ce qui devient finalement difficile. Ensuite, selon les plateformes, on peut proposer de l'écoute, du soutien psychologique, des groupes ou des activités, mais également chercher des solutions de répit et orienter vers les ressources du territoire.
20: L'idée, c'est quoi vos solutions de répit, pardonnez-moi, pour être un peu plus concret, pour les gens puissent aller sur cette plateforme et savoir à quoi s'attendre.
15: Les solutions de répit, elles sont très différentes en fonction des besoins du proche aidant. Tout le monde n'a pas besoin de la même forme de répit. Cela peut être quelques heures, une demi-journée, une journée. Et nous, on va essayer de mobiliser les ressources du territoire pour que la personne puisse se saisir de ces ressources, de ce temps de répit qui existe. Alors, donc, comme je vous disais, ça peut être une demi-journée, du relayage également. Le relayage, c'est assez récent. C'est la possibilité de faire garder son proche jour et nuit pour partir quelques jours en congé. Et depuis quelques années, cette offre se déploie sur le territoire. Donc, il faut absolument se rendre auprès de la plateforme de répit de son territoire pour que nous, on puisse vous aider à y accéder. Parfois, la plateforme le fait elle-même. Chez nous, au sein d'A3, nous proposons nous-mêmes nos propres solutions de garde à domicile directement et elles sont presque gratuites.
19: Donc, alors, A3, vous êtes basé sur Marseille, mais si je tape, mettons, où que je sois en France, dans Google, plateforme de répit, je vais trouver rapidement.
15: Oui, tout à fait. Vous avez un portail, le portail de la CNSA, un annuaire, qui vous permet d'accéder à toutes les plateformes de répit et Ma Boussole Aidant également, qui vous permet de voir les dispositifs complémentaires. Il n'y a pas que les plateformes de répit.
20: Audrazo.
19: Elsa avait une question.
21: Elsa, c'était la même que la vôtre,
19: D'accord, pardon, désolée. Est-ce que vous avez parlé quand même de soutien psychologique aussi. Est-ce que vous avez parfois des aidants qui sont en détresse psychologique et qui peut-être ne s'en rendent pas compte non plus?
15: Alors oui, bien sûr. Alors les proches aidants que l'on accompagne sur la plateforme sont souvent en détresse psychologique. On a des mots qui reviennent. Je n'en peux plus. Je ne dors plus. Je culpabilise de prendre du temps pour moi. La culpabilité, quelque chose qui revient énormément. L'épuisement s'installe souvent progressivement. Au départ, on se dit on aide un petit peu, puis en fait on prend en charge de plus en plus de choses et jusqu'à parfois organiser toute sa vie autour de son proche. Notre rôle, c'est de repérer cet épuisement le plus tôt possible et surtout de trouver des relais concrets.
19: Et comment vous les repérez ? Parce que si ces personnes ne demandent pas de l'aide, comment vous pouvez les repérer, vous ?
15: Justement, en essayant de nous rapprocher de toutes les tous les dispositifs du territoire qui pourraient être en
19: contact. Les hôpitaux,
15: exactement. Donc, effectivement, l'association A3 porte également un projet, en plus de ces deux plateformes de répit, un projet expérimental auprès des hôpitaux, justement, pour mettre en place un système de repérage par les soignants pour informer très très rapidement le proche aidant de dispositifs qui existent sur le territoire.
20: Merci beaucoup Anaïs, on va continuer à parler de votre plateforme, on va continuer à parler des aidants. Pierre Fabin aussi nous dira, parce qu'à votre façon, enfin c'est même pas à votre façon, vous êtes clairement aidant, vous nous partagerez également votre expérience. Elsa Wolinski le fera aussi un peu plus tard dans l'émission, et puis Valère nous dira aussi réussi, quelles sont les aides financières, les autres aménagements pour les aidants qui travaillent. C'est très important. Juste après Étienne Dao et Dany, comme un boomerang sur ici, on est ensemble jusqu'à 13h. Je le redis, hein, on est avec vous. On pense à vous. C'est votre antenne 0810 055 056.
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0: Comme un boomerang, Etienne Dao et Dany sur votre radio. Ici, on est ensemble jusqu'à 13h. 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
0: Et il est midi 16, chers amis, nous sommes évidemment en direct. Aujourd'hui, c'est la journée des aidants. On y consacre donc une bonne partie. Un peu plus tard dans l'émission, notre vétérinaire qui est de retour, Pierre Fabin, nous dira comment bien dresser nos animaux et aussi nos maris. Non, je plaisante. Mais voilà, bon, c'était ma petite vanne voilà, du mardi, que voulez-vous. Et alors, voilà, un peu de sérieux. On parle de la journée des aidants et nous avons un témoignage au 0810 055 056, hein, c'est votre émission. Si vous avez envie de témoigner, vous êtes ici chez vous. Et c'est José qui nous a appelé, qui nous appelle de 7. Coucou les copains de Ici Héros. Bonjour José, bienvenue.
2: Bonjour.
0: Bonjour ma chère José, merci beaucoup pour votre témoignage. Vous avez aidé, vous avez été, j'ai du mal à articuler aujourd'hui, vous avez vu José? Pas évident hein, le mardi. Vous avez été aidante de votre belle-mère et de votre mère, hein, toutes deux atteintes d'Alzheimer, puis de votre mari malade. Mais vous êtes une héroïne, José.
2: Bon, je pense que c'est le lot de pas mal de monde.
0: Oh, vous savez, tout le monde ne le fait pas. Tout le monde n'a pas ce courage, José. Donc, on vous dit merci, hein, vraiment. Comment ça s'est passé pendant ces années-là? Vous avez réussi, malgré tout, à vous occuper un petit peu de vous?
2: Oui, ben disons que pour ma belle-mère, c'était surtout mon mari, les dents, en fait.
0: D'accord.
2: Alors, ça impacte après la vie, bien sûr, mais moi, je travaillais encore. Donc, évidemment, après, ça bloque pour les loisirs, pour les départs en vacances, pour ce genre de choses. Parce qu'il était seul, lui, à s'en occuper. Par contre, pour ma mère, j'avais quand même des relais. J'ai eu un peu des relais amicaux, des relais familiaux.
0: Ah, tant mieux.
2: J'étais pas seule avec elle. Hein.
0: D'accord. Et après, pour votre mari?
2: Et mon mari, bah, ça se rapproche plutôt du fait de vivre avec quelqu'un de malade, quoi.
0: D'accord.
2: C'est-à-dire, je sais pas si on peut qualifier ça des dents. C'est de l'accompagnement.
0: De l'accompagnement. Et malgré toutes ces épreuves, vous avez tenu à soutenir les aidants en organisant vous-même des initiatives. Décidément, vous avez un cœur grand comme ça, José. Qu'est-ce que vous avez organisé? Racontez-nous ça.
2: C'est surtout que j'ai vécu, je me dis que ce dont j'ai manqué, en fait, je voulais essayer de le proposer. C'est-à-dire que, par exemple, quand vous êtes avec votre mère qui a Alzheimer et que vous voulez un peu sortir avec elle, vous n'avez aucun sujet de conversation, étant donné qu'elle se souvient de rien et qu'elle peut plus parler de rien. Donc, on est en face à face. Donc, même si on boit un coup dans un bar ou qu'on va se promener à la plage, voilà, on est très limité dans la conversation. Et je me dis que d'autres gens qui sont dans la même situation que moi,
0: et bien sûr, sont isolés.
2: En fait, on pourrait se contacter,
0: bien sûr,
2: et aller ensemble boire un coup, se promener à la plage, faire des choses simples, mais
0: quelle bonne idée.
2: Sans rester seul, quoi.
0: Et vous avez donc monté cette association depuis le mois de septembre, voilà, qui s'appelle l'Armada, et on voudrait vous remercier.
2: L'Armada et Amical aidant aider.
0: Vous avez fait un peu comme Anaïs Bautran. Voilà, merci beaucoup, hein, cher José. Si vous avez envie de témoigner, je vous le redis, c'est votre antenne, hein, 0810 055 056.
3: Anaïs Bautran qui a écouté très attentivement José, qui nous faisait un signe avec un pouce en l'air, en disant c'est super. Parler entre aidants, il y a des groupes de parole qui existent.
4: Exactement, on propose des groupes de parole et des sorties entre aidants aider, parce que partager une même réalité, ça aide énormément dans le cadre de l'accompagnement qu'on propose.
0: Un petit conseil peut-être entre temps de Pierre Fabin, qui est lui-même aidant dans un autre domaine, vous êtes vétérinaire, je le rappelle.
5: Alors moi je veux juste déjà dire bravo à tous ces gens, parce qu'on ne le dit pas assez, moi je les côtoie à domicile souvent quand j'interviens, que ça soit

0: mensuellement le salaire pendant une durée déterminée. C'est-à-dire, c'est une aide qui va vous être versée, 66 euros et des brouettes par jour, 22 jours par mois maximum, dans la limite de 3 mois. Mais, alors, c'est très court, hein. Là, je vous donne pas du tout une solution magique parce que ça me paraît très insuffisant. Mais bon, ça a le mérite d'exister depuis maintenant quelques années. Il y a des régimes dérogatoires selon qu'il s'agisse de la fin de vie, selon qu'il s'agisse d'un enfant, donc il faut se renseigner. Mais on en discutait tout à l'heure et la première chose à faire, c'est déjà de voir dans quelle case vous rentrez et ce à quoi vous avez droit. Ça, c'est vraiment la première étape. Et puis ensuite, il faut aller voir l'employeur. Parce que l'employeur, il est tenu de vous donner un congé proche aidant si vous lui demandez. Par contre, il faut le demander un mois à l'avance. Et c'est dans la limite de un an dans toute une carrière. Donc, voyons, c'est quand même limité.
1: Ça fait pas beaucoup, hein.
0: On a trois mois d'aide financière et maximum un an dans une carrière.
1: Ça, on va en parler après avec Anaïs, mais ça fait peu, hein. Elsa, vous en savez quelque chose.
2: Ouais. Mais moi, je voulais juste vous revenir. Je voulais vous poser une question, Anaïs, en écoutant José qui parlait. Je me demande si, en fait, quand on a été aidante, on a tellement donné qu'effectivement, quand tout d'un coup ça s'arrête, souvent les aidants créent des associations pour continuer à aider. Parce qu'ils ont été comme ça
1: peur du vide.
2: Oui, c'est ça, il y a une espèce de peur du vide. Et puis, on découvre aussi que le fait de donner, ça remplit quelque part.
3: Tout à fait, nous on le voit beaucoup au sein de l'association, des proches aidants qui ont malheureusement après perdu leurs proches, qui souhaitent être aidants ressources pour accompagner d'autres aidants ou s'investir dans des causes autres. Vraiment, on le voit énormément, effectivement.
1: Ouais. Vous avez des questions à poser, vous avez envie de témoigner, c'est votre antenne, 0810 055 0 56. On va s'écouter Estelle te rencontrer encore sur Ici, on est ensemble jusqu'à 13h les amis. Oui,

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2: La divine voix d'Estelle te rencontrer encore sur Ici on est ensemble jusqu'à 13h.
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2: On vous doit bien ça. Et oui, on vous doit bien ça à vous les aidants. On consacre notre émission en partie à vous, les héros et les héroïnes très discrètes et discrets qui ne se plaignent jamais alors qu'on sait à quel point votre quotidien est difficile. On vous écoute, on est là pour vous, 0810 055 056. Valère, un dernier tips d'ailleurs pour nous.
4: C'est l'association française des aidants qui propose des modules de formation en fait pour des personnes qui apportent

0: une aide régulière à des personnes en perte d'autonomie, donc un module comme être aidant, une posture des besoins, des attentes et des limites, ou encore trouver sa place avec les professionnels, comment concilier sa vie d'aidant avec sa vie personnelle et sociale. C'est gratuit, vous pouvez le faire en présentiel ou à distance via votre ordinateur. Et je trouve que ça peut être aussi un bon plan parce que ça permet d'avoir des outils, des réflexes. C'est l'Association française des aidants.
1: Et puis on va continuer de parler avec notre invitée Anaïs Beautran, qui est directrice de l'association A3, l'association d'aide aux aidants, merveilleuse association. Mais avant, on va accueillir Christian, et c'est ça que j'adore dans cette émission, c'est que nos auditrices ou nos auditeurs nous donnent aussi des bons plans, je dirais. Christian qui appelle de la Caloterie dans le Pas-de-Calais, j'embrasse très fort Issinor, Pas-de-Calais, qui font un travail remarquable, comme tous nos 44 locales d'ailleurs. Et vous, vous avez monté une structure, me semble-t-il. Bonjour Christian et bienvenue à vous.
2: Alors, ben oui, bonjour Anaïs. Alors non, pas du tout, je n'ai pas monté de structure, je suis bénévole à un niveau modeste, je tiens le préciser aussi.
1: Mais vous voyez, je vous avais sublimé, Christian. J'en avais fait un peu
2: structure.
1: Trop. D'accord.
2: Il s'est créé près de chez moi et c'est cette structure que je voulais mettre en exergue, parce qu'ils le font un travail remarquable.
1: Alors, elle est où cette structure, Christian ? Elle est où ?
2: À la Madeleine sous Montreuil, donc d'accord, à côté de Montreuil-sur-Mer.
1: Okay.
2: Ils se sont installés il y a quelques années. Ce sont des gens de la région parisienne qui sont arrivés ici. Ils avaient une petite fille déjà en situation de handicap et eux-mêmes sensibilisés au problème. Mmh. Ils se sont dit, on va faire quelque chose pour les autres. Ils ont drainé autour d'eux un réseau de bénévoles qui s'activent pour venir soutenir les aidants et puis ceux qui sont aidés, parce qu'on s'est aperçu effectivement qu'il y a un énorme besoin en France et que ce besoin, malheureusement, il est pas facile à couvrir. Moi, à mon petit niveau, je dis bien à mon petit niveau, j'apporte à un moment, la possibilité à des aidants de faire une balade de découverte touristique à Montreuil ou dans les environs. Et un jour, j'ai une dame qui était venue avec son père atteint de la maladie d'Alzheimer. Il venait de la région parisienne. Elle m'a dit, c'est la structure la plus proche de Paris que j'ai trouvé.
1: Oh là là, c'est vraiment, c'est qu'il y a un vide monumental. Pour conclure, sans doute, Aude et
3: avec
1: Anaïs.
3: Avec Anaïs Beautran, on va peut-être redire comment trouver des plateformes d'accompagnement. C'est important qu'on donne vraiment ces infos pratiques pour que tout le monde puisse trouver. Comme Christian disait, c'est pas toujours facile de trouver. Donc dites-nous.
4: Donc vous pourrez accéder aux plateformes les plus proches de chez vous sur l'annuaire de la CNSA. Oui, tout à fait. Et Ma Boussole Aidant, puisqu'il n'y a pas que les plateformes d'accompagnement en répit, c'est important de se rapprocher. Il y a parfois des maisons des aidants avec des associations spécialisées qui peuvent vous apporter également un soutien et vous permettre de rencontrer des pairs.
1: Merci beaucoup, merci. Anaïs Beautran, et merci pour cette association qui s'appelle A3. Allez sur la plateforme, elle est plus qu'utile et plus que nécessaire. On va se retrouver dans un court instant. C'est l'heure de l'actualité dans toutes vos régions grâce aux 44 locales de votre radio ici. A tout de suite.
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11: Pour vous aider à vous débrouiller avec les démarches administratives en numérique, c'est pas toujours facile. L'assurance maladie et France Services organisent un atelier de prise en main du compte santé Amélie. Comment consulter des remboursements de soins, télécharger des attestations. On vous dit tout à Montmirail, près de Vibray, demain de 14h à 16h. Le maire de Coulaines biche sur les réseaux sociaux. Du verbe bicher que vous aviez entendu pour la dernière fois dans la bouche de votre grand-mère. On est d'accord, je suis un ringard. Et pourquoi Christophe Rouillon biche-t-il ? Parce qu'un nouveau sentier va être aménagé. Le chantier démarre. Christophe Rouillon.
12: Notre projet, c'est de faire un un chemin le long de la rivière. C'est très joli. On a une vue sur le Vieux Mans, sur la cathédrale. Donc le chantier va durer encore quelques mois. Je pense que d'ici le printemps, ce sera terminé. On ne sait pas assez, mais Coulaines a une rivière, la Sarthe, et nous allons en profiter pleinement.
11: Le Grand Prix de France Moto 2027, c'est au Mans du 14 au 16 mai. Et c'est ce mardi l'ouverture de la billetterie. 311 000 spectateurs assistés à l'événement au printemps dernier.
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1: Midi 32 tout pile, on est en direct ensemble jusqu'à 13h dans votre nouveau rendez-vous quotidien qui s'appelle On vous doit bien ça. Moi je m'appelle Enora Malagré, je ne suis pas seule, je suis avec Aude Razeau, Madame Antiarnac, notre vétérinaire, Pierre Fabin, notre grande journaliste de terrain, Elsa Wolinski, et Monsieur Bonplan, Valère Coréard. On est là pour vous accompagner, pour vous rendre service parce qu'on vous doit bien ça. Il est bien ce titre d'émission, non, je crois. Ouais. En tout cas, vous pouvez nous appeler au 0810 055 056, c'est gratuit, c'est un WhatsApp, ou nous laisser des messages vocaux comme l'a fait Astrid aujourd'hui.
15: Bonjour à tous, moi c'est Astrid. J'avais une question, quelles sont les astuces pour réduire les frais bancaires?
1: Oh là là, ah bon.
15: Voilà, je vous remercie.
1: Ah bon,
15: bonne journée.
1: C'est nous qui vous remercions, Astrid.
16: Mais oui, parce qu'on en rêve en fait.
1: Parce qu'Elsa Wolinski, c'est un peu notre vie ça. Oh là là, c'est
16: oui,
1: une catastrophe.
16: Les frais bancaires. Alors, Valère?
1: Alors, Valère, roulement de tambour, pression, pression.
0: Bah, la première chose à faire, c'est déjà de voir si le contrat qui.
1: Déjà d'arrêter d'être à découvert.
0: Avec votre banque.
1: Arrêtez de me regarder.
0: Non, mais on va en parler du découvert. Mais si votre contrat est bien adapté à vos besoins à la banque. Parfois, vous avez des options, l'option compte en ligne, l'option carte ceci, l'option je sais pas quoi. Tout ça, vous pouvez le lister avec votre conseillère, votre conseiller, demander ben voilà, quel est mon package aujourd'hui et est-ce que je paye pour ce que j'utilise vraiment. Non, mais c'est tout bête, mais enfin déjà
16: mais
0: d'avoir.
16: Non, mais je vous regarde parce que je ne savais même pas qu'il y avait des paquets.
0: Alors, non, mais n'oubliez pas qu'une banque, c'est un fournisseur, vous êtes un client quand même à un moment donné. Donc, vous êtes dans une relation commerciale et vous êtes tout à fait en droit de demander à ce qu'on adapte l'offre à vos besoins. Bon, ça, c'est la première chose à faire. Ensuite, vous pouvez discuter avec votre conseiller. Si vous êtes à découvert de temps en temps, ou qu'une fois vous avez dépassé le plafond, vous avez eu des pénalités, ça peut revenir très cher aussi, votre conseiller peut éventuellement vous faire une remise. Ça se discute avec un conseiller. Je ne dis pas qu'on peut tout négocier, mais ça se discute. Vous êtes encore une fois un client et vous pouvez dire, bah là, exceptionnellement, écoutez, j'ai eu 150 euros de frais, est-ce qu'il y a moyen de me les remettre? Et autant, il vous remettra 50%. Donc, gardez en tête ça, c'est que le dialogue, il est possible. Et puis, vous pouvez aussi changer de banque. Et vous pouvez aussi changer de banque lorsque vous avez peur, mettons, si on a un emprunt immobilier, on se dit, non, mais comment je vais faire? Alors, on va faire ce qui s'appelle transformer votre compte habituel en compte sec. Donc, votre compte, en fait, va juste servir au prélèvement de votre emprunt bancaire, vous allez l'approvisionner chaque mois et vous allez partir ailleurs. Les banques en ligne, certains sont gratuites ou quasiment gratuites. Il faut quand même savoir ça. Ensuite, vous avez des banques qui vont être plus adaptées à ce dont vous avez besoin. Donc, c'est un secteur qui est concurrentiel. Et il y a un site internet qui est très bien fait, c'est tarif-bancaire.gouv.fr. C'est un site officiel qui référence tous les prestataires par région. Et vous pouvez voir en fonction de vos besoins, découvert autorisé, compte en ligne et j'en passe, les tarifs proposés par les différents établissements.
1: Elsa Wolinski.
16: Non, mais je regardais Aude, Madame Arnac. Est-ce qu'il n'y a pas, justement, avec les banques en ligne, des arnaques?
3: Oui, alors il y en a beaucoup, en fait, avec surtout des sites qui se font passer pour des banques en ligne. Moi, j'ai mon papa un jour qui a reçu un petit texto en disant il faut vous enregistrer, etc. sur cette... Et en fait, c'était un faux. Donc, faire très attention, à ça, bien vérifier qu'on est sur le bon site, sur la bonne banque.
1: Merci beaucoup, Valère Coréard.
0: Avec plaisir.
1: Et faites comme notre auditrice, 0810 055 056. Alors là, je voudrais que le temps s'arrête, parce que c'est mon groupe préféré, là. Fleetwood Mac, je remercie la radio ici. On va faire comme dans les années 80, on va dire montez le son, c'est tellement ringard, mais c'est pas grave, j'assume. Ça s'appelle Little Lies, c'est merveilleux. On est ensemble jusqu'à 13h, il est midi 35.

0: Little Lies, Fleetwood Mac sur votre radio ici. On est ensemble jusqu'à 13h, les amis.
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0: 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Et il est midi 38 déjà, ça passe à une vitesse folle. On a parlé beaucoup des aidants, hein, si vous avez envie de témoigner. C'est votre antenne, on vous le dit, on vous doit bien ça, 0810 055 056. Mais pour l'heure, oh, il m'avait manqué. Mon Dieu, notre vétérinaire, c'était très langoureux, n'est-ce pas? J'en ai peut-être fait un peu trop, c'est mon genre.
2: Je me demandais de qui elle parlait. Mais c'est à moi, non?
0: Et bien de vous, cher confrère. Oui, je me prends pour une vétérinaire. Monsieur Pierre Fabin, et qui va nous dire comment dresser ces petits animaux, dis donc.
2: Effectivement, on parle d'éducation aujourd'hui. Alors je vous rassure, mon but, c'est pas de faire de votre animal une bête de foire. C'est bien vraiment sûr. D'apprendre les ordres essentiels.
0: Mais c'est pas le cirque Pinder.
2: Non, c'est pour lui sauver la vie, en fait. Parce que ces ordres de base, ils sont vraiment essentiels dans l'éducation d'un animal pour sa sécurité. Alors, on commence par les chiens. Les trois ordres vitaux, pour moi, c'est le premier, c'est assis. C'est le plus facile à apprendre et c'est comme ça que vous allez commencer à dresser votre animal. Et ensuite, les deux qui suivent, c'est le tu laisses et le rappel. Tu laisses, c'est-à-dire qu'on va demander à l'animal de ne pas toucher à quelque chose. On va éviter qu'il ingère une cochonnerie toxique en promenade, par exemple. Et ensuite, le dernier ordre, c'est tu reviens. C'est tu viens au pied. Éventuellement, j'aime pas trop le mot au pied, mais tu viens, par exemple. Le rappel pour éviter qu'il se prenne une voiture, par exemple, ou qu'il saute sur quelqu'un. Ça va vraiment être un ordre de sécurité. Alors, comment on apprend ces ordres concrètement? On commence par le assis, c'est le plus facile. Vous prenez une friandise, c'est ce que j'appelle la technique du leurre. Vous la mettez dans votre main. Et vous la mettez.
0: Alors, ouvrez la main, Valère.
2: Ouvrez la main. Ouvrez la main. Vous la mettez dans votre main.
0: Et vous
2: la mettez. Allez, Valère.
0: On le charrie, on fait exprès.
2: Vous la mettez dans votre main, vous la placez au niveau de la truffe de votre chien. Votre chien va la sentir. Et mécaniquement, vous reculez la main à l'arrière de sa tête. C'est mécanique. Il va vouloir suivre la friandise des yeux. Et il va poser ses fesses au sol à ce moment-là. Et à ce moment-là, on fait un assis de joie.
0: C'est-à-dire,
2: voilà. Ah si, c'est très bien.
3: Voilà, la bras.
2: Exagéré, voilà. Ouais. Exagéré, ah, vraiment. Ouais. Vous allez passer pour peut-être un peu débile, désolé. Mais ça fait plaisir à votre chien. Il est là.
0: Concernant, ça va la première
2: plaisir
0: fois.
2: Aussi. Et vous répétez ça au fur et à mesure des jours. Voilà, on le répète plusieurs fois par jour, des séances très courtes, 5 minutes, où on va répéter ces ordres-là. Les autres ordres sont un peu plus difficiles à apprendre. Pour le tu laisses, alors. On peut le voir plus difficile.
0: Ça,
2: voilà,
0: oui.
2: Pour le tu laisses, en fait, vous allez mettre pareil, la friandise dans votre main et vous allez la faire sentir à votre chien. Oui. Vous allez le laisser sentir. Il va éventuellement gratter un petit peu. Il va vouloir la prendre, mais au bout d'un moment, il va comprendre qu'elle n'est pas accessible et il va s'en détourner. Et à ce moment-là, bravo, bravo, bravo, mon loulou. Et vous sortez une autre friandise de votre poche, d'une autre poche. Comme ça, il a laissé ce que vous avez dans votre main. Il s'en est détourné et il a compris que lui donner autre chose et accepter de ne pas avoir cette chose que vous aviez dans la main, c'était encore plus gratifiant.
4: Mais il faut verbaliser, tu laisses à ce moment-là ou pas?
2: Et on verbalise au moment où il s'en détourne. Bravo Valère, vous êtes prêt à avoir un chien. Voilà. Et on verbalise à chaque fois au moment où on va féliciter. C'est tu laisses, bravo, bravo, bravo, bravo. Et alors, ce que j'entends souvent les propriétaires dire, c'est ça se passe très bien à la maison, dans mon salon, mais à l'extérieur, c'est impossible, ouais. Il n'écoute rien, il y a trop de distractions. Mais effectivement, c'est comme vouloir faire des devoirs à des enfants à Disney. C'est compliqué. Et donc, on va y aller vraiment progressivement. Vous commencez dans votre salon, ensuite dans un jardin clos, sans distraction. Après, on fait éventuellement dans la rue, quand il n'y a pas trop de monde. Et ensuite, on va aller dans le parc canin, là où il y a plus de chiens. Mais allez-y vraiment progressivement. Et alors, je vois toutes les personnes...
0: Et le troisième ?
2: Le rappel, c'est pareil. Alors, le rappel, c'est important. C'est tout aussi facile ou compliqué que le tu laisses. Le but du rappel, en fait, c'est vous allez faire revenir votre chien dans votre couloir à la maison. D'abord, voilà. Il revient vers vous. Tu viens, bravo, bravo, bravo. Et on va augmenter la distance et la sécurité et utiliser une longe à ce moment-là. C'est une laisse de 10-15 mètres que vous allez pouvoir pour le retenir quand il va être en promenade justement et qu'il ne s'en aille pas. Parce qu'en fait, le but, c'est de rester sur le maximum de réussite possible. Et le rappel doit se travailler en permanence et pas que pour rentrer de la promenade. Parce que si vous le travaillez uniquement au moment du rentrer, et ben en fait, votre chien va juste se dire ben, c'est la fin du jeu. Donc ça ne me plaît pas.
0: Alors, ça se dresse des chats?
2: Bien sûr,
0: on va en parler après Alain Souchon. Avant Alain Souchon, j'aime beaucoup dire Alain Souchon, plusieurs fois, comme ça dans les émissions. Avant Alain Souchon, est-ce qu'il y a deux races, par exemple, qui sont hyper faciles à éduquer?
2: Alors, le plus facile pour moi, c'est le Labrador.
0: Ok. Voilà,
2: le Labrador, et après, vous pouvez aller vers tous les chiens de travail. Tout ce qui est berger belge, berger australien, ils adorent apprendre. Mais attention, c'est des chiens qui sont très sollicités et très sollicitants.
0: Et les plus compliqués ?
2: Ah, tout ce qui est chien de chasse, les teckels, tout ça, les beagles.
4: Les cockers.
2: Les Jack Russell, les cockers, tout ce qui était chien de chasse, c'est très compliqué.
0: Allez, on parlera des chats, parce que je sais que ça vous intéresse beaucoup. Juste après Alain Souchon, il y a de la rumba dans l'air sur ICI. On est ensemble jusqu'à 13h, les amis, ça va vite.

0: y a de la rumba dans l'air. Alain Souchon sur ICI. Jusqu'à 13h.
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0: C'est votre nouveau rendez-vous quotidien. Ça s'appelle On vous doit bien ça et la France était en haleine. On était avec Pierre Fabin, notre vétérinaire, qui nous donnait trois tips hyper pratiques pour dresser nos animaux, lui apprendre le laisse tomber. Non, pas du tout.
2: Tu laisses.
0: Le rappel est assis. Et Aude, je crois que vous avez vu des petites choses sur notre WhatsApp.
2: Oui, 0810 055 056. Qui a mis une photo qui pour moi est très étrange. Ouais. Du coup, j'ai demandé à Pierre, mais qu'est-ce que c'est que ce truc que Pascal nous a mis sur
0: c'est
2: le WhatsApp?
0: C'est quoi donc, madame?
2: C'est un petit boîtier avec un bouton. Un bouton, c'est un cliqueur en fait. C'est un truc qu'on va utiliser pour faire un bruit à chaque fois que le chien fait bien la chose et qu'il associe le bruit à l'ordre.
0: Ça fonctionne bien ça?
2: Ça marche bien. C'est pas comme ça que je préfère faire, mais ça marche très bien sur certains chiens.
0: Valère, vous demandiez les colliers, c'est ça?
3: Les colliers,
2: c'est de la torture. Les colliers ou des charges, c'est de la punition. On n'utilise jamais de punition. On est dans de l'éducation bienveillante aujourd'hui, on sait qu'il n'y a que ça qui marche.
0: Et alors Elsa, votre question?
4: Mais oui, pour les chats. Moi, mes chats mangent mes plantes. Aussi. Est-ce que je peux dire arrête?
2: Vous pouvez leur apprendre. On peut tout apprendre à un chat aussi. La seule chose, c'est qu'avec le chat, il faut avoir la friandise ultime. Le chat, il travaille pour être payé. Le chien, il travaille pour vous faire plaisir.
0: Mais c'est quoi la friandise ultime?
2: Du thon, du poulet, n'importe quoi, ce qu'il préfère. Parce qu'en fait, si vous n'avez pas la friandise qu'il faut avec le chat, pour lui apprendre l'ordre, il n'en aura rien à faire.
0: C'est ça que j'adore.
4: Moi, je dois tester toutes les friandises.
2: Ah ouais, ce qu'il préfère. Voilà, mais le thon, en général, c'est super.
0: Vous n'avez peut-être pas entendu Valère qui disait, moi, je suis un chat. On s'arrêtera là pour vous. Valère, c'était votre dernière émission.
2: Quelle est la friandise préférée de Valère?
0: C'est ça, l'oseille, pardon. Allez, un peu de sérieux. On a parlé en début d'émission, parce que c'est la journée des aidants. On a eu énormément de témoignages sur le 0810 055 056. Nous allons en prendre un dernier. C'est Valérie qui nous appelle de Valence. Coucou, ici de Romardèche. Et bonjour, chère Valérie.
5: Et bonjour à vous. Et moi, je voulais rappeler, s'il le fallait, qu'être aidant, c'est long, c'est très très long. Oui. Mais aussi, parfois, c'est pour la vie.
0: Oui. Ouais.
5: Je veux parler de ces cohortes d'aidants longue durée qui accompagnent des personnes qui souffrent, par exemple, de problèmes qui ne se voient pas. D'accord. Et on en parle un petit peu moins. Et là, je pense aux parents d'enfants trisomiques, aux parents d'adolescents, de jeunes adultes bipolaires, par exemple.
0: Tout à fait, Valérie.
5: Il va falloir accompagner pour toute la vie et dont on ne connaît pas le pronostic. Et puis je pense à des choses comme celle qui arrive dans mon entourage. Je pense à ces personnes qui un dimanche matin, pris d'une belle impulsion, décident d'aller faire du jardinage et tombent d'une échelle.
0: Ouais.
5: Et là, c'est la catastrophe parce que tout à coup, cette personne n'est plus là.
0: Ouais.
5: Si on a la chance qu'elle vive, si elle a la chance de vivre, on vous dit, on ne sait pas, dans un an, vous verrez bien. Et vous êtes là, vous êtes avec une personne, et c'est ça dont je voulais parler.
0: C'est ce qu'on appelle le deuil blanc, c'est ça, Valérie, me semble-t-il.
5: Elle est là, mais vous la connaissez, mais ce n'est pas tout à fait elle.
0: Ce n'est pas la même personne.
5: Et donc, c'est pour ça qu'on fait un deuil. Il faut faire le deuil de la personne qu'on connaissait.
0: Ouais.
5: Alors, dans le meilleur des cas, les choses vont continuer plus ou moins vite à s'améliorer. Mais parfois, non, pas du tout. Et là où vous aviez quelqu'un d'épatant qui donnait des cours dans des amphithéâtres, et bien vous vous retrouvez avec quelqu'un qui voit passer un papillon, qui vous dit « Oh, regarde le papillon !» qui va se fâcher ou qui va rire alors que tout le monde est là autour d'un repas de famille. Et ça, c'est le deuil blanc.
0: Le deuil blanc. C'est au fond faire le deuil effectivement de la personne qu'elle était avant. On voudrait vous remercier, Valérie, d'avoir apporté ce témoignage très important. Et on pense aussi à ces aidants-là. Et puis, on va en écouter une dans un très court instant, une autre aidante. C'est ma grande amie et votre grande journaliste Elsa Wolinski qui va nous parler de sa maman qu'elle a aidée pendant 6 ans. À tout de suite.
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9: C'est votre nouveau rendez-vous hein, quotidien entre 12h et 13h et il est déjà midi 52. C'est la journée des aidants, on y a consacré une large partie dans l'émission, on a semblé que c'était important. On vous dit à quel point on est avec vous et on vous embrasse. Elsa, vous allez partager votre expérience avec nous, merci ouais. beaucoup de le faire d'ailleurs.
4: Je vous en prie, aujourd'hui je vais vous raconter un petit bout de ma vie.
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4: Et ça, c'est la musique que j'ai mise à l'enterrement de ma mère. C'est la musique d'Aurélie Saada. Ma mère, Maryse, est décédée le jeudi 9 décembre 2021 à 10h15 des suites d'un cancer du poumon et de la plèvre, 5 jours avant mes 48 ans. J'étais triste qu'elle décède avant les fêtes parce que je voulais me déguiser en Père Noël pour la faire rire et pour faire rire les soignants, les malades des autres chambres et les autres aidants. Parce que moi, ce qui me faisait du bien, c'était de faire des gâteaux au chocolat et d'apporter un peu de vie dans cet univers de mort. Au début, on lui avait donné 6 mois, elle a tenu 6 ans, durant lesquels moi, j'ai pris 25 kilos. 25 kilos de pain au chocolat, de cookies, de bonbons engloutis la nuit pour supporter le jour. J'ai été ce qu'on appelle une aidante, mais pour ma mère, j'étais une dame de compagnie. Elle avait oublié que j'étais aussi sa fille. J'ai détesté être aidante. Je sais que ça peut heurter ce que je vous livre, ça peut blesser. Moi-même, ça me bouscule de vous l'avouer, mais je refuse ce matin de faire semblant. J'ai détesté voir ma mère fragile devenir une enfant, j'ai détesté de voir inverser les rôles et devenir sa maman. J'ai détesté qu'elle m'appelle 3 fois par jour pour me dire à quel point la maladie était difficile. J'ai détesté ses caprices, ses douleurs, sa tristesse. J'ai détesté que ses cancers prennent toute la place. J'ai pleuré quand elle a perdu la parole et qu'elle a levé son petit doigt pour me dire à demain. J'ai détesté être son tout et être son rien. Et je me suis détestée de tout détester. Je pouvais passer 6 heures avec elle à l'hôpital et au moment où je me levais pour partir, elle me disait « Non, pas déjà !» Et ce « pas déjà » m'étouffait. C'est ça aussi d'être aidant. C'est difficile à avouer, mais parce qu'on voudrait être généreux tout le temps, patient tout le temps, disponible tout le temps, aimé tout le temps, mais on ne l'est pas. On est fatigué, en colère, égoïste, impatient, on en a marre. Être aidant, c'est comme un métier que tu n'as pas choisi et pour lequel tu n'as jamais postulé et pour lequel tu n'as jamais été informé. Et quand tout s'arrête, c'est comme une forme de chômage. Le vide est abyssal et en même temps, une forme de liberté pointe son nez pendant que les larmes coulent. Personne ne nous apprend à devenir aidant, mais personne ne nous apprend non plus à ne plus l'être. Pour finir, sur une note un peu plus légère, j'ai pensé à vous, Valère, et à vos bons plans. Ma mère voulait être incinérée, mais elle avait des très belles dents, ma mère, toutes refaites. Alors, et parce que j'avais besoin de rire au milieu de tout ce cauchemar, j'ai demandé au conseiller funéraire, est-ce que je peux les récupérer, ces dents? Il n'a pas ri. Et comme ma mère était très belle, j'ai ajouté, sinon, est-ce que je peux la faire empailler? Il n'a pas ri non plus. J'ai détesté être aidante, mais je suis fière de l'avoir été. J'ai détesté Maryse malade, mais elle me manque terriblement aujourd'hui. Perdre quelqu'un qu'on aime, ça brise, mais ça offre en échange aussi une force indestructible. Alors imaginez, j'ai perdu mes 2 parents, je suis Hulk derrière ma vulnérabilité. Je pense vraiment très tendrement à tous les aidants et à tous les soignants.
9: Merci beaucoup Elsa, je vais mettre à pleurer, tout va bien. Heureusement qu'il y a le jeu qui arrive.
0: C'est dans ces moments-là qu'on est très heureux de donner un petit peu de 200 euros, de pouvoir t'acheter. Merci infiniment, Elsa Wolinski, pour le partage de votre expérience, pour votre honnêteté, pour votre solidité. Audrazo, ça me permettra de reprendre un peu mon souffle.
4: Et il y a beaucoup de réactions au 0810 055 056 sur le WhatsApp de l'émission. Pascal envoie des cœurs. Colette également, qui fait des bises à Elsa. Donc vous avez
0: merci
4: la bise de
0: beaucoup.
4: Colette. Beaucoup de cœurs, hein, vraiment. On a aussi Cathy qui nous dit « Je suis aidante, ça m'a touchée droit au cœur ». Elle faisait aussi référence à votre message, Enora, en début d'émission pour les aidants. Cathy qui est aidante de 3 personnes depuis 5 ans. Et puis il y a ceux aussi qui disent qu'on devrait mieux aider les aidants et qu'on ne pense pas aussi aux parents dont le fils parfois est en difficulté et qui a été refusé en cure de désintoxication et que bah, des fois les parents doivent s'arrêter de travailler pour s'occuper aussi d'un enfant malade comme ça et qu'on devrait aussi y penser.
0: Merci beaucoup Audrazo, merci pour les larmes et la tendresse Elsa Wolinski et merci à vous hein, chères auditrices, chers auditeurs d'être aussi présents sur le WhatsApp, c'est devenu une vraie communauté, on vous doit bien ça et on en est très fiers et très heureux. On va accueillir aussi une gagnante, elle s'appelle Sandrine parce que tous les jours je booste votre pouvoir d'achat, on vous doit bien ça. 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Et c'est Sandrine qu'on va accueillir. Bonjour Sandrine.
10: Bonjour Enora, bonjour toute l'équipe. Bonjour.
0: Vous appelez du Palais. Coucou, ici c'est Loire-Océan, ça. C'est ça? Oh là là, j'adore, vous êtes organisatrice de murder party. Qu'est-ce que c'est que ça?
10: Oui.
0: Qu'est-ce que c'est, les murder party?
10: Ben, c'est une sorte de cluedo vivant. En fait, quelqu'un disparaît dans la soirée, tout le monde joue son personnage et costume son personnage. Et on doit deviner dans la soirée, à l'aide d'indices, qui, quoi, comment, a aidé la personne à disparaître.
0: Non, attendez, on va venir.
12: On va tous venir.
0: Mais on vient complètement voir.
12: Et ceux qui disparaissent, disparaissent vraiment pour toujours.
0: Moi, je vais être le Colonel Moutarde dans la bibliothèque. C'est génial. Et en tout cas, c'est gagné, Sandrine.
10: Bravo. Merci beaucoup. Merci.
0: On est ravis de booster votre pouvoir d'achat tout au long de l'année. On vous souhaite une très très belle après-midi demain. Alors rien à voir, on va parler des PFAS, figurez-vous. Je ne sais même pas ce que c'est. C'est ça qui est intéressant. C'est quoi les PFAS?
4: Il y a une émission spéciale qui va commencer dans quelques secondes sur les PFAS justement.
0: Exactement. Merci à ma chère Céline à la réalisation, à Diana à la technique, Alexandra au standard, Gwenaëlle à la préparation. Merci à ma merveilleuse équipe. J'ai adoré faire cette émission aujourd'hui. Et d'ailleurs, je vous dis à demain. Et dans un instant, c'est le trésor de nos régions avec Emeline Ferry. Bonjour, chère Emeline.
13: Bonjour, Enora. Bonjour, tout le monde.
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0: Et merci, chers amis, d'écouter la radio ici. Il est 13h. Les informations, Emeline Ferry.
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13: Bonjour et bienvenue dans ce 13h de nos régions, exceptionnellement rallongé aujourd'hui. Une heure à vos côtés pour prendre le temps de comprendre et de décrypter les deux grands dossiers du jour. La mobilisation des lycéens, évidemment à la une, ils sont dans la rue, les jeunes, avec l'intersyndicale de l'éducation nationale pour réclamer plus de moyens pour construire leur avenir. Dans quelques minutes, des reportages, des directs avec les manifestants à Paris, à Lille, à Toulouse, des témoignages, des explications sur leurs revendications. On parlera également des violences aussi en marge de ce mouvement. Et puis dans la deuxième partie de notre émission, on va regarder dans nos assiettes. Les œufs sont au cœur d'une grande enquête menée par le réseau ICI avec la cellule investigation de Radio France. Et les résultats, franchement, risquent de vous couper l'appétit. Sur 91 œufs analysés venus d'un petit peu partout dans le pays, plus de la moitié contiennent des polluants éternels, des PFAS. Un quart dépasse même les seuils réglementaires. Alors comment ça se fait? Quel impact sur notre santé? Quelles solutions? Vous avez plein de questions et nous, on a de nombreux invités pour y répondre. C'est le 13h de nos régions. Vous avez le menu. C'est parti. La jeunesse dans la rue, acte 3 aujourd'hui de la mobilisation des lycéens. Les autorités attendent entre 150 000 et 200 000 manifestants à travers tout le pays. Certains cortèges se sont déjà élancés à Marseille, à Nantes, Perpignan ou encore Orléans. Et d'autres rassemblements vont débuter comme à Paris où on va retrouver notre reporter ici. Nicolas Joly, bonjour.
15: Bonjour Emeline.
13: L'image à Paris, comme ailleurs en France, c'est que les lycéens ne sont pas seuls aujourd'hui dans les cortèges. Ils sont rejoints dans leurs protestations par les syndicats des profs et des personnels de l'éducation nationale, également rejoints par des parents.
15: Oui, effectivement, il y a des parents, il y a des adultes responsables, comme certains se présentent d'ailleurs, venus pour encadrer cette mobilisation, donner un coup de main. Alors, vous entendez peut-être derrière moi les musiques qui tonnent du côté de la CGT, puisqu'il y a des organisations syndicales qui sont venues avec leurs brassards, leurs services d'ordre, pour essayer d'encadrer ce mouvement, s'assurer que tout se passe bien. Mais il y a aussi des personnes qui ne sont pas forcément membres d'organisations apparentées comme des syndicats. J'ai croisé par exemple Georgette, qui est une ancienne gilet jaune et qui est venue spécifiquement pour soutenir les jeunes et surtout pour tenter, avec ses connaissances du terrain, on peut dire, de les protéger.
16: Nous, on a l'expérience, on peut les guider, on peut leur dire attention, non, non, non. Et c'est ça que je veux leur donner, pour qu'ils ne se fassent pas massacrer, pour pas qu'ils se fassent éborgner, pour pas qu'ils aient des mains arrachées.
15: Ouais, Georgette, évidemment, très, très éprouvée, très remontée par les images qu'elle voit passer sur les réseaux sociaux. Je l'ai surprise en train de discuter justement avec un jeune, un étudiant en BTS, Mohamed, qui me disait justement que c'est effectivement rassurant pour ces jeunes de ne pas être tout seul dans cette mobilisation.
13: Ouais, Nicolas Joly, mobilisation qu'on continue de suivre.
17: C'est toujours plaisir d'avoir un soutien, qu'il soit moral ou physique. On se sent écouté en fait. C'est un soutien quand on a peur, parce que bon, des fois, les CRS ou la police, ils ont des comportements aussi qui font peur, et ça fait plaisir de voir qu'on est aussi soutenus, qu'ils peuvent nous protéger aussi, parce qu'on reste quand même toujours des jeunes, quoi.
15: Voilà, les jeunes qui sont évidemment présents en nombre. Tous les lycéens ne sont pas encore là, puisque des actions ont été menées dans différents établissements à Paris. Donc des cortèges sont attendus. On en a vu arriver quelques-uns. Pour l'instant, tout se met en place. Et concernant les prises de parole, elles auront lieu à 13h30 normalement, pour donner un petit peu les mots d'ordre du jour avant le départ de la manifestation, qui est attendue normalement à 14h ici à Paris.
13: Merci beaucoup Nicolas Joly. Pardonnez-moi, je vous ai coupé. Je rappelle, vous êtes donc à Paris avec les manifestants, les lycéens. Cette mobilisation est à suivre en direct, en images, en vidéo sur notre site ici.fr. On vous met toutes les infos sur ce mouvement et on apprend que 86 000 personnes sont mobilisées ce matin dans les manifestations de la matinée, hors celle de Paris, d'après les chiffres du gouvernement. Alors, quelle réponse, quelle solution l'exécutif apporte-t-il pour sortir de la crise? Le ministre de l'Éducation a tenté ce matin, chez nos confrères de France Info, d'apporter des réponses à leur colère sur les emplois du temps à rallonge depuis la réforme du bac. Il annonce l'arrivée de l'IA, l'intelligence artificielle, pour aider les proviseurs à les optimiser. Plus de transparence aussi dans Parcoursup, 1800 postes dans l'accompagnement des élèves, des infirmières, des assistants sociaux, 1300 postes annoncés pour des AESH, pour aider les élèves en situation de handicap. Et dans l'immédiat, face au problème permanent des profs non remplacés, Édouard Geffray promet que l'éducation nationale va se montrer plus réactive.
18: J'ai demandé à toutes les académies d'avoir le tableau de bord quotidien de tous les lycées qui sont confrontés à cette situation, si je puis dire les points rouges en termes de qualité du remplacement, et d'apporter une réponse dans les 8 jours. Ce sera suivi par une équipe nationale pour apporter systématiquement une réponse dans les 8 jours. Après ça, évidemment,
19: oui, parce qu'il faut garantir, avoir la main d'œuvre pour
18: garantir qu'on arrivera à trouver à chaque fois 100% des personnes, etc. Ça, c'est des choses qu'on va évidemment s'employer à faire. Je garantir le 100% serait probablement mentir, et j'aime pas mentir. Mais en tout cas, faire en sorte que systématiquement toutes ces situations d'abord soient identifiées, qu'on les laisse pas s'enquister, et qu'on apporte une réponse qui soit la plus rapide possible, et surtout avec un tableau de bord quotidien qui sera sur le bureau de chaque recteur. Ça, c'est ce qu'on va faire bientôt maintenant.
13: Édouard Geffray qui promet également une refonte de la démocratie lycéenne pour que les élèves soient mieux représentés dès les prochaines élections dans le courant de l'année. Alors, est-ce que ces mesures suffiront à apaiser la révolte des lycéens, des jeunes qui se mobilisent depuis maintenant 15 jours? Ils réclament de meilleures conditions d'enseignement, plus de moyens pour construire leur futur. On veut choisir notre avenir, pas le subir. Ça, c'est le genre de slogan qu'on peut lire sur les pancartes dans les cortèges. Est-ce que c'est ce qu'on vous dit aussi ce midi dans la manifestation à Lille, Marie Bouéda?
20: Oui, bah écoutez, je vous lis d'autres pancartes. Moi, ce que je lis devant moi, c'est « Je pense, donc je dérange ». On n'est plus OK, boomer. Ici, la manifestation, elle est partie de la fac de Lille. Donc, il y a beaucoup d'étudiants. Il y a aussi des drapeaux de la CGT, des parents, des professeurs et des lycéens. Et donc, pour répondre à votre question, Léna de Roubaix a réagi à ce qu'a dit ce matin Édouard Geffray.
21: Alors déjà, c'est bien qu'ils nous entendent enfin, après des mois, même des années, je dirais, où on ne s'est pas fait entendre. Et je trouve ça dommage qu'on se fasse entendre que maintenant, qu'avec le bazar qu'il y a eu autour, qu'avec les poubelles cramées. Je trouve ça vraiment dommage. Dans notre lycée, on a des horaires pas possibles, on voit quasiment plus notre famille. 8h, 18h quasiment tous les jours.
20: Elle reste donc prudente avec ses deux amies, les lycéennes me disent attendre de voir ce qui se fait concrètement. Et puis Malika, qui est elle, maman et professeure, elle accompagne son fils de 16 ans, quel que soit ce que dit le ministre, voilà ce qu'elle, elle vit tous les jours, par exemple le manque de manuels scolaires.
22: Le budget alloué aux manuels a été coupé quasiment par 10 pour nous cette année, et on a des élèves qui n'ont pas de manuels dans la plupart des disciplines, donc on travaille au petit bonheur la chance comme on peut. On se débrouille avec les photocopies quand on peut, parce que le budget alloué aux photocopies a aussi été coupé naturellement. Donc on fait comme on peut.
20: Non plus, elle n'est donc pas convaincue par ce qu'a dit le ministre ce matin. Elle dénonce aussi les violences policières. C'est pour ça qu'elle a son appareil photo dans les mains pour capturer ce qui se passe aujourd'hui.
23: Marie Boueda, reporter ici en direct de Lille avec les manifestants. Et partons maintenant à Toulouse, où on va aller retrouver notre reporter de Ici Occitanie, un autre cortège qui est en cours. Claudia Calmel, on vous retrouve. Quel est l'état d'esprit dans cette manifestation? Comment on envisage la suite?
24: Bah écoutez, je peux vous dire qu'ils sont déjà venus nombreux, les lycéens, très nombreux dans les rues de Toulouse, plusieurs milliers, voire dizaines de milliers de personnes qui sont mobilisées, des lycéens, mais aussi des étudiants de la fac du Mirail qui ont bloqué leur université ce matin pour empêcher la tenue des cours et pour faire en sorte qu'un maximum d'étudiants viennent manifester. Tout se passe ici dans le calme, manifestation très encadrée par un gros dispositif de policiers, une quinzaine de cars de CRS à l'avant du cortège, une quinzaine de cars à l'arrière, et tout le monde ici est très déterminé. Ils l'ont chanté, les lycéens, depuis ce matin. On est déterminé, on est là, on ne lâchera pas, déterminé à obtenir gain de cause, bien sûr, sur leurs revendications liées à l'augmentation des moyens dans l'éducation. Beaucoup de lycéens donc qui sont venus ici manifester de différents lycées de la ville, des lycées plutôt de centre-ville, plutôt côté, des lycées aussi de périphérie, avec moins de moyens et des bâtiments parfois plus vétustes, des lycéens qui sont décidés à maintenir la pression et qui comptent bloquer tous les lycées de la ville, au moins jusqu'à vendredi, pour obtenir gain de cause. Les lycées étaient fermés aujourd'hui sur demande de la préfecture à Toulouse.
23: Donc, Claudia Calmel, ici, Occitanie, des cortèges qui sont donc partis dans plusieurs villes de France. D'autres partiront dans l'après-midi. 891 établissements ont vu leurs cours être suspendus, soit totalement, soit partiellement aujourd'hui. Ça, c'est ce qu'annonce à l'instant le ministère de l'Éducation.
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23: 13h09, la mobilisation des lycéens à la une, donc aujourd'hui, avec malheureusement parfois des violences et des blessés. Depuis le début du mouvement, 215 élèves et 85 personnels éducatifs blessés, d'après le dernier bilan de Matignon, dont plusieurs très grièvement. À Lens, notamment dans le Pas-de-Calais, un adolescent de 15 ans, un lycéen, a eu sa main arrachée hier par une grenade lancée par la police. C'était donc dans la matinée hier, au milieu des heurts devant son établissement bloqué. Écoutez le récit de Vanessa Lamar, ici Nord.
27: Vers 10h30, la situation a dégénéré. 200 jeunes font face aux policiers et à la compagnie de CRS dépêchée en urgence sur place. Les forces de l'ordre et les pompiers essuient jets de pierre et tirs de mortier. Ils ripostent. Cette lycéenne est sous le choc. Elle a assisté à la scène.
28: Et ils ont commencé à venir, à s'approcher de nous et en lançant des fumigènes. Du coup, nous, on commence à courir. J'étais à côté du camarade qui s'est fait mal. D'un seul coup, il reçoit un gros truc dans sa main. C'était une grosse boule. Et d'un seul coup, ça explose. Il y avait plein de bouts de chair qui a volé partout. J'ai failli vomir. Ils l'ont lancé sur lui. Il l'a pas ramassé. Tout le monde dit il l'a pas ramassé. Il l'a reçu dans sa main. D'un seul coup, ça a explosé dans sa main.
27: Pour faire la lumière sur les faits, Étienne Thieffry, le procureur de la République de Béthune, a saisi l'IGPN, la police des polices.
29: Alors, je vous parle, je ne suis pas en mesure de vous répondre
1: répondre. Si cet adolescent avait formellement récupéré une grenade qui a explosé dans sa main, ou si la grenade aurait atterri sur lui.
27: Le préfet du Pas-de-Calais évidemment regrette cet accident, mais il estime que les forces de l'ordre doivent pouvoir se défendre. François-Xavier Loche.
2: Quand les policiers se voient projetés par une foule compacte de 200 personnes, soit des pierres, soit des mortiers d'artifice, ils ont la possibilité de se défendre, c'est un cadre de légitime défense, et de maintenir l'ordre public. Voilà.
27: Une cellule d'écoute et de soutien a été mise en place au sein de l'établissement.
23: Cet adolescent blessé, c'est un drame, reconnaît le ministre de l'Intérieur, Laurent Nunez. Un drame, dit-il, dans un contexte de trouble à l'ordre public. D'autres cas ont marqué les esprits ces derniers jours. À Tours, un lycéen de 16 ans qui a perdu l'usage d'un œil. Un autre dans le Val d'Oise, 14 ans, et une double fracture de la mâchoire, plusieurs dents cassées. Plusieurs centaines de blessés également du côté des forces de l'ordre. Et le ministre, Laurent Nunez, qui estime ce matin au micro de France Inter que la violence de ce mouvement est inédite.
3: Un mouvement lycéen de cette intensité, non pas en termes de nombre d'établissements bloqués, même s'ils sont nombreux à avoir été un moment ou un autre concernés par une action, de cette intensité, nous n'avions jamais connu. Et je vous parle d'expérience, c'est-à-dire que la violence que l'on rencontre, notamment à destination des enseignants, des forces de sécurité intérieure qui sont systématiquement prises à partie, c'est inédit. Que les choses soient dites, c'est inédit. Sur les précédents mouvements lycéens, un mouvement lycéen, c'était quoi ? C'était un blocage le matin, les policiers qui allaient discuter d'abord en lien avec le chef d'établissement. Il y avait parfois des interventions, puis il y avait des déblocages et les choses se passaient bien. Là, c'est totalement inédit, il y a énormément de prises à partie, de violences. Oui, il y a une dimension inédite.
23: Le ministre de l'Intérieur qui assure que les interventions des forces de l'ordre se font dans la plus grande proportionnalité, c'est ce qu'il dit. Ce n'est pas l'avis de la Commission nationale des droits de l'homme qui parle ce midi de recours disproportionné à la force et qui fait part de sa vive inquiétude. La Ligue des droits de l'homme dénonce une dérive globale par rapport à l'état de droit. L'ONG Amnesty International appelle à la désescalade. Bonjour Coralie Moreau.
5: Bonjour,
23: journaliste pour ICI. Alors entre la version des manifestants et celle des forces de l'ordre à qui le ministre n'a donné aucune consigne de retenue, on le voit, on assiste à une guerre des récits.
5: Oui, c'est ce que dénoncent notamment les avocates de lycéens mutilés ces derniers jours. Elsa Marcel, qui défend ce jeune garçon de 14 ans dont la mâchoire a été brisée et les dents arrachées par un tir de lanceur de grenade, fustige la communication gouvernementale et le récit fait autour des mutilations. Même positionnement pour Ari Halimi, dont le client de 17 ans a eu le visage maintenu sous l'eau lors de son interpellation. Bataille de récits, mais aussi guerre des chiffres. Le ministère annonce à ce jour 715 policiers et gendarmes blessés, sans aucune notion de gravité. Côté lycéen, le chiffre est de 215 blessés, selon le ministre de l'Éducation nationale, du fait, je cite, d'individus violents dans leur immense majorité. Avec un premier recensement ce matin des enquêtes IGPN, la police des polices, 10 au total, en plus de du lycéen dont la mâchoire a été brisée, de celui maintenu dans l'eau, ou encore de celui à la main arrachée, deux adolescents ont été touchés à l'œil, une jeune fille a été étranglée. À Metz, un policier est soupçonné d'agression sexuelle sur une lycéenne.
23: Des violences de part et d'autre qui divisent la classe politique, Coralie.
5: Oui, vous l'avez dit, hein, LFI, de nombreux syndicats et associations dénoncent une répression policière. Boris Vallaud, chef de file des députés PS, va déposer une proposition de loi pour limiter les pratiques des forces de l'ordre face à des manifestants mineurs. Interdiction des grenades de désencerclement, des LBD et des pratiques brutales comme l'étranglement. Dans le même but, une pétition sur le site de l'Assemblée nationale a déjà reçu plus de 15 000 signatures. Côté gouvernement, le ministre de la Justice a réuni, lui, ce matin, l'ensemble des procureurs généraux en visioconférence. Il les a remerciés pour la fermeté de la réponse pénale et s'est félicité de l'engagement de la responsabilité civile des parents de mineurs mis en cause. Il a également invité les présidents de région à se constituer partie civile.
23: Les précisions de Coralie Moreau. La question donc de la réponse pénale, on en parle avec maître Romane Bartoli, avocate qui appartient au collectif Action Judiciaire qui accompagne les jeunes interpellés. Bonjour.
6: Bonjour.
23: Et merci d'être avec nous.
6: Vous m'entendez correctement ?
23: On vous entend très bien. Merci beaucoup d'être avec nous. 5000 interpellations, un peu plus, en seulement quelques jours. C'est du jamais vu, selon vous ?
6: C'est du jamais vu, effectivement. 5000 interpellations sur simplement la semaine dernière, avec une des journées où on a eu plus de 1945 interpellations. Dans l'histoire récente des mouvements sociaux, je ne sais pas si c'est arrivé. Il me semble qu'au plus fort de l'acte 4 des Gilets jaunes, on était à 1700 interpellations. Donc, effectivement, c'est
0: un chiffre qui est très très très important. Et cette répression, à la fois, elle se traduit par les interpellations, mais également, elle est aussi multiforme, parce qu'elle s'est aussi traduite par des mesures administratives, comme les interdictions de rassemblement aux abords des lycées, et également par de nombreuses violences policières. Vous avez évoqué le lycéen qui a perdu son œil, celui qui s'est fait briser la mâchoire, et enfin celui qui se serait fait noyer. Et vous évoquiez un chiffre autour de 200 côté violence policière chez les lycéens. Moi, je pense que ce chiffre, il est bien, bien, bien plus élevé que ce qu'indique le ministère de l'Intérieur.
4: 215 blessés chez les élèves, effectivement, c'est ce que dit le gouvernement. Parmi les interpellés, ce sont des jeunes, des très jeunes, des mineurs de 14, 15, 16 ans. Qui sont-ils quand ils sont interpellés? Est-ce que c'est parce qu'ils sont en train de casser, de tirer, de lancer des pierres, je ne sais pas, sur des forces de l'ordre, ou il y a aussi, vous dénoncez, des interpellations préventives?
0: Si vous voulez, quand on a 5000 interpellations, c'est effectivement des interpellations en masse, des jeunes qui en fait sont juste sur leur blocus et qui se retrouvent emmenés au commissariat. C'est une immense majorité de mineurs, c'est des enfants, c'est ça qu'il faut bien comprendre, des enfants de 13, 14, 15, 16 ans qui se retrouvent enfermés dans des conditions extrêmement difficiles. Et moi, je pense que ce que veut faire le gouvernement par cette répression multiforme, c'est tenter de canaliser un mouvement lycéen qui leur échappe complètement, vous l'indiquez. Et je pense qu'une crainte importante du gouvernement à l'heure actuelle, c'est qu'il y ait une convergence des luttes et que toute la colère accumulée de tous les côtés se réveille. Je ne sais pas si vous l'avez évoqué dans le sujet préalablement, mais il y a la date notamment du 17 octobre et d'un spectre des gilets jaunes 2.0. Et je pense que le gouvernement, que ce nombre très important d'interpellations révèle surtout une fébrilité et une fragilité du gouvernement qui ne sait pas comment il va réussir à canaliser toute cette colère.
4: Donc, gouvernement fragile, c'est votre interprétation, et qui répond donc par une forte pression?
0: C'est ça, qui répond par une forte répression multiforme, comme je le disais, que ça se passe par les interpellations, mais aussi les très nombreuses violences policières. Il y a les cadres qui ont été filmés et dont on a parlé, mais il y a aussi de très nombreuses violences au sein des commissariats. Nous, on a assisté beaucoup de jeunes qui se sont fait tout simplement tabasser en garde à vue, qui se sont pris des gifles, des coups de poing, des coups de pied, etc. Et après, quelque chose que je trouve intéressant, c'est qu'en fait, à la fois, bon, évidemment, ces violences policières, elles ont pour objectif de traumatiser les jeunes et de leur passer l'envie de ressortir. Mais ce qu'on est en train de voir, c'est que ça fonctionne pas. C'est-à-dire qu'on a des jeunes qui ressortent avec un sentiment d'injustice encore plus consolidé qu'auparavant, parce qu'ils ont fait 24 heures de garde à vue pour rien, qu'ils ont subi des violences, et ça se voit aussi parce que le mouvement continue. Donc je pense que on est aussi face à une jeunesse extrêmement déterminée, qui a des revendications claires et qui va pas se laisser faire malgré la répression.
4: Vous nous dites, là, vous nous parlez de jeunes passés à tabac, frappés lors de leur garde à vue. Parmi les adolescents que vous accompagnez, il y a des plaintes qui sont déposées pour violence policière?
0: Tout à fait, il y a des plaintes qu'on est en train de déposer. On est en train de recueillir l'ensemble des jeunes qui sortent là de garde à vue.
4: Et combien?
0: De voir avec eux ceux qui... Je peux pas vous dire actuellement parce que c'est encore un travail qui est en train d'être fait et qu'il y a tellement, tellement d'interpellations au quotidien que
4: on parle
0: c'est difficile de vous donner un chiffre.
4: On parle en plusieurs dizaines?
0: En plusieurs dizaines, oui, tout à fait.
4: Eh bien, merci beaucoup d'avoir été avec nous. Maître Romane Bartoli, avocate, je le rappelle, qui appartient au collectif Action Judiciaire et qui accompagne donc les jeunes interpellés dans ce mouvement de colère des lycéens. Merci beaucoup d'avoir été avec nous. Vous évoquiez donc plusieurs affaires. Je vous signale qu'il y a une enquête ouverte après l'interpellation d'une jeune fille à Metz en marge de la mobilisation donc des lycéens. Dans une vidéo partagée sur les réseaux sociaux, notamment par la députée LFI Sophia Chikirou, on voit une jeune fille maintenue au sol par un policier qui lui touche les cheveux et la poitrine, et le procureur de Metz qui indique avoir ouvert une enquête pour authentifier et pour analyser cette vidéo. Les investigations portent sur les conditions de son interpellation et vont servir à déterminer s'il y a eu ou non des actes relevant d'une agression sexuelle sur mineurs de moins de 15 ans.
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4: Vous écoutez toujours votre radio. Ici, il est 13h20, acte 3 de cette mobilisation. Le ministre de l'Éducation nationale, Édouard Geffray, espère un retour en classe demain. L'objectif, c'est que les cours reprennent progressivement dès demain matin, dit-il.
23: pas évident dans les établissements qui ont subi des dégâts lors des blocus, comme ici à Nantes, 4 jours après l'incendie qui a ravagé le hall du lycée Nelson Mandela. L'établissement est fermé jusqu'à nouvel ordre, mais les élèves, les internes, ont pu accéder à leur chambre avec leurs valises. Et c'était avec beaucoup d'émotion, Gwendoline Langlois.
7: En jogging, le regard fatigué, Tabea traîne 2 grosses valises derrière elle. Elle est interne en classe de première.
8: La dernière fois que j'ai vu le bâtiment, c'était vraiment en flammes. Et j'avais très très peur de revoir ma chambre. C'est juste des affaires, mais on s'y attache quand même.
7: Elle a eu 1 demi-heure pour tout récupérer.
8: Des produits de douche, ma trousse de toilette, mes cahiers.
7: Comme tous ses camarades, elle a évacué rapidement le lycée le jour de l'incendie, avec seulement son sac de cours et les vêtements qu'elle avait sur le dos.
8: J'avais pas mon doudou qui était dans les flammes. Donc là, déjà, ça m'a rassurée. Donc je suis contente parce qu'il y avait des objets de valeur et aussi de valeur personnelle.
7: Les élèves passent dans les chambres par petits groupes avec des masques sur le visage.

0: des lycéens, et avec cette étude aujourd'hui on en apprend un petit peu plus sur l'état d'esprit de cette jeunesse qui se mobilise. Plus de 8 jeunes sur 10 redoutent une vie plus difficile que celle de la génération précédente. C'est ce que dit une enquête Ipsos BVA pour l'université Aix-Marseille et le collectif Jeunesse 2027. Étude révélée par nos confrères de France Info. Les auteurs de l'étude notent un fort sentiment de déclassement générationnel parmi les 18-29 ans. On en parle avec Anouk Biscara. Bonjour.
1: Bonjour.
0: Merci beaucoup de nous accorder quelques minutes. Vous êtes porte-parole du collectif. Porte-parole donc du collectif Jeunesse 2027. Vous avez 20 ans, vous étudiez en troisième année de licence de droit à l'université d'Aix-Marseille. 89% des jeunes interrogés qui ont le sentiment que leur génération devra travailler plus longtemps que les générations précédentes pour bénéficier d'une retraite. C'est terrible comme constat quand on est si jeune.
1: Eh oui, tout à fait. En fait, on a des inquiétudes et des enjeux aujourd'hui qui sont tout à fait différents de ceux d'hier et qui prévoient déjà les enjeux de demain. Et aujourd'hui, notre jeunesse, ce qu'on peut en retirer, c'est qu'elle est inquiète. On est vraiment concerné donc par tout ce qui se passe en ce moment, surtout au vu de l'échéance politique très importante de 2027. Et on a envie de participer à ces discussions puisqu'elles nous concernent.
0: Envie de participer, et on l'entend ces derniers jours. Mais avez-vous le sentiment d'être entendu?
1: Eh bien, je pense que le ressenti très large de notre génération, c'est que non, on n'est pas entendu actuellement. Comme vous l'avez si bien dit, le sondage Ipsos a dégagé ce chiffre assez impressionnant, c'est que 78% des jeunes ont le sentiment que notre génération est moins écoutée par les responsables politiques que les autres générations. Et je pense que c'est très parlant du sentiment général que nous partageons tous. Et c'est de ce sentiment qu'est parti notre projet, donc Jeunesse 2027, pour essayer de pallier à ce grand problème auquel on fait face.
0: Le sentiment de ne pas être écouté. Bon, parmi les jeunes qui manifestent, il y a beaucoup de mineurs, de lycéens. Il y en a quelques-uns qui auront 18 ans au moment de l'élection présidentielle dans 6 mois. Et dans votre étude, il y a ce chiffre, 80% des jeunes qui déclarent avoir l'intention d'aller voter à la présidentielle. Un mouvement comme celui-ci, ça permet aussi de marquer l'engagement, de créer un engagement politique chez ces jeunes.
1: Tout à fait. Je pense que une idée reçue qu'on se fait souvent de notre génération, c'est que de toute façon, on n'est pas intéressé et on n'a pas envie de prendre part au débat. Mais c'est complètement faux. On le voit justement avec cette enquête Ipsos, c'est que bien que 64% des jeunes ne fassent pas confiance aux futurs candidats pour comprendre et prendre en compte leurs préoccupations, et bien tout de même, 80% d'entre eux déclarent avoir l'intention d'aller voter en 2027. C'est qu'on se sent concerné, on a envie de participer à ces grandes échéances, pourvu qu'on soit écouté et pris en compte dans tous les enjeux auxquels on fait face aujourd'hui.
0: Anouk Biscara, porte-parole du collectif Jeunesse 2027. J'aimerais vous faire écouter les réactions des politiques, des élus à ce mouvement de contestation qui s'amplifie donc depuis plusieurs jours. Notre reporter Elia Bergel est à l'Assemblée nationale et les députés sont divisés sur la marche à suivre pour sortir de cette crise. Écoutez.
2: Pour la gauche, c'est clair, pour que la température baisse, il faut que le gouvernement réprime moins durement la mobilisation des lycéens. Le député socialiste Arthur Delaporte.
3: Le gouvernement a fauté en permettant l'utilisation de toutes les armes, comme l'a dit Laurent Nunez, ce qui est criminel parce que cela a conduit à des bavures dont aujourd'hui des jeunes vont porter à vie les conséquences.
2: Les socialistes vont déposer aujourd'hui une proposition de loi pour interdire les armes qui peuvent mutiler et les techniques d'immobilisation létale dans les manifestations de lycéens. La gauche demande aussi au gouvernement plus de dialogue, l'annulation de la suppression des postes d'enseignants dans le futur budget. À l'inverse, le député d'extrême droite Mathieu Bloch estime qu'il faut soutenir les forces de l'ordre.
4: Qu'aujourd'hui sont mis sur le banc des accusés qui font leur travail, qui n'est pas évident.
2: Fermeté chez les Républicains aussi, même si le député Philippe Gosselin reconnaît que certaines revendications sont légitimes.
5: Parcoursup est un sujet d'inquiétude. Moi, je le vois dans ma propre circo. Les lycéens se sont mobilisés, il n'y a pas eu de casse, mais Parcoursup, ça revient. C'est un irritant. Est-ce qu'on peut faire autrement et mieux? Peut-être.
2: L'élu LR met en garde, si on dessert le budget de l'éducation nationale, ça sera forcément au détriment d'autre chose.
0: Anouk Biscara, vous qui avez 20 ans, qui êtes porte-parole du collectif Jeunesse 2027, quelles sont vos réactions quand on entend les élus qui ne sont pas tous d'accord sur la marche à suivre?
1: Et oui, tout à fait, c'est ce qu'on constate. Aujourd'hui, je pense que c'est important de remettre l'accent du coup sur les revendications faites par la jeunesse. C'est qu'on veut de manière générale un accès digne à l'éducation, comme on le voit avec le mouvement des lycéens. Nous, pour le coup, notre projet était plus porté sur la tranche 18-29 ans, donc on a aussi beaucoup d'autres enjeux qui

0: entre en compte, l'accès au logement, l'accès aux études supérieures, l'égalité des chances, etc. Et voilà, c'est ce qu'on veut en retirer, c'est vraiment qu'on prenne en compte les sujets qui, pour nous, les jeunes, nous semblent les plus pressants pour notre avenir.
1: Alors, quel est votre message aux candidats à la présidentielle ?
0: Notre message, c'est qu'on voudrait faire passer donc auprès des candidats pour les présidentielles, c'est que la jeunesse aujourd'hui souhaite être entendue, et je pense que c'est pleinement montré par l'actualité. Et un projet comme le nôtre a vocation justement à faire entendre cette voix. Et puis les statistiques que dégage l'étude d'Ipsos sont aussi très parlantes. Et je pense qu'aujourd'hui, plus que jamais, la jeunesse doit être mise en avant, écoutée, mais au-delà simplement de l'écoute, on veut une suite dans cette écoute et des actes concrets par la suite.
1: Oui, sauf qu'on est à 6 mois de l'élection, avec notamment un président qui ne se représente pas, avec un budget de l'État très serré. Est-ce que vous n'avez pas peur qu'on oublie que dans 3 mois, on soit passé à un autre sujet et qu'il n'y ait pas de réponse concrète rapide ?
0: Et justement, ce qu'on craint et ce qu'on ne veut surtout pas, c'est que ce soit un projet sans lendemain, juste une prise en compte sur le moment, au niveau médiatique et pour les élections, et qu'ensuite il n'y ait aucune suite. Nous, l'objectif, on va mettre toutes les chances de notre côté pour qu'on soit entendu et que ce mouvement laisse une trace pour les jeunes de demain et pour même les jeunes d'aujourd'hui. Ce qu'on veut, c'est voilà, que ce soit un premier pas vers la prise en compte de la voix de la jeunesse et des propositions et de son envie de s'engager.
1: Et le message est passé. Merci beaucoup Anouk Biscara. Je rappelle, vous avez 20 ans, vous êtes porte-parole du collectif Jeunesse 2027. Je renvoie sur notre site ici.fr où vous trouverez toutes les infos et notamment notre direct sur cette mobilisation des lycéens. Direct à suivre avec le point sur les cortèges dans toutes les villes.
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1: Il est 13h30, vous écoutez toujours le 13h de nos régions et on ouvre une nouvelle page, cette grande enquête du réseau ici avec la cellule investigation de Radio France consacrée à un aliment qu'on adore manger en omelette, au plat, dans les crêpes ou les gâteaux. Les œufs sont partout dans notre cuisine, très bonne source de protéines, plein de vitamines aussi et pas cher en ces temps d'inflation, ça compte, mais ils ne sont peut-être pas si bons pour notre santé. Voici le résultat de notre enquête. Près de 60% des œufs qu'on a analysés contiennent des polluants éternels, des PFAS. Certains dépassent même les taux réglementaires. On va vous expliquer avec nos invités de nombreux reportages et des décryptages. 91 œufs prélevés dans tout le pays, donc envoyés dans un laboratoire pour faire des analyses et le résultat est tombé. Un quart des œufs de poule qu'on a étudiés dépassent les seuils autorisés. Le plus mauvais résultat concerne les Ardennes, un couple d'exploitants agricoles sur la commune d'Haraucourt. Anne-Laure Barral, qui a mené cette enquête pour la cellule investigation de Radio France, est allée les rencontrer. On va retrouver le reportage d'Anne-Laure Barral.
7: C'est Sardaigne.
8: Pour Anne Abraham et sa famille, plus question de manger les œufs de leur poule. Pourtant, vivre dans la nature, c'était ce qui avait conduit cette infirmière belge, son mari et leurs 4 enfants à s'installer dans les Ardennes pour cultiver la terre.
9: Le projet, c'était de faire du maraîchage local sur petite surface, juste pour faire de la vente directe, sans produits chimiques. Et donc, on se trouve dans une situation où, sans rien utiliser, tout est pollué.
8: En effet, depuis que la préfecture leur a confirmé en janvier la très forte contamination de l'eau de leur puits et de leur production, tout est à l'arrêt, explique Sébastien, le mari de Anne.
10: On vendait aussi des œufs en direct aussi lors des ventes de fruits et légumes.
7: Donc oui, on a une grosse consommation aussi personnelle, enfin surtout mon épouse et les enfants. Et voilà, ici, ben, on doit tout jeter.
8: Les Abraham ne s'attendaient quand même pas à avoir autant de polluants éternels dans leurs œufs, bien plus que ceux prélevés dans le couloir de la chimie près de Lyon.
9: C'est interpellant parce que quand vous êtes venu prélever pour votre enquête, on avait changé le système pour les alimenter en eau, donc déjà depuis plus d'un mois, donc on constate que les taux sont toujours trop élevés.
8: Les Abraham ont porté plainte contre X en mars dernier pour mise en danger de la vie d'autrui parce que cette pollution vient en grande partie de bouts de papeterie que le propriétaire précédent épandait comme fertilisant sur ses sols. Une pratique légale, mais dont Anne regrette de ne pas avoir été mise au courant au moment où elle a acheté la ferme.
9: Jamais personne nous a dit que des épandages au bout industriel avaient été effectués ou avaient été autorisés. Donc on ne pouvait pas savoir. Sans doute qu'on se serait posé la question, en le sachant, de soit analyser les terres, soit pas acheter du tout.
8: Il existe un fonds d'indemnisation pour les agriculteurs victimes de pollution liées aux épandages de boues, mais Anne craint que cela ne couvre pas l'ensemble des 500 000 euros investis par la famille. Elle espère surtout retrouver de l'eau potable avant de pouvoir envisager toute nouvelle activité sur l'exploitation.
1: Le reportage d'Anne-Laure Barral qui a coordonné cette étude. À mes côtés, Émilie Defay, journaliste au service numérique de ICI. Bonjour.
10: Bonjour.
1: Pour décrypter cette enquête, vous êtes donc avec nous. On cherchait des polluants éternels, ce qu'on appelle les PFAS. Pour ça, on a prélevé des œufs partout en France. Vous pouvez nous expliquer comment on a mené cette enquête? Quelle est la méthodologie?
10: Oui, donc on a fait tester 91 œufs un peu partout en France, issus à la fois de particuliers, mais aussi achetés dans le commerce, sur des marchés ou dans des supermarchés. Et donc, dans près de 60% des œufs que nous avons analysés, on a détecté la présence de PFAS. Et dans un quart des œufs, ces PFAS dépassent le seuil réglementaire. Ça veut dire qu'ils ne sont plus commercialisables, car impropres à la consommation. Alors, il faut quand même préciser que dans la grande majorité des cas, les œufs issus des producteurs, des professionnels, respectent les normes de qualité. Seuls 4 contiennent des PFAS, dont 2 à des taux supérieurs au seuil réglementaire. C'est le cas notamment du couple d'agriculteurs qu'on vient d'entendre dans le reportage. Mmh. La plupart des œufs contaminés viennent en fait des œufs issus des poulaillers de particuliers.
1: Oui, parce qu'on a testé chez des agriculteurs et chez des particuliers. On se rend compte que sur ces œufs prélevés partout en France, il y a des PFAS un petit peu partout sur le territoire. Il y a des secteurs quand même où c'est pas étonnant d'en trouver.
10: Oui, effectivement, on a cherché à la fois dans des endroits où on pensait en trouver pour confirmer. C'est le cas notamment dans ce qu'on appelle la vallée de la chimie, dans le Rhône, où on sait que la contamination aux PFAS est déjà bien connue, hein, puisqu'il y a des usines qui produisent des PFAS sur place. Et bien, dans ces endroits, effectivement, les œufs analysés sont assez fortement contaminés. C'est le cas à Pierre-Bénite, par exemple, dans le Rhône, où il y a le deuxième pire résultat de notre analyse chez un particulier. Et puis ailleurs, c'est aussi le cas dans les Ardennes, alors à Haraucourt qu'on a entendu, mais aussi à Malandry, qui fait partie, vous le savez, des communes où il est interdit de boire l'eau du robinet en raison de la présence de PFAS dans cette eau. Eh bien, les poules qui elles-mêmes boivent de l'eau
1: sont aussi contaminées.
10: Donc ça, c'est une source de contamination. L'autre source importante qui revient souvent, ce sont ces boues de stations d'épuration issues notamment des papeteries. Dans les papiers, en fait, il y a des PFAS qui servent à protéger ce papier
1: et qui contaminent les sols.
10: Ensuite, quand elles sont épandues comme fertilisants sur les sols agricoles, eh bien, contaminent les sols. Donc ça se retrouve dans plusieurs cas de notre enquête.
1: Vous restez avec nous, Émilie. On a encore beaucoup de questions à vous poser. Avec nous, en studio, Robert Barouki, bonjour.
11: Bonjour.
1: Et merci d'être notre invité. Vous êtes toxicologue et directeur de l'Institut thématique de santé publique de l'INSERM. Il vous étonne les résultats de notre étude ?
11: Non, parce que en fait, les œufs représentent en fait ce qu'il y a dans la nature. Quand il y a des contaminations de ce type, il est fréquent qu'on les trouve dans les œufs, qu'on les trouve dans notre propre corps. Donc, on est un peu le reflet de ce qu'il y a dans l'environnement.
1: On peut peut-être rappeler avec vous, en quelques mots, les PFAS, qu'est-ce que c'est, les polluants éternels, de quoi on parle?
11: Alors, on parle de... En fait, les PFAS, c'est une structure chimique particulière, hein, donc avec, pour ceux qui s'intéressent, une liaison entre un carbone et un fluor, et puis une chaîne carbonée, donc bon. Et c'est important parce que cette liaison carbone-fluor elle est particulière, on ne peut pas facilement la dégrader. L'organisme ne peut pas la dégrader, donc c'est pour ça qu'on dit qu'ils sont éternels, persistants. Donc ça, c'est un vrai sujet. Il y en a des milliers, hein, des PFAS différents. Il y a, disons, il y en a quatre qui sont les plus connus, les plus réglementés. Et, bon, on en parlera un peu plus tard parce que c'est les plus toxiques. Et puis, il y en a, disons, une trentaine qui est souvent analysée, mais il y en a des milliers. Donc voilà,
12: une grande
11: famille chimique.
12: On savait qu'il y en avait dans les plastiques, dans les produits cosmétiques, et donc là, on découvre dans les œufs via la contamination par les sols.
11: Oui, enfin voilà, c'est la contamination par l'eau, par les sols qui fait que ça se concentre dans des produits biologiques, donc comme les œufs, mais dans l'organisme aussi des animaux, l'organisme humain. Donc on les retrouve ainsi parce que ils ne sont pas facilement dégradés et nos systèmes enzymatiques qui nous débarrassent de beaucoup de contaminants. Voilà, ils n'y arrivent pas.
12: Et comment elles se sont contaminées, là, les poules?
11: Ben, elles ont bu. On a parlé de l'eau, mais ça peut être les sols aussi qui sont contaminés parce que ça a été utilisé pour des épandages auparavant. Donc c'est comme ça qu'elles sont contaminées. Parfois, il faut voir si la nourriture ne l'est pas, mais bon, ça ça peut être une autre question. Mais c'est surtout là, en l'occurrence, si j'ai bien compris, c'était l'eau.
12: Oui, ou en grattant des fois, en cherchant des vers de terre, voilà, ça peut arriver.
11: Voilà, mais tout est contaminé. Dans un sol contaminé, finalement, les organismes vivants le sont aussi.
12: Parce que polluants éternels, c'est dans le nom, il reste
11: très longtemps. Ça se dégrade pas. Ça, c'est un sujet, un vrai souci hein, pour les PFAS comme pour d'autres polluants qu'on appelle persistants.
12: Cette grande enquête, je le rappelle, menée donc par vos radios locales ici et par la cellule d'investigation de Radio France, elle arrive 2 ans après des tests qu'on avait menés avec l'eau du robinet où on avait constaté la présence de PFAS dans 43% des cas. Bonjour Mathieu Mondoloni.
13: Bonjour Émilie.
12: Directeur de l'information du réseau ici. Dites-nous pourquoi on a décidé, nous, la radio ici, de s'emparer de ce sujet des polluants éternels.
13: Je vais rendre à César ce qui est Anne-Laure Barral, qui est donc l'autrice de cette enquête. C'est elle qui est venue me voir il y a 2 ans pour me parler d'abord des polluants éternels et de l'eau. Comme beaucoup de nos concitoyens, pour moi, PFAS, c'était un barbarisme. Je ne savais pas trop ce que ça voulait dire, mais merci de me le expliquer encore. Mais plus sérieusement, on s'est dit, nous, on a 44 locales, vous le rappeliez, on est répartis sur l'ensemble du territoire français, et de facto, par définition, on a des employés, des salariés, qui sont partout sur le territoire français. Et donc, c'est très facile pour nous de se coordonner, de faire appel à eux, et de leur demander d'aller, il y a 2 ans, prélever de l'eau au robinet dans différents endroits, et cette année, pour cette enquête formidable, d'aller prélever des œufs autour de chez eux. Alors, évidemment, il y a parfois des coups de sonde que nous avons effectués dans des endroits dont on savait qu'ils pourraient poser problème et nous avions besoin de le confirmer. Et il y a des endroits où on y allait comme ça, tout à fait au hasard, et on s'est rendu compte qu'il y avait là aussi des problèmes. Et ça, encore une fois, c'est le rôle pour moi, pour nous, d'un média de service public. C'est pour ça qu'on l'a fait aussi. Et je me souviens d'ailleurs, il y a 2 ans, à ce même micro, de raconter cette enquête. Et nous avions un élu du côté de la Gironde qui nous avait expliqué que ce genre d'enquête, ben, les services publics tout court devraient le faire. Ils n'arrivent pas forcément à le faire. Je parle sous votre contrôle. D'ailleurs, les données que nous avons récoltées à l'occasion de notre enquête sur l'eau ont été transmises au CNRS depuis 2 ans, c'est-à-dire qu'ils les utilisent aujourd'hui pour pouvoir travailler dessus. Et je souhaite, évidemment, et s'ils le souhaitent en tout cas, elles leur seront transmises, idem, pour cette enquête sur les œufs.
12: Une véritable enquête de terrain grâce aux 44 locales. Et vous parliez, Mathieu, de nos tests sur l'eau. Là, je me tourne vers Émilie Defay, qui avait beaucoup travaillé sur cette enquête sur l'eau. On s'est appuyé sur la façon dont on avait travaillé, sur les résultats qu'on avait obtenu il y a 2 ans pour créer cette fois-ci cette nouvelle enquête sur les œufs.
10: Oui, effectivement, on est allé voir notamment à des endroits où il y avait déjà eu une contamination pour voir si ça se confirmait aussi dans les œufs. Mais là où il y a quand même des surprises dans les résultats de cette enquête aujourd'hui, c'est que à l'époque, on avait prélevé 89 échantillons un peu partout en France. Les résultats montraient que 43% contenaient des PFAS et 3 seulement, entre guillemets, dépasser la norme. Aujourd'hui, c'est 23 le nombre d'œufs d'échantillons donc, qui dépassent les seuils réglementaires. Donc, on se rend compte que c'est bien plus. Et puis, ce dont on se rend compte aussi grâce à la carte qu'on a matérialisée sur notre site ici.fr, c'est que ces PFAS sont un peu partout sur le territoire, donc à des endroits bien connus, mais aussi à des endroits, Mathieu le disait, où c'est plus surprenant, loin de tout, où on se croit un peu à l'abri, à la campagne, avec son poulailler au fond du jardin. On se dit, les œufs sont bio. Eh bien non, par exemple, à Chartres de Bretagne, en Ille-et-Vilaine, les taux de PFAS qu'on a retrouvés sont assez importants. Et là, la piste d'explication, c'est que le précédent propriétaire avait l'habitude de brûler ses poubelles sur ce terrain.
12: Et donc
10: a contaminé les sols. Mais donc, effectivement, on se dit que ça, potentiellement, ça peut arriver partout. Et qu'on n'a finalement aucun moyen de le savoir.
12: Je vous conseille d'aller voir sur la carte ici.fr, carte interactive, vous pouvez cliquer et voir la situation près de chez vous. Dans le studio ici, Robert Barouki qui lève le doigt, toxicologue à l'INSERM, vous vouliez intervenir.
11: Oui, je suis sage, je lève le doigt quand je m'exprime. Donc, je voulais d'abord vous féliciter pour l'enquête journalistique. Le journalisme d'enquête, c'est ce qu'il nous faut, hein. C'est vraiment extrêmement intéressant. Alors, il y a des agences sanitaires et environnementales qui font de la surveillance, hein. Donc, les choses sont surveillées au niveau à la fois environnemental. Moi, ce que je connais le mieux, c'est la surveillance au niveau donc, des humains. Ce qu'on appelle la biosurveillance, une agence comme Santé publique France fait ce type d'enquête de manière relativement régulière. C'est lourd, hein, donc on ne le fait pas tous les ans, mais c'est toutes les quelques années. Donc il y a cette enquête et on sait déjà qu'il y a, il y a une enquête européenne, par exemple, qui a montré qu'à peu près 10 à 15% des adolescents en Europe avaient un taux supérieur aux valeurs de référence. Mmh. Donc c'est si significatif. Alors il faut vraiment expliquer ce que c'est que les valeurs pour que les gens ne paniquent pas. Quand on dit que vous avez un taux supérieur à la valeur de référence, la valeur de référence n'est pas la valeur qui donne déjà un effet, hein, donc un effet toxique. On fait des études expérimentales ou des observations chez l'homme, on obtient la plus petite valeur qui donne déjà un effet toxique, mais on la divise par 100 ou 1000, et c'est ça ce qui est la valeur de référence. Donc c'est pas parce que vous avez un taux égal ou un peu supérieur à la valeur de référence que vous êtes déjà dans la catégorie qui va avoir nécessairement des effets. Mais c'est une alerte et il faut en tirer les conséquences.
12: Ne pas paniquer, c'est ce que vous nous dites. Voilà. Enfin, je me tourne vers Mathieu, directeur de l'information pour ici. Le but de cette enquête, c'est pas de faire peur, c'est de faire la transparence sur ce qu'on a dans nos anciennes assiettes.
13: Exactement. Encore une fois, nous on veut pas être les oiseaux de mauvais augure. On dit souvent que les journalistes apportent les mauvaises nouvelles et s'intéressent aux trains qui arrivent en retard, bien évidemment. Mais c'est ça l'information aussi. Nous, ce qu'on voulait surtout, c'est pas être anxiogène, mais c'est pouvoir révéler que parfois, et Émilie le rappelait tout à l'heure, même sur du circuit court, on pense être à l'abri, on se dit qu'on élève des poules dans son jardin, et que du coup, on peut manger ces œufs-là, qui ne sont pas élevés en batterie, qui ne sont pas... Eh bien, en fait, là aussi, aujourd'hui, nos sols sont pollués, et c'est aussi une manière d'attirer l'attention sur le problème beaucoup plus général de ces polluants éternels, et dont parlait à l'instant notre invité. Donc, voilà. Des incidents sur la santé, on ne va pas se mentir, il est toujours beaucoup plus grave et dangereux de fumer 4 paquets de cigarettes par jour et de boire beaucoup d'alcool que de consommer ses œufs. On ne dit pas l'inverse. En revanche, on alerte à la fois nos concitoyens, à la fois les autorités sanitaires, pour certaines elles le savent déjà, et plus généralement même nos politiques, en disant attention, on a un vrai problème de santé publique sur lequel il faut qu'on se penche collectivement.
12: La transparence, merci beaucoup. Des œufs suppléments PFAS, hein, c'est pas franchement ce qu'on a envie de manger, et ça l'association Génération Future le répète, ses militants dénoncent depuis longtemps les effets néfastes des polluants éternels sur la santé. François Veyrette, le porte-parole de l'association, n'est pas surpris lui non plus par les résultats de notre enquête et il insiste, il y a urgence à agir pour protéger les consommateurs français.
14: Ce qu'il faut, c'est pour l'avenir, arrêter de relarguer des PFAS dans l'environnement. Si vous voulez, la situation va s'améliorer si on arrête de les balancer dans l'environnement. Comme ils sont très persistants, ces PFAS, si vous continuez à en émettre, ça va ne faire que s'accumuler dans l'environnement. Donc les teneurs vont augmenter, donc le problème va croître. Donc la solution d'avenir, c'est vraiment de sortir des PFAS. Il y a d'ailleurs au niveau européen un projet de restriction qui a été proposé par des pays du nord de l'Europe. Il faut que la France continue à soutenir ça et que ça avance, parce que sinon on n'en sortira pas. Maintenant, dans l'immédiat, pour l'État, il faut qu'il repère les zones les plus à risque, qu'il réglemente la production des œufs dans ces zones-là.
12: François Veyrette de l'association Génération Future sur l'antenne ce matin de ICI Paris-Île-de-France.
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12: Et vous êtes toujours avec nous, il est 13h45, la question des polluants éternels, sujet politique. À 6 mois de l'élection présidentielle, j'accueille Alison Tassin, journaliste politique pour ICI, qui vient régulièrement à notre micro nous expliquer justement à ce sujet. Alison, un texte a été adopté l'an dernier.
15: Oui, une loi adoptée en février 2025, après un combat politique, il faut bien le dire, assez âpre, porté par le député écologiste Nicolas Thierry. Si le texte a été adopté à l'Assemblée plus plutôt largement, avec 231 voix pour, 51 contre. Il a quand même fait l'objet de très vives discussions, avec une forte pression des lobbies industriels d'un côté et une mobilisation associative de l'autre. Le gouvernement, à l'époque, avait fini par soutenir cette proposition de loi des écologistes, en raison notamment de l'exemption accordée aux ustensiles de cuisine. On pense notamment aux poêles.
12: Alors que contient cette loi ?
15: Ce texte est assez précurseur en réalité dans le monde. Il s'attaque au PFAS des usages quotidien, on va dire. Depuis le 1er janvier, donc, la fabrication, l'importation et la vente des produits contenant des PFAS sont interdites pour trois catégories d'articles: les cosmétiques, les vêtements, les chaussures et leurs imperméabilisants et les revêtements de ski. L'ensemble des textiles, lui, ne sera concerné qu'à partir de 2030. Autre volet majeur, la mise en place systématique des contrôles des PFAS dans les analyses de l'eau potable. Des sanctions sont aussi prévues sur le principe du pollueur payeur, une redevance de 100 euros par 100 grammes de PFAS rejetés, et cet argent doit notamment contribuer à la dépollution des eaux.
12: Merci beaucoup Alison, et à 13h47, il est l'heure de recevoir un nouvel invité, Alban Bruno. Bonjour.
16: Bonjour, merci pour votre invitation.
12: Merci à vous d'être avec nous. Vous êtes maire de Gonfreville-Lorcher en Normandie, en Seine-Maritime, également président de l'AMARIS, l'Association nationale des collectivités pour la maîtrise des pollutions et des risques industriels. Ce sujet des polluants éternels, il vous préoccupe. Et depuis longtemps, je cite une tribune que vous avez coécrit, signée par plusieurs dizaines d'élus locaux, face au PFAS, nous n'y arriverons pas seuls. Vous interpellez les pouvoirs publics, vous vous sentez démunis face à l'ampleur du problème sur le territoire.
16: Ben, jusqu'à maintenant, vous savez, hein, la question des PFAS était essentiellement focalisée sur les questions de l'eau, vous l'avez rappelé, et notamment dans la vallée de la chimie dans le Rhône. Et on voit à travers votre reportage que on s'aperçoit que la contamination des œufs a conduit à élargir des sujets qui sont jusqu'à maintenant peu abordés, hein. Donc la pollution des sols. Et c'est vrai que les élus locaux que nous sommes, à travers notre association, eh bien, on se sent un peu seul. Nous sommes en première ligne. Et donc, il est essentiel que les collectivités locales puissent se faire entendre et que des actions soient mises en œuvre au niveau national afin de travailler le sujet. Car aujourd'hui, il n'existe toujours pas de stratégie nationale qui est partagée par l'État et les collectivités. Et votre reportage le précise bien. On voit bien que des situations peuvent être diverses et variées, et on s'attendait pas qu'à certains endroits ces pollutions soient identifiées et aient des conséquences sur la vie de tout un chacun.
12: Alors, à l'origine, dites-moi si je me trompe, mais votre association rassemblait plutôt des élus dans votre région. Est-ce que c'est un sujet qui maintenant touche tout le territoire ? Vous trouvez aussi des élus locaux qui viennent vous voir, qui sont pas forcément à proximité de sites identifiés comme dangereux sur cette question des polluants éternels ?
16: Tout à fait. C'est-à-dire que on voit bien que c'est lié aussi avec des pratiques d'épandage. Vous l'avez cité hein, dans vos reportages par rapport à des activités industrielles, voire des activités industrielles passées et qui sont venues polluer les sols et qui viennent impacter forcément les productions d'œufs qui peut y avoir. Et notre association est une association nationale hein, qui regroupe l'ensemble des collectivités locales qui présentent sur leur territoire des activités industrielles.
12: Puisque vous êtes en Normandie, je regarde sur la carte, sur ici.fr, en Seine-Maritime, près de chez vous, je vois parmi les œufs que nous avons analysés des PFAS détectés à Neuchâtel-en-Bray. Je vois même deux points rouges sur la carte à Canteleu et à Tourville-la-Rivière où on dépasse la limite autorisée. C'est très concret pour vous, ça doit servir d'électrochoc ?
16: Bien sûr, il faut vraiment que l'État s'approprie pleinement le sujet. Puis je vois que à certains endroits il y a des mesures qui sont prises en matière de consommation à travers des recommandations. Certains territoires ont à ce stade aucune mesure de précaution. Il n'y a pas de cohérence d'action de la part de l'État, alors que c'est une question sanitaire qui devrait être prioritaire. Alors aujourd'hui, les élus locaux que nous sommes, on a besoin vraiment de savoir. Il faudrait pouvoir aller au-delà de mesures de précaution et d'information des populations. Il va falloir faire mieux que des kits et des guides d'information. Et comme je vous l'ai précisé, il est nécessaire qu'on puisse disposer quand même d'un dialogue au niveau national, qu'on puisse repérer ces territoires où il y a eu des épandages avec parfois des conséquences sur la pollution des sols. Mmh. Il faudrait, à mon sens, créer un fonds de prévention santé-environnement. C'est ce qu'on revendique depuis plus d'un an auprès de l'État, que notre association revendique. Et puis, vu la complexité du sujet, il faut vraiment qu'on arrive à définir une stratégie collective.
12: Et voilà pour vos demandes concrètes.
16: On a besoin...
12: Terminez votre phrase, pardon.
16: Donc, on a besoin de vraiment de définir des priorités en associant bien sûr l'ensemble des acteurs concernés. Mmh. Et comme je le répète, on n'a toujours pas d'instance nationale. Et la crise des PFAS a débuté en mai 2022 avec la question de l'eau. Et nous sommes en septembre 2026. Et on est toujours en attente de réponses de l'État aux questions des collectivités locales qui sont vraiment en difficulté.
12: Merci beaucoup pour le message que vous portez. Alban Bruno, maire de Gonfreville-l'Orchestre en Seine-Maritime, également, je rappelle, président de l'AMARIS, l'Association nationale des collectivités pour la maîtrise des pollutions et des risques industriels.
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12: À chaque jour à notre micro, vous témoignez dans l'isoloir ici, qui se balade partout en France grâce aux 44 locales du réseau. Pour vous donner la parole à quelques mois de la présidentielle, vous nous dites quels sont les sujets qui vous préoccupent, quelles sont vos envies, vos questionnements pour l'avenir. Évidemment, la problématique de la santé et des polluants éternels, ça vous fait réagir. On vous fait écouter aujourd'hui le témoignage d'Adeline. Elle est entrée dans l'isoloir à Strasbourg.
17: Quel monde souhaitez-vous pour vos enfants et les générations futures?
18: Le monde que je souhaite pour mes enfants et les générations futures, c'est un monde dans lequel ils peuvent boire de l'eau sans s'empoisonner, dans lequel ils peuvent manger sans tomber malade. Donc c'est finalement un monde assez simple, mais qui devient de plus en plus compliqué à obtenir. Limite, on pourrait me traiter d'écolo radical parce que j'ai dit que je voudrais boire de l'eau et voir mes enfants sourire. Voilà, moi je pense que c'est juste ça qu'il nous faut, revenir à des fondamentaux. Tant que ça, c'est pas pris en compte, ça veut dire qu'on est en train de manger l'avenir de nos enfants et de nos petits-enfants.
12: Pour participer, pour donner vous aussi votre avis, je vous rappelle qu'il y a aussi une carte sur ici.fr pour savoir quand l'isoloir sera installé près de chez vous.
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12: Encore quelques minutes ensemble pour parler de cette pollution aux PFAS, les polluants éternels qu'on a trouvés dans des œufs prélevés un petit peu partout sur le territoire. Grande enquête signée ici et la cellule d'investigation de Radio France. Émilie Defay, journaliste au service numérique de ici, est toujours avec nous. Et Robert Barouki, toxicologue et directeur de l'Institut thématique de santé publique de l'INSERM. On vient d'entendre très concrètement des inquiétudes pour notre santé, pour celle de nos enfants. Qu'est-ce que vous avez envie de répondre, Robert Barouki?
11: Oui, en tout cas, certains PFAS sont clairement toxiques. Hein. On a des arguments. Alors, on sait des choses sur quelques PFAS, mais je vous avais dit tout à l'heure, il y a des milliers de PFAS pour lesquels on ne sait pas grand-chose. Mais pour ceux qu'on a étudiés, certains sont cancérigènes, d'autres sont immunotoxiques, c'est-à-dire ils empêchent la bonne réponse au vaccin, par exemple, des enfants. D'autres perturbent le métabolisme et sont des perturbateurs endocriniens. Donc, il y a une inquiétude claire sur cette famille. Et puis, une fois qu'on est contaminé, il n'y a pas un médicament qu'on prend et on n'est plus contaminé. Ça n'existe pas pour les PFAS, il reste assez longtemps. Donc, les mesures doivent être prises en amont. Donc, éviter la contamination en amont, il n'y a pas d'autre choix actuellement pour ce cas-là.
12: C'est ça, j'ai envie de parler des solutions. Donc, vous nous dites, c'est vraiment la prévention en amont.
11: C'est la prévention en amont parce qu'on ne va pas, il n'y a pas de solution médicamenteuse, en tout cas, ou quoi que ce soit, une fois qu'on est contaminé. Et donc, il faut prendre les solutions, surtout que ce sont des substances très persistantes. Et donc, il faut faire très attention parce qu'il est possible qu'on trouve un jour des substituants à ces PFAS, c'est très bien, mais il faut bien vérifier que ces substituants ne sont pas persistants et ne sont pas toxiques avec tout ce qu'on a appris depuis quelque temps sur la toxicité des PFAS.
12: Oui, Émilie Defay, je me retourne vers vous. On pensait avoir tout bon en installant un poulailler dans son jardin. En fait, c'est du circuit ultra court. En fait, finalement, c'est pas si bon que ça. Donc j'imagine tous les auditeurs, les auditrices qui nous écoutent, qui se posent des questions. Qu'est-ce que vous leur dites aujourd'hui? On peut agir.
10: Alors, Ce qu'on peut dire déjà, c'est qu'il y a certaines zones, et le maire de Gonfreville le disait, où les agences régionales de santé conseillent de ne pas consommer les œufs de poule de son poulailler, de particulier, en raison de la présence avérée de PFAS. C'est le cas notamment, évidemment, dans le Rhône, on en a beaucoup parlé à proximité de la vallée de la chimie, mais c'est aussi le cas en Ile-de-France, dans plus de 400 communes, à cause notamment de la pollution liée aux incinérateurs, et d'ailleurs, notre enquête montre qu'à Issy-les-Moulineaux, une de ces communes, les PFAS sont toujours là. Ils avaient déjà été testés en 2023. Ils sont toujours là au même taux, donc rien n'a changé. C'est pas forcément très rassurant, mais donc dans ces endroits, il est déconseillé de les consommer. Donc ce qu'on peut dire, c'est déjà renseignez-vous peut-être auprès de votre agence régionale de santé. Et puis pour le reste, finalement, pour savoir vraiment s'il y a des PFAS dans ces œufs, la solution, c'est de les faire tester, comme on l'a fait nous, et c'est possible pour tout un chacun. Il y a quatre laboratoires. Alors, il y a quatre laboratoires agréés en France, dont celui de Quimper qui a fait nos analyses à nous, mais il y en a d'autres. Et donc, on peut leur envoyer les œufs. Voilà, là aussi, la liste est à retrouver sur notre site, sur ici.fr, pour voilà, au moins savoir à quoi on s'expose et si on peut ou pas manger ces œufs. Après, on est libre de les manger ou pas. Mais...
12: Oui, effectivement, sur notre site, on vous explique est-ce qu'il faut, est-ce qu'on peut ou pas manger ces œufs. Ça dépend aussi du taux de PFAS détecté dedans. Il y a aussi des réponses à plus grande échelle, j'ai envie de dire. On peut repenser aussi plus globalement comment on peut renouveler les sols aussi. Ça, c'est quelque chose qui est possible. C'est, Robert Barouki,
11: c'est loin d'être ma spécialité, mais c'est extrêmement difficile. Ouais. Vous savez, on a vu ça, par exemple, dans les Antilles avec le chlordécone. C'est extrême. Les sols qui sont contaminés, ils sont contaminés pour longtemps. Ça coûterait une fortune de vouloir renouveler. Donc, on a des mesures en attendant, si vous voulez. Mais là, ça pose un vrai problème. Il vaut mieux vraiment éviter la contamination a priori. C'est très difficile ensuite de décontaminer.
12: La question des moyens, toujours.
11: Absolument, ben oui.
10: Et on peut rappeler peut-être aussi, est-ce qu'on l'a dit que c'était une des pistes possibles dans un des cas, ne pas brûler ses déchets sur son terrain, puisqu'aujourd'hui, dans toutes nos poubelles, il y a des PFAS par centaines de milliers, puisqu'on a vu qu'il y en avait partout. Donc quand on brûle ses déchets, c'est comme un petit incinérateur chez soi, et bien voilà, la contamination.
11: Oui, il
10: n'y
11: a pas que les PFAS d'ailleurs, il y a les dioxines, d'ailleurs. Il y a les HAP, il y a pas mal d'autres contaminants qui viennent.
12: Donc, je vous conseille d'aller faire un tour sur notre site ici.fr, effectivement, où on vous explique un petit peu les bonnes pratiques et surtout les erreurs à ne pas faire aussi. Grande enquête donc signée de la cellule d'investigation de Radio France et du réseau ICI. Merci beaucoup Robert Barouki d'avoir été avec nous. Vous êtes donc, je le rappelle, toxicologue et directeur de l'Institut thématique de santé publique à l'INSERM. Merci Mathieu Mondoloni.
13: Merci Émilie.
12: Directeur de l'information du réseau ICI. Merci Alison et merci Émilie Defay. Je renvoie vers la carte qu'on retrouve sur ICI.fr pour vraiment découvrir tout près de chez soi avec des petits points verts, jaunes ou rouges pour savoir quels sont les résultats des analyses des œufs prélevés près de chez nous. Il est 13h58, c'est la fin de cette émission. Je vous renvoie donc vers notre site ici.fr, notre appli mobile pour retrouver toutes nos infos sur cette enquête et sur la mobilisation lycéenne. Les infos à suivre en direct. Merci à tous nos invités, merci aux reporters, aux techniciens, à toutes celles et ceux qui ont participé à fabriquer cette émission. Demain à 13h, vous retrouverez Marine Logénie dans un instant, dans quelques minutes, le reste de l'actualité et l'après-midi se poursuit en musique sur votre radio ici.
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12: Il est 13h, il est 14h, pardon. Et vous écoutez ici l'acte 3 de la mobilisation. Les lycéens comptent sur une mobilisation massive. Ils étaient 86 000 personnes à défiler ce matin à Nantes, Marseille, Lyon. Selon Beauvau, 260 000 selon les syndicats des lycéens, rejoints par des étudiants, des parents et des syndicalistes pour réclamer de meilleures conditions d'apprentissage à Paris. La manifestation va s'élancer de la place de la République jusqu'à Nation. 2000 policiers et gendarmes sont mobilisés pour encadrer le cortège parisien. Des polluants éternels dans 57%. 100% des œufs de poule analysés par le réseau ICI et la cellule d'investigation de Radio France. Résultat de notre grande enquête sur les 91 œufs prélevés partout dans le pays. 23 contiennent un taux de PFAS qui dépasse les seuils réglementaires. Est-ce le cas près de chez vous? La réponse avec notre carte sur ICI.fr. Marine Le Pen a présenté son projet budgétaire qui prévoit 140 milliards d'euros nets d'économies d'ici 2032. Un retour à un déficit public de 3% et un pilier de capitalisation pour les retraites. La candidate du Rassemblement National appelle à une rupture politique pour éviter, dit-elle, le défaut de paiement. Deux départements encore marqués par les intempéries de la semaine dernière. Le Gard et l'Hérault vont basculer en vigilance orange, pluie, inondation et orage ce soir à partir de 22h. Météo France craint un nouvel épisode méditerranéen pendant la nuit. Ce que fait Michael Olise, c'est exceptionnel. Les félicitations du sélectionneur Zidane après sa performance hier soir face à la Belgique. Olise, auteur d'un doublé, le score final 4-1 en Ligue des Nations, ce qui permet à l'équipe de France d'être en tête de son groupe.
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0: Ici Maine et la météo en sorte un temps agréable ce mardi après-midi. Mais progressivement, le ciel va se voiler et les nuages devraient même s'imposer en soirée. La Sarthe est d'ailleurs placée en vigilance jaune pour le phénomène orage. Les températures restent vraiment agréables cet après-midi. Au Mans, Bonnétable-Mamers jusqu'à 27 degrés. Sablé-sur-Sarthe et La Flèche jusqu'à 28 degrés. Attention, changement de temps pour demain avec davantage de nuages. Le retour de la pluie et baisse des températures demain en Sarthe, pas plus de 21 degrés.
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0: Zion avec Dream. Et ce qui est fou, c'est que malgré le succès du titre à l'époque et de ses nombreux passages en radio, entre 84 et 93 notamment, la chanson n'a jamais dépassé la 25e place du top 50. Trois chansons françaises à suivre. Véronique Sanson avec Amoureuse. Ensuite, je vous propose la nouveauté de Charles Doré, Hypersensible. Et ensuite, un peu de nostalgie avec Jackie Quartz, Mise au point. Et puis, on vous donne quelques infos pratiques et locales juste après ces morceaux.
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0: Toujours aussi agréable ce petit saxophone à la fin de ce titre, mis au point par Jackie Quartz. Comme promis, des infos qui peuvent vous servir, des infos pratiques et locales.
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2: Attention travaux à Souvigné-sur-Sarthe. La route de Varennes est désormais fermée suite aux travaux d'enrobés du cimetière qui s'étendent jusqu'au 6 route de Varennes. Fin des travaux prévus pour le 16 octobre. Vous habitez dans la communauté de communes du Génois Bilurien. Vous voulez connaître les nouveautés du plan local d'urbanisme intercommunal et de l'habitat? Eh bien, la Comcom vous donne rendez-vous ce soir 20h. C'est à l'espace Dunaret de Saint-Marc-la-Brière. Fabriquer des mangeoires pour les oiseaux, ça vous intéresse? Eh bien, le Pays du Mans et la Ligue de protection des oiseaux de la Sarthe vous proposent un atelier à la salle des fêtes de Marigny-Layet. C'est place Louis Jousse ce mercredi de 14h30 à 17h et on peut y participer dès l'âge de 6 ans. Donc vous pouvez emmener les enfants ou petits-enfants, c'est gratuit, mais attention, c'est sur inscription.
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1: C'est le titre, voilà, tout simplement, de cette chanson, Juste quelqu'un de bien, par Enzo Enzo. Je ne sais pas vous, mais la nouveauté de Vianney, je l'aime de plus en plus. J'espère que vous aussi, car on l'écoute dans 5 minutes. Juste avant, c'est Jean-Louis Aubert pour Les Plages, et vos infos nationales arrivent à 15h.
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1: Vous écoutez votre radio locale, il est 15h, de la musique dans les prochaines minutes, mais pour l'instant, vos infos nationales. 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
2: 260 000 manifestants recensés par la CGT en dehors de Paris. Le cortège de la capitale vient d'ailleurs aussi de s'élancer. Les lycéens sont nombreux dans les rues, partout dans le pays, accompagnés par des parents et par les syndicats de l'éducation nationale pour réclamer de meilleures conditions d'enseignement. C'est l'acte 3 de cette mobilisation et ça n'est pas terminé. L'Union étudiante et l'Union syndicale lycéenne annoncent une nouvelle journée d'action jeudi. C'était l'unique commune alsacienne à être dirigée par le Rassemblement national. Wittelsheim, dans le Haut-Rhin, perd sa maire. Raphaël Schaubert voit son élection annulée par le tribunal administratif en cause de plusieurs irrégularités. Elle avait été élue au mois de mars avec seulement 17 voix d'avance. Emmanuel Macron au large du Finistère ce matin pour assister à un premier tir d'exercice de missile intercontinental lancé depuis un sous-marin nucléaire. La vidéo est sur ici.fr. Le chef de l'État y voit un message fort et clair pour les adversaires de la France. Elle avait bu et consommer de la drogue et des sédatifs. Les raisons de la mort de Loana, la première star de la télé-réalité en France, sont dévoilées par le procureur de la République de Nice, qui parle d'un décès multifactoriel. Le corps de la gagnante du Love Story avait été retrouvé dans son appartement à Nice il y a 6 mois. Elle avait 48 ans. Plus d'électricité dans le château de Versailles. Le monument est contraint de fermer ses portes au public depuis la mi-journée à cause d'une coupure de courant qui touche la commune et ses alentours dans les Yvelines.
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4: Ici Ben et la météo en Sarthe, un temps agréable ce mardi après-midi. Mais progressivement, le ciel va se voiler et les nuages devraient même s'imposer en soirée. La Sarthe est d'ailleurs placée en vigilance jaune pour le phénomène orage. Les températures restent vraiment agréables cet après-midi. Au Mans, Bonnétable, Mamers jusqu'à 27 degrés, Sablé-sur-Sarthe et La Flèche jusqu'à 28 degrés. Attention, changement de temps pour demain avec davantage de nuages. Le retour de la pluie et baisse des températures demain en Sarthe, pas plus de 21 degrés.
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0: Michael Jackson. Et oui, ça fonctionne à toute heure de la journée et en plein après-midi, comme ça, c'est parfait. Si vous venez de nous rejoindre, vous écoutez votre radio locale, ici Maine, et le programme est en musique jusqu'à 17h. Je vous propose la toute première fois de Jeanne Mas dans quelques secondes, ou encore Julien Lib.
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0: C'est ça aussi, Simène, des classiques de la chanson française avec Julien Clerc et sa préférence. Ma préférence tend plutôt du côté d'infos pratiques et locales. Ça tombe bien, on en a trois pour vous.
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2: Pour vous aider à vous débrouiller avec les démarches administratives en numérique, c'est pas toujours facile. L'assurance maladie et France Service organisent un atelier de prise en main du compte santé Amélie. Comment consulter des remboursements de soins, télécharger des attestations. On vous dit tout à Montmirail, près de Vibray, demain de 14h à 16h. Le maire de Coulaines biche sur les réseaux sociaux. Du verbe bicher que vous aviez entendu pour la dernière fois dans la bouche de votre grand-mère. On est d'accord, je suis un ringard. Et pourquoi Christophe Rouillon biche-t-il? Parce qu'un nouveau sentier va être aménagé. Le chantier démarre. Christophe Rouillon.
3: Notre projet, c'est de faire un chemin le long de la rivière. C'est très joli. On a une vue sur le vieux banc, sur la cathédrale. Donc le chantier va durer encore quelques mois. Je pense que d'ici le printemps, ce sera terminé. On ne sait pas assez, mais Coulaines a une rivière, la Sarthe, et nous allons en profiter pleinement.
2: Le Grand Prix de France Moto 2027, c'est au Mans du 14 au 16 mai. Et c'est ce mardi l'ouverture de la billetterie. 311 000 spectateurs assistés à l'événement au printemps dernier.
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0: comme on dit, Sail Away. On pourrait presque croire que la chanteuse nous chante c'est Noël, c'est Noël, c'est Noël. Petite hallucination auditive, sympa. Allez, encore un peu de musique avant vos infos de 16h. Balavoine arrive avec l'écrit, les SOS, ou bien le dernier Bruno Mars qui donne de la patate, On My Soul. Et on finira cette heure avec Françoise Hardy. Bel après-midi sur Ici Même.
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1: Jusqu'à 17h, on vous propose de la musique. Pour l'instant, il est 16h et voici vos infos nationales.
2: L'ultra-violence a frappé à la porte de ces lycées. Colère de Sébastien Lecornu cet après-midi à l'Assemblée nationale, interpellé sur cette nouvelle journée de mobilisation des lycéens. Le Premier ministre juge inacceptable la banalisation de la violence lors des récents blocages dans les établissements. Sa réponse donc aujourd'hui aux plusieurs dizaines de milliers de jeunes dans la rue. Les cours seront suspendus en fin de semaine dans les lycées pour organiser, je cite, un temps de démocratie interne. Alors que des cortèges sont toujours présents partout dans le pays. À Paris, les lycéens et les syndicats défilent en ce moment. La CGT a recensé 260 000 manifestants à la mi-journée, sans compter ceux de la capitale. En marge de toutes ces mobilisations, l'IGPN, la police des polices, enquête sur 10 affaires au moins de jeunes blessés. À Metz, une enquête est ouverte après l'interpellation d'une jeune fille de 14 ans. La vidéo diffusée sur les réseaux sociaux montre une adolescente maintenue au sol par un policier qui lui touche les cheveux et la poitrine. Le Rassemblement national promet 140 milliards d'euros nets d'économies d'ici 2032 si le parti accède au pouvoir. Marine Le Pen présente les grandes lignes de son programme économique. Elle assure que le déficit public peut passer sous la barre des 3% dès 2030. 39 ans et 102 titres désormais à son palmarès, Novak Djokovic écrit encore un peu plus sa légende en remportant l'ATP 500 de Pékin. C'est du tennis, le Serbe victorieux après l'abandon de son adversaire Alex de Minaur en finale.
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4: Ici Ben et la météo en Sarthe, un temps agréable ce mardi après-midi. Mais progressivement, le ciel va se voiler et les nuages devraient même s'imposer en soirée. La Sarthe est d'ailleurs placée en vigilance jaune pour le phénomène orage. Les températures restent vraiment agréables cet après-midi. Au Mans, Bonnétable, Mamers jusqu'à 27 degrés, Sablé-sur-Sarthe et La Flèche jusqu'à 28 degrés. Attention, changement de temps pour demain avec davantage de nuages. Le retour de la pluie et baisse des températures demain en Sarthe, pas plus de 21 degrés.
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0: La nouveauté de Marine avec Tricheur, un succès de plus pour la gagnante de la Starac 2025. On accueille à présent Tom Vanier pour J'ai testé pour vous. Tom, vous vous baladez partout en Sarthe pour découvrir la richesse de notre patrimoine. Et dimanche soir, vous étiez à Antares Arena.
1: J'ai testé pour vous ce matin le premier match de championnat du MSB à domicile, à la maison, à la Casa. Pour cela, je me suis rendu au numéro 2 de l'avenue Antares, au sud du Mans. L'adversaire du soir, le Paris Basketball, l'un des favoris au titre de champion de France. Gros match et une heure avant le coup d'envoi, y a déjà du beau monde dans la salle, notamment une légende du club, Pape Philippe Amagou, formé au MSB, plus de 200 matchs sous les couleurs du tango, des tangos. Il est aujourd'hui commentateur, je lui tends mon micro avec une question.
2: Qu'est-ce qu'elle a de magique l'ambiance en Antares?
3: C'est une salle mythique, en plus t'as les félins, etc. Donc c'est une salle qui est habituée à des grands moments de basket, il n'y a qu'à regarder les bannières. Donc c'est toujours ça qui fait que c'est toujours magique de venir ici.
1: Un bon match face à une très bonne équipe, donc il est 18h20, les Parisiens débarquent sur le parquet. Et là je suis assez stupéfait. Aucun sifflet à l'horizon alors que l'équipe visiteuse rentre sur le parquet. On est loin de l'accueil fait à Marie-Marvin pour le football. On est très fair play à Antares. La salle se remplit et à 18h50, le match démarre. Et c'est parti pour 4 cartons de 10 minutes, tout ça chante très fort. Les supporters mansos, les félins vont chanter non-stop. Et puis nouveauté depuis cette saison, la présence d'un mégaphone dans les gradins. C'est Théo qui donne de la voix cette saison. Je lui demande comment il s'y prend pour mettre de l'ambiance.
4: Tout d'abord, il faut que les félins se mettent tous debout. Le mégaphone, c'est une première pour le MSB. Ça fait 20 ans qu'ils essayent de l'avoir.
2: Est-ce que tu veux pas nous faire un petit chant en mégaphone, là, lancer quelque chose? Il reste une minute avant le retour des joueurs, on t'écoute.
4: Allez,
2: ça m'a rappelé un petit peu le virage sud du stade Marie-Marvin. Le mégaphone, c'est la valeur sûre. Le match, en tout cas, il était complètement fou dimanche soir. L'ambiance aussi. Tenez, on va revivre cette fin de match de dingo avec mon micro ouvert dans la salle. Le Mans 99, Paris 100 points. Il reste 10 secondes. Du Monceau, Lucas Dufeal, 101 à 100 pour les tangos. Il reste 6 secondes, Paris n'a plus de temps mort. On se dit que c'est fini, que c'est gagné, jusqu'à un tir venu d'une autre galaxie. Et le Parisien Nadir Rifi nous vole la victoire à la dernière seconde. Je vais être honnête, j'étais pas bien.
5: Devant ma tronche. Devant ma tronche, il vient de quitter la salle. C'est quoi ça?
1: Dans le jargon du sport, on appelle ça une grosse clim. Bon, malgré ce scénario, le MSB à Antares s'est testé, approuvé par Issy Men.
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0: avec un pied devant l'autre sur Ici Même, et la musique n'a pas fini de retentir dans votre radio locale jusqu'à 17h. Pourquoi pas Alain Souchon dans les prochaines minutes, suivi de Céline Dion avec sa nouveauté Bonjour, Pardon, Merci, et puis un peu d'Alain Bachung, car Bachung, ça ne fait jamais de mal.
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0: Bachung avec sa petite entreprise sur Ici Men. Merci de nous écouter. On vous accompagne en musique jusqu'à 17h, mais aussi avec quelques infos pratiques et locales. En voilà trois qui pourraient vous servir.
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2: Sartoise à partager avec vous, et ce chiffre, 2500 consultations supplémentaires de médecine générale par semaine grâce à 39 docteurs juniors qui arrivent en renfort à partir du 2 novembre pour prendre en charge les patients de leurs aînés, mais aussi pour en accueillir de nouveaux. On n'a pas encore la liste officielle des communes concernées, mais Beaumont-sur-Sarthe, Brulon, Fresnay, Fier, Loué ou encore Marolles-les-Braux ont commencé à communiquer sur le sujet. Que diriez-vous d'une expérience originale et relaxante, un massage bien-être pour lâcher prise, et juste à côté une douce musique jouée en direct au piano par un vrai artiste. Session ce week-end, samedi et dimanche, et le week-end suivant. L'adresse, c'est 8 rue de Cyrus, au Mans. Sinon, attention au moustique tigre qui poursuit sa progression en Sarthe, à la Suze, à Coulaines et à Allonnes. Si vous repérez une colonie, signalez sa présence sur le portail créé par l'ANSES, l'Agence nationale de sécurité sanitaire.
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0: Et il commence à avoir quelques mois, ce morceau de Louane, un chien, et on adore toujours autant l'écouter. Un peu de sourire, désormais, on les cuisine au plat, dur, à la coque ou en omelette, sans œufs, pas de gâteau, mais dans l'humour en tube, aujourd'hui, Fred Ballard n'a pas mis tous ses œufs dans le même panier pour nous faire rire.
1: Bonjour Madame la Crémière, vous avez des œufs? Qu'est-ce que vous avez comme œufs?
2: Ah oui, on savait rire avec pas grand-chose à l'époque, ma brave dame. Un Fernand Reynaud un peu nigaud, des œufs un peu fêlés, et on oubliait tous nos soucis du moment. Bon, faut dire qu'à l'époque, les poules pondeuses se fendaient la poire dans les basse-cours, et pas que la poire d'ailleurs.
3: J'ai pété mon œuf. Mon œuf a pété, il a pété, je l'ai pété. J'ai pété mon œuf. Je vais faire mon œuf. Oh, je vais en faire un autre, allez. J'ai fait un autre œuf, les copines, vous êtes là, j'ai fait un autre œuf. Oh, la bonne journée.
2: Ah bah oui, les temps changent, hein. Faut vivre avec son époque. Les poules de 2006 réclament l'égalité coq-poule dans les poulaillers. Elles cocoricotent quand elles produisent en masse et elles n'oublient pas la sororité entre gallinacées.
3: Oh, il y a une nouvelle. Bonjour la nouvelle. Ça va, on se fait la bise. Ça va? Bah bienvenue chez nous, hein, on est là. Ah bah il faut faire des œufs, il faut travailler. Ah bah moi je ponds, par-ci, par-là, je fais ce que je veux, comme ci, comme ça, c'est pas un problème. Oh, il y a le coq. Oh, qu'il est beau, oh, qu'il est beau. Oh, le coq. Oh, il m'a regardé.
2: Voilà, bah maintenant vous verrez votre œuf à la coque différemment, hein. Vous penserez à Florent Père avant de tremper la bouillette. Et vous aurez droit de rire jaune, hein, en battant votre omelette.
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0: Ten Sissi avec I'm Not In Love sur Ici Men. Et je le sais, tout comme moi, vous avez hâte d'entendre la douce voix de Maxime Bonhomé. Pas de panique, il arrive à 17h, en même temps que vos informations locales. Encore deux chansons avant ça, Te Rencontrer Encore, la nouveauté d'Estelle. Et on va conclure en beauté avec les Dire Straits. Passez une belle journée, une belle fin de journée même, en écoutant Ici Men.
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1: Et merci d'être avec nous ici même, il est 17h. L'actualité, c'est avec Christelle Caillot. Bonsoir Christelle.
2: Bonsoir Maxime, bonsoir à tous.
1: Plus de 1500 lycéens cet après-midi dans les rues du Mans.
2: Le cortège est parti, comme c'était prévu, de la place de la République pour rejoindre les Jacobins en passant par les quais et en remontant par le tunnel. Et c'est une manifestation qui s'est déroulée dans le calme et qui s'est terminée par une assemblée générale à côté du cinéma. Il y avait beaucoup d'adolescents dans le cortège, la plupart âgés de 14 à 17 ans, mais aussi des parents et des enseignants. Les lycéens se donnent rendez-vous jeudi pour de nouveaux barrages devant les établissements. Revivez les temps forts de ce rassemblement en images et en vidéo sur ici.fr. Ailleurs en France, les rassemblements ont réuni plus de 20 000 personnes à Lyon, 4 800 à Marseille, 450 000 au niveau national, dont 100 000 à Paris, selon l'intersyndicale de la jeunesse. Là aussi, les images des différentes villes de France sont à retrouver sur ici.fr. Des PFAS sont présents dans les œufs à des taux parfois très préoccupant. C'est ce que vous révèle aujourd'hui, depuis ce matin, le réseau ICI et la cellule investigation de Radio France. Près d'une centaine d'œufs ont été testés partout en France, des œufs de particuliers ou achetés dans le commerce. En Sarthe, les résultats n'ont montré aucune trace de polluants éternels. Mais sur l'ensemble des échantillons dans le pays, 57% des œufs contiennent ces PFAS et 25% dépassent les seuils réglementaires. C'est dangereux pour la santé. Tous les résultats sont à retrouver sur notre carte interactive sur ici.fr. À la page politique, le sénateur socialiste Thierry Cozic a été désigné par son groupe pour être président de la commission des finances. Cette commission se réunit demain matin pour valider la décision. Comment éviter d'être envahi par les moustiques tigres? 4 communes en Sarthe ont enregistré la présence de cet insecte. Ça entraîne des piqûres beaucoup plus grosses que les moustiques classiques. Selon l'ARS, l'Agence régionale de la santé, il est présent depuis cette année à Coulaines et à Alaône, en plus du Mans et de la Suze sur Sarthe. On le reconnaît grâce à ses rayures noires et blanches. Des opérations de sensibilisation avaient lieu aujourd'hui à Alaône auprès des habitants. Un voyage en TER à petit prix, c'est l'opération des samedis à petit prix qui va de 1 à 15 euros de la SNCF et de la région des Pays de la Loire. C'est uniquement pour des trajets ce samedi 10 octobre en train aller hop. Partout dans la région, les billets sont en vente dès maintenant jusqu'à demain soir. 17h03 quasiment, on profite des derniers rayons de soleil. Je crois que ce soir, demain, ça va changer.
1: Oui, c'est ça, exactement. Ce sera terminé. Quelques nuages qui sont possibles déjà pour cet après-midi, même si je regarde, le ciel bleu est toujours d'actualité en centre-ville du Mans. Ça va vite changer. Les nuages seront très nombreux à partir du coucher du soleil, avec un temps instable à partir du milieu de la nuit. Des averses avec parfois des coups de tonnerre qui sont possibles, entre 13 et 15 degrés pour le mercure. Ça ne va pas beaucoup augmenter au cours de la journée de demain parce qu'on ira jusqu'à 20 degrés dans l'après-midi. Un temps qui sera couvert et pluvieux. Quelques coups de tonnerre possibles là aussi. Des pluies qui vont nous accompagner jusqu'à la fin de la journée et des rafales pouvant atteindre les 65 km/h. Vigilance donc. Vigilance notamment si vous avez prévu de prendre la route ce soir. Actuellement, des ralentissements assez classiques. Avenue Jean Jaurès, avenue Rhin et Danube, mais également rue Voltaire. Ralentissement à prévoir avenue Olivier Heuzé, mais également pour sortir de la rocade via le rond-point de Bénère et le rond-point de Beauregard. Des difficultés qui se font également avenue Georges Durand. Au-delà de ces grands axes, c'est toujours compliqué pour traverser Guesselard et Arnage à cette heure-ci. À Sablé, ça circule plutôt bien. Attention aux travaux entre Cromière et la Flèche sur la départementale D306. Merci Christelle.
2: À tout à l'heure, 18h.
1: Pour un nouveau point sur l'actualité.
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1: Et c'est un plaisir de partager cette nouvelle fin de journée avec vous. J'espère que vous allez bien, que le week-end s'est bien passé, que Lilian a été sympa avec vous. C'est pas toujours le cas. C'était hier. Michel Berger, voici celui qui chante. Allez, soyez les bienvenus.

0: Michel Berger, celui qui chante.
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0: Allez, c'est une nouvelle fin de journée qu'on démarre ensemble. Soyez les bienvenus au programme de ce mardi. Il y a un ancien international français, rugbyman, qui sera notre invité dans 100% Sport. C'est un joueur du Racing 92, tout simplement parce que ce club reçoit Montpellier en top 14 à la fin du mois chez nous, au stade Marie-Marvin. On vous offrira d'ailleurs des invitations pour cette rencontre. C'est avant 19h que ça se passe. D'ici là, on va vous envoyer découvrir l'univers d'une certaine Céline Dion à travers Génération Céline. Ça se passe dans une semaine, c'est Antares au Mans, j'aurai des places pour vous. Et puis on va découvrir également un autre univers, celui de Simon Collot. Il est humoriste sartois, il viendra samedi au Saulnières. Simon qui a la particularité d'être manceau. On va apprendre à le découvrir, c'est dans 3 minutes après Benabar.

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0: Prêt, c'est le nom d'un spectacle qu'on vous conseille vivement de voir. Il est signé à Simon Collot qui est notre invité ce soir. Bonsoir Simon.
3: Bonsoir Maxime.
0: Vous êtes né au Mans, on va y revenir dans quelques instants et vous y revenez ce samedi au Saulnières pour votre spectacle. Alors si on va parler de ce lien avec la Sarthe, on va aussi parler de votre enfance et un petit peu le sujet de ce deuxième spectacle que vous proposez.
3: Oui exactement, oui, je suis manceau d'origine, j'ai fait 20 ans de ma vie au Mans. Et dans ce spectacle, il y a un peu de tout, mais il y a mon éducation, il y a mon enfance, c'est sûr, dedans, et tout mon développement qui m'amène jusqu'à mon mariage. Donc j'explique un peu tout ça, et c'est l'histoire d'un éternel gosse qui maintenant, à 30 ans, est dans un corps d'adulte quand même, mais qui doit faire face à sa responsabilité de se dire comment il va y arriver, cet éternel gosse. Et donc je prends le prisme du mariage, etc., pour faire un récap de tout ça.
0: Alors, j'imagine bien sûr, quand vous racontez votre vie, c'est aussi la vie de plusieurs personnes, d'un petit peu tout le monde finalement.
3: Oui. Je pense qu'on a tous eu des vécus communs de rapport avec nos parents, de notre éducation. Moi en plus, je parle aussi dans le spectacle, ma maman, c'était plutôt une maman italienne, donc je parle un peu de ce côté un peu surprotection, etc., mais évidemment avec amusement. Je parle de développement personnel aussi parce que j'ai adoré ça, et en même temps je le vanne parce que dedans il y a un peu de tout et on peut s'y perdre. Il y a des trucs qui sont très risibles. Je parle des réseaux, je parle de musique parce que j'ai fait de la clarinette.
0: Et ah merde, c'est pas, désolé, je savais pas.
3: Ouais, je sais pas pourquoi j'ai misé sur le mauvais cheval.
0: Oui.
3: J'avais le choix entre piano, guitare et clarinette, j'ai choisi la clarinette.
0: Est-ce qu'on arrive à... Enfin, vous êtes marié, vous avez dit Simon, est-ce que c'est grâce à la clarinette, vous pensez?
3: À aucun moment. vraiment, faut enlever ça de l'équation. À aucun moment, c'est la clarinette qui a fait effet. C'était déjà faut monter en plus à clarinette, donc déjà
0: ouais,
3: là il y a des chances, mais souvent elle est plus là. Mais non, c'est pas du tout grâce à ça, mais justement je parle de tout ce côté développement perso, où je parle même d'astrologie, de mindset, motivation. C'est ce qu'on a sur Instagram, c'est les mecs souvent un peu à l'américaine qui nous parlent sur fond de Hans Zimmer pour nous dire de nous lever à 2h du mat.
0: Ah non, c'est hors de question ça. À ce moment-là, on a vaut mieux avoir des enfants,
3: etc. Voilà, donc nous, c'est vrai qu'on a des potes, donc souvent à 2h du mat, on est plus avec ses potes, mais l'idée, évidemment, de tout ça, c'est de se dire à quel moment on arrive à essayer de trouver un chemin qui nous plaît, et à partir du moment où on trouve un chemin qui nous plaît et qu'on est à peu près bien dans ses bottes, on trouve des bonnes personnes, et j'ai trouvé ma moitié, donc ça c'est cool.
0: Oui, c'est aussi un petit peu un spectacle sur l'amour, d'une certaine façon.
3: Oui, aussi, effectivement, que ce soit... le côté amoureux, mariage, etc., comme l'amour de sa famille, de mes parents, et donc il y a évidemment ça derrière. Et l'idée, c'est qu'à la fin, les gens qui sortent du spectacle se disent, de s'accepter tels qu'ils sont, de faire confiance un peu au chemin et de pas trop se prendre la tête, et que la vie est belle.
0: C'est important. On va parler de vous encore, mais de votre enfance, du Mans, où vous allez revenir, Simon. C'est dans les prochaines minutes, Simon Collot qui est notre invité. On s'intéresse à son spectacle qui s'appelle Prêt. C'est ce samedi, ça se passe au Saulnières, pas très très loin du centre-ville du Mans, au niveau de l'avenue Rhin et Danube. On revient dans 3 petites minutes. Avant ça, la musique qui vous accompagne avec George McRae. Voici Rock Your Baby.

0: fin de journée avec nous sur votre radio locale ici Maine. On vous propose d'aller voir un spectacle qui s'appelle Le Prêt. Ça se passe ce samedi. C'est au Saulnières avec Simon Collot. Vous nous parlez, Simon, vous qui êtes notre invité. Je vais y arriver en cette fin de journée. À la fois, bien évidemment, de votre jeunesse, de votre vie. Une jeunesse qui s'est fait donc majoritairement au Mans. Vous vivez aujourd'hui à Paris. C'est bien ça, Simon?
1: Exactement. C'est exactement ça. J'ai fait 20 ans de ma vie au Mans et je suis parti à Paris pour les études. Je faisais en même temps école de commerce et cours Florent. Mais j'ai fait 20 ans de ma vie au Mans et c'était un vrai bonheur.
0: Oui, alors, aujourd'hui, pour percer dans le milieu de l'humour, vaut mieux être à Paris aussi. C'est peut-être un peu plus simple.
1: Oui, ça c'est clair.
0: Même s'il y a des petits comédies qui s'installent à droite à gauche, bon, c'est quand même plus simple.
1: Oui, la dernière fois j'ai eu l'occasion d'aller au Snam Comedy Club jouer, c'était très chouette, qui est organisé par Inès, c'est super et c'est chouette qu'il y ait des comedy clubs qui s'ouvrent là-bas aussi et de voir que ça bouge d'un point de vue théâtre, comédie culturelle. Au moins, il y a toujours des activités. Je pense que là, il y a eu le Fête Lire récemment, il y a eu Mansart récemment. Il y a pas mal de choses qui s'organisent au Mans et c'est chouette de voir la ville bouger comme ça.
0: Oui, vous avez donc plein de souvenirs, j'imagine, d'enfance au Mans et de jouer au Mans, de jouer au Saulnières. C'est toujours des moments qui sont un peu particuliers.
1: Ouais, bah là, c'est de jouer devant. Ça fait drôle parce que je sais qu'apparemment j'aurai dans le public ma prof de maternelle, j'aurai des profs que j'ai eu par le passé, j'aurais mes grands-mères, il y a tout le monde et je crois que j'avais déjà dit, mais j'ai l'impression que c'est un peu mon enterrement de revivre tout ça. Je me dis, mince, je suis en train de sceller un truc, mais non, je suis heureux de revenir jouer au Mans parce que j'aime revenir déjà souvent au Mans, mais ça m'a tellement apporté. Moi, j'ai fait ma première expérience théâtrale, c'était à l'école de Gazonfier, c'était mon maître de CE2, Monsieur Raveau, qui nous avait fait faire du théâtre et j'ai trouvé ça génial, l'opportunité de nous faire découvrir ça, de nous donner des cours de théâtre. C'est une chance inouïe. En tout cas, moi, ça a été une révélation. Je me disais, c'est génial ce qu'on fait. En plus, il y avait nos parents, le public, donc évidemment, pas du tout objectif. Mais
0: ils le seront un peu plus samedi.
1: Ils jouent super bien. Oui. Non, mais c'est tout ça. Aussi, c'est que moi, ce métier-là, j'en ai rêvé. Et en même temps, je me disais que c'était pas forcément accessible parce que il y avait pas forcément d'exemple ou d'idole qui venait du Mans ou autre, où on se dit, bah, tiens, lui, il a pu le faire, etc. Et souvent, on se dit, c'est réservé à d'autres ou quoi. Et puis, on avance et on se dit que non, tout est possible à faire. Et donc, ça me touche aussi de revenir en me disant un peu, bah, je suis heureux de vivre ça, de le faire vivre aussi à ma ville natale et de me dire, bah, s'il y a des jeunes qui ont envie de rêver de ce métier-là aussi, que c'est possible et qu'avec un peu de travail, de chance, de force, on y arrive, quoi.
0: Oui, c'est vrai. Quand on parle de son enfance et qu'on joue devant les personnes qui ont bercé son enfance, à savoir, vous l'avez dit, vos proches, est-ce que les blagues, quand vous les faites, vous regardez un peu plus, vous regardez pas maman, elle dit, ouais, c'est bon, ça passe.
1: Là, il y a intérêt à réfléchir à deux fois. Attends, quand est-ce que tombe Noël? Est-ce que je suis encore dans les petits papiers? Est-ce que ma grand-mère a son sonotone? Pas encore. Non. Bon, en même temps, 97 ans, elle l'a, mais...
0: Oui, c'est non, beau, 97 ans. C'est bien.
1: Bah, c'est magnifique. Attendez, elle a été Miss Bénère. Hein, pour, il y en a peu qui l'ont été. Elle a été deux fois d'affilée en 1947-46 et elle a arrêté après parce que apparemment elle pliait le game. Mais elle sera dans la salle. Donc, Miss Bénère dans la salle, c'est pas tous les jours.
0: C'est pas tous les jours, ouais. Ça, c'est la classe. Hey, mais faut absolument qu'on l'invite sur Ici Mène. Absolument qu'elle vienne.
1: Bon courage, mais parce qu'elle veut plus se dépasser, mais elle sera là au souvenir, donc je suis content. J'essaierai de parler plus fort pour qu'elle m'entende, mais je sais que mes vannes, en tout cas, elles sont faites avec bienveillance et qu'avant tout, je me vanne moi en plus. Donc, si je ne me vannais pas, ce serait un peu dur pour les autres, mais je me vanne moi avant tout et que dans toutes ces blagues-là, ils le ressentent. Mon père a eu l'occasion de le voir au Petit Palais des Glaces à Paris et il a vu tout l'amour qu'il y avait pour lui. et pour ma famille, évidemment. Et ma grand-mère aussi. Ma grand-mère, si elle écoute, là, que j'ai pas Miss Bénère, elle va m'en entendre défoncer.
0: C'est bon, elle va pas entendre, rassurez-vous. Mais on sera là, justement, pour découvrir ça. Ça va être incroyable. Gardez cette joie de vivre, cette bonne humeur. Ça nous fait bien plaisir. Et ça nous a fait plaisir de vous avoir, Simon. Et vous revenez quand vous souhaitez pour un nouveau spectacle. Merci, Simon Collo.
1: Merci à vous pour l'invitation, merci infiniment.
0: Et rendez-vous ce samedi pour Prêt, ça se passe au Saulnières samedi soir. Voici la musique de Stilto et Faut que tu m'aimes à 17h23, belle fin de journée.

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1: Style Toho et Faut que tu m'aimes. À 17h26, dans un instant, on va retrouver Simon Peverelli, quelques informations pratiques. On va vous offrir également des invitations pour Génération Céline. C'est jeudi de la semaine prochaine, le 15 octobre. Et puis la musique revient dans une minute avec REM.
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0: La douceur de REM pour terminer tranquillement cette journée. Vous rentrez peut-être du travail au moment où on se parle. Cherchez les enfants à l'école aussi, oui, c'est possible à 17h30. Mais ce qui est possible également, c'est de retrouver Simon Peverelli pour quelques infos pratiques.
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2: Attention travaux à Souvigné-sur-Sarthe. La route de Varennes est désormais fermée suite aux travaux d'enrobés du cimetière qui s'étendent jusqu'au 6 route de Varennes. Fin des travaux prévus pour le 16 octobre. Vous habitez dans la communauté de communes du Génois Bilurien. Vous voulez connaître les nouveautés du plan local d'urbanisme intercommunal et de l'habitat? Eh bien, la Comcom vous donne rendez-vous ce soir, 20h. C'est à l'espace du Narret de Saint-Marc-la-Brière. Fabriquer des mangeoires pour les oiseaux, ça vous intéresse? Eh bien, le Pays du Mans et la Ligue de protection des oiseaux de la Sarthe vous proposent un atelier à la salle des fêtes de Marigny-Layet. C'est place Louis Jousse ce mercredi de 14h30 à 17h et on peut y participer dès l'âge de 6 ans. Donc vous pouvez emmener les enfants ou petits-enfants, c'est gratuit, mais attention, c'est sur inscription.
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0: Bonne nouvelle, Gauvin Serce va faire son grand retour avec une tournée partout en France et des places également à gagner sur ICI. Quelle bonne nouvelle racontée par Émilie Mazoyer. C'est l'actualité musicale qui arrive juste après. Né quelque part, voici Maxime Le Forestier.

0: qui s'y mène avec Maxime Le Forestier, est né quelque part. Restez avec nous dans un instant, on va vous envoyer à découvrir Céline Dion. Mais dans un autre genre, Génération Céline, c'est un tribut de bande d'une certaine façon, parce qu'il y a quatre artistes sur scène qui reprennent les plus grands classiques de l'artiste qui a fait son grand retour d'ailleurs, elle aussi sur scène, depuis un mois.
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0: Et selon Julie de l'accueil, c'est exceptionnel. Bon, voilà, n'hésitez pas à y aller, notamment au mois de mai. Allez, l'actualité musicale, c'est avec Émilie Mazoyer.
3: Salut tout le monde. Émilie, au rapport pour votre dose quotidienne d'actualité musicale. On souhaite un joyeux anniversaire à Nicolas Perrac, 77 ans ce mardi.

Le temps de souffler ses bougies et Nicolas Perrac repart en tournée. Rendez-vous en décembre à Nancy, puis en 2027 à Tournu, Aix-les-Bains, Guy Pava, hier, Bordeaux, Besançon, Versailles, partout en France. La billetterie est ouverte. Oh là là, une Spice Girl en studio. Est-ce qu'on peut enfin espérer une reformation pour les 30 ans du groupe? C'est pas sûr. Beckham, la Spice chic, qui a été filmée en studio devant un micro par son fils Cruz. Et c'est là que tous nos espoirs s'effondrent. Cruz étant un aspirant chanteur rocker, Victoria était sûrement en studio pour lui prêter main forte. Et pas pour les Spice Girls. Désigné par Renaud lui-même comme son héritier naturel, le chanteur, auteur, compositeur Gauvin Serse a sorti au printemps dernier son 4e album, Boulevard de l'Enfance. Il partage un duo avec Francis Cabrel sur la chanson-titre. Nous deux.

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Une quarantaine de concerts à venir, alors écoutez bien nos émissions. Quand Gauvincer se passera près de chez vous, il y aura des places à gagner ici. Comme Rihanna et Michelle Obama avant lui, Paul McCartney a fait le voyage jusqu'à Paris pour assister au concert de Céline Dion et il a adoré. Il ne tarissait pas d'éloges la semaine dernière sur son compte Instagram. So great, amazing, so much love. Et Paul McCartney confirme aussi une rumeur qui courait depuis quelques mois. Céline fait bien partie, comme Lionel Richie, Lady Gaga et Alain Chabat, des artistes invités sur High in the Clouds, film musical que McCartney sortira l'année prochaine. 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

Merci beaucoup Émilie Mazoyer et rendez-vous ce soir à partir de 19h pour Décibel l'émission. Moi je vous propose jeudi 15 octobre, jeudi de la semaine prochaine, d'aller voir Génération Céline, tribute bande qui reprend les plus grands classiques de Céline Dion, des artistes qui vont venir vous faire découvrir son univers en reprenant ses plus grandes chansons. Et comment dire, il y en a un petit peu quand même. C'est un très bel hommage à celle qui fait aussi son retour sur scène. Ça se passe donc le jeudi 15, je l'ai dit, c'est à Antares au Mans. Deux invitations maintenant pour vous. Il faut répondre à cette question. Qui interprète le rôle d'Aline dans le film qui reprend l'histoire de Céline Dion? Est-ce que c'est Valérie Lemercier ou Nathalie Baye? Nathalie Baye ou Valérie Lemercier? Vous avez la bonne réponse, vous nous appelez maintenant 02 43 29 10 10. Voici Rendez-vous Vanessa Paradis et on joue ensemble dans un instant.

0: Ça vous donne pas la pêche, hein, et vous met pas de bonne humeur, je comprends pas quand même. C'était Common Aileen, Janine, ça met la pêche ça quand même. Bonsoir Janine.
1: Oui, bonsoir.
0: C'est agréable cette chanson, je sais pas, moi ça me donne le sourire, vous aussi hein.
1: Oh oui, c'est vrai, ça donne comme vous dites la pêche.
0: Janine, on va parler de Céline, la grande Céline, Céline Dion bien ouais. évidemment. Vous appréciez, oui. j'imagine, un minimum en tout cas, si vous nous appelez.
1: Ah bah écoutez, j'aurais adoré aller la voir à Paris,
0: oui.
1: mais le prix des places, j'aime beaucoup, mais
0: oui.
1: bon, avec le transport, le prix des places et tout, bon.
0: Oui, faut casser un PEL, non, quoi. On est d'accord. Déjà, il faut être tiré au sort et puis après, c'est pas évident. Apparemment, ça vaut le coup. C'est vrai que c'est quelque chose d'assez incroyable, mais encore faut-il avoir le budget. Je vous comprends tout à fait, Janine. Bon, moi, je vous propose d'aller voir Génération Céline avec plusieurs artistes qui reprennent les plus grands classiques hein, de Céline Dion. Et je sais qu'il y en a. Ça se passe le jeudi 15, donc jeudi de la semaine prochaine à Antares, au Mans. J'ai deux invitations pour vous. On va parler de Aline. Est-ce que vous avez vu ce film Aline, Janine?
1: Oui.
0: Il est bien, il est très très bien. Film qui oui. reprend l'histoire de Céline Dion. Et d'ailleurs, l'actrice était venue hein, ici oui. nous en parler. Est-ce que c'est Nathalie oui. Baye ou Valérie Le Mercier?
1: La belle Valérie Le Mercier.
0: Bah oui, incroyable Valérie Le Mercier. Quel talent oui, quand même hein, que cette femme.
1: Oui. oui.
0: qui reprend merveilleusement bien Aline avec des images où elle est, elle, petite. Alors c'est un peu particulier, mais... Regardez Aline au moins une fois pour découvrir l'univers de Céline Dion et notamment son enfance qui n'a pas été de tout repos. Bon, ben voilà Janine.
1: Bon, ben écoutez, mille merci, hein, je suis trop ravie.
0: Ben, ça nous fait plaisir également, vous allez pouvoir profiter donc de ce spectacle. Avec qui d'ailleurs?
1: J'irai avec ma fille.
0: Ouais, bon,
1: qui est une fan de Céline Dion.
0: Eh ben, vous allez passer une merveilleuse soirée à n'en pas douter. Je vous souhaite une excellente soirée déjà dès maintenant. Merci beaucoup Janine.
1: Merci beaucoup, Ismaël. Merci.
0: Avec plaisir. Tamim Pala, Jenny Dracula arrive dans un instant ou encore Octobre de Francis Cabrel.
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3: Lola Baye, m'ennuyer. Quand

Lola Baye est une chanteuse, autrice, compositrice qui mêle douceur, humour et spontanéité. Si vous avez pu la voir dans l'émission The Voice, ce qu'elle affectionne aujourd'hui, c'est sillonner le monde rural pour chanter dans les tout petits villages.

0: M'ennuyer, Lola Baye. 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

0: Tim Impala avec Jenny, c'était Dracula.
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0: Belle soirée, merci d'être avec nous, ici Maine, il est 18h. Le retour de Christelle Caillou pour le journal. Christelle, au moins 1500 lycéens, syndicalistes et parents d'élèves ont défilé cet après-midi au Mans.
2: Ils étaient 2500 selon la CGT et ils sont partis de la place de la République jusqu'en contrebas de la cathédrale en passant par les quais et le tunnel. Dans ce cortège, forcément, il y avait beaucoup de lycéens comme Emma, 17 ans, élève en terminale au lycée Bellevue au Mans.
3: On commence à avoir de moins en moins de moyens, que ce soit pour les bâtiments. Dans les classes, on est dans des classes surchargées. Nous, on est 35 et on n'est pas du tout dans des bonnes conditions pour étudier. Et on trouve que c'est pas normal, que ça devrait changer. On a des fuites d'eau, les douches à l'internat, elles fuient. Il n'y a pas d'eau chaude, de l'eau froide. Et donc, c'est leur maison. Et en fait, leur maison, elle n'est pas correcte. En fait, on ne peut pas vivre correctement. Ils ne peuvent pas étudier dans de bonnes conditions. C'est pour ça qu'aujourd'hui, on ne lâche pas, on reste là. Et on a le bac quand même qui est à la fin de l'année. Sauf que on n'est pas aidé. On a des profs qui partent à la retraite dans une semaine, ils sont pas remplacés. Pour l'ESP, c'est dans notre bac DCES. Et c'est CoFCS pour le bac, donc ça compte énormément. Et le fait qu'on n'ait pas de prof, ça va impacter vraiment notre scolarité.
2: Des lycéens comme Emma et aussi des adultes mobilisés et aussi pour assurer la sécurité des adolescents. Parmi les manifestants, Mélanie, qui est la maman d'une lycéenne de Yourcenar, lycée du quartier Gare Sud au Mans. Elle est venue avec une pancarte sur laquelle était inscrite « Citoyenne et maman en colère ». Très en colère, Mélanie.
4: C'est absolument inadmissible de se retrouver dans un état comme ça de non-droit avec la police. C'est la police de la honte pour moi maintenant. J'ai absolument plus confiance dans cette police de soi-disant maintien de l'ordre. Hein. Normalement, la police, c'est la sécurité, la sûreté. Et là, on n'est que sur des violences policières qui sont abominables. Quand on blesse, quand on meurtrit des gamins comme ça et qu'il ne se passe rien derrière, c'est vraiment révoltant.
2: Ailleurs, en Sarthe, les lycéens ont manifesté ce matin à Arsonnay devant le lycée Marguerite de Navarre. Ils étaient 200, dont un peu plus de la moitié, qui se sont rendus à la préfecture à Alençon. Selon les forces de l'ordre, un mineur qui avait une bouteille d'essence sur lui a été interpellé puis relâché dans la journée par les gendarmes. Il fera l'objet d'une convocation ultérieurement. Manifestation également ce matin à La Ferté-Bernard devant le lycée Robert Garnier. 80 jeunes étaient présents. Un mineur a été placé en garde à vue en marge de ce rassemblement. Il avait sur lui plusieurs mortiers. Au Mans, la manifestation s'est terminée par une assemblée générale improvisée sur la place des Jacobins, dans le calme, avec un appel pour de nouveaux blocages dès jeudi dans les établissements. Et pour revenir sur ces manifestations, Sébastien Jallet, le préfet de la Sarthe, sera l'invité d'ici Maine. Interview à suivre demain en direct à 7h45. On en sait un peu plus sur cet accident dont on vous parlait ce matin, qui s'est produit hier soir à Béru, dans le Nord-Sarthe. Un choc qui a fait deux blessés graves entre un piéton et une moto. Le piéton est un mineur de 16 ans qui rentrait à pied, qui a été percuté par le deux roues selon les premiers éléments de l'enquête ouverte par la gendarmerie. Le mineur a été transporté sur l'hôpital d'Angers par hélicoptère. Son pronostic vital est engagé.
0: 18h03. Comment éviter d'être envahi par les moustiques tigres en Sarthe?
2: Ah, c'est désagréable. Hein. Cet insecte est présent dans 4 communes du département. Selon l'ARS, il est présent depuis cette année à Coulaines, à Alonne, en plus du et de la Suze sur Sarthe. On le reconnaît grâce à ses rayures noires et blanches. L'ARS, l'Agence régionale de santé, a même mandaté un laboratoire Innovalis pour aller informer les habitants concernés. Une opération avait lieu à Alonne ce matin, Noah Marché.
5: Une carte du voisinage sous les yeux.
6: En fait, là, j'ai un plan de la zone d'investigation. En fait, on fait de la mobilisation sociale, du porte-à-porte.
5: Théo Pinault, coordinateur de la lutte antivectorielle pour Innovalis, commence sa tournée.
6: Le but pour nous, c'est d'essayer de rencontrer le plus de personnes possible dans cette zone qui est colonisé par le moustique tigre.
5: 150 logements à sensibiliser autour du lieu de signalement du moustique tigre.
7: Bonjour madame.
8: Bonjour.
7: Laboratoire Innovalis, je fais une sensibilisation sur le moustique tigre à la demande de l'ARS, l'Agence régionale de la santé.
8: Ah, d'accord.
5: Derrière la porte, c'est Valérie.
8: Je m'en aperçois parce que chaque fois que je rentre chez moi, je me sens piqué.
6: C'est un moustique que vous allez trouver principalement à l'avant et à l'arrière des maisons de particuliers, donc soit chez vous, soit chez vos voisins directs. Si vous commencez à avoir de la nuisance, c'est qu'il a peut-être trouvé des endroits pour se développer.
5: Un mot d'ordre, évitez les eaux stagnantes. Message reçu.
8: Évitez de laisser traîner les arrosoirs dehors. Faire attention aux plantes qu'on peut avoir à l'extérieur avec les soucoupes d'eau qui stagnent. Vider une fois par semaine, comme il disait.
5: Ça peut aussi être de l'eau dans le pli d'une bâche, dans un pied de parasol ou même dans un jouet d'enfant, d'après Théo Pinault.
6: Il y a une ponte d'environ 75 œufs, mais en tout cas, ça va très vite, hein, c'est exponentiel. Le pic, il arrive toujours fin août, début septembre. Ça a explosé aussi parce que ça fait maintenant plus que 10 ans que le moustique tigre est arrivé dans la région.
5: Encore quelques semaines de vigilance jusqu'en novembre, ça sera la fin de la période d'activité du moustique tigre dans le département.
2: Noah Marché pour Ici Maine. Où stocker les deux géants du Mans? Vous savez, ces deux statues de près de 5 mètres de haut qui sont installées dans les locaux des anciens magasins généraux. Ce sont les Ch'tis du Mans. La CCI est le nouveau propriétaire de ces hangars et les géants de l'association doivent trouver un autre local. Les membres de l'association cherchent un nouveau lieu. La mairie leur a proposé la solution d'un container. Interview à suivre demain dans nos éditions de la matinale. Profitez des derniers rayons du soleil, on va pas le voir beaucoup et on va avoir froid demain.
0: Mais oui, c'est fini Christelle, voilà cette petite tenue qui vous va ravir, mais non, c'est terminé, demain vous sortez le pull. Oh là là là là.
2: On peut pas sortir tout de suite le manteau, les gants.
0: 20 degrés demain. Meilleur de la journée, 20 degrés.
2: Pas le matin.
0: Ah non, pas le matin. Bon, selon Météo France, on va avoir...
2: Pour un 7 octobre, je pense qu'on sera encore au-dessus des normales quand même.
0: C'est vrai, c'est vrai. Ouais. Vous avez raison là-dessus. Bon, on va avoir normalement la nuit prochaine pas mal de nuages et des averses, parfois orageuses d'ailleurs, selon les prévisions de Météo France. Le mercure, cette nuit, ça va, il va être entre guillemets agréable, à savoir entre 13 et 15 degrés. Temps couvert demain pour se réveiller, pluvieux en matinée, quelques coups de tonnerre qui sont possibles, du vent, des rafales pouvant atteindre les 65 km/h. Et des nuages et toujours des averses au cours de l'après-midi. Le mercure demain, donc jusqu'à 20 degrés, notamment pour l'agglomération Mancelle. 19 degrés si vous habitez à Saint-Calais-Sablé. 18 pour les Alpes-Mancelles. Coup d'œil sur vos conditions de circulation. Vous avez prévu de prendre la route ce soir, cette nuit ou demain. Vigilance, bien évidemment. Actuellement, des ralentissements classiques, notamment après la Pâte d'Odalone sur le boulevard de Morieux. Des difficultés également boulevard de Morieux à côté de l'île aux Planches. Ralentissement à prévoir quai Louis Blanc ou encore sur l'avenue Olivier Messiaen en dehors du Mans. Ça, circule bien dans l'ensemble, même s'il y a toujours des difficultés, notamment pour traverser les communes d'Arnage et de Guessellard, mais également La Fontaine-Saint-Martin pour aller vers La Flèche. Merci beaucoup Christelle, très belle soirée.
2: Une bonne soirée à vous.
0: Prochain point sur l'actualité, 19h.
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0: Passez une excellente soirée, merci d'être avec nous. Ici Maine qui vous accompagne comme chaque jour de retour du travail, d'aller chercher les enfants avec du sport dans quelques instants et du rugby pour être tout à fait précis. Vous avez envie d'aller voir un bel événement, le tout sans payer. Et bien au lieu d'être dans l'illégalité, vous pouvez écouter Ici Maine parce que je vous offrirai des invitations avant 19h. Mais quel match? Vous vous posez la question, ma réponse dans un instant.

0: Koba, ici mène avec Gold.
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0: Bah oui, c'est parti pour 100% sport. C'est votre rendez-vous qui s'intéresse à l'actualité dans notre département. Samedi 24 octobre, 16h35, c'est précis. Événement au stade Marie-Marvin. Le rugby qui fait son grand retour avec le top 14 et le Racing 92 qui affronte Montpellier. 92, je ne sais pas pourquoi je prends cet accent pas terrible. Il y a quelques jours, il y a plusieurs joueurs du club francilien qui sont venus au Mans. On a été en rencontrer un et je vous offrirai d'ailleurs des invitations pour la rencontre avant 19h. Et le joueur qu'on a rencontré, c'est le pilier Hassan Kolingar. Première impression en arrivant sur la pelouse du stade Marie-Marvin pour le joueur de 28 ans.
2: Bah, grand chose, il est assez grand. Franchement, on voit vraiment les couleurs du Mans. On reconnaît l'identité. On sent quand même qu'il y a une belle ferveur parce que voilà, les couleurs elles sont très présentes un peu partout. Que ce soit si on est parti voir le basket juste avant, c'est les mêmes couleurs, elles sont très présentes. Je pense que la ville et la région est très sportive, donc on le ressent assez bien, quoi.
3: Ouais, ce matin, il y a eu notamment l'entraînement avec les joueurs du Mans FC. Vous êtes un petit peu football, parce que vous êtes quand même sur un terrain de football.
2: Je suis un petit peu football parce que j'aime bien le foot aussi. Mais bon, je suis pas supporter du Mans, malheureusement. Pour l'instant, je soutiens parce que voilà, on a notre histoire un peu en commun avec ce match-là. Et puis, on a eu une relation avec eux où on s'est rencontrés ce matin. Donc maintenant, ce sont des personnes qu'on connaît. Donc, on va supporter. Mais voilà, je suis quand même un fervent supporter du Paris Saint-Germain. Je sais que ils vont jouer le PSG assez incessamment sous peu. Je sais pas pour qui je vais être. J'espère que le Mans va gagner parce que voilà, c'est de leur histoire et de leur parcours. C'est assez impressionnant et c'est important de mettre la lumière sur ce genre de parcours-là. Donc je serai à fond derrière eux, même si je suis pour le PSG, mais pour ce match-là, je porterai le Mans, quoi.
3: Un mot justement, vous avez parlé du basket, vous avez parlé du football. Le Mans n'est pas encore une terre de rugby. Est-ce que ça fait partie aussi des objectifs de venir ici, de montrer le rugby de haut niveau à l'ensemble des Sartois et Sartoises?
2: Bien sûr, je pense que le rugby, ça n'a pas forcément de frontières. Je pense que voilà, ça peut être une région de venir de rugby. Et voilà, du moment, comment dire, il y a un ballon de rugby et des copains, je pense que ça suffit. Il y a des valeurs à nous de les montrer lorsqu'on va venir jouer contre les MHR ici. Donc ça va être important d'être un peu l'ambassadeur du rugby au moins, quoi.
3: Ouais, c'est vrai qu'il y a eu notamment l'équipe de France féminine qui était venue ici. La dernière fois qu'on a eu le top 14, ça commence à remonter. C'était le Stade français. Un petit peu l'ennemi, donc faut montrer que vous êtes meilleur.
2: Ouais, pas forcément l'ennemi, parce que quand on essaie de montrer les valeurs du rugby, etc., je pense qu'on est, comme je disais, on est tous ambassadeurs de ce ballon ovale, donc on va essayer de faire aussi bien qu'eux et de faire un beau match surtout.
0: Ce sera face au MHR, à savoir Montpellier, rencontre entre l'actuel 9e, le Racing, et donc le 5e, le club du sud de la France, Hassan Kolingar, le pilier, auteur d'un essai d'ailleurs, ce week-end, des Racing Men et notre invité. On retourne sur la pelouse de Marie-Marvin dans les prochaines minutes. Juste avant ça, voici Victoria. C'est le nouveau titre d'Indochine.

0: Ici Mène avec le nouveau titre d'Indochine, c'était Victoria.
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0: Ce soir, nous parlons de rugby avec Hassan Kolingar, qui est notre invité, pilier du Racing 92, club qui va venir au Mans le samedi 24 octobre prochain pour la rencontre face à Montpellier. C'est le grand retour du rugby professionnel dans le département. C'est à 16h35. Présent la semaine dernière au Mans, on en a profité pour parler un peu de lui et notamment de ce qu'il attend pour cette rencontre.
2: Ouais, bien sûr, on est deux clubs assez historiques. Montpellier, ils ont fait une très belle saison l'année dernière. On a fait une belle saison aussi l'année dernière, on s'est arrêté à peu près au même niveau. Eux, ils ont su capitaliser jusqu'au dernier match. Mais voilà, ça va être une belle rivalité pour ce match-là. On a d'autres matchs avant, donc faut qu'on les prenne les uns après les autres, parce que voilà, vous savez comment la saison allait lancer et que les saisons de rugby sont sacrément longues. Donc voilà, faut prendre les matchs après les uns après les autres et espérer que ça se passe bien et que voilà, pour ce match-là, comme je disais, qu'on soit un peu les ambassadeurs du rugby, quoi.
0: Le début de saison, pour l'instant, c'est pas forcément ce que vous vous attendiez, on imagine, pour le Racing.
2: Non, forcément, surtout en vue de ce qu'on a fait la saison dernière. Je pense que voilà, c'est parce qu'on s'attendait pas à ça, mais on travaille, on bosse bien, on a un bon groupe. Le vent va tourner et puis voilà, comme on dit, ces saisons-là, elles ont des cycles. Il y a des moments, voilà, le vent est plus pour d'autres personnes, etc. Mais voilà, on est patient, on sait qu'on travaille bien et à un moment donné, ça va payer.
0: C'est le début d'une saison assez particulière. Aujourd'hui, au moment où on enregistre, on est à 365 jours du début de la Coupe du Monde, tout pile. C'est une saison que vous ressentez en top 14 ou c'est un petit peu différent parce que, j'ai pas envie de dire au bout de la saison, mais pas très très loin, il y a la Coupe du Monde.
2: Non, pas forcément, parce que les saisons se ressemblent. Il y a eu une Coupe du Monde il y a quelques années là, en France. Donc l'énergie était le même. On sent quand même que le joueur se prépare un petit peu pour cette échéance-là. Que ce soit les joueurs un peu internationaux ou les joueurs de l'équipe de France, tout le monde se prépare un petit peu pour cette échéance-là. Mais voilà, pour l'instant, principalement, c'est de se concentrer pour le club et essayer de faire le mieux. Et je pense que tous les joueurs ont cette même idée-là, c'est de rendre une belle copie pour le club et essayer de, pour ces joueurs qui auront la chance d'être sélectionnés pour faire la Coupe du Monde, de rendre une copie assez propre, quoi.
0: Justement, si on parle un petit peu de l'équipe de France, vous connaissez plutôt bien. Vous avez eu cette chance, cette partie de ces joueurs qui ont eu cette chance d'être sélectionnés en équipe de France il y a de ça quelques années. Quels souvenirs vous avez de toute cette période-là?
2: Ouais, de très bons souvenirs, très bons souvenirs. C'est un souvenir un peu pas très lointain, mais voilà, je m'en souviens encore. On a la chance de côtoyer encore des joueurs qui sont proches de l'équipe de France et c'est de bons souvenirs. On sait que le staff est très compétent et j'espère que voilà, l'équipe qui sera en place pour aller à la Coupe du Monde fera le meilleur pour la ramener et je pense que voilà, il y a un bon groupe, il y a une belle équipe de France et le championnat est assez garni de ces joueurs-là pour pouvoir rendre la France fière pour cette Coupe du Monde-là, quoi.
0: L'équipe de France avait parti d'un parcours, comment on pourrait dire, chargé pour vous, d'une histoire assez chargée. C'est vrai que là, entre là, quelques pépins de santé, physique également, plus l'équipe de France, vous êtes parti de loin et vous avez quand même réussi des choses merveilleuses que beaucoup aimeraient bien réaliser dans une carrière.
2: Ouais, bien sûr. Et puis voilà, c'est pas une fin en soi. Je pense que les choses qu'on a fait ne à part être écrites, entre guillemets, on les oublie parce que voilà, faut se renouveler. Je pense que voilà, comme vous disiez, mon parcours en équipe de France est comblé de blessures aussi, de problèmes de santé, etc. Mais bon, c'est pas une fin en soi. C'est quelque chose où je dois me remettre en question, je dois travailler et rendre, comme je disais, des copies, les meilleures copies que je vais pouvoir rendre les week-ends dans les matchs. Donc c'est à moi d'être performant et d'espérer pouvoir un jour reporter ce maillot-là. Mais en tout cas, c'est plus personnel, c'est à moi d'être bon et d'espérer d'être un jour sélectionné pour reporter ce maillot-là, quoi.
0: Donc ça veut dire que dans un an, vous y pensez?
2: Oui, j'y pense, bien sûr, parce que je suis un compétiteur et voilà, mais je pense surtout déjà à être bon en club, faire mes matchs en club, essayer d'être bon, de tenir ma place et après on envisagera peut-être d'autres étapes, mais principalement c'est d'être focus en club. Mais bien sûr, voilà, on a ça dans notre tête, on reste des compétiteurs, donc c'est assez normal, quoi.
0: Hassan Kolingar, qui est notre invité, c'est l'un des joueurs du Racing 92, pilier pour être tout à fait précis de cette formation qui évolue en top 14 et qui viendra à Montpellier le samedi 24 octobre à 16h35 pour y défier la formation de Montpellier. C'est une rencontre passionnante, une très belle rencontre, hein. D'ailleurs, on a vraiment cette chance-là de voir cet événement au stade Marie-Marvin. On vous offrira des invitations avant 19h. On le retrouve dans un instant, Hassan. C'est juste après Tina Turner. Merci d'être avec nous. C'est 100% Sport qui vous accompagne.

0: La musique qui vous accompagne, c'est celle de Tina Turner. On vous parle de rugby ce soir dans 100% Sport. On a été rencontrer le pilier du Racing 92, Hassan Kolinga. Hassan qui est un ancien international français et qui fait son arrivée au Mans d'une certaine façon parce qu'il sera le samedi 24 octobre à 16h35 sur la pelouse de Marie Marvin pour la rencontre face à Montpellier. Je vous offre des invitations dans un instant. Hassan Kolinga, quand on a été le voir la semaine dernière, on lui a notamment posé cette question des matchs à domicile, parce que les trois prochains matchs du Racing 92 auront lieu dans trois stades différents. Comment réussir à s'adapter?
1: On s'adapte, on est obligé de le faire. On est obligé, c'est jamais facile, mais voilà, on sait qu'on va bientôt retrouver l'Arena pour quelques matchs, la Plénitude Arena pardon, pour quelques matchs. On va aussi retrouver notre stade historique qui est Yves du Manoir à Colombes. Donc ça va être hyper important pour nous, voilà, de finir cette saison là sur une belle note. Mais impatient de retrouver Colombes et la Plénitude Arena. Mais en tout cas voilà, d'enchaîner ces trois matchs entre guillemets à domicile extérieur, ça change pas grand chose du moment qu'il y a le coup de sifflet de l'arbitre. On est dans notre match et le reste après ça compte pas forcément quoi.
0: Plénitude Arena, il y a Céline Dion, vous avez vos places?
1: Moi pas forcément parce que on avait des places parce que comme tout le monde mais voilà, moi c'est pas forcément ma came, je préfère Booba mais mais voilà, c'est quand même une grande artiste donc
0: c'est bien. Je crois que d'ailleurs que le coach a décidé dans le vestiaire d'avoir pour que tu m'aimes encore de Céline Dion avant chaque match, ça vous va?
1: Oh, pas de soucis, hein. De toute façon j'ai mes écouteurs, mais bon, si ça plaît à certaines personnes, pourquoi pas quoi.
0: Merci beaucoup. Merci à vous. Le sourire d'Hassan Kolinga. A retrouver cet entretien bien évidemment sur ici.fr et on vous rappelle la rencontre donc entre le Racing 92 et Montpellier samedi 24 octobre à 16h35. Un événement qu'on va vous proposer d'y aller tout simplement en vous offrant des invitations. Ça se passe avant 19h.
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4: 18h32, belle fin de journée. On a quelques informations pratiques pour vous avec Fabien Aubric.
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5: Pour vous aider à vous débrouiller avec les démarches administratives en numérique, c'est pas toujours facile. L'assurance maladie et France Service organisent un atelier de prise en main du compte santé Amélie. Comment consulter des remboursements de soins, télécharger des attestations. On vous dit tout à Montmirail, près de Vibray, demain de 14h à 16h. Le maire de Coulaines biche sur les réseaux sociaux. Du verbe bicher que vous aviez entendu pour la dernière fois dans la bouche de votre grand-mère. On est d'accord, je suis un ringard. Et pourquoi Christophe Rouillon biche-t-il? Parce qu'un nouveau sentier va être aménagé. Le chantier démarre. Christophe Rouillon.
6: Notre projet, c'est de faire un chemin le long de la rivière, c'est très joli. On a une vue sur le Vieux Mans, sur la cathédrale. Donc le chantier va durer encore quelques mois. Je pense que d'ici le printemps, ce sera terminé. On ne sait pas assez, mais Coulaines a une rivière, la Sarthe, et nous allons en profiter pleinement.
5: Le Grand Prix de France Moto 2027, c'est au Mans du 14 au 16 mai. Et c'est ce mardi l'ouverture de la billetterie. 311 000 spectateurs assistés à l'événement au printemps dernier.
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4: Et avant de vous offrir des invitations pour aller voir le Racing 92 face à Montpellier, on va parler football ensemble. On va aller dans les coulisses d'un événement, le jubilé d'un champion du monde qui a arrêté sa carrière pourtant il y a quand même quelques années, Robert Pires. C'est Patrice Gascoigne qui nous en parle. Avant ça, Mike and the Mechanics.

0: chanté pour elle, Axel Red. Vous avez peut-être entendu également la voix de Renaud, de nouveau ensemble après Manhattan Kaboul, il y a de ça quelques années quand même. Allez, on retrouve Patrice Gascoigne maintenant à 18h40. On regarde quoi ce soir à la télévision? Vous vous posez peut-être la même question que moi. Vous nous parlez du jubilé retransmis sur Canal+ d'un champion du monde, il s'appelle Robert Pires, et vous avez été lui poser quelques questions, Patrice.
1: Robert Pires, c'est l'un des plus beaux palmarès du foot français. C'est bien sûr un champion du monde 98, mais c'est aussi quelqu'un de gentil. Peut-être trop gentil.
2: Robert, tu s'assois à droite et à gauche. Pas de problème. Tu viens, provocation, tu es emmerdé, tu sais jouer au football. Là, muscle ton jeu, Robert. Si tu muscles pas ton jeu, fais attention. Je t'assure, tu vas voir. Tu vas avoir des déconvenus parce que t'es trop gentil.
1: Cette tirade devenue culte du sélectionneur de l'équipe de France, Aimé Jacquet, est extraite du documentaire Les yeux dans les bleus. La scène a été tournée dans le vestiaire des Bleus juste avant la Coupe du Monde 98 que la France allait remporter. Et bien ce soir, devant les caméras de Canal Plus Foot, Robert Pires fête son jubilé. Un jubilé avec une pluie de stars, dont Aimé Jacquet. Et tout cela se déroule à Saint-Symphorien, à Metz. Vous allez assister à 3 matchs de 30 minutes chacun, matchs dans lesquels on retrouvera des anciens du FC Metz, mais aussi de Marseille, d'Arsenal ou de l'équipe de France. Lui qui totalise 79 sélections avec les Bleus. Alors juste avant d'aller faire la fête, j'ai demandé à Robert Pires s'il s'apprêtait à ressentir une émotion particulière à l'occasion de son jubilé. Robert Pires.
3: Écoutez, une émotion particulière, oui. C'était important aussi mettre en avant le club du FC Metz, qui était extrêmement important dans ma vie professionnelle, dans ma vie aussi privée à l'époque. Donc voilà, c'est pour ça que ce soir, on se retrouve ici, à Saint-Symphorien, et surtout que l'on ait en tête une seule chose, s'amuser et faire la fête.
4: Est-ce que c'est important que ça soit diffusé sur Canal+, cette soirée?
3: Écoutez, pour moi, oui. Aujourd'hui, comme vous le savez, depuis 6 ans, je suis consultant en Première Ligue sur la chaîne Canal+. On leur a proposé ce que l'on voulait faire. Ils ont accepté.
4: Vous êtes hyper affûté pour le match de soir. Est-ce que tous les autres joueurs vont l'être comme vous?
3: Merci en tout cas pour le compliment. Mais oui, ils sont tous affûtés. Je les ai prévus. J'avais 2 questions. Est-ce que tu es disponible? Ils m'ont dit oui. Et est-ce que tu seras affûté? Ils m'ont dit oui. En plus, je leur ai mis un petit peu la pression, surtout qu'à partir du moment où je leur ai dit que le match serait en direct sur Canal+, je peux vous dire que les mecs, ils se sont mis au travail, ils ont perdu quelques kilos, moi aussi. Et surtout, c'est de faire plaisir aux gens qui sont là, au stade Saint-Symphorien, puis aussi les gens qui vont pouvoir regarder le match en direct sur Canal+.
1: Émotion en vue ce soir à partir de 20h45 sur Canal+ Foot avec la DER de Robert, le jubilé de Robert Pires.
0: Il va y avoir du beau monde, ça va être très très sympa. Merci beaucoup Patrice Gascoigne. On va se rendre dans un instant dans un lieu que vous connaissez sans doute, le marché des Jacobins. Un endroit merveilleux, l'un des plus beaux marchés d'ailleurs de notre département. C'est Lilian Brault qui nous fait la visite après Marc Lavoine et C'est la vie.

0: Ici Mène avec C'est la vie de Marc Lavoine, 18h46. On va se balader maintenant. Chaque jour, Ici Mène qui se plonge dans le décor d'un lieu, bien connu encore une nouvelle fois aujourd'hui, Lilienbrault. Le marché des Jacobins, mis à l'honneur avec de la confiture.
1: Oui, je me suis dit que j'allais faire les étalages classiques, boucher, fromager, maraîcher. Mais sur ma route, un homme me sourit, alors je m'arrête.
2: Donc moi c'est Fabien de La Fée Confiture, co-gérant avec Corinne, ma femme.
1: La Fée Confiture, on a pu vous apercevoir à bonne étable, mais ce n'est plus le cas. Maintenant vous êtes en itinérance et vous allez vous rapatrier vers chez vous.
2: Exactement, en fait, on espère ouvrir pour la fin de l'année une boutique sur Savigny-l'Évêque, notre atelier et en même temps un petit salon de thé.
1: Parfait. Donc là on a différents types de confitures. Est-ce que vous pouvez nous présenter ce que vous exposez aujourd'hui?
2: Oui, donc en effet, notre métier, c'est de faire des confitures de façon traditionnelle, donc dans des bassines en cuivre à l'ancienne, avec des fruits qui viennent de producteurs sartois au maximum, et français en tout cas, et du sucre de canne, tout simplement. Et donc on travaille avec des fruits frais de saison au moment où ils sont prêts.
1: Alors, si on ne fait pas de la confiture dans des bassines en cuivre, ce n'est pas de la vraie confiture, c'est ça?
2: Si, on va pas être aussi extrême que ça. Mais l'avantage de belles bassines en cuivre, ça nous permet d'avoir un rendu encore plus joli.
1: Petite écriture sur votre doudoune, vice-champion de France 2024 des confituriers. Ça, c'est quand même la classe.
2: Ouais, c'est surtout l'accomplissement ou la validation de la qualité de notre travail. En 2024, on a participé pour la deuxième fois au championnat de France. Et je sais pas si c'est la chance, mais voilà, le mérite de terminer deuxième. Le mérite revient à ma femme, surtout, puisque c'est elle qui était derrière les chaudrons à ce moment-là. Donc oui, c'est une belle reconnaissance de la qualité de notre travail.
1: Vous auriez pu être maraîcher, vous auriez pu être fromager, tout un tas de choses. Pourquoi la confiture?
2: Parce que ma femme a commencé en tant que maraîchère, en bio, et qu'elle refusait de perdre ses invendus de marché. Donc elle transformait ses invendus de marché et en confiture en particulier. Et puis parce que c'était une passion d'enfance, une transmission de sa grand-mère, de sa mère. Et moi, quand j'ai rencontré ma femme, elle m'a fait tomber dans le chaudron avec elle, si simplement.
1: Donc aujourd'hui, vous êtes sur le marché, votre femme fait de la confiture, c'est ça?
2: C'est à peu près ça en ce moment, voilà. Moi je suis sur le marché et là elle est en train de préparer pour une cuisson cet après-midi autour de la pomme.
1: Quel est votre best-seller sur le stand?
2: Alors le grand classique, ça reste la fraise, ouais. Ça reste le parfum qu'on vend le plus. Et puis après on a des parfums comme la framboise, qui est notre parfum signature, qui vraiment plaît beaucoup. Et puis des petites originalités selon les périodes, comme la melon à la fève de Tonka, comme la gelée de raisin à la bête Timut, voilà.
1: Parfait. Bon bah rendez-vous à Savigny-l'Évêque dans quelques mois pour l'ouverture de La Fée Confiture en boutique.
2: Exactement, avec plaisir de vous recevoir chez nous et de vous montrer comment on travaille.
1: Merci beaucoup.
2: Merci à vous.
1: Et le plus dingue, c'est que Fabien me raconte, une fois l'enregistrement terminé, que le nom La Fée Confiture a un gros rapport avec Ici Mène.
0: Ah oui, bon bah très bien. Merci beaucoup Lilienbrault, si vous le croisez, n'hésitez pas à lui poser la question. Le marché des Jacobins, qui va d'ailleurs réouvrir, ce sera demain matin. N'hésitez pas à aller faire quelques emplettes. 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On sera en plein milieu des vacances scolaires. Si vous avez encore la possibilité, parce que si vous ne partez pas en vacances, restez bien avec nous. Je vous offre deux places après Damiano David et Next Summer.

0: Next Summer de Damiano David. 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Et ça se passe à Marie-Marvin, le grand retour du rugby professionnel chez nous avec ce match de top 14. Hassan Collingard était notre invité il y a quelques minutes. Il a porté le maillot de l'équipe de France ou l'équipe d'Italie. Il nous en a parlé justement, Hassan Collingard, maillot de l'équipe de France ou de l'équipe d'Italie. Vous avez la bonne réponse, vous nous appelez maintenant 02 43 29 10 10.
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7: Frédéric est avec nous. Bonsoir Frédéric.
8: Bonsoir tout le monde.
7: Est-ce que vous aimez le rugby?
8: J'aimerais bien découvrir, oui.
7: Le rugby avec le Racing 92 face à Montpellier samedi 24 octobre l'après-midi à Marie-Marvin. Le grand retour du rugby professionnel chez nous en Sarthe avec ce match à Saint-Collingard qui a marqué un essai ce week-end. Très bon joueur, il était notre invité il y a quelques minutes. Ancien de l'équipe de France ou de l'équipe d'Italie?
8: De l'équipe de France?
7: Bah oui, exactement. Il n'y a pas trop l'accent italien à Saint-Collingard. Bien joué, Frédéric. Vous n'êtes pas tombé dans le piège s'il y en avait un, bien évidemment. Bon, Frédéric, vous allez pouvoir en profiter de ce match. Vous avez déjà vu un match de rugby dans votre vie?
8: Non, c'est pour ça, je voudrais découvrir l'ensemble, le match et le stade.
7: Et vous allez pouvoir après les imiter. Petit plaquage sur l'un de vos collègues le lundi. Voilà.
8: On verra.
7: Ouais, non, vaut mieux pas. Belle soirée, merci d'avoir joué avec nous.
8: Merci beaucoup.
7: Merci, c'est très gentil. En parlant de sport, sachez qu'il y a des invitations pour aller voir le match entre le Paris Saint-Germain et Le Mans FC. C'est sur ici.fr que ça se passe. On vous offre tout. Voilà. À part la rencontre avec Dembélé, on peut peut-être gérer. Voici David Hallyday.

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0: David Hallyday avec le plus heureux des hommes. Merci d'avoir été à l'écoute. Dans un instant, c'est Décibel qui va arriver après. Enfin, on fait un point sur l'actualité. Demain, 18h, 100% sport, on parlera de Le Mans FC en déplacement au Parc des Princes pour affronter Paris.
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0: Très belle soirée, ici même, il est 19h. Et voici maintenant votre journal, un point sur l'actualité.
2: La jeunesse dans la rue, grande journée de protestation des lycéens et des syndicats de l'éducation nationale mobilisés aujourd'hui partout en France et dans le calme, mis à part quelques tensions à Paris. 450 000 manifestants selon les organisateurs, 256 000 d'après le ministère de l'Intérieur. Des cortèges partout pour l'acte 3 de cette mobilisation. À Lille, la préfecture a compté 6 000 participants, Marie Boueda.
3: Avec son masque et ses sérums FI, Louis était pourtant prêt à réagir en cas de gaz lacrymo.
4: Non, on n'a pas besoin, mais finalement, ça a été nickel. C'est plus au niveau des lycéens, je pense, parce que les lycéens, ils prennent beaucoup plus de violences policières que nous, là, que les syndicats, etc. C'est plus calme.
3: La police nous protège, ça crève les yeux, lit-on sur une pancarte. Certains jeunes cachent la moitié de leur visage avec un foulard. Ici, c'est surtout ce qu'il s'est passé à Lens hier, qui bouleverse les manifestants. Un lycéen a perdu sa main à cause d'une grenade. Nina a vu les images, l'étudiante en deuxième année vient du même lycée. Elle a tenu à rappeler à quel point les bâtiments sont en mauvais état.
5: Je tiens à dire qu'il y a des préfabriqués depuis au moins vraiment 20 ans. Ma grande sœur qui a aujourd'hui 35 ans, elle a connu les préfabriqués. Il y a un bâtiment où le troisième étage est en train de s'effondrer.
3: Alors leurs revendications ne viennent pas de nulle part, voilà ce qu'ils veulent rappeler. Et les propositions d'Edouard Geffray, ministre de l'Éducation, n'ont pas l'air d'avoir convaincu Victor, lycéen lillois.
6: Je pense que le ministre il sous-estime grandement le fait qu'il n'y ait pas assez de profs, notamment parce qu'il n'a pas les bons échos des bonnes personnes et qu'il visualise plus l'école privée que l'école publique.
3: La jeunesse se réveille et ça va grossir, lance sa voisine, une pancarte faisant référence à mai 68 dans les mains.
2: Et avant une nouvelle journée d'action annoncée pour jeudi, Emmanuel Macron s'empare du dossier. Il reçoit ce soir à l'Élysée plusieurs ministres, celui de l'Intérieur, de l'Éducation nationale et le Premier ministre Sébastien Lecornu, qui s'est exprimé cet après-midi à l'Assemblée nationale.
7: On sent une multiplication de revendications qui sont très diverses et qui parfois ne font pas écho d'un lycée à l'autre. Il faut qu'on l'entende, nous à Paris, avec beaucoup d'humilité et de sens pratique. C'est pour ça que le ministre de l'Éducation nationale a décidé de libérer du temps dès demain matin, dès jeudi, dès vendredi, banalisation complète des emplois du temps pour permettre à chaque équipe de direction, dans chaque proviseur, d'avoir un temps de démocratie interne au sein du lycée. On ne peut pas reprocher, on ne peut pas condamner la violence devant le lycée si on n'a pas un temps politique, au sens noble du terme, au sein de chaque lycée. Mandat est donné après aux différents recteurs et d'Azen d'organiser les remontées d'informations pour y trouver évidemment des réponses.
2: Sébastien Lecornu qui promet également de corriger ce qui peut l'être sur Parcoursup, c'est l'une des revendications des lycéens, et qui réfute toute répression policière alors que plusieurs jeunes ont été blessés ces derniers jours en marge des blocus et des cortèges. Dans le Val-d'Oise, un policier vient d'être mis en examen pour violence et placé sous contrôle judiciaire, soupçonné d'avoir tiré au lance-grenade sur le visage d'un adolescent de 14 ans la semaine dernière à Saint-Ouen-l'Aumône. Ils sont entre 8 et 11 millions en France et c'est peut-être votre cas. La Journée nationale des aidants permet de mettre en lumière cette mission de l'ombre quand on s'occupe au quotidien d'un proche malade ou handicapé. Et certains sont jeunes, très jeunes, comme Eva en Meurthe-et-Moselle. Elle se confie au micro de Jules Hoss. Elle a passé son enfance au chevet de sa mère, atteinte d'une maladie psychiatrique.
8: Eva en a tellement fait qu'elle n'arrive même plus à dater le moment où elle a commencé à aider sa mère au quotidien. C'était certainement au début de la primaire. Seule fille d'une fratrie de 4 enfants, elle joue d'abord le rôle d'une deuxième maman pour ses frères.
9: Je pense justement qu'il y a eu un schéma qui s'est un peu répété de « je suis la fille », il y avait ce côté un peu maternel, « j'ai envie d'aider ma mère », etc.
8: Au collège, à l'âge où ses camarades regardent la télé en rentrant chez eux, elle s'occupe déjà des tracas de la vie d'adulte et de dossiers très compliqués. compliqué.
9: Je me vois encore remplir mes propres dossiers pour l'école, gérer l'administratif, tout ce qui était médical aussi.
8: Eva a 31 ans aujourd'hui, ses trois frères sont partis de la maison, elle, pas vraiment.
9: Je fais l'aller-retour, disons, entre chez ma maman et mon copain. Mais il y a toujours un lien qui est très fort et j'ai encore jamais eu, disons, mon chez-moi, en fait.
8: Alors que vos frères...
9: Oui, sans souci.
8: Aujourd'hui, Eva s'engage dans ce nouveau dispositif pour apporter sa pierre à ses jeunes aidants, les inciter à être accompagnés le plus tôt possible, à penser à eux, mais pas que.
9: J'ai envie de me servir de mon expérience et de dire aux jeunes qui vivent ça, vous n'êtes pas seuls, on peut se sentir rejeté, différent, etc. Alors qu'en fait, y a quand même une certaine fierté à avoir. De ce parcours.
2: Un reportage signé ici Lorraine. Et puis les larmes de joie et de fierté du jeune Dayan Boulemtafès, médaillé aux mondiaux de judo. Il décroche le bronze, un métal qu'il a déjà remporté au printemps au niveau européen dans sa catégorie des moins de 73 kilos.
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0: Et voici votre météo pour cette fin de journée avec le soleil qui va nous accompagner même si les nuages seront assez nombreux. Et cette nuit, le temps qui va devenir instable, des averses parfois orageuses qui peuvent se déclencher principalement au milieu de la nuit. Un temps qui sera couvert demain et pluvieux en matinée, quelques coups de tonnerre possibles de nouveau. Et puis les pluies qui vont se raréfier l'après-midi, les nuages qui vont donner quand même néanmoins quelques averses. Le mercure demain, on aura entre 18 et 20 degrés dans l'après-midi.
2: Je vous souhaite une très bonne soirée.
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2: Salut à toutes, salut à tous et bienvenue dans votre décibel du jour. On est ensemble en direct jusqu'à 20h et en ce mardi soir, Colette Renard sera à l'honneur. Mais oui, c'est l'anniversaire du jour de sa mort. Alors si vous ne voyez pas qui est Colette Renard, comme ma jeune réalisatrice Iris, eh bien attendez la fin de l'émission mais planquez les gamins. Parce qu'attention, Colette Renard, ça chantait pas l'alphabet comme Chantal Goya, je peux vous le dire. Enfin ça, ce sera un petit peu plus tard. Colette Renard à qui nous rendrons donc hommage. Pour les plus âgés, elle jouait dans Plus belle la vie aussi. Voilà, vous voyez, c'est très large la palette de Colette. Ce soir, on aura un blind test consacré aux quatre saisons, puisque nous sommes en plein changement de saison, justement, les quatre saisons en chanson. Venez jouer avec nous. Pour vous inscrire, il suffit d'appeler Sadika au standard d'ici, 0810 055 056, 0810 055 056. Et à gagner ce soir, c'est une merveille de livre, une BD signée Hervé Bourris, mon invité de ce soir, aux éditions Casterman. La BD sort demain. Elle s'appelle Ringo. Oui, comme Ringo Starr des Beatles. De Ringo entre sa naissance en 1940 et 1968, l'année où il pète un câble et où il quitte pour quelques jours seulement les Beatles. Alors pour celles et ceux qui pensent, c'est vrai que l'histoire est souvent racontée comme ça, que Ringo est le moins cool des Beatles, eh bien sachez qu'Hervé Bourris n'est pas d'accord, il va même plus loin en disant que Ringo, c'est l'âme des Beatles. On parle de Ringo avec mon invité Hervé Bourris. Bienvenue, c'est Décibel. On démarre l'émission avec Cyndi Lauper, double actualité pour elle. Il y a déjà sa comédie musicale Kinky Boots qui cartonne aux États-Unis et en Angleterre depuis 2013, année de sa création. Elle débarque enfin en France, Kinky Boots, une comédie musicale donc qui raconte l'histoire complètement dingue d'un patron d'usine de chaussures qui va trouver l'inspiration en devenant ami avec Lola, une drag queen qui porte des cuissardes rouges vernis. Évidemment, ça donne envie de voir la comédie musicale, d'écouter les chansons. Et bien, sachez que la bonne nouvelle, c'est que Kinky Boots, adapté en français, arrive en France, au départ à Paris, aux Folies Bergères, le 12 février 2027. Voilà pour la première actualité de Cyndi Lauper, puisqu'elle signe la musique et les chansons de cette comédie musicale. Et puis la deuxième actu, c'est les 40 ans du deuxième album de Cyndi, True Colors, immense succès partout dans le monde, notamment grâce à cette très jolie chanson très mélancolique, True Colors.

0: True Colors de Cyndi Lauper. À 40 ans, on espère qu'elle nous offrira petit concert en France pour fêter l'occasion. Ce serait vraiment merveilleux. Et donc en 2027, sa comédie musicale Kinky Boots en français, d'abord à Paris et là aussi on l'espère en tournée.
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0: Notre coup de cœur du jour s'appelle Nava, N-A-V-A. Elle est autrice, compositrice, elle aime le rock, Nava. Elle aime le féminisme aussi, elle est culottée exactement comme on aime. Et elle commence à bien cartonner au niveau des streams, et qu'elle peut maintenant compter en millions, ce qui n'est pas le cas de tous les jeunes artistes. Donc bravo à elle. Nava s'était fait remarquer avec un premier titre qui s'appelait Prince Charmant. Et elle sort Baby Boy, que j'ai très envie de partager avec vous, parce que oui, c'est un grand coup de cœur. Alors c'est parti, découvrez et craquez sur la jeune et prometteuse Nava.

0: sentir.
1: Toute nouvelle signature du label Frenchy Piass. Elle s'appelle Nava. Les Parisiens sont les premiers servis. Comme souvent, désolé les amis. Le 28 janvier 2027, Nava sera en concert à Paris au Badaboum. Mais bon, quand on commence au mois de janvier à Paris, c'est sûr, vous la croiserez, on l'espère au moins, sur les festivals d'été.
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Caro incarne une pop française électro-lumineuse et sincère. Elle invite à un voyage intérieur porté par le titre « Mon monde à moi » comme un hymne à la reconnexion à soi.

0: Mon monde à moi, Dame de Carreau. Un coup de cœur ici même.
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2: Oui, ça y est, c'est maintenant qu'on va parler de Ringo avec Hervé Bouris. Bonsoir.
3: Bonsoir.
2: Bienvenue dans Décibel. Hervé Bouris, vous êtes dessinateur et scénariste de bande dessinée. Parfois, s'il s'agit d'un binôme, hein, l'un écrit l'histoire, l'autre la dessine. Vous faites les deux depuis fort longtemps.
3: Oula.
2: Maintenant. Hein,
3: 25 ans.
2: Dites donc que les moins de 20 ans ne peuvent pas connaître, effectivement. Moi, je me souviens avoir découvert votre travail avec le petit livre Rock, ouais. Voilà, où vous, déjà, hein, c'était pourtant il y a un petit moment,
3: 19 ans.
2: Vous aimiez raconter les histoires de rockstars, dessiner des guitares, des backstage, etc. Vous nous avez enchanté l'année dernière avec Paul, où là, c'était une biographie graphique donc de Paul McCartney, à un moment très compliqué de sa carrière, c'est-à-dire après les Beatles. Quand même le banquier ne le prenait plus au téléphone.
3: Absolument, ouais.
2: Voilà, très compliqué. Et là, donc, vous revenez avec Ringo qui sort demain aux éditions Casterman. Ringo Starr, donc. Je trouve ça super que vous parliez de lui parce que c'est peut-être dans les quatre Beatles, le moins bien servi, non, au niveau des biographies, tout ça, puis même de la mystique.
3: Oui, bah alors c'est vrai que moi, quand on me demandait ce que j'allais faire après Paul, que je disais je voulais faire les autres Beatles, ouais. Et on m'a dit John, forcément, je dis non, Ringo. Et là, j'ai eu une stupéfaction en face de moi. Bon, pourquoi? Mais parce qu'il est très important, il est aussi important que les autres, et peut-être que sa vie est moins connue.
2: Mais j'ai appris un milliard de trucs en lisant Ringo. Vraiment, je vous remercie parce que je regarde Ringo autrement. On peut parfois s'imaginer que c'est le Beatles rigolo. On s'imagine aussi que c'est peut-être le moins compliqué de la bande. Que en gros, Lennon et McCartney, c'est les Thénardier, mais qui tiennent quand même la baraque. Que George Harrison, c'est le poète qui sort comme ça des chansons incroyables.
3: Et le petit dernier.
2: Et le petit rigolo, voilà, c'est Ringo. Et en fait, pas du tout. Vous l'appelez même. C'est le sous-titre de votre livre, L'âme des Beatles.
3: Oui, moi je pense que c'est le pilier. D'ailleurs, ça a été très longtemps l'archiviste des Beatles, celui qui gardait tout. Mais il a eu un incendie dans sa maison, donc il n'a plus rien. Bon, ouais, ça c'est une autre histoire.
2: Ouais.
3: Mais oui, effectivement, moi je pense que c'est l'esprit des Beatles et c'est aussi l'esprit de Liverpool. Dans les années où les Beatles étaient des demi-dieux, c'est-à-dire assez vite finalement,
2: oui.
3: mais les dernières années, quand, après Sgt. Pepper, vraiment, c'était, je pense qu'ils avaient un égo surdimensionné à juste titre. Il y avait toujours Ringo qui lui est resté sur Terre. Je crois que Ringo n'a pas d'égo. Ça pourrait être un slogan d'ailleurs.
2: Ringo n'a pas d'égo. Oui, il faut faire des t-shirts. Et à la fois, ça explique plein de choses. Alors s'il n'a pas d'égo, ça veut dire qu'en fait, il peut supporter les égos des autres.
3: Et en fait, il est très écouté, justement, parce que les autres sont dans des cimes que personne ne peut atteindre. Et lui, il restait quand même terre à terre. Et je pense que vraiment, à chaque fois, il parlait peu, Ringo. C'est un taiseux plutôt. Mais quand il ouvrait la bouche, les autres l'écoutaient vraiment.
2: D'accord.
3: Comme quelqu'un qui détient une espèce
2: de sagesse
3: populaire de Liverpool, leurs origines, quoi, en fait.
2: Et puis une sagesse aussi, alors j'allais dire de facto, puisqu'il est plus vieux que les autres.
3: Oui.
2: Enfin, un tout petit peu.
3: Oui.
2: Mais en tout cas, au début, on se rend compte qu'il y a un vrai décalage où les trois autres Beatles sont encore un peu des ados et un peu dans les jupons de leur mère.
3: Et lui, c'était déjà une star à Liverpool.
2: Voilà.
3: C'était,
2: il avait une bagnole, des copines
3: et
2: tout.
3: C'était un adulte.
2: Ouais,
3: il avait une barbe.
2: Ouais. Il avait des poils.
3: George Harrison, qui avait 17 ans, qui le voyait déjà dans une voiture avec des poils, il le fascinait.
2: Ah là, donc il avait vraiment une aura exceptionnelle au tout début des Beatles. Et voilà, donc on suit ses premières années à lui, à Ringo, à partir de 1940, à partir de sa naissance, et vous nous emmenez en 68, donc cette année où il décide, ça va pas être une décision irrémédiable,
3: ça
2: a duré 10 jours, mais de quitter les Beatles,
3: ouais.
2: Quand même. Alors c'est fou, on apprend un milliard de choses, ça donne envie de réécouter sa voix, et de se rendre compte qu'au début des Beatles, la voix de Ringo, elle avait été là, par exemple, sur I Wanna Be Your Man, qui ensuite a été donnée aux Rolling Stones. 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

0: star et la star de ce nouveau livre Hervé Bourris qui sort demain.
1: Ringo, c'était un des premiers batteurs-chanteurs, faut quand même le dire.
0: Oui.
1: Dès son premier groupe, il y avait un moment qui s'appelait le Star Time, pendant un quart d'heure, je crois, où il faisait des breaks de batterie et il chantait des chansons en battant, ce qui était assez novateur à l'époque.
0: Évidemment.
1: Qu'il est toujours.
0: Bah oui. Alors, il est là, on l'entend chanter. Il chante évidemment sur With a Little Help from My Friends, qu'on va écouter tout à l'heure, sur Yellow Submarine. Pourquoi, pensez-vous, alors qu'il était le plus cool de la bande, quand les Beatles sont tout petits, c'est Ringo le plus cool, c'est le plus capé, c'est celui qui a fait le plus de scènes, etc. Pourquoi est-ce que Lennon et McCartney lui ont pas donné plus de place? C'est quoi votre analyse?
1: Ah ben, il n'est pas compositeur. Ouais. Il l'a été par la suite un petit peu, mais les deux patrons, c'était les deux compositeurs. Même George Harrison, ça arrivait beaucoup plus tardivement, plus laborieusement. À la fin des Beatles, il était au même niveau que les autres, George Harrison. Et même au début, c'était compliqué pour lui. Quant à Ringo, il a jamais vraiment voulu composer. Et la première chanson qu'il a composée pour les Beatles, c'est en 68, donc c'est tardif, quoi.
0: Ouais.
1: Donc en fait, tout simplement, les deux autres, Lennon et McCartney, c'était les patrons parce que c'est eux qui rapportaient les sous aussi, en faisant des tubes en permanence. Donc forcément, ils ont pris l'ascendant assez vite.
0: Allez, on va l'écouter chanter quand même notre bon Ringo avec With a Little Help from My Friends. Super chanson. Alors évidemment, il se fait voler la vedette par Joe Cocker, qu'il reprend.
1: Ah oui, à Woodstock.
0: Incroyablement à Woodstock. Mais quand même, rendons à Ringo ce qui lui appartient. Le premier chanteur de cette merveille, c'était lui. What?

0: chante.
1: Il la tient bien la note à la fin quand même. Hein. C'est pas si facile.
0: Bah oui,
1: il n'a pas une tessiture de ouf, c'est pas Céline Dion. Mais quand même, il tient sa note.
0: With a little help from my friends, les Beatles. Donc, et cette voix de Ringo Starr, Ringo à l'honneur. Donc Hervé Bourris, vous vous êtes éclaté, je le sens, en vous lisant. Déjà, à dessiner Liverpool, quand même une ville qui peut être assez sinistre.
1: Mais non.
0: En tout cas, voilà, vous n'avez pas abîmé vos crayons de couleur. Hein. Il y a du noir, il y a du gris, évidemment. Il pleut et tout. Et

0: Pourquoi on connaît l'histoire de Julia, la mère de Lennon, on connaît tout. Et Ringo, on sait pas plein de trucs.
1: Mais parce qu'il a pas raconté sa vie dans des chansons.
0: Il est discret.
1: Ouais, il est plus discret, ouais.
0: Ouais.
1: Plus humble. Et puis je pense qu'il était complexé aussi.
0: Ouais.
1: Probablement. Quand on a des génies en face de soi et qu'on a connu plus petit, c'est pas facile, quoi.
0: Ouais. Ouais. Donc en tout cas, voilà. Enfance terrible et à la fois toujours une espèce de réserve de joie en lui.
1: Toujours optimiste.
0: Il fait des blagues, il se fait casser la gueule dans la rue. Il fait, c'est pas grave, quoi. Il y retourne. Ouais. J'ai l'impression que vraiment, c'est, en tout cas, c'est l'épaisseur que vous lui donnez. C'est un type très courageux,
1: Ringo
0: Starr. Moi, je pense
1: qu'il, il a une pulsion de vie, en fait.
0: Ouais,
1: il a vraiment
0: c'est
1: un
0: ça.
1: Truc. Il est toujours là, 85 ans, en bonne forme.
0: À sortir des disques.
1: À sortir des disques.
0: On
1: écoutera
0: tout à l'heure, mais oui, c'est fou. C'est fou. Et voilà, mais ça me le rend très attachant. Et à la fois, j'ai envie vraiment de me taper sur les doigts, de me dire, mais quand même, j'ai 46 ans, ça fait au moins 30 ans que j'écoute très sérieusement de la musique. Et je ne savais pas le tiers, le quart de ce que vous racontez dans ce livre.
1: Ben, alors, c'est assez peu raconté. Et moi, j'ai lu plusieurs biographies qui étaient... ça creusait pas tellement,
0: non.
1: En fait. Il a fallu que je cherche quand même pas mal de sources. Je suis allé à Liverpool, d'ailleurs.
0: Ah oui, voilà, j'allais vous demander comment vous avez fait, parce qu'il y a des trucs, des citations d'autres Beatles sur lui et tout, c'est compliqué.
1: Bah ça, c'est la documentation, c'est...
0: Ouais.
1: Alors, j'amasse les bouquins et les magazines et tout ça depuis que j'ai 14 ans, donc là, j'ai vraiment ce qu'il faut.
0: Surligner.
1: Okay. Et puis, à Liverpool, c'est la première fois que j'y allais l'été dernier, il était temps quand même. j'ai passé du temps et j'ai enfin compris les Beatles, je pense. Par la géographie.
0: C'est-à-dire
1: C'est-à-dire que c'est des gars de la banlieue, en fait, de Liverpool. C'est pas des gars de Liverpool, c'est des gars de quartiers qui sont assez éloignés du centre.
0: Ok.
1: Donc ça explique des choses aussi. Non seulement les Beatles venaient de Liverpool, donc du nord de l'Angleterre, donc de Londres, c'était quand même compliqué, c'était les premiers vraiment à faire ça, mais en plus ils venaient de banlieue. Donc c'était, je pense que ce complexe qu'il a pu avoir, c'était aussi déjà, existait déjà à Liverpool.
0: Ouais. Vous l'expliquez très bien, vous expliquez que c'est 6 heures de train et on ne peut rien acheter à manger dans le train entre Liverpool et Londres.
1: Il n'y a pas d'autoroute.
0: Et il n'y a pas d'autoroute, donc c'est 8 heures de bagnole. Donc il y a un moment, c'est le bout du monde.
1: Ouais,
0: et donc les
1: loin.
0: Mecs de Liverpool n'ont rien à faire. Il y a un dessin super drôle où vous avez Londres hyper chic et tout, et un petit personnage un peu qui a l'air sorti de sa campagne avec ses sabots crottés, voilà, et qui est au milieu et qui n'a rien à faire là. Donc il y a ça aussi. Finalement, c'est Ringo, c'est un type qui avait rien à faire là, mais qui allait quand
1: déjà
0: même,
1: devenir une star à Liverpool, c'était fou. Je pense que déjà il pensait que c'était le max, en fait.
0: Ouais.
1: Mais il a été un peu plus loin.
0: Il était un peu plus loin. Et donc en 1968, à un moment, pétage de plomb, quittage de Beatles et prenage d'avion. On va vous raconter tout ça sans les fautes de français et avec Hervé Bourris qui est ce soir l'invité de Décibel. Ringo qui sort demain aux éditions Casterman est à gagner au Blind Test. Donc si vous voulez participer, c'est maintenant qu'il faut vous inscrire. Le numéro du standard 0810 055 056. À tout de suite.
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3: Infos sartoises à partager avec vous et ce chiffre, 2500 consultations supplémentaires de médecine générale par semaine grâce à 39 docteurs juniors qui arrivent en renfort à partir du 2 novembre pour prendre en charge les patients de leurs aînés mais aussi pour en accueillir de nouveaux. On n'a pas encore la liste officielle des communes concernées mais Beaumont-sur-Sarthe, Brulon, Fresnay, Fier, Loué ou encore Marolles-les-Braux ont commencé à communiquer sur le sujet. Que diriez-vous d'une expérience originale et relaxante, un massage bien-être pour lâcher prise et juste à côté une douce musique jouée en direct au piano par un vrai artiste. Session ce week-end, samedi et dimanche, et le week-end suivant. L'adresse, c'est 8 rue de Cyrus, au Mans. Sinon, attention au moustique tigre qui poursuit sa progression en Sarthe, à la Suze, à Coulaines et à Allonnes. Si vous repérez une colonie, signalez sa présence sur le portail créé par l'ANSES, l'Agence nationale de sécurité sanitaire.
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0: 19h31, on est ensemble jusqu'à 20h sur votre radio ici. Et la musique est bonne, forcément, quand il s'agit des Beatles et d'un Beatle en particulier, Ringo Starr, mis à l'honneur dans ce nouveau livre d'Hervé Bourris. J'ai du mal à dire, c'est une BD, vous dites quoi vous? Un roman graphique?
1: Non, c'est une bande dessinée.
0: C'est une bande dessinée biographique.
1: Oui, c'est ça.
0: Voilà, de Ringo Starr.
1: On dit un biopic au cinéma?
0: Ouais.
1: Un peu ça.
0: Une bio-BD.
1: D'accord.
0: On dirait qu'il y a de la salade dedans, oui, une bio-BD, ça va pas du tout. Édition Casterman, ça sort demain, Ringo. C'est donc pas la suite de Paul qui est sorti l'année dernière, parce que c'est pas la même période.
1: Pas le même axe.
0: Très différent, pas le même axe. Donc là, c'est vraiment l'enfance de Ringo, son arrivée.

0: dans les Beatles. Est-ce que tout est vrai, Hervé
1: oui.
0: Bourrisson?
1: Oui.
0: À un moment, vous dites qu'en gros, si Ringo est vraiment rentré dans les Beatles, c'est parce que Pete Best, le premier batteur, voulait pas se couper les cheveux.
1: Oui, c'est une des raisons.
0: Non, mais c'est fou. À quoi ça tient?
1: Ouais.
0: Oui, c'est une des raisons.
1: Il y en a plein d'autres.
0: Oui. Mais celle-là, allez-y, je vous en supplie. Il n'était pas dans les Beatles au début.
1: Non. Ouais. Mais ils se sont rencontrés à Hambourg, chacun avait leur groupe, et puis ils se sont très bien entendus avec lui. Et à chaque fois que Pete Best, donc le vrai batteur des Beatles de l'époque, avant 62, avait un problème, était malade, à chaque fois, c'était Ringo qui remplaçait, quoi. Là, ils se sont vus que ça se passait très bien, qu'ils avaient le même humour et tout ça. Il y a eu effectivement le moment où les Beatles ont eu leur fameuse coiffure en avant, au lieu de la gomina du rocker, et Pete Best a refusé. Après, Pete Best, c'était pas un bavard, c'était pas un rigolo.
0: Ouais.
1: Il faisait pas de blagues avec les autres, il était pas dans le même esprit que les autres en fait. L'autre problème, c'est que la maman de Pete Best, Mona, était un peu la manageuse, enfin la comptable du groupe. Et quand Brian Epstein, leur manager, a pris en main le groupe, il était bien content de se débarrasser des deux, quoi.
0: C'est ça, voilà, le binôme, le fils à la batterie et la mère à la calculette.
1: Ouais. Ah oui, aussi c'était le plus beau gosse des Beatles, ils étaient contents de se débarrasser de lui.
0: Oui, parce que du coup, il y avait moins de concurrence dans le groupe. Alors Ringo, chez les Beatles, c'est par exemple Yellow Submarine.

0: peut-être en fait à cause des chansons qu'on lui donnait qu'il a cette image de type peut-être moins profond que les autres, plus léger que les autres Beatles.
1: Oui, alors immédiatement, dès que le groupe a explosé aux États-Unis, c'était le préféré des enfants aussi. Parce qu'il avait son nez,
0: oui.
1: Il semblait rigolo, il avait une tête rigolote.
0: Ça me fait penser, il y a des fois, vous le dessinez en bébé avec sa tête d'adulte. Vous vous êtes fait plaisir, Hervé Bourris, parce que s'il y a un bébé qui a une tronche comme ça dans le monde entier, il faut nous la porter. Très drôle. Non, c'est très drôle. Mais il a une tête de cartoon, en fait.
1: Oui, et en fait, c'est le meilleur comédien des quatre, de loin. Je peux vous dire, le pire aussi, c'est Paul.
0: C'est
1: sûr. C'est affreux. Il a d'autres qualités par ailleurs. Mais Ringo, c'était le meilleur. Et donc, c'était, dans la comédie, c'était le meilleur, quoi, tout simplement. Donc, je pense que ce truc d'humoriste, de comédien, ça vient de là, à l'origine. Et ils ont continué, avec les chansons, cette espèce de statut qu'il avait eu avec les films.
0: 1968, que se passe-t-il? On ne va pas tout révéler, évidemment, parce que je vous dis, franchement, vous allez apprendre des trucs, même si vous connaissez, que vous écoutez les Beatles régulièrement et tout, vous allez apprendre des choses dans Ringo. Donc, je ne veux pas tout raconter. Mais qu'est-ce qui fait? Qu'est-ce qui amène Ringo, en 1968, à prendre sa femme sous le bras et à dire, chérie, fais les valises.
1: On se casse.
0: On se casse en Sardaigne.
1: Après 66, les Beatles arrêtent les tournées. Et donc là, ils se mettent à faire des albums hyper sophistiqués qui prennent des mois et des mois et des mois. Et tous les compositeurs, c'est-à-dire les trois autres, en fait, travaillent beaucoup à mettre au point, à élaborer en studio leurs chansons, à faire appel à des musiciens, tout ça. Paul a pris l'habitude à cette période de montrer à Ringo les parties de batterie des chansons des Beatles, ce qui commence à être un peu tendu. Et en fait, il passait six mois en studio, voire plus. Ouais. Le double blanc, il revenait d'Inde, c'était super, super ambiance, c'était content. Et puis ça s'est mal passé assez vite parce que chacun a voulu produire ses chansons. Donc en fait, le groupe s'est complètement disloqué. L'enregistrement a duré, je sais plus combien, 7 mois, à être les uns sur les autres et à recommencer 15 000 fois les mêmes chansons.
0: C'est hyper laborieux. Ouais.
1: Et en fait, il s'est rendu compte qu'il s'amusait pas. En fait, il était considéré comme un employé. Chacun bossait ses chansons et faisait appel à lui à un moment, tiens, tu viens, faut que tu fasses ta partie de batterie. En fait, il s'amusait pas, quoi. Ouais. Et donc, il est parti, il n'en pouvait plus.
0: Il pète un plomb, il s'en va. C'est le début de l'histoire que vous racontez, Hervé Bourris, et évidemment, une rencontre en Sardaigne qui fait qu'il va pouvoir raconter sa vie. Et donc, pour nous, on va la découvrir. Et puis, évidemment, il va pas quitter les Beatles très longtemps, hein. Ça dure une dizaine de jours. Mais est-ce que vous pensez
1: Mais il a bien fait de faire ça.
0: Qu'il a bien fait de le faire.
1: Ah oui.
0: Et si j'en crois ce que je lis dans Ringo, les trois autres, ont vraiment cru à son départ. Personne n'a cru qu'il était en train de faire un caprice.
1: Bah, ils pouvaient pas savoir. Hein.
0: Non.
1: Ils pouvaient pas savoir. C'était possible. Il était quand même très en colère. Ils avaient prévenu. Ils savaient pas.
0: Hein. Ouais. Quand il a dit je quitte le groupe, on l'a cru.
1: Ouais. Et je pense qu'ils ont, ils ont enregistré à trois sans lui. Puis ils se sont rendu compte que ça marchait pas. Ouais. La mayonnaise prenait pas parce qu'il était pas là. Parce que c'est lui le lien, en fait.
0: L'âme des Beatles. Ouais. D'où le soutien.
1: Ils avaient besoin de lui à la batterie, mais surtout pour, parce que c'est une histoire à quatre.
0: Ouais. Et il y a dans cette histoire, justement, quand Ringo s'en va, quitte momentanément, mais quitte vraiment les Beatles, un télégramme qui arrive, dont je ne vous révèle pas le texte, mais dont moi je n'avais pas connaissance. Donc ça aussi, c'est vrai.
1: Ah oui, tout est vrai.
0: Un télégramme incroyable que vous lirez si vous vous offrez demain. C'est pas mal.
1: Ou un autre jour.
0: Un marketing. Dès demain, ouais. Allez chez votre libraire. Non, mais c'est une merveille. Ringo de Hervé Bourris. Merci. Aux éditions Casterman, qui sort demain. Et voilà, vous penserez à moi quand vous lirez le passage sur le télégramme, parce que franchement, ça file des frissons. On peut écouter quelques extraits quand même des chansons composées par Ringo.
1: Oui.
0: Il n'y en a pas eu des masses, mais pour les Beatles, il a composé Don't Pass Me By, album blanc 68. Don't pass me by, don't make me cry. J'aime bien, mais c'est pas la DA non plus de l'album blanc, exactement.
1: Non, alors, y a trop de violon, je pense.
0: Il y a trop de trop.
1: C'est pas la plus classe.
0: Mais c'est peut-être la préférée des enfants.
1: C'est la préférée de Dylan.
0: Ah!
1: On sait pas pourquoi. Dylan, c'est Dylan.
0: Et 1969, Abbey Road, le jardin de la pieuvre, Octopus Garden. 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

0: quelques notes quand même.
1: C'est un peu la même chanson que la précédente, oui, mais avec des poulpes.
0: Oui, c'est ça. Il a juste changé de bestiole et il a changé de thème. Alors Ringo a sorti cette année son 22e album solo, Hervé Bourris.
1: Incroyable.
0: Qui s'appelle Long Long Road. On va pas se mentir, il a peut-être échappé à certaines et certains d'entre vous, mais je me dois de vous dire qu'il est vraiment réussi.
1: Eh ben.
0: En collaboration avec l'américain T-Bone Burnett, qui est un très très bon de la country. Et je vous propose de découvrir Ringo en solo, version 2026.
1: Ah, c'est son truc, la country.
0: Returning Without Tears.

0: aujourd'hui. C'est charmant. Ringo, c'est joli.
1: Oui, hein. C'est joli.
0: Hervé Boris valide le 22e album solo de Ringo Starr, donc Long Long Road. C'est son album américain, son album de country. Ça lui va super bien. Il est sorti il y a quelques semaines. Est-ce que vous l'avez rencontré? Est-ce que vous avez envie de le rencontrer?
2: Pas spécialement. Enfin, je sais pas.
0: Il a l'air d'être gentil.
2: Qu'est-ce que je lui dirais?
0: Je sais pas, moi, mais vous le connaissez si bien. J'ai l'impression que vous êtes la première personne que je croise qui a compris qui était Ringo Starr.
2: Non, mais c'est de là, les deux survivants des Beatles. Je passerai mon temps à chialer, en fait. J'arriverai même pas à parler. Enfin, c'est pas possible.
0: Ça, c'est possible, effectivement, d'avoir une réaction, de leur faire un câlin. Et c'est déjà tellement une performance d'être les survivants des Beatles. Oui. Parce que ces mecs-là ont quand même eu des vies absolument incroyables. Oui, donc on a juste envie de lui taper dans la main. Lui dire bravo.
2: Pas trop fort.
0: Accroche-toi. Oui, il faut pas taper trop fort. Oui, non, ça, c'est sûr. Donc voilà, Ringo, l'âme des Beatles, Hervé Boris, ça sort demain aux éditions Casterman. C'est merveilleux, j'espère que vous avez compris à quel point, parce que vraiment je le pense, et quel bonheur d'apprendre des choses encore sur des musiciens qu'on a l'impression de connaître par cœur. Vous avez fait tout un tas d'ouvrages autour de la musique, hein. Hervé Boris, il y a eu le petit livre Rock en 2007, donc le petit livre Beatles en 2010, Paul l'année dernière, là on est sur Ringo. J'ai aussi un super souvenir de votre aventure punk. Les 18 nouvelles punk et noires, Hervé Boris, ça c'était en 2011, parce que voilà, on adore les Ramones. Il y a eu le petit livre French Pop, où on parlait de chansons françaises. Est-ce que vous avez d'autres projets à venir autour de la musique ou de ces petits livres?
2: Eh ben, Georges.
0: Ah bah oui.
2: Ah bah oui, on continue.
0: Ah, vous gardez John Lennon pour la fin?
2: Oui.
0: Donc, il y a eu Paul, là il y a Ringo, le prochain c'est George Harrison. Ouais.
2: Et après ça sera John et Yoko, pas John tout seul.
0: John et Yoko, parce que c'est la période que vous trouvez la plus intéressante de John Lennon. Ah.
2: Et puis je me méfie un peu de John tout seul.
0: Ceci dit, là dans Ringo, évidemment, puisqu'on va jusqu'en 68, vous verrez John et Yoko ensemble sur certaines pages. Et ok, John et Yoko, alors même chose, hein, Yoko est encore en vie, est-ce que vous avez tenté de la contacter?
2: Non plus.
0: C'est vrai, ça vous dit rien. Bon. Et autour des petits livres, donc que ce soit la chanson française ou punk ou etc.
2: Non, j'ai fait le tour. Enfin, de
0: ça y est
2: côté.
0: Là.
2: Enfin, c'était un principe de patchwork chronologique en fait, ces livres-là. C'était beaucoup de travail, c'était des gros livres et j'ai l'impression d'avoir fait le tour du concept, on va dire. Là, j'ai plus envie de raconter des histoires par le biais d'une bande dessinée plus classique, en fait, avec des cases, avec des bulles. Et, ouais, j'ai plus envie de ça, en fait. Et de la couleur.
0: Mais c'est pas, dans sa forme, en tout cas, narratif, c'est pas classique, parce que vous choisissez à chaque fois un moment de la vie de.
2: Et puis, il y a des doubles pages sans cases. Enfin, par moments, c'est assez psyché, ouais.
0: Donc là, vous êtes en train de bosser sur George Harrison?
2: Ouais.
0: Ok, et vous pouvez déjà me dire quelle période de sa vie vous avez choisi?
2: En fait, c'est une période de sa vie, mais c'est surtout un thème, c'est George et l'Inde.
0: Oh, génial! Génial. C'est bien, on verra les autres défoncer aussi, ça va être drôle ça.
2: Obligatoirement.
0: Il va y avoir des bonnes pages encore. Et ben Hervé Boris, merci beaucoup d'être venu nous voir. Et on se donne rendez-vous pour George Harrison.
2: Hein. Ouais, d'accord, avec plaisir.
0: À la prochaine, merci beaucoup.
2: Merci.
0: Merci.
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2: Oh là là, la dernière partie de l'émission va se régaler. L'anniversaire sera consacré à une chanson de Colette Renard. Et pour le blind test, on va se balader en chanson dans les quatre saisons. Pas celle de Vivaldi, celle de notre année, printemps, été, automne, hiver, en chanson. Et pour jouer avec nous, il y a Clotilde. Bonsoir.
3: Bonsoir Émilie.
2: Bienvenue. Comment ça va Clotilde?
3: Ça va bien.
2: On joue ensemble ce soir pour gagner le joli... Il a dit qu'on pouvait dire BD, Hervé Bourris, je veux dire roman graphique et tout. Non, la BD, mais avec une belle et vraie histoire autour de Ringo Starr. Et Clotilde, on n'est pas toutes seules, toutes les deux. Il y a aussi Josette qui est avec nous. Bonsoir Josette.
4: Bonsoir Émilie.
2: Comment ça va Josette?
4: Eh ben très bien.
2: Il paraît que c'est la deuxième fois qu'on joue ensemble.
4: Oui.
2: Ah, ça s'était bien passé la première?
4: Oui.
2: Ah, formidable. Et Clotilde, en revanche, c'est une grande première ce soir, n'est-ce pas?
4: Oui, tout à fait. C'est la première fois que je joue sur l'antenne nationale.
2: Eh bien, ça me fait...
4: Je joue sur mon antenne locale.
2: C'est laquelle, Clotilde? On va leur faire un bisou.
4: Ici Orléans.
2: Ah, oh, bisous, ici Orléans. Et Josette, où est-ce qu'on écoute ici, chez Josette?
4: Touraine.
2: Et ici Touraine. Eh bien voilà, les deux, on les embrasse. Josette et Clotilde, maintenant devant la France entière réunie, oui, les 44 ici vous écoutent. Je vous annonce que déjà, on va bien démarrer en vous disant que vous avez gagné, toutes les deux, un exemplaire du livre d'Hervé Bourris. Ça, c'est fait. Personne ne repart les mains vides du blind test de Décibel. Donc mesdames, chacune un exemplaire. Vous avez gagné.
4: Merci.
2: Avec plaisir.
4: Merci.
2: Et maintenant que vous avez gagné, nous jouons donc. Les chansons qui vont passer parlent d'une des quatre saisons. Et on recherche, ensemble, et le plus rapidement possible, le nom des interprètes de ces chansons. Petit point de règlement, Clotilde et Josette, je vais vous demander, avant de proposer une réponse, de penser à donner votre prénom pour que je sache laquelle de vous deux est la plus rapide. D'accord?
4: D'accord.
2: Alors c'est parti avec une première chanson qui parle d'une première saison. Dites-moi, mais qui chante ça?
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4: Josette,
2: en fait, Salvador. Et Clotilde. Eh ben oui, vous l'aviez toutes les deux. Bravo.
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4: au jardin d'hiver.
2: C'est beau, hein?
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2: Eh ben on commence très bien ce blind test. Clotilde et Josette, ayant donné leur prénom exactement en même temps, elles ont chacune un point. Le jardin d'hiver d'Henri Salvador. Passons à la saison suivante, à la chanson suivante. Dites-moi, qui est-ce?
4: François?
2: Oui,
4: oui.

0: deuxième saison de ce blind test. C'était donc le printemps. Bon, pour la troisième, je pense que ça va aller très vite. Concentrez-vous, mesdames. Qui est-ce ?
1: Josette Jodassin.
0: Wouhou !
1: Indien.
0: Vous êtes trop forte.
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0: mais quelle merveille! L'été indien de Joe Dassin. Josette et Clotilde, vous avez été deux excellentes candidates. Merci d'avoir joué avec nous au Blind Test.
1: Merci.
0: Merci. Merci. Vous revenez quand vous voulez. Moi, je vous envoie avec plaisir à chacune un exemplaire de Ringo d'Hervé Bourris. Et puis après l'été de Joe Dassin, le printemps de Clo-Clo et l'hiver de Monsieur Salvador, il est temps de passer à l'automne avec un garçon qu'on aime beaucoup ici. Il s'appelle Tété. À la faveur de l'automne, j'ai de bonnes nouvelles de Tété à vous donner. Je vous raconte après la chanson.

0: pas pris une ride cette chanson, c'est dingue. Elle date de 2003, 23 ans qu'on écoute à la faveur de l'automne, en ayant les frissons d'amour pour Tété. Son nouvel album, Une semaine sur deux, qui raconte sa vie de papa divorcé, va sortir dans les prochaines semaines. Et Tété sera évidemment l'invité de Décibel, on l'adore.
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0: Aujourd'hui, c'est l'anniversaire de la mort de Colette Renard. Colette Renard nous a quittés il y a pile 16 ans, le 6 octobre 2010. Colette Renard, il y a plein de raisons de la connaître et toutes les raisons sont bonnes. Mais je peux vous dire que c'était Rachel dans Plus belle la vie entre 2004 et 2009. Et que ça, c'était très important pour tout un tas de gens qui ont vu tous les épisodes de Plus belle la vie. Colette Renard, Rachel, croyez-moi, ils la connaissent. Mais Colette Renard, elle a aussi été surnommée Irma la Douce, c'est trop drôle. Colette Renard, elle a aussi beaucoup chanté, en plus de jouer la comédie. Et elle a chanté, en 1963, une chanson alors, qui rentre dans la catégorie des chansons paillardes, mais je trouve qu'elle est un peu à part, déjà parce qu'elle est chantée par une femme et sur un ton qui n'est pas « Pouit, pouit, tagala, bisous Patrick Sébastien ». Rien à voir. Là, vous allez voir, ça s'appelle « Les nuits d'une demoiselle ». Et c'est donc une demoiselle qui vous raconte comment elle passe ses nuits, comment elle prend du plaisir pendant ces nuits-là. Je vous rappelle qu'on est en 1963. Il y a 7 couplets en tout et tout un tas de façons de prendre du plaisir, mais sans jamais dire exactement ce qui se passe. C'est l'art des périphrases. Si vous êtes au lycée et que vous êtes en train d'étudier les figures de style, eh ben ce texte, signé Guy Breton, c'est un merveilleux exemple. Hommage à Colette Renard, à sa voix et à sa chanson « Les nuits du

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1: Ah les amis, comme je suis désolée, j'ai fait une petite bêtise et je vous ai passé la version censurée de Colette Renard, Les Nuits d'une Demoiselle. Rien que la conclusion de la chanson, liée le jour, je flirte tout simplement, dans la vraie version voulue par les auteurs et par la chanteuse, c'était le jour, je baise tout simplement. Mais c'est pas grave, je vous la passerai un autre soir. Je remercie l'équipe de l'émission, Diana Sadika, Iris, Vincent, Thierry et Mélodie. À demain.
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2: Bonsoir à tous et bienvenue. Merci de votre fidélité à ce nouveau rendez-vous ici. Ce sont, rappelons-le, de bonnes initiatives, vos actions en région qui sont valorisées à travers de nombreux reportages qui vous donnent la parole. Rendez-vous résolument positif chaque soir pour une balade. On va parler évidemment de notre pays, de ce que vous entreprenez, de ce qui marche d'ici 21h. C'est aussi un parcours de vie, cette émission, celui d'un invité dont les souvenirs en région sont des marqueurs, souvent puissants, qu'il ou elle partage chaque soir à travers la cartographie de sa vie. Ce soir, je reçois un comédien, je reçois également un acteur, un humoriste, un homme qui deviendra très populaire en participant à une émission que vous connaissez, On demande qu'à en rire, sur France 2, on est au début des années 2010. 10-15 ans plus tard, son parcours est extrêmement dense. Du théâtre, du cinéma, il est actuellement à l'affiche de la pièce Le sens de l'humour au Théâtre Antoine à Paris, aux côtés de Claudia Tagbo, d'Ariel Mallet et Élise Diamant. On en parlera avant 21h, je reçois Florent Père. Bonsoir Florent Père.
3: Bonsoir. J'ai beaucoup aimé le CV. Il manquait génie.
2: C'est dommage. Vous voulez que je refasse
3: voilà, est-ce qu'on peut refaire ce lancement?
2: Tout est possible.
3: Voilà, il est comédien, il est humoriste et génie. Normalement, c'est comme ça qu'on conclut.
2: Mais bon. On va comprendre aussi. Alors, on s'intéresse, je vous l'ai dit, vous avez compris le principe de l'émission, à tout ce qui s'est passé avant que l'on vous découvre finalement. Parce qu'on a toujours l'impression que quelqu'un démarre comme ça d'un coup parce qu'on l'a vu à la télévision. On oublie qu'il y a tout un parcours, qu'il y a tout un process, qu'il y a tout un tas de mécanismes qui vont derrière. Vous êtes prêt à remonter un peu le temps?
3: Oh oui.
2: Vous êtes né à Valence. Mais alors, pour le coup, c'est pas franchement non plus la Drôme, l'endroit qui vous a marqué particulièrement.
3: Non, parce que je suis né à Valence, mais voilà. Vous savez, la Drôme, c'est séparé
2: c'est
3: par
2: la Drôme-Ardèche.
3: C'est la Drôme-Ardèche.
2: Ouais.
3: Et donc, je suis né à Valence, mais on m'a vite ramené en Ardèche, de l'autre côté du Rhône.
2: Alors, l'Ardèche, effectivement, c'est à côté. Ça, c'est un endroit très important. Que faisaient vos parents, d'ailleurs?
3: Ma maman était infirmière jusqu'à ma naissance. Elle s'est arrêtée quand ils ont tout de suite compris l'étendue des... du travail qu'il y aurait à fournir. Et mon papa était gérant de société. Enfin, c'est ce que je devais mettre sur ma petite feuille à l'école. Mais il était patron de boîte de nuit.
2: Ouais, c'est ça. On va en parler de cette boîte de nuit.
3: Et restaurateur et musicien.
2: Non, mais ça, c'est extraordinaire. On va y venir dans un instant parce que ça fait aussi partie de vos vies. Mais je vais rester dans le côté bucolique parce que je sais que vous êtes un amoureux de la nature. Vous en avez d'ailleurs fait un spectacle qui portait ce nom. Vous avez évolué dans un espace un peu rural, dans un environnement de campagne, très clairement.
3: Ah oui, carrément campagnard même, oui. Ouais. Vraiment jusqu'à mes 12-13 ans, en fait, je restais que à la campagne. C'est-à-dire que on avait une maison à la campagne, la boîte de nuit familiale était à la campagne, donc je passais ma vie dans la forêt, un petit homme dans les arbres et je descendais à la ville quoi.
2: On y est très rarement
3: en fait.
2: On y est justement là, on est dans la forêt. Et est-ce que comme tous les gamins, vous avez fabriqué des cabanes? Est-ce que vous montiez aux arbres? Est-ce que vous étiez déjà sportif à ce moment-là?
3: Jusqu'à 10-11 ans, j'étais pas très sportif, j'étais actif parce que je montais aux arbres, je courais dans la forêt, je faisais du vélo, donc j'étais pas du tout sédentaire. Loin de là, j'étais pas devant collé à ma console ou quoi. Mais le sport en tant que tel, non, c'est arrivé vers 10 ans. Mais
2: ça vient des lieux refuges, que justement dans la forêt, on construit des cabanes en ces moments-là.
3: Ben, c'était ça. Je me rends compte que de ce que je connais de l'Ardèche, en fait, c'est un rayon de 10-20 km autour de la maison de mes parents, où depuis que je suis né, je fais des footings, du VTT et que je grimpe aux arbres. Au-delà de ça, je connais très mal l'Ardèche, en fait. Mais ce secteur-là, d'ailleurs, dès que je retourne avec mon fils, je dis, tiens, on va voir mon arbre, je vais t'emmener à ma rivière, je vais t'emmener dans ma forêt.
2: Vous avez un arbre.
3: Il me dit, mais c'est pas ta forêt, c'est pas ton arbre. Je dis, bah oui, mais cet arbre-là, il était là. Quand j'allais à l'école, parce que j'allais à l'école à travers la forêt.
2: Oui, j'ai découvert ça, parce qu'effectivement, et ça c'est une chose incroyable d'avoir une enfance où on traverse des bois pour aller à la forêt. Ouais. Et en même temps, cette cour d'école, elle était toute petite, parce que si j'ai bien compris, vous étiez 15 élèves.
3: C'était une petite école de campagne. Alors, des gens qui traversent des bois pour aller au travail, il y en a aussi à Paris, tous les gens qui travaillent au bois de Boulogne, au bois de Vincennes, tout ça.
2: C'était tout petit,
3: petite école de campagne, avec une seule classe, une seule institutrice.
2: Comment ça s'appelait?
3: Mademoiselle Méral.
2: Vous avez des nouvelles?
3: Non, parce qu'elle est partie très peu de temps après que j'ai quitté l'école.
2: Mais vous n'avez jamais cherché à la retrouver?
3: Ah non, mais elle est partie. Hein. Ça, c'est, elle est en garde de là-haut.
2: D'accord, très bien. Je remets ma question dans le dossier.
3: elle est là.
2: Vous n'avez jamais pensé à la retrouver?
3: Je l'ai cherchée, mais je ne l'ai jamais retrouvée. On était de la maternelle au CM2, tous dans la même classe, à l'ancienne, avec la maîtresse qui vivait dans l'école. Enfin, qui avait son logement de fonction à côté de l'école.
2: Ouais.
3: Et donc, effectivement, c'était à genre 20 minutes à pied à travers la forêt de chez moi. Et donc, j'y allais avec mes deux copains du quartier. On allait quatre fois par jour, on faisait l'aller-retour, ce qui est fou quand moi je vois que j'ai du mal à laisser mon fils aller à l'école qui est à 2 minutes à pied.
2: Parce que alors vous traversez les ruisseaux et les rivières à cette époque-là. Ah, hein, ah, ouais. Peut-être aucune notion du danger.
3: Non, mais en vrai, il n'y en avait pas. Mais il y en avait plein et il n'y en avait pas. Mais puisque je suis là, c'est que tout va très bien. Mais c'est vrai qu'on se dit que nos parents étaient vraiment, en tout cas les miens, étaient vraiment à la cool. Ouais. Parce qu'il n'y avait pas de texto pour dire je suis arrivé à l'école.
2: Ah, bah,
3: j'aurais pu rester dans un arbre.
2: Clairement. Mais il est où?
3: Mais quand je retourne chez mes parents, il y a effectivement mon arbre qui est un pin que je gravissais enfant quasiment tous les jours. Et maintenant, quand j'y vais, j'ai besoin d'aller, je vais le voir. Et je monte et je fais une petite méditation.
2: Ça s'appelait comment? C'était où en Ardèche, en fait?
3: Alors, la ville, c'était Saint-Péray, ouais. Qui est une ville connue pour son vin. Et le petit hameau dans lequel il y avait l'école, c'était Tortous.
2: Voilà. Ah oui, non, mais c'est bien de citer ces endroits.
3: Tout le monde connaît Tortous, bien sûr. Ouais,
2: bah, tout le monde connaît.
3: Vous avez vu frissonner à l'évocation de ce nom de village?
2: Pas du tout. En revanche, il y avait cette boîte de nuit, vous l'avez évoqué, alors ça c'est quand même pas banal pour un gosse.
3: Ouais.
2: Il était gérant de société, effectivement, ça c'était sur le papier, il tenait une boîte de nuit. Mais il y a toute la famille, je crois qu'il y a les grands-parents, votre père.
3: Oui, en fait, ça mérite une émission entière, mais en gros, mon père et mon grand-père mon grand-père a acheté une ferme en Ardèche, en haut d'une colline, il a acheté la ferme et la colline, en 68, 69, et ils en ont fait une boîte de nuit, enfin un dancing.
2: Alors comment ça s'appelle ce dancing?
3: Chez Mathieu, qui existe toujours. Hein,
2: c'est vrai, c'est génial.
3: Ouais, c'est plus à ma famille, mais pour l'instant, j'ai toujours un petit suspect. Mais ça a fait vivre toute ma famille pendant 40-50 ans. Et donc, mon père, qui était pianiste, mon grand-père chantait, ma tante chantait.
2: Alors, il y avait du Cabrel, il y avait du François Feldman.
3: Bah, ça, c'est ce que je chantais, moi.
2: Il y avait ça.
0: De l'huile.
3: Oui.
2: Eh oui. De l'huile. Ah, ça, c'est un souvenir pour vous.
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2: Ça, c'est le groupe Réglisse. Alors, effectivement, c'était pas vos grands-parents qui ont chanté ça.
3: Non.
2: Mais
3: non, mais ouais, j'avais mon petit tour de chant. C'était des moments que je passais avec mon père déjà à répéter la journée. Et j'adorais faire ça, chanter avec lui. Et puis après, quand je venais faire coucou à la boîte, c'était pas tous les soirs. Je n'étais pas exploité, que mes parents se retrouvent pas à la DAS.
2: Non, mais on comprend aussi quand même comment ce goût artistique arrive dans votre vie, je veux dire.
3: Oui, c'était une famille, et ça allait toujours, artistique et festive. Je suis pas un enfant de la balle comme mon fils qui passe sa vie dans les théâtres, sur les plateaux de tournage et tout ça. Moi, c'était au fin fond de l'Ardèche, dans une boîte de nuit. En revanche, mon père pianiste qui chantait.
2: C'était fun.
3: Voilà, c'était très joyeux, très rablaisien, et très artistique aussi, c'est vrai.
2: Florent, restez avec nous parce qu'on ira faire un tour aussi au Lavandou. Alors ça, c'est un autre lieu, une autre carte postale. C'est des années de vacances et puis le Var a forcément énormément d'importance parce qu'on ira ensuite à Saint-Raphaël. Vous allez partir à l'adolescence d'ailleurs pour suivre des études de sport-études. On se balade dans toute la France, vous l'avez compris, avec à l'instant Benoît Prospero qui nous rejoint dans la revue des Merveilles. Et aujourd'hui, on va apprendre à fabriquer un Oya.
1: Alors juste, dites-moi, est-ce que déjà, vous voyez ce que c'est un Oya?
4: C'est une réserve d'eau souterraine. Elle est contenue dans un volume qui n'est pas étanche complètement. Et par capillarité, quand la terre est sèche, ça va diffuser à l'extérieur pour hydrater les racines.
1: Voilà, exactement. Donc un Oya, vous savez, c'est cette poterie en terre couleur pourpre, comme une tuile poreuse qui fait penser un petit peu à une sorte de jarre. Et donc on enterre au pied des plantes que l'on veut hydrater en profondeur. Et ça permet en même temps d'optimiser l'usage de l'eau et qui tranquillement donc va se distiller par capillarité. Et donc, nous sommes en Savoie, à côté de Chambéry, à Sona, avec ici Pays de Savoie. Et notre Oya, on va l'enterrer, Marie. Mais
4: il faut quand même que le haut de l'Oya soit au ras du sol pour qu'on puisse le remplir régulièrement.
1: Et l'avantage, c'est qu'avec l'Oya, comme il est sous terre, du coup, c'est zéro évaporation, Paul.
5: Alors, zéro évaporation, il faut les mettre correctement. S'il y a la moitié de l'Oya qui déborde et qui est en plein soleil, ça ne marche pas. Il faut vraiment que le sol vienne de manière affleurante et même rajouter du paillage par-dessus. On paye beaucoup.
1: Voilà, et quand on l'utilise bien, en tout cas, ça marche hyper bien. Mais, parce qu'il y a quand même un mais, c'est qu'un Oya, ça coûte quand même un petit peu cher. Sauf si on est malin, Paul.
5: Bah oui, je soude des pots entre eux pour faire mes propres réserves. Ce qui consiste à prendre un pot en terre cuite, à en sceller le fond avec une petite pierre et un peu de ciment. Puis en venant empiler un deuxième pot à l'envers par-dessus, on arrive à avoir une espèce de forme d'amphore. Il n'y a plus qu'à sceller le tout ensemble pour avoir une oya.
1: Ah ben voilà, c'est-à-dire les deux pots, vous savez, face à face, du côté le plus large, c'est des diamètres 24-26 ou quelque chose comme ça. Et à ce propos, d'ailleurs, petite précision, il faut mettre le pot le plus petit en dessous et le pot le plus grand en dessus, comme une sorte de couvercle, si vous voulez. Et Marie ?
4: On fait des tests en jardinerie pour voir ceux qui marchent les mieux les uns avec les autres, hein, ouais. Parce que des fois, il y en a qui sont pas très ronds, non vernissés, parce qu'il faut qu'ils soient pour eux.
1: Et puis donc, on enterre, et pour éviter les moustiques, vous bouchez avec des bouchons en liège. Et pour l'autonomie, en général, c'est quelques jours, tout dépend des températures. Bref, si vous ne connaissez pas, essayez l'Oya, vous verrez, c'est une merveille. Merci Marie et Paul, et merci ici Pays de Savoie.
2: Et merci beaucoup Benoît Prospero. Florent Père est votre invité. Alors, on parle évidemment de l'Ardèche, là où vous avez grandi.
3: Ça m'a fait plaisir d'entendre Benoît Prospero. J'ai pas de nouvelles.
2: Il va bien.
3: Ouais, je suis content.
2: Il vous embrasse. Il m'a laissé un message pour vous. Il viendra d'ici la fin de l'émission avec grand plaisir. Et il nous emmènera d'ailleurs, Benoît, parce qu'il adore se balader au Lavandou, là où on va aller d'ailleurs dans un instant avec vous. Il était pas mal cet hôtel, hein, où vous alliez tout le temps en demeure. Vous avez le moyen, vos parents, de vous emmener à l'hôtel quand même, hein ?
3: Gérant de société.
2: Ouais, c'est vrai. La boîte de nuit. La boîte de nuit dans laquelle Florent Père a évolué. Une enfance qui est extraordinaire. Souvenir de plage, du Lavandou et de Saint-Raphaël, c'est-à-dire le Var. C'est dans quelques minutes sur ICI.
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2: Et Radio Gaga qui nous rejoint avec Queen sur ICI.

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2: Il est né à Valence, mais c'est juste une formalité pour Florent Père dans la Drôme, puisqu'il va grandir juste à côté en Ardèche, dans un environnement tellement agréable et fun. Il passe ses vacances au Lavandou dans le Var, et de cette enfance, il va en faire une force et un ailleurs qui va le conduire à Saint-Raphaël, et on va en parler avec lui ce soir. C'est vrai que vous êtes très déterminé, parce que vous allez partir dès l'âge de 15 ans, je crois, vers cet ailleurs qui est pas très loin du Lavandou où vous passiez vos vacances, qui est Saint-Raphaël, pour aller faire du sport-études, quoi, comme on disait.
3: Ouais. Bah, mais au moment où je dois prendre cette décision, il y a même pas de... Je ne comprends même pas que je vais être éloigné de mes parents. Et de toute façon, je me pose pas la question.
2: C'est tellement... Qu'est-ce qui vous pousse à faire ça dans votre tête?
3: Parce que j'ai découvert le ski nautique à l'âge de 10-11 ans, quand mon père a acheté un petit bateau justement pour aller au Lavandou. Il y a une paire de skis dedans, on sait skier. Et il se trouve que je suis le plus doué de la famille, ce qui est pas non plus un fait d'armes, mais voilà. Et je me passionne pour le sport en général. Je pense que ça a été le ski nautique. Là, ça aurait pu être un autre sport finalement. Mais voilà, je me prends de passion pour ce sport. Et quand enfin on me donne la possibilité de rentrer dans ce sport études, c'est-à-dire je serais rentré à NBA, c'était pareil quoi. Donc il fallait y aller quoi. Et j'y suis allé, j'ai passé des années incroyables. Je comprends juste maintenant pourquoi ma maman était si triste qu'elle a pleuré tant quand je suis parti, parce que je n'avais que 15 ans finalement, et elle savait que je partais pour.
2: C'est jeune. Hein
3: ouais.
2: Bon, Saint-Raphaël, c'est la section sport d'études du pôle France Ski Nautique du Krebs.
3: Ouais.
2: Je crois que c'est le centre régional d'éducation physique et sportive.
3: Oh, il est fort. Il a bossé. Ouais,
2: mais j'en connais un. Hein, là d'où je viens aussi, mais mon émission sera un autre jour.
3: Ouais, elle sera posthume.
2: Ouais, bien
3: mais
2: sûr.
3: Je l'animerai.
2: J'espère pas. Vous êtes à ce moment-là, vous venez de l'évoquer, c'est vous qui le dites, un animal aquatique.
3: Oui.
2: À cet âge-là, vous ne jurez que par la flotte, quoi.
3: Ouais, et puis encore aujourd'hui, hein, mais c'est vrai que toutes les activités sportives et aquatiques me plaisent. Bon, à cette époque-là, c'est surtout le ski nautique et un peu la mer qui est en bas du sport-études, puisque l'internat était à Boulouris, donc c'est vraiment 84 hectares de pinèdes au bord de la mer, vue sur la mer de quasiment toutes les chambres de l'internat, 70 copains et copines dans le même internat. Pas mixte, mais avec une porte toujours ouverte qui sépare les deux internats. Autant vous dire
2: ça
3: que c'était mixte. et voilà, lycée le matin, ski nautique l'après-midi, les potes.
2: À Saint-Raphaël, du coup, le ski nautique.
3: Ouais,
2: il y avait un spot particulier.
3: C'était un plan d'eau artificiel qui a été creusé par la fédération à Roquebrune-sur-Argence. Donc c'est des années vraiment incroyables. J'y ai passé 7 ans, 8 ans, je sais plus, qui étaient folles, quoi, parce que vous vivez qu'avec des ados. Qui ont la même passion que vous, qui ont une vraie direction dans la vie, qui sont pas là en train de zoner ou de pas savoir en tout cas où ils veulent aller. Là, il y a une direction en tout cas pour ces années-là. Et c'était génial. D'ailleurs, j'ai plein d'amis de longue date qui sont de cette époque.
2: Alors, vous allez peut-être un peu visiter l'arrière-pays aussi, parce qu'on parle beaucoup de Saint-Raphaël. Vous allez découvrir un petit peu l'ensemble du département. Vous baladez, je sais pas, aller à Port-Grimaud, à Coquelin, à Saint-Tropez.
3: Bah, bien sûr, j'y ai passé quasiment 10 ans en fait, parce qu'après le sport études, je suis encore resté à Saint-Raphaël parce que j'avais tous mes amis là-bas, parce que je travaillais un peu là-bas aussi, donc je connais toute la côte entre Nice et le Lavandou. Je connais tout. Je l'ai fait en voiture, je l'ai fait à vélo, en scooter, ouais. Donc je connais toutes les, j'ai été vendeur sur les marchés, dans certains des patelins qui sont là. Donc non, je connais très très bien le Var.
2: C'est où le patelin, parce que vous avez des noms sympas de patelins là depuis tout à l'heure.
3: Là où je faisais les marchés, oui, vous avez Saint-Égulfe, mais Fréjus, le bord de mer Saint-Raphaël, Cobelin.
2: Alors c'est aussi l'époque où vous battez un record sportif. C'est votre premier record sportif, et d'ailleurs qui est toujours homologué. Je crois que personne ne l'a battu. Reconnaissance de vos pères, hein, d'ailleurs, c'est la descente des escaliers principaux sur les mains.
3: Ouais, c'est le seul record que j'ai dans ce sport-études. C'est-à-dire que je me suis
2: Non, je vous arrête. Non, c'est pas le seul
3: deuxième,
2: record. Il y a la descente des escaliers dans les cagettes en plastique dans lesquelles on mettait les goûters. Moi, quand j'étais gamin, on est de la même génération, c'était orange ces trucs. Là, je pense que
3: oui, c'est vrai. Ma mère, elle avait la même en orange, la nôtre, elle était blanche. Elle était plus rapide, la blanche.
2: Ah, c'est deux records.
3: Et donc voilà, je me foutais en haut des marches, assis dans ça faisait une luge en fait quoi. Et je descendais les marches comme un gros débile. Et je descendais donc les marches sur les mains.
2: Ouais.
3: Et c'est mon record. Je partais, je sais plus, de hauts escaliers. Je suis arrivé jusqu'à quasiment au réfectoire.
2: Bon, est-ce que vous arriviez jusqu'au massif d'Estérel? Parce que là aussi, c'est une carte postale et un spot intéressant. Les falaises du Drabon, le site d'escalade exceptionnel. Ouais. Vous y passez du temps?
3: J'y passe énormément de temps, pas pour faire de l'escalade, mais pour aller nager, me baigner, puis sauter des falaises, même si c'est un peu interdit, que je déconseille de le faire. C'est un lieu... Mais d'ailleurs, quand j'ai su que je quittais Saint-Raphaël pour rentrer au cours Florent à Paris...
2: Vous n'avez pas y rester longtemps.
3: Je ne vais pas y rester très longtemps. Mais Je me souviens d'une nuit que je suis allé passer au Dramont comme une dernière nuit dans cette région et j'avais une vraie sensation d'osmose avec avec ce lieu, avec cette roche, cette énergie, cette mer, le calme là-bas et tout. Et c'est un lieu qui me tient très très à cœur et je j'y vais le plus souvent possible.
2: J'en ai où là ?
3: Là, on peut être n'importe où au bord de la mer, mais peut-être, je ne sais pas, sur la plage de Saint-Clair.
2: Ah, ça c'est du côté du Lavandou.
3: Ça c'est du côté du Lavandou. Sinon, cette plage là. Je sais pas, je vais reconnaître cette plage
2: précisément. Non, pas du tout. Non, non. On n'est pas parti sur
3: des blagues de plage. Attendez, prévenez.
2: Non, mais voilà, la plage forcément là, ce qu'on entend, c'est un peu ce qu'on
3: évoque.
2: Je me suis dit que ça allait.
3: Bah, je vous remercie de vous parler.
2: La mer, le soleil, les études. Vous allez même devenir moniteur de ski nautique.
3: Tout à fait. J'ai mon brevet d'état premier degré.
2: Et vous les emmenez où sur des plans d'eau, les gens qui vous donnaient des cours
3: Alors, moi, je ne m'en suis servi que pour payer mon ski nautique. C'est-à-dire que quand, comme le ski est un sport très cher, il y a une technique d'être comme au pair, c'est-à-dire que vous faites skier les clients du club, les débutants et tout ça, et en échange, ça paye votre entraînement. Ouais. Voilà pourquoi j'ai passé le BE.
2: On semble un peu plaisanter et prendre beaucoup de plaisir depuis tout à l'heure, mais Saint-Raphaël, c'est aussi un lieu important de construction parce qu'il y a le centre culturel de Saint-Raphaël, ouais. Et vous avez environ 20 ans, puisque vous allez rester jusqu'à 21-22 ans. C'est là où vous vous tournez tout doucement vers le théâtre. Je ne sais pas ce qui vous attire, vous allez nous le dire. Vous allez jouer deux pièces, haut et là-bas, et les vacances. C'est fou quand on se dit, parce que c'était un peu les vacances où vous étiez à ce moment-là, de Jean-Claude Grimbert. Qu'est-ce qui vous emmène dans ce centre culturel à Saint-Raph ?
3: C'était un moment de ma vie où je commence à avoir un peu fait le tour du sport et peut-être une petite désillusion sur ma carrière sportive, parce que j'ai eu une énorme blessure au genou très, très tôt, à 19 ans, que je vois que je n'atteindrai pas le haut niveau, en tout cas pas le niveau que j'espérais. Tout ça se calme un peu et un jour à la fac je suis en cours de psychologie en STAPS et on fait un exercice de prise de parole en public et pour ça on a le droit de jouer des petits sketchs et donc je joue un sketch d'Elikaku. J'ai 18/20, c'était ma première note avant que Ruquier m'en donne et la prof me dit tu devrais creuser du côté du théâtre, ouais. T'as quand même un petit, ça serait intéressant pour toi. Et c'est arrivé à un moment je pense où peut-être j'étais un peu lassé du sport, je suis allé chercher autre chose, je me suis inscrit dans un atelier de théâtre un peu de retraité, mais où j'ai fait mes débuts avec mon prof Fido.
2: Vous allez découvrir dans un instant comment il est parti au cours Florent, comment il est vite revenu dans le sud, comment il va écrire ses premiers textes au Quai du Rire, à Marseille, puis comment il arrivera à un moment donné à Paris. C'est la vie aussi de Florent Père ce soir. On va aller dans le Vaucluse et on parlera d'Avignon parce que ça aussi c'est une ville qui compte. Quand on mange des fruits, généralement on laisse de côté les pépins et le noyau, enfin normalement. Catherine Quicandon est allée à votre rencontre. Aujourd'hui, vous nous proposez une idée qui utilise ses déchets pour notre bien-être.
4: À Avignon, avoir des pépins, c'est plutôt une bonne chose.
5: Il y a un pépin, Pierre ? Répondez-moi franchement, il y a un pépin !
4: Oui, oui, il y a un pépin, et pas qu'un seul. C'est la première marque française de produits cosmétiques naturels centrée sur les pépins et les noyaux de fruits, qui s'appellent logiquement pépins. Myrtille Shekhar et son conjoint Dino vous proposent des huiles, des crèmes, du sérum, des masques et des savons.
6: Alors nous, les deux coproduits qu'on utilise, c'est les pépins et les écorces, pour l'instant de grenade. À terme, j'espère qu'on ira plus loin dans la démarche parce que c'est vraiment ce qui nous anime et qu'il y a plein de choses qu'on peut récupérer. Après, ce qui est plus compliqué, c'est la transformation de ces éléments. Donc c'est pour ça que pour l'instant, on s'est concentré sur les pépins, les écorces de grenade aussi, parce qu'on a eu la possibilité de s'en servir.
4: Chaque formule est développée par un docteur en biochimie spécialisé en cosmétique naturelle. Le laboratoire de production se situe à Avignon. Les savons sont fabriqués à Lille-sur-la-Sorgue. Pour récupérer ce qu'ils appellent des coproduits, ils font des partenariats avec des producteurs ou des transformateurs locaux.
6: On a un bon partenaire à Malocène, qui s'appelle l'Atelier d'Hippolyte, avec qui on travaille le noyau d'abricot et le pépin de grenade. Eux transforment directement chez eux et on peut les récupérer en huile.
4: Leurs produits ont jusqu'à 99,7% d'ingrédients naturels. Certains ont 3 fois plus de vitamine E ou 3 fois plus d'antioxydants ou sont 5 fois plus riches en acides gras essentiels. Ils sont adaptés à tout type de peau, ce qui est plutôt pratique. Mais à quel moment Myrtille, qui a travaillé 10 ans dans le vin, s'est dit que ça serait bien de s'intéresser aux pépins et aux noyaux ? Le déclic est venu lors de sa grossesse et d'une envie plus large.
6: Nous, on veut prolonger le travail des agriculteurs. En ce moment, on le sait, le monde de l'agriculture n'est pas au top. Les vignerons aussi. Et du coup, c'est une façon pour nous de soutenir ce secteur à notre manière, en prolongeant leur travail, en utilisant leurs coproduits.
4: Et c'est tout à leur honneur. D'ailleurs, pour cette entreprise, Myrtille a reçu le prix du dynamisme entrepreneurial de la CCI Vaucluse. Les produits pépins sont disponibles dans une dizaine de points de vente. 40 du département, dont des pharmacies et des domaines viticoles. Il y a aussi leur nouvelle boutique ouverte cette année à Bédouin. Plus d'infos sur pépin.fr, pépin au pluriel. Merci à Ici Vaucluse pour cette idée qui prend soin de nous. Ici, ça entreprend à Avignon avec Pépin et des cosmétiques malins.
2: Merci beaucoup Catherine Quicandon. Je suis avec Florent Père. Vous êtes avec Florent Père depuis 20 ans. On découvre comment le théâtre est arrivé tout doucement, progressivement, dans sa vie. À 22 ans, et on va s'en parler dans un instant, vous décidez voilà, un peu de tout quitter. Le sport, vous le laissez de côté et vous montez à Paris pour refaire le cours Florent. Très vite, vous allez revenir et vous allez taper par le sud, quoi, à nouveau.
3: Ouais. Bah, c'est-à-dire que voilà, d'arriver à Paris quand vous avez grandi en Ardèche et puis ensuite au bord de la mer, c'est presque un Indien dans la ville, quoi. J'étais très très impressionné.
2: C'était peut-être trop tôt, parce que vous allez revenir assez rapidement après, ouais. Assez rapidement, quelques années après, hein, ouais, pour Ondar, ouais. Avec Laurent Ruquier, on va aussi en parler. On a encore plein de lieux à découvrir, à parcourir, avec tout ce que vous aimez aussi aujourd'hui, les endroits par lesquels vous êtes passé pour en arriver à cette actualité. Je voulais juste rappeler que vous êtes sur scène dans Le Sens de l'Humour, c'est au Théâtre Antoine à Paris, avec Élise Diamant, avec Claudia Tagbo, avec Carrier Elmaleh. Cette pièce où l'on rit, le rire qui est d'ailleurs un personnage principal, hein, vous allez le comprendre d'ici quelques minutes, on va en parler avant 21h sur Ici.
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2: C'est pas parce que c'est l'automne qu'on va pas s'intéresser ou penser à l'été prochain. L'été avec toi, c'est Adèle Castillon, 100% nouveauté sur Ici.

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15: Passez une excellente soirée, merci de nous rejoindre à l'instant. Florent Père est votre invité, actuellement à l'affiche d'une nouvelle comédie de Sacha Judasco et Fabrice Dogneau. Le sens de l'humour, c'est au Théâtre Antoine à Paris, c'est le destin de Florent Père, surtout que l'on découvre ce soir, depuis la Drôme, depuis l'Ardèche, depuis le Var et ses lieux, qui ont façonné sa vie. Vous avez 22 ans, environ en 2002, vous êtes parti à Paris, je l'ai évoqué il y a quelques minutes, vous revenez très vite dans le Sud parce que vous êtes happé aussi par ce Sud qui vous a vu grandir, vous intégrez le conservatoire à rayonnement régional de Marseille pendant environ un an. Un mot sur Marseille.
16: Marseille, pour moi, c'est Lumini, c'est-à-dire le Staps de Marseille, qui était dans Lumini, qui est un quartier un peu à la périphérie de Marseille, au bord de la mer, et le Quai du Rire où j'ai commencé, et le Conservatoire. Le Conservatoire, j'y ai passé un an, qui était un peu flou, mais je l'ai fait. Et ensuite, c'est mes débuts sur scène.
15: Ouais. Alors le Quai du Rire, voilà, on dit pour ceux qui connaissent pas, c'est une salle de spectacle mythique à Marseille. Vous écrivez vos premiers textes, vos premiers sketchs pour vous. Hein, perso, ouais. Après avoir joué un peu dans des pièces et avoir fait des choses au centre culturel de Saint-Raphaël. Ça marche au Quai du Rire, les gens viennent, vous sentez les premiers rires.
16: Oui, je commence par faire des premières parties, hein, parce qu'il n'y avait pas de comédie club et tout ça à l'époque, ouais. Donc je suis allé toquer à cette porte parce que, c'est le seul théâtre que je devais connaître, et j'ai fait une audition l'après-midi, et le soir j'étais en première partie de l'artiste qui était là ce soir-là, ouais. Mais c'est une petite salle de 100 places. Hein.
15: Bien sûr.
16: Mais

0: C'était, pour moi, c'était déjà énorme. Et après, j'écrivais tous les jours. Ça m'a permis de rater le concours d'instituteur et enfin de professeur des écoles.
1: Parce qu'à un moment donné, vous avez pensé
0: à ce moment-là, oui, je me dis bon, je vais être prof des écoles. Heureusement. Pour l'éducation nationale et les enfants.
1: Et on en revient à cet instit, hein, que vous avez parlé tout à l'heure, évidemment. Bon, l'animal aquatique, il découvre les stacks, la côte bleue, Cassis, je sais pas, voilà.
0: Tout ça. Bah oui, Cassis, la côte bleue, ensuite la redonne, voilà, tous ces coins où j'allais nager, faire de l'apnée, enfin voilà, et où je vais toujours, hein, d'ailleurs. Marseille, la ville en elle-même, j'y ai pas tellement évolué. J'habitais ou à Lumigny ou après j'étais à Aix-en-Provence. Donc je connais pas hyper bien Marseille, mais bon voilà.
1: Vous voulez me dire un mot sur Aix-en-Provence ? Pas même état d'esprit.
0: Non, les Marseillais disent que c'est le 21e arrondissement de Paris.
1: C'est Paris par plan de cuque, voilà, en campagne.
0: Mais non, Aix, bah oui, j'y ai passé, pareil, je sais pas, 5-6 ans. J'étais en coloc avec mes potes à cette époque là-bas. Et je connais mieux Aix-en-Provence que Marseille. J'y ai passé, voilà, j'ai fait beaucoup de fêtes, j'ai passé beaucoup de temps. J'ai fait ma vie étudiante aussi là-bas. Mais je descendais jouer, mais j'ai joué aussi à Aix, à la Fontaine d'Argent, qui était aussi un petit café de théâtre de 80 places. Donc mes débuts, c'est là-bas. Ouais. Sur le théâtre, en tout cas.
1: Et puis, à un moment donné...
0: Ah la vache.
1: Hey, ça a 20 ans, hein.
0: Putain, j'ai eu la petite boule d'angoisse en disant, est-ce que j'ai fini d'écrire mon sketch? Juste le générique. J'ai dit, oh putain, merde.
1: Est-ce que mon sketch est prêt?
0: Va me donner une bonne note.
2: Non, Florence, c'est mauvais.
1: C'est On Demande Qu'à en Rire, c'est Ondarne, donc c'est Paris, c'est Laurent Ruquier, c'est l'accès à la notoriété, vous devenez un humoriste vedette, avec je sais pas combien de sketchs, 75, 80, 95 sketchs à peu près, écrits, vous devenez même ce qu'on appelle un pensionnaire historique. Comment ça se passe l'arrivée à Paris? Comment ça se passe l'aventure du Ondarne?
0: Eh ben ça se passe que non, je monte à Paris pour rester genre un mois ou deux parce que ma première expérience franchement c'est pas bien passé, j'aimais pas être dans cette ville, en tout cas d'être en ville, là je monte pour faire une programmation parisienne dans un théâtre qui s'appelle la Comédie contre Escarpe. Mais je pense y rester un mois ou deux, hein, et je commençais à jouer devant 5, 10, 20 personnes, voilà.
1: Quartier Mouffetard à Paris.
0: Exactement. Et puis finalement arrive l'émission On demande qu'à en rire, et qui fait que je reste que je suis encore à Paris. Je suis toujours pas descendu.
1: Là vous allez au Moulin Rouge là.
0: Et donc on enregistre au Moulin Rouge et un jour à la sortie de la Comédie contre Escarpe, j'ai joué devant 7 personnes et demie, et il y a la Émilie, la directrice de casting, qui bossait pour la production de Catherine Barma, qui écumait tous ces lieux pour trouver de jeunes humoristes. Et elle m'a dit, on adorerait t'avoir dans l'émission. Et ça m'a pris à peu près un centième de seconde pour réfléchir. Et je dis, ok. Et c'est parti.
1: Comment vous gérez la notoriété?
0: Très bien. Franchement, mais je sais qu'il y a des gens pour qui ça, c'est dérangeant. Ou...
1: Non, mais c'est soudain, parce que là, d'un coup, c'est comme à l'époque du petit théâtre de Bouvard. Ça passe à la télé, c'est énormément suivi, on vous reconnaît tout de suite, quoi.
0: Ouais. Peut-être c'est moins fort qu'à l'époque parce qu'il y a plus de chaînes,
1: de télé. Non, mais il y a un effet immédiat quand même.
0: Mais bien sûr qu'il y a un effet immédiat sur le remplissage des salles et sur effectivement le fait qu'on vous reconnaisse dans la rue. Mais moi, j'ai jamais fait de polémique ou très rarement. Donc les gens qui m'arrêtent dans la rue, c'est pour me dire je vous adore, vous me faites rire et tout. Donc je trouve ça. Il y a un peu, pendant mon carrière, il y a eu des comportements un peu fanatiques avec les gens qui vous suivent un peu dans la rue, des attroupements un peu trop à un moment où vous êtes au restaurant, quoi. Mais finalement, sur la longueur, maintenant, c'est une notoriété diffuse comme ça. Et même quand ça arrive, je suis assez content. Je suis heureux de me balader dans la rue. Un jour, je suis avec mes parents à Montpellier. Une dame me croise. Ça fait vraiment pas longtemps que je suis connu. Et juste, elle passe, elle fait, oh là là, je vous aime.
1: Merci, Jérémy Ferrari.
0: Et voilà. Et mon père me dit, mais tu te rends compte, c'est... Ta vie, c'est ça, quoi. Les gens croisent dans la rue, ils disent qu'ils t'aiment. Je dis, c'est cool.
1: Sans me plaisanter, mais c'est des générations comme vous, comme Jérémy, comme Arnaud de sa mère, comme Guillaume Batz, on pense à lui, Guillaume, là.
0: Et bien sûr,
1: Donc c'est quand même assez hallucinant. Alors la suite, on la connaît. La télé, le théâtre, les spectacles, cette reconnaissance. Il y a deux endroits symboles de cette ascension aussi. Il y a Aix-les-Bains.
0: Ouais.
1: Parce que vous recevez le prix du public Jeune Talent, on est en 2007.
0: Ouais.
1: Donc c'est quelques temps après.
0: Quelques temps avant.
1: Ah, c'est avant le Ondarne.
0: Ah oui, c'est avant. C'est le seul festival que j'ai gagné de ma belle carrière de festival.
1: Mais c'est génial.
0: Ouais, c'était sympa. Ce qui est surtout mignon, c'est qu'après, je suis retourné 1000 fois pour mon spectacle, pour un festival. Il y a un très bon festival de cinéma que je salue, qui m'invite très régulièrement. Donc, ça se passe aussi dans cette salle où j'avais gagné mon premier. Voilà, c'est un très beau théâtre à italienne et tout. Et donc, j'adore Aix-les-Bains.
1: Il y a Yssingeaux.
0: Issingeaux.
1: Ouais, on est dans
0: qu'est-ce
1: la
0: Haute-Loire. J'ai gagné un festival à Issingeaux.
1: Vous avez reçu le prix du jury du Festival du Rire en Auvergne, en Haute-Loire.
0: Ouais, vous vous souvenez? Non.
1: Au moins, c'est honnête. C'est honnête.
0: C'est honnête. Issingeaux, ok, mais je me souviens de ce nom. Ouais, ouais, bien sûr. Ouais, ouais, Issingeaux, j'avais acheté une maison là-bas.
1: Et puis, voilà, il y aura aussi d'autres lieux qui vont compter comme Avignon, le Vaucluse, ouais. Festival, je vous ai croisé, Place des Corsins.
0: Oui, c'est vrai.
1: C'est un
0: vrai
1: lieu où on se retrouve.
0: Un lieu
1: le
0: festif.
1: Soir, un lieu festif, joyeux. Oui. C'est une étape importante aussi, le Festival Avignon, pour vous.
0: C'est une étape très importante parce que, quand on me pousse un peu vers la porte de sortie du Quai du Rire, je suis à deux doigts d'arrêter ce métier que j'ai commencé 3 mois avant. Et, grâce à deux amis, dont Laurent Beltrando, qui est toujours aussi mon associé dans la production de mon spectacle, et qui connaît rien, qui connaît juste Avignon parce qu'il y a grandi, il me dit, mais il y a le Festival d'Avignon, pourquoi on ferait pas ça avec ton spectacle? Et il sort 4000 euros de ses économies, et on fait notre premier Festival d'Avignon en 2007, et on en a fait 10, et avec du succès.
1: Bien sûr, le génie.
0: Bien sûr.
1: Vous souvenez-vous de la dernière fois où vous êtes rendu en restaurant? Voilà la question que l'on vous pose ce soir, surtout du prix que ça vous a coûté. Avec un budget de plus en plus serré, on sait, les petits plaisirs se font parfois rares, Florent, encore plus pour les personnes en situation de précarité. Direction notre pays, comme chaque jour, face à ce constat, une idée très inspirante a vu le jour. On est dans le Grand Est, avec Robin Bernot et Gabin Grulé.
3: À Nancy, vous pouvez trouver un menu au restaurant pour 5 euros.
4: Bah, je trouve que c'est une très bonne initiative.
3: L'association L'Escabelle a ouvert fin août un restaurant solidaire près de la place Stanislas. Un restaurant ouvert au public, mais avec des repas moins chers pour les personnes en situation de grande précarité. Le tout avec des salariés en insertion. Notre journaliste Gabin Grulé s'est rendu sur place et a rencontré Jean-Marie Morel, le président de l'association, à l'initiative du restaurant.
5: Déjà pouvoir faire en sorte que des personnes en difficulté croisent, rencontrent, soient de fait au même niveau que ceux qui n'ont pas de difficulté, ceux qui vivent normalement, classiquement, ça c'est déjà un progrès. L'homme a besoin de pain, mais il a aussi besoin de roses. Et les roses, c'est dans le contact, dans la relation à l'autre qu'on les trouve. C'est solide.
3: Ici à Nancy, ça marche. Et vous, qu'en pensez-vous? Je suis allé en discuter avec Lison, séduite par l'idée, surtout que le restaurant, ce n'est plus forcément la priorité en ce moment avec le coût de la vie.
4: Aujourd'hui, on est obligé de regarder le ticket de course et de compter chaque centime. Qui plus est, moi je suis étudiante, donc si j'avais ce type d'initiative dans ma ville, j'y serais bien plus souvent parce que monsieur ne peut plus m'inviter au restaurant. Là.
3: Le restaurant s'appelle Convive, il est ouvert au grand public à Nancy du lundi au vendredi de midi à 14h. Le menu, entrée, plat, dessert, coûte 20 euros et une partie de l'addition permet donc de financer ses repas à 5 euros. Et vous, tiens, seriez-vous prêt à mettre 20 euros pour financer d'autres repas? On en a discuté avec Lison.
4: Oui, je pense. Et en plus, ça dépend ce qui est proposé. Mais si on reste sur des produits frais et bons pour la santé, bien cuisinés, pour moins de 5 euros, je fais des choses très bonnes à la maison. Donc pourquoi pas au resto, ouais.
3: Durant le reportage, notre journaliste est par exemple allé rencontrer dans la salle du restaurant Edith et Olivier. Deux retraités, ils étaient en train de planter leur fourchette dans un tzatziki aux crevettes. Et ce qui plaît sur place, c'est la mixité qui est créée dans ce restaurant. Je vous le conseille vivement si vous êtes de passage à Nancy. Je vous redonne le nom de l'établissement, ça s'appelle les Convives, Convives au pluriel, et franchement, je trouve que c'est une super initiative.
1: Merci beaucoup Robin Bernot. Florent Père est votre invité. On parle des lieux qui ont marqué sa vie. Saint-Joux, il s'en souvient pas du tout. Aix-les-Bains, il s'en souvient quand même. Et il y a un lieu très rapidement qui compte aussi dans votre carrière, c'est Saint-Loubès, dans le sud-ouest. Je vous dirai dans un instant pourquoi ce lieu a compté, parce que
0: je connais même pas.
1: Je vais être sympa. Je vais vous laisser 3 minutes pour y réfléchir.
0: Mais il y a un lieu qui a compté pour vous, c'est Trifouilly, les oies.
1: Je vais vous donner un indice. Ça s'est passé le 22 janvier 2016.
0: Les gars, c'est
1: tout de suite
0: de quelqu'un d'autre.
1: Florent Père reste avec vous jusqu'à 21h.
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1: On va aller très loin, sur la planète Mars.

0: jusqu'à 21h.
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2: Avec Florent Père, notre invité, un amoureux de la vie, un sourire, hein, franchement très agréable depuis 20h. Il partage son ascension ce soir de son premier one-man show, ça s'appelait comme ça d'ailleurs, en 2007, en passant par Nature, coécrit avec entre autres Philippe Cavrivière. C'était Pascal Obispo qui avait signé la musique, du prénom au théâtre Édouard VII à Paris, en passant par les producteurs d'Alexis Michalik, sans oublier quelques films, Red Dingue ou encore Duc au but. Florent Père est votre invité jusqu'à 21h. Je vous ai donné un indice dans la présentation par rapport à ce que je vous ai dit il y a quelques minutes, Florent. Saint-Loubès, le sud-ouest, 22 janvier 2016, à l'issue d'une représentation, c'est la première fois que vous déclarez, je vais faire du ciné.
3: Ah bon ?
2: Et que vous allez annoncer que vous serez en tournage avec Danny Boone.
3: C'est vrai ?
2: Bah oui. Donc c'est aussi un tournant. Voilà, moi je vous parle de ça.
3: C'est quand même un tournant, mais pourquoi moi je m'en souviens pas ? Comment vous savez que j'ai dit ça là-bas ?
2: Parce que je suis votre biographe.
3: Parce que vous
2: votre...
3: êtes mythomane !
2: Non, mais c'est ça se vérifie tout ça. C'est
3: non, mais c'est possible que je danse, j'en étais très fier. Effectivement, c'est.
2: On était dans une interview, vous avez dit ça, mais en tous les cas, vous en avez parlé à l'issue de cette représentation ce jour-là, 22 janvier 2016.
3: Ah ouais ? Eh ben écoutez, je vous remercie, mais effectivement, c'est probable que je l'ai fait parce que j'étais tellement fier. J'ai dû le dire à la fin du spectacle en disant au public, bah voilà. C'était, bah oui, le tournage de Red Dingue.
2: Avec... C'était où ?
3: C'était à Saint-Loubès, le 22 janvier 2016.
2: Vous l'avez tourné où, ça ?
3: On a tourné ça en Belgique, et enfin un peu à Bruxelles et ouais. Un peu à Paris. Ouais. Et voilà, c'était mes premiers pas au cinéma. Adoubé par Danny Boone que j'adore et qui a toujours compté pour moi dans ma carrière et c'était fou de se dire que mes premiers pas au cinéma étaient accompagnés par ce grand humoriste qui m'a tant inspiré.
2: Le cinéma, le théâtre, je viens d'évoquer quelques spectacles, la télévision, la radio un petit peu, vous en avez fait ?
3: Pas beaucoup, non, pas en tant qu'animateur, non, et en tant que chroniqueur, j'ai peut-être fait une ou deux chroniques, dans la bande originale chez ouais. Nagui.
2: Le sens de l'humour, parlons de cette actualité, puis on retournera en région dans un instant avec d'autres villes à évoquer. Aujourd'hui, le sens de l'humour, c'est au Théâtre Antoine, c'est donc à Paris, on va s'en dire un mot. Bon, une comédie très contemporaine, Sacha Judasco, Fabrice Donio pour l'écriture, qui parle, oui, de notre époque. L'histoire d'un quatuor, quatuor assez exceptionnel, je voulais te donner la parole quand même. L'histoire d'un fou rire qui devient une catastrophe, quoi.
3: Oui, Romain, qui est auteur de comédie, qui est interprété par Ariel Mallet, prend un fou rire innommable chez ses beaux-parents un dimanche après-midi avec sa femme. Et le soir même, ils reçoivent la future patronne de sa femme et son mari. Donc ça commence déjà sur fond d'engueulade parce qu'on voilà, ce fou rire a créé un cataclysme dans la famille. Et en plus, ils vont se récupérer un couple assez haut en couleur. Et il y a un réel enjeu puisque... Élise Diamant, qui interprète Sarah, la femme de Romain, donc, va signer son CDI, certainement, à l'issue de cette soirée. Donc, elle a la pression d'avoir sa patronne à la maison, son mari, qui est banquier, que j'interprète, et ces quatre personnes à l'humour très différent, qui vont cohabiter toute une soirée.
2: Parce donc, que c'est ça la pièce, c'est que tout le monde n'a pas le même humour, quoi. Et là, on a quatre humours totalement différents. Comment ça fonctionne ensemble?
3: Particulièrement débridé dans mon personnage qui s'appelle Jean-François, qui se permet à peu près tout et n'importe quoi, et surtout n'importe quoi, quitte à gêner. Lui, il aime l'humour un peu dérangeant. Donc, voilà.
2: Bon, cet éclat de rire arrive, effectivement, on l'a compris, au pire moment, quand le sourire est totalement impensable. Ce fou rire devient impardonnable. On va comprendre dans la pièce, on peut pas trop en dire ce qu'il en est, mais effectivement, ça suscite aussi toute une réflexion autour du rire. Et la question que tout humoriste se pose depuis des années, est-ce qu'on peut rire de tout ? Est-ce que le rire est une arme ? Enfin, vous êtes posé toutes ces questions aussi ?
3: Jamais, je suis pas assez intelligent. si, mais bien sûr, surtout quand on fait mon métier.
2: Bah oui.
3: Moi, ma réponse, c'est qu'on doit rire de tout. Qu'il faut rire de tout parce que c'est une preuve de victoire, en fait. Là, je parle du rire sur le malheur. Mais le rire en général, de toute façon, vous constatez que vous rentrez dans un magasin, si vous avez ce pouvoir-là, vous faites rire cette personne qui est là depuis 6-4 heures du matin dans sa boulangerie et qui a peut-être une journée un peu longue, vous lui faites deux blagues, elle rigole, vous la rendez heureuse, de la rendre heureuse, ça vous rend heureux, et tout ça, ça met quand même une énergie très sympathique. Et pour ce qui est de rire des choses moins rigolotes, je pense qu'on doit, parce que c'est une forme de recul, d'ironie et de victoire. C'est-à-dire que si on est capable de rire d'un grand malheur ou personnel, ou voilà, c'est que on l'a surpassé et pourtant pas oublié qu'on peut aussi lui rendre hommage par le rire. Et on peut tout faire par le rire. Moi, je ne communique que par le rire. C'est-à-dire que si je suis gêné, je vais trouver une vanne pour m'en sortir. Si je suis heureux, j'ai envie de faire rire. Si je vois quelqu'un de pas heureux, ou qui est celui qui rit jamais. Parce que c'est le bougon ou la bougonne et tout. Ça va être mon objectif de la faire rire. Et même, je peux même me sentir responsable. Oui. Si je, la personne ne rit pas, j'ai l'impression que c'est ma faute. C'est une espèce de, moi, je trouve que quand on a de l'humour, c'est ce que je dis à mon fils, qui a aussi beaucoup d'humour. J'ai dit, quand t'as ce pouvoir-là, c'est presque un super pouvoir et il faut en user, en abuser parce que tu peux diffuser tout autour de toi, de la bonne humeur et c'est, et surtout actuellement, franchement, c'est un vrai pouvoir.
2: Où est-ce que vous avez le plus ri dans votre vie? C'était quand? Ou est-ce que c'est tous les jours? Allez, me dites pas tous les jours, parce qu'effectivement, vous riez tous les jours et vous voulez
3: oui,
2: vous
3: tous les jours, mais c'est vrai que, bah, après, avec l'âge, forcément, il y a moins d'insouciance, donc le rire est un peu moins immédiat. Mais je crois que là où j'ai vraiment ri, bah, c'est au crêpes, hein, où vraiment, bah, parce qu'on est en pleine adolescence, on est complètement neuneux, on rit de tout, c'est formidable. Ouais. Mais non, mais le rire est quand même très présent dans ma vie. Ça se cultive aussi, hein. Mais j'ai des potes mais qui sont pas du métier, qui sont dont notamment bah un pote du sport études qui s'appelle Marion Malaquin, enfin Malak pour les intimes, qui est je pense la personne qui me fait le plus rire au monde, alors que c'est pas du tout un humoriste, mais il a un truc qui m'amuse, une espèce de folie de voilà.
2: Le sens de l'humour, c'est en ce moment au théâtre Antoine à Paris, théâtre de Jean-Marc Dumonté, qu'on salue avec Claudia Tagbo, Ariel Mallet, Florent Père notre invité et Élise Diamant. Ça vient débuter en mi-septembre, donc ouais. Vous êtes au moins jusqu'à la fin de l'année, j'imagine.
3: Jusqu'au 10 janvier.
2: C'est oui. Parfait, on viendra vous voir avec plaisir.
3: Venez.
2: Beau théâtre d'ailleurs, le théâtre Antoine. Quel est le... Ah, vous avez fait les théâtres. Il y a un théâtre que vous retenez en particulier, une ville où vous êtes dit, oh, ce théâtre, mais c'est un truc de fou. Un opéra ou un théâtre, ou une salle où vous avez joué.
3: Il y a l'opéra de Vichy qui est très très beau. Je le fais pas pour vous faire plaisir, mais je l'avais fait pendant la tournée du prénom. Non, c'est magnifique. Il y a aussi un théâtre à Colmar que je trouve magnifique. J'adore quand on y va. À Paris, le théâtre de Paris où j'ai joué les producteurs l'an dernier est quand même très très beau. Le théâtre Antoine aussi, on sent, c'est chargé de, on comprend l'histoire qu'il y a eu. L'Olympia où j'ai eu la chance de jouer, où j'ai un vrai souvenir aussi artistique et familial. Non, mais il y en a plein de lieux comme ça. Mais c'est vrai que la magie de la tournée, c'est que des fois vous débarquez dans des petits patelins, vous dites bon, bof, ça va être un petit lieu. Voilà. Alors, des fois c'est un gymnase et des fois. C'est un théâtre sublime de 1800, qui a été construit. On ne sait pas quand, comment, on connaît pas l'histoire, et on se dit, mais lui est fou, quoi. Et on sent que c'est chargé. Je ne sais plus où j'ai joué, où le régisseur m'a dit, mais viens voir. Ils avaient des pans de décor comme à l'époque peints sur des toiles qui gardaient, qui sortaient plus maintenant, qui sont protégés, mais ils avaient encore ça de l'époque de la préhistoire.
2: Et le public, le meilleur public, ça c'est pour vous fâcher avec la moitié de la France, sauf une région. Le vôtre, celui, votre meilleur public, vous dites, chaque fois que je passe ici, c'est top, quoi.
3: Bah ça, c'est un petit peu dans toutes les villes, mon ami, vous savez, les gens
2: ici. Il va pas se mouiller,
3: non,
2: ce soir.
3: Non, mais non.
2: Beaucoup de gens me disent le Nord, je vous mets à l'aise.
3: C'est pour ça que j'allais faire un poncif, mais je reconnais, il faut reconnaître, que les gens du Nord sont quand même, et les Belges.
2: Ouais.
3: C'est un public qui vit, on sait qu'il est venu pour se marrer, donc il n'y a pas le petit moment de, quand on est habitué au théâtre parisien, au public parisien qui est un peu plus dans ses soucis. Là, on sent dès l'entrée que les gens sont là pour rire et qu'ils le manifestent clairement à haute voix et tout, et c'est très agréable. C'est vrai que le public du Nord est très chaleureux.
2: Et ça ne nous fâche pas, quand on est à Avignon, Orange, c'est déjà le Nord.
3: Oui, voilà, exactement.
2: On est d'accord.
3: Mais bien sûr, évidemment.
2: Vous vivez.
3: Très bon ce petit coup de violon. Il y a un mec qui est payé avec ses violons.
2: C'est Benoît Prospero. Okay.
3: Il fait ça aussi.
2: Et il fait tout ici.
3: Et la dame qui fait des coussins en pépin à Avignon, elle joue pas de...
2: Vous vivez à Montmartre aujourd'hui.
3: C'est faux.
2: Vous vivez où aujourd'hui alors du coup?
3: J'habite à Montmartre, dans la tour Nord du Sacré-Cœur.
2: Alors pourquoi vous me dites que c'est faux?
3: Pour vous embêter.
2: D'accord. Non, mais c'est marrant d'être resté dans le quartier du Moulin Rouge, quoi.
3: Je connais pas très très bien Paris. Je connais uniquement le 9e et le 18e. Quand je suis arrivé au Conflans, j'étais installé à Pigalle je suis resté 9e, 18e. Donc effectivement là, je suis au pied de la butte Montmartre.
2: C'est vrai que vous faites des road trips en van.
3: Oui, bien sûr, avec ma femme et mon fils.
2: Génial, ça. Par goût, par choix,
3: par économie. Par choix. Parce que j'ai la chance que ça soit un loisir. Mais c'est un peu le trip en van, c'est un peu syndrome de Stockholm, c'est-à-dire que quand vous y êtes, quand vous prenez le van et tout, vous le louez, vous dites putain mais pourquoi? Parce que c'est quand même une tannée, hein. Ouais. Faut reconnaître quand vous prenez un van qu'il faut tout déplier tous les soirs, tout emballer tous les soirs, hein. pourquoi on a fait ça, pourquoi on s'est pas loué une petite baraque tranquille, pourquoi on donc on souffre au début, on râle souvent, moi en tout cas je râle souvent, on le fera plus jamais l'an prochain et tout, et puis en fait après on se retrouve dans des lieux tellement isolés où vous n'avez accès, en fait quand d'un coup vous vous endormez au milieu d'une forêt ou au bord d'une falaise et que vous vous réveillez le lendemain matin où vous vous couchez avec les étoiles, ouais. Le bruit de la mer et que ça n'est accessible que comme ça et que vous prenez votre VTT, vous allez faire 3 heures de VTT dans une forêt ou une montagne dans laquelle vous ne seriez jamais venu si vous n'étiez pas en van, il y a une communion avec la nature que j'adore dans le trip en van.
2: Vous l'avez fait dans les Pyrénées, vous l'avez fait dans les Alpes. Il y a 2 ans, vous étiez en Bretagne. Et peut-être que le prochain, ce sera dans le Massif Central ou l'Auvergne, car ça fait partie des destinations que vous connaissez moins,
3: exactement,
2: que vous avez envie de découvrir.
3: C'est vrai.
2: Merci Florent Père.
3: Mais merci à vous, c'est déjà fini.
2: C'est déjà fini.
3: Et c'est allé si vite.
2: Quel parcours depuis le petit gamin qui vendait dans les marchés nocturnes du côté de Saint-Raphaël et qui aujourd'hui est au Théâtre Antoine avec le sens de l'humour. On aurait pu parler du Pays Basque que vous adorez parce que vous êtes un amoureux aussi du Pays Basque et des Landes.
3: Ouais.
2: Alors, revenez demain.
3: Ok.
2: Il y aura Benoît Prospero aussi.
3: Ah,
2: tout le monde sera là.
3: Mon Ben, mon Prosperos.
2: Merci Florent Père. Ici.fr pour écouter l'émission Le Théâtre Antoine. Jusqu'au 10 janvier pour le sens de l'humour. Rendez-vous demain, portez-vous bien. Merci pour ce rire en tous les cas.
3: Merci, c'est
2: un plaisir.
3: Vous.
2: Salut Florent, salut à tous.
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2: Et les mélodies de votre radio ici, Francis Cabrel, les murs de poussière.

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1: Passez une excellente soirée, il est tout juste 21h, merci d'écouter ici. Pour 180, c'est avec Laurent Petit-Guillaume.
2: Bonsoir à tous. Est-ce que les tubes d'aujourd'hui seront toujours des tubes dans 40 ans? Ah, pas sûr. En revanche, ceux des années 80 sont toujours des tubes aujourd'hui. La preuve encore ce soir, ça commence comme ça.

0: Toulouse, c'était Kenny Loggins.
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0: Chanteur et guitariste, cet américain pur jus est un habitué des bandes originales de films célèbres. Hein. Top Gun en 86 et puis Footloose en 84. Film qui a été plutôt un beau succès aux États-Unis et qui a permis à ce titre d'être nommé à l'Oscar de la meilleure chanson originale. Mais cette année-là, c'est Stevie Wonder qui reçut la statuette grâce à I Just Called to Say I Love You, BO du film La Fille en Rouge. Attention, chef-d'œuvre en vue. La voix de Brian Ferry arrive, 1982, Roxy Music, Avalon.

C'était Shadé avec Smooth Operator. Après la voix de crooner de Brian Ferry, c'était la voix la plus sensuelle du monde de la musique du XXe siècle, la sublime Shadé, qui, contrairement aux rumeurs, n'aurait pas définitivement arrêté la musique. Son groupe existe toujours. Ils auraient enregistré de nouveaux titres dans un studio du sud de la France il y a de nombreux mois, mais mystère, toujours pas de nouvelles concernant une sortie prochaine. Eh oui, hélas. Allez, pour se consoler, on retrouve un groupe qui, c'est sûr, n'existe plus du tout, Image et leur Corps à Corps. Ça, c'était un tube sorti en 1986.

0: Manic Monday. Elle est drôle cette chanson, elle raconte l'état d'esprit d'une femme qui se réveille un lundi mais qui préférerait qu'on soit dimanche. Ce titre qui devient un tube en 86 a été écrit et composé par un certain Christopher. Mais derrière ce prénom se cachait le génial Prince qui avait craqué pour ce groupe de filles, les Bangles. Dans un instant, c'est Mel Brooks qui arrive avec It's Good to be the King, juste après ça.
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0: Indochine avec Canary Bay.
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0: Extrait de l'album 3 qui, comme son nom l'indique, est le troisième album d'Indochine sorti en 85. Un titre sur l'homosexualité féminine dont les paroles furent censurées par la télévision. Ah bah oui, c'était en 85, comme quoi. Hein. Les temps changent parfois en mieux. Pourtant, on était tolérant pendant cette décennie. On n'a rien dit quand la chanteuse italienne Spagna est arrivée avec sa coiffure blonde, style deux doigts dans la prise électrique. On l'a même adorée à l'époque. Tout comme son tube, très italo-pop. Hein. Call Me, que voici.

Mylène Farmer, c'était plus grandir. En 1985, c'est le premier titre dont Mylène écrit elle-même le texte et qui exprime vraiment son univers sombre, mélancolique. Une chanson sur la peur de vieillir, la mort. Le clip qui l'accompagne, réalisé par Laurent Boutonnat, est le premier tourné en cinémascope conçu comme un court-métrage de 8 minutes. La suite, c'est David et Jonathan, célèbre duo Bella Vita.

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1: Merci d'avoir suivi notre rendez-vous quotidien avec les tubes des années 80. Rendez-vous demain dès 21h. La suite, c'est toujours en musique, avec 100% chansons françaises. Eh ben, je vous souhaite une belle fin de journée avec ici votre radio. Et oui, il est 22h. 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
3: La Ziza de Daniel Balavoine, un message d'amour à sa femme qui devient un hymne à la tolérance.
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3: Fin 1985, quelques minutes lui suffisent après un reportage sur les tensions raciales pour composer l'Aziza, qui signifie « la chérie » en arabe. C'est un hommage vibrant à sa femme, Corinne, juive marocaine, mais aussi un plaidoyer pour la tolérance.

0: Le destin bascule le 14 janvier 86. Le chanteur disparaît tragiquement dans un accident d'hélicoptère sur le Paris-Dakar. L'émotion est immense. L'Aziza s'installe en tête des ventes pendant 2 mois, dépassant le million d'exemplaires vendus.
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0: Voyage intérieur avec les deux frères les plus célèbres de Toulouse, Big Flo et Oli.
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0: D'habitude, le duo, c'est l'énergie pure. Mais pour le titre sur la Lune, tout a été différent. Ce titre les a littéralement hantés. Comment parler de la solitude quand on a tout? Oli l'avoue, l'écriture a été un véritable chemin de croix. Il a fallu des mois de doute et des dizaines de brouillons à la poubelle pour mettre des mots sur ce sentiment d'être déphasé, d'être ailleurs.

0: Un morceau suspendu en apesanteur qui affirme une chose. Même sous les projecteurs, on a tous le droit d'être un peu ailleurs et d'avoir la tête dans la lune.
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2: Yatouni est d'origine mahoraise et nous raconte son parcours. Dites-moi, Yatouni, qu'est-ce que vous aimeriez que les gens connaissent de votre culture mahoraise ?
3: La richesse vraiment relationnelle. C'est vrai qu'à Mayotte, il y a vraiment une solidarité extrême entre les habitants. Si, par exemple, vous rencontrez des inconnus dans la rue, vous allez toujours ressentir ce lien. Je ne sais pas, c'est quelque chose qui est naturel. Alors qu'ici, en France, les inconnus qu'on croise dans la rue, on ne sent pas forcément un lien avec eux et on ne serait pas forcément apte à les voir, leur poser des questions et tout ça, oui.
2: Moins d'entraide, moins de solidarité, on ne va pas facilement demander un peu de sel ou un peu de sucre chez le voisin, en fait.
3: Oui, c'est ça, oui. À Mayotte, on a vraiment une relation assez intense avec les voisins. On les respecte et on montre beaucoup d'amour envers eux. Si jamais on manquait de quelque chose, parfois de l'eau ou du sel, peu importe, on peut aller toquer chez le voisin et lui demander. Et avec plaisir, la personne va lui offrir. Sauf qu'ici en France métropolitaine, je pense que ça paraîtrait un peu bizarre quand même.
2: Vous buvez-vous un jus de pomme ?
3: Oui.
2: Comment on dit pomme en maoré ?
3: Jus de pomme et jiva.
2: Ah, jiva ?
3: Oui. Qui veut dire le jus de pomme est très bon. Oui,
2: ah bah c'est court, c'est facile.
3: Oui.
2: Vous avez hâte de retourner à Mayotte. Quelle est la première chose que vous allez manger quand vous arrivez ?
3: Ça serait une mangue avec du sel.
2: Ça, ah, c'est...
3: oui.
2: Ça, c'est étonnant, ça.
3: Oui. C'est comme si on mangeait du chips, mais encore mieux. Et c'est super bon, les mangues. C'est... Le goût est juste indescriptible. Oui.
2: Mais avec du sel.
3: Oui, avec
2: le sel qui va faire ressortir le goût de la mangue.
3: Oui, c'est ça, oui, ça va vraiment faire ressortir le goût de la mangue. Et...
2: Alors, votre maman, Siti Fatima, c'est elle qui cuisine à la maison. Qu'est-ce que vous aimez manger quand elle cuisine ?
3: J'aime beaucoup manger le pilao. C'est un plat qui ressemblerait un peu au paella de l'Espagne. Plat très coloré.
2: Avec des épices un peu particulières que nous n'avons pas ici en France.
3: Il y a le curcuma, après il y a le masala et il y a aussi le poivre, le poivron. Et le citron aussi et le sel, donc tous les ingrédients ici en France.
2: Vous vous intéressez à la cuisine, vous ? Vous avez appris à cuisiner avec maman ?
3: En fait, à Mayotte, c'est très important pour une femme de savoir cuisiner. Depuis l'âge de 6 ans ou 7, jusqu'à mes 10 ans, donc j'avais l'habitude en fait de rejoindre ma mère et qu'elle m'apprenne à cuisiner.
2: J'ai entendu parler d'un fruit, le konona.
3: Konokono.
2: Kono, oui. Comment vous dites ?
3: Konokono.
2: Ah oui.
3: Oui.
2: C'est pas du tout konona.
3: Non.
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4: 10e étage au CHRU de Nancy, service médecine légale, unité médico-judiciaire. Ah bah elle est là.
5: Bonjour
4: Élodie. D'habitude, quand on voit un médecin, bon, ça peut être qui tout double, c'est pour se faire soigner ou pour avoir de mauvaises nouvelles. Mais comme vous êtes dans les coins, vous, c'est pas bon.
5: Alors généralement, non, c'est assez mauvais signe de venir chez le médecin légiste. Mais il y a des gens qui pensent qu'ils ne viennent chez le médecin légiste qu'une fois décédé,
4: oui.
5: Ce qui n'est pas vrai. Puisque là, actuellement, vous êtes dans le service de l'unité médico-judiciaire où on prend en charge les victimes vivantes.
4: On vous connaît plus en tant que médecin légiste quand vous intervenez dans les feuilletons sur les scènes de crime, par exemple.
5: On va dire du point de vue du grand public, on nous voit à travers les séries télé, dans sa salle d'autopsie, parfois un petit peu lugubre pour rajouter, mais on intervient finalement beaucoup plus en fait auprès des victimes vivantes.
4: D'accord. Les victimes vivantes représentent plus de votre temps de travail.
5: Oui, alors sur Nancy par exemple, on voit à peu près 5000 victimes par an et on va faire 500 autopsies par an.
4: C'est qui une victime ?
5: Alors une victime, c'est une personne qui a été victime, mais de violences. Alors on pense aux violences volontaires, bien sûr, aux agressions dans la rue. Malheureusement aussi des faits de violences sexuelles ou des maltraitances à enfants, mais aussi des personnes qui ont été victimes de violences dites involontaires, accident de voie publique, accident du travail, même un accident domestique.
4: Toutes les victimes passent par chez vous ?
5: Alors oui, sur Nancy, en fait, à partir du moment où elles souhaitent déposer plainte, elles vont au commissariat ou à la gendarmerie, et ensuite l'enquêteur va prendre contact avec notre service pour prévoir un rendez-vous sur cette unité.
4: Et c'est vous qui les recevez ?
5: Et c'est le médecin légiste qui les reçoit pour pouvoir les examiner.
4: Vous, c'est une vocation ?
2: Oui, j'ai fait médecine pour faire médecine légale. Bon, je suis de l'ancienne génération où j'avais quand même une spécialité. Je suis médecin du travail de formation, mais je n'ai exercé que dans le cadre de la médecine légale.
4: Pourquoi ?
2: C'est une excellente question, souvent posée. Pourquoi on en arrive à la médecine légale ? Donc déjà, pas du tout par rapport aux séries télé ou autres.
4: Est-ce que vous avez quel âge ?
2: Alors moi, j'ai 38 ans.
4: Donc votre génération, elle a regardé quoi comme série télé médicale ?
2: Bon, à l'époque, c'était Urgence. Moi, j'ai connu aussi les débuts de Bones à l'époque. Et je fais, d'ailleurs, on pourra en parler, de l'anthropologie médico-légale dans mon activité.
4: Qu'est-ce que c'est, ça ?
2: Alors ça, c'est l'examen des ossements qui sont découverts soit, par exemple, à l'extérieur, soit dans une habitation, dans la nature, mais ça peut être aussi l'examen d'ossements au décours d'une autopsie d'un corps qui a pu être très altéré, justement pour rechercher des lésions et aussi pour établir ce qu'on appelle le profil biologique pour essayer de comparer aux personnes disparues.
4: Oui, là on rigole, mais c'est pas drôle en fait. Hein.
2: Non, c'est pas drôle, mais c'est assez satisfaisant parce que ça permet aussi de pouvoir identifier des ossements et ça c'est toujours satisfaisant de pouvoir rendre, on va dire, un défunt à sa famille.
4: Bon, on revient au pourquoi du comment. Pas du tout inspiré par les séries, votre vocation ?
2: Non. Alors moi, de base, je pense que mon inspiration vient surtout de mon père, qui était paléontologue. Donc depuis toute petite, j'étais bercée dans les ossements, plutôt australopithèque, hein, on était plutôt sur l'ancien humain, et sur l'archéologie, anthropologie, et je voulais être égyptologue quand j'étais petite, mais pour découvrir des momies. Donc maintenant, je fais des momies, mais dans un cadre plus récent que de l'Antiquité. Et je pense que c'est ce qui m'a donné en fait ce plaisir, cette curiosité vis-à-vis de l'humain, de l'humanité. Et puis après, d'autres m'ont fait découvrir en fait ce qu'était la médecine légale par le biais d'amis de mes parents qui étaient médecins légistes et médecins généralistes. Et quand j'ai assisté à ma première autopsie, quand j'étais en troisième année de médecine, j'ai su que ma place était là.
4: On peut aller visiter un peu le service ?
2: Oui.
4: Il y a des victimes à toute heure et tous les jours qui viennent ici.
2: Alors en fait, l'unité médico-judiciaire, c'est un service de consultation. Donc on est ouvert de manière fonctionnelle du lundi au vendredi, aux horaires classiques de consultation. Mais on a aussi une permanence de médecine légale. C'est-à-dire que les nuits et les week-ends, un médecin légiste peut être contacté pour justement soit voir des victimes en urgence, soit aller faire des levées de corps, donc examiner des défunts sur des lieux de découverte.
4: Oui, c'est ça. De toute façon, si quelqu'un décède, on fait appel à vous. Vous vous déplacez, vous venez forcément.
2: Non. Alors, si quelqu'un décède, c'est un médecin qui va faire le constat de décès. S'il y a quelque chose de suspect, si on est dans le cadre de mort violente, à ce moment-là, la justice sera informée par un obstacle médico-légal sur le certificat de décès et demandera à ce moment-là au médecin légiste de se déplacer éventuellement sur place ou décidera directement de faire amener le corps à l'Institut de médecine légale pour les autopsies.
4: Donc, les autopsies, elles ont lieu ici, au 10e étage ?
2: Non, c'est pas dans ce bâtiment. C'est un bâtiment qui est excentré au fond du CHU à côté d'une petite chapelle en continuité de la chambre mortuaire.
4: Bon, là, le service, c'est quoi ? C'est un couloir, des portes et des bureaux ?
2: Exactement.
4: Il n'y a rien à voir.
2: Donc, effectivement, ça, c'est un service de consultation. Donc, il y a des consultations classiques de bureaux. Et en fait, à l'unité médico-judiciaire de Nancy, comme dans maintenant une grande majorité de centres hospitaliers universitaires, il y a en fait un dispositif qu'on appelle audition Mélanie. Donc, ça, c'est cette salle où l'enfant va être en présence d'un enquêteur qui est formé à recueillir la parole d'un enfant victime de violence. Et pendant ce temps-là, donc, il va être à la fois filmé et puis enregistré à l'aide d'un micro. Et donc, il y a une vitre sans teint qui sépare d'une salle qu'on appelle la salle de régie où va se faire l'enregistrement et où un autre enquêteur sera également présent derrière la vitre pour voir un petit peu ce qui se passe et poser éventuellement des questions complémentaires par la suite.
4: Bon, quand vous avez choisi cette voie, vous saviez qu'il y avait cette partie-là ?
2: Oui. Oui. Quand j'ai fait médecine, je voulais faire médecine légale. Et quand j'ai fait mes stages, en fait, en tant qu'étudiant en médecine, j'ai découvert ce que je n'avais pas eu l'occasion d'appréhender, le côté victime vivante. Donc oui, j'ai choisi la voie en sachant quelle était la globalité du travail.
4: C'est un quotidien très intense, j'entends. Hein ?
2: Alors, très intense et très varié surtout. Et c'est ça qui est très agréable aussi, nous, dans notre travail, je pense, pour justement, même si ce ne sont pas des choses joyeuses dans tout ce qui se passe, mais on va être le matin auprès des victimes vivantes, on peut être l'après-midi au niveau de l'Institut de médecine légale. Ça nous arrive d'être appelé pour faire ce qu'on appelle les reconstitutions. Donc quand on a fait des autopsies ou des examens de victimes, un juge d'instruction peut demander à ce qu'on soit présent quand il va essayer de refaire ce qui s'est passé pour demander notre avis par rapport à ce qu'on avait constaté aux déclarations de la personne qui est entendue. Et puis après,
5: comme ça arrive, je l'ai fait ce matin, aller aux assises également, enfin devant des cours criminels pour pouvoir être entendu par rapport à nos constatations faites et donc pouvoir apporter, en fait, suivre le dossier jusqu'au bout.
4: Ouais, c'est ça. Vous avez une vie comme dans une série quand même, j'ai l'impression. Hein.
5: Oui, on a quand même des éléments qui sont repris dans les séries télé.
4: Bon, on va refermer cette porte. Bon, souvent un médecin soigne. Il peut être porteur de mauvaises nouvelles, mais aussi de guérison. Vous êtes plutôt dans un aspect morbide, sordide, plus difficile. Comment vous le vivez finalement au quotidien ?
5: Alors moi, je ne le vois pas en tant que morbide. Je suis un médecin de constat, d'expertise, pour apporter des choses objectives à la justice. On a quand même une pierre à apporter justement aux victimes pour faire reconnaître les préjudices qu'elles subissent et apporter un éclairage factuel à la justice.
4: Bon, bah merci de nous avoir accordé un petit peu de temps entre deux autopsies. Je rigole, mais
5: c'est pas tout à fait faux.
4: Merci bien, bonne fin de journée.
5: Merci, vous aussi.

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1: Salut Tom.
2: Salut Quentin et bonjour à toute la compagnie.
1: Et quelle histoire aujourd'hui tu vas nous raconter?
2: Ah, celle d'un héros de la résistance qui a ouvert une galerie d'art à Nice.
1: Bon, alors on ouvre.
2: La page,
1: là.
2: C'est la raison 126, Jean Moulin, rue de France. Alors c'est vrai que lorsqu'on dit résistance, on pense directement à un homme avec une silhouette énigmatique, un chapeau, une écharpe. C'est devenu un symbole et une fierté française. Il s'agit bien sûr de Jean Moulin.
1: Alors Tom, pour ceux qui arrivent de Mars, c'est qui Jean Moulin?
2: Alors ça arrive, hein. Alors lui, il est né à Béziers en 1899. Étudiant brillant, il devient le plus jeune préfet de France. Mais en 1940, tout bascule. La France perd face à l'Allemagne nazie et le jeune fonctionnaire refuse la défaite et part à Londres pour y rejoindre le général de Gaulle.
1: Mais du coup Tom, quel est le lien entre Jean Moulin et la Côte d'Azur?
2: Eh bien le général lui donne une mission de la plus haute importance, unifier la résistance. Et pour ça, il va traverser le pays et il arrive à Nice en octobre 42 pour y rencontrer les principaux chefs des mouvements de combat.
1: Ouais, mais faut pas se faire repérer, comment il fait?
2: Eh bien il va ouvrir une galerie d'art, une sorte de diversion pour esquiver la police. Jean Moulin se fait alors passer pour un collectionneur et il ouvre au 22 rue de France la galerie Romanin. Il y expose des tableaux d'Henri Matisse, Edgar Degas et d'autres. Et grâce à cette couverture, Jean Moulin pouvait traverser la France en sa qualité de collectionneur d'art. Et l'appartement au-dessus de la galerie servait de planque aux résistants niçois.
1: Et puis il n'était pas tout seul dans cette galerie.
2: Et oui, il demande à son amie Colette Ponce-Dreyfus de s'occuper des lieux. Elle nous en parle dans une interview en 1983.
3: La fonction de ma galerie, c'était de couvrir l'activité de Jean Moulin. Je savais parfaitement que c'était une activité de résistance. Je ne savais pas son importance exacte. Ça, je ne l'ai su qu'après. Il ne fallait pas que je la sache. D'ailleurs, tout ça a été très bien fait. Il tenait beaucoup à ce que ce soit une chose très officielle et qu'une fois pour toutes, il soit Jean Moulin, marchand de tableau.
2: Mais le 21 juin 1943, Jean Moulin est arrêté. Le jour même, Colette Ponce reçoit un télégramme avec ces quelques mots. Vendée. Comme prévu. Et ce message codé signifie que la couverture de Jean Moulin est grillée. Elle doit donc, de toute urgence, fermer le local, mettre à l'abri les œuvres et fuir. Alors aujourd'hui, le grand chef de la résistance est au Panthéon. Son fameux « Entre ici, Jean Moulin ».
1: De Malraux, dont on parlait déjà cette
2: semaine. Bien sûr. Morale de l'histoire, il vaut mieux être collectionneur qu'un collaborateur. Et depuis 2013, au 22 rue de France, une plaque nous rappelle l'avenue de Jean Moulin à Nice.
1: Et ça, c'est une bonne raison d'aimer la Côte d'Azur.
2: En plein dans le mille.
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4: Anthony est un enfant de Galeria. Et au village, il a tous ses souvenirs.
5: J'ai grandi ici depuis mon enfance. J'ai toujours vécu ici. J'ai été à l'école à Galeria. Et j'ai essayé de m'investir associativement à Galeria, donc voilà. C'est pour cela qu'on a repris, il y a maintenant 2 ans, avec des amis à moi d'ici, des jeunes de Galeria, l'association du village qui se nomme l'Asso du Falazorming. Donc c'est vrai qu'on met plutôt en avant tout ce qui est associatif pour Galeria, pour les jeunes, les futures générations et les plus anciens, bien sûr. Donc on essaye de faire vivre Galeria au maximum en toute saison.
4: Et l'association propose plusieurs rendez-vous sur l'année.
5: Des balles, on fait 2 à 3 balles par saison en été. On fait également des concours de boules qu'on fait pareil en été. Et on a aussi également des concours de belote ainsi que des concours de beach soccer.
4: Le but, réunir les gens et les générations.
5: C'est plus ou moins difficile dans certains points. Mais bon, c'est vrai que quand on fait un bal, il va y avoir toute génération. Pareil pour des concours de boules, ceux qui aiment jouer aux boules. La belote, c'est vrai que ça rapproche vraiment pas mal de monde parce qu'on a beaucoup d'anciens qui jouent. On a appris avec eux. On joue tout le temps avec eux, que ce soit au bar, à la maison. Voilà, c'est vrai que ça rassemble vraiment beaucoup de monde et c'est très important. Il y a plus de locaux qui participent à ces événements qu'au tourisme, quoi, on peut le dire.
4: Parallèlement à son engagement associatif, Anthony est étudiant à Corté.
5: Je suis en 2e année de technique de commercialisation en BUT. Alors à côté de ça, je suis aussi impliqué pour les pompiers volontaires à Galeria. Donc je suis pompier volontaire, ça fait maintenant 1 an que je suis rentré. Donc c'est vrai que ça m'aide de beaucoup, que ce soit pour le village, pour le lien avec les gens, parce que vis-à-vis de ma famille ou les gens du village, c'est très important pour moi. Donner ma passion, apporter de l'aide aux personnes qui sont en cas de danger, être là et présent pour les gens d'ici, ça me tient vraiment beaucoup, beaucoup à cœur.
4: Anthony ne quitterait pour rien au monde son village.
5: Alors, ma vision sur le village, c'est que c'est un très bon village avec une très bonne mentalité. On essaye de le refaire vivre d'ailleurs, beaucoup plus qu'avant. Il faut continuer sur cette voie-là et on est bien parti pour mettre en avant Galeria.
4: Anthony Spinoz y fait partie de ces jeunes du village qui comptent pour l'avenir de Galeria.
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6: Aviateur hors pair et héros national, Roland Garros était un pionnier de l'aviation de combat. Il a mis au point un système révolutionnaire permettant de tirer à travers l'hélice de son avion. À la veille de ses 30 ans, c'est le 5 octobre 1918, pendant qu'il accomplissait des missions périlleuses en tant que pilote, que Roland Garros va trouver la mort en plein vol, abattu dans le ciel de Saint-Morel par un ennemi durant la Première Guerre mondiale. Mais quand on pense à Roland Garros, c'est immédiatement la terre battue, les échanges de balles et les exploits des plus grands champions de tennis qui nous viennent à l'esprit. Mais derrière ce nom, il y a une autre histoire. Il voit le jour à la fin du 19e siècle, sur l'île de La Réunion. Le jeune Roland développe une passion pour l'aviation pendant ses vacances dans la maison de famille située à Sapicourt, dans la Marne. En 1909, il assiste à la première semaine de l'aviation à Bétheny, à côté de Reims. Il sera le témoin des exploits de pionniers comme Henri Farman ou encore Louis Blériot. Il intègre la prestigieuse école de commerce HEC à Paris et va se lier d'amitié avec les membres du Stade français. D'ailleurs, en 1928, 10 ans après sa mort, le club Omnisport parisien décide de lui rendre hommage. Le nouveau stade de tennis est construit porte d'Auteuil et portera son nom. Une manière de célébrer cet homme courageux et visionnaire qui a marqué son époque non seulement par ses prouesses aériennes, mais aussi par son sacrifice. Le 23 septembre 1913, il effectue la traversée aérienne sans escale de la Méditerranée, reliant la France à la Tunisie, un parcours de plus de 800 km, une prouesse technique qui marque l'histoire de l'aviation. La tombe de Roland Garros est visible au cimetière communal de Vouziers, un lieu de mémoire qui nous rappelle que derrière le nom du tournoi de tennis, il y a l'histoire d'un homme. Roland Garros, c'est l'un des trésors de Champagne-Ardenne.
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1: Bonjour Lise, bonjour à tous.
2: Les Suisses ont décidément besoin de nous pour tout.
1: Ouais, alors je vais pas vous faire toute la liste, on y passerait la journée, mais il y a quand même un truc qui est indiscutable. Est-ce que vous connaissez la langue suisse ? Eh ben non, et c'est normal parce qu'ils n'en ont pas, ou plutôt si, ils en ont quatre, mais en fait ils les piquent aux pays voisins. Et donc, nos voisins romands, faute d'avoir leur langue à eux, eh ben ils parlent la nôtre. Oui, les Suisses, ne vous étouffez pas, mais pensez qu'à chaque fois que vous ouvrez la bouche, c'est du français qui en sort. Sans nous, vous seriez muets. Remarquez que des fois, ce serait peut-être pas plus mal.
2: Bon, et d'après vous, on est trop gentils.
1: Bah, déjà, plutôt que de leur prêter, on devrait leur louer. Eux qui savent si bien dire qu'on est pauvre à côté de leur pays coffre-fort. Mais ça, bon, passe encore. Par contre, il y a une attitude qui est insupportable, c'est de se croire proprio de ce qu'on vous prête. Quand vous invitez des amis à manger, ils viennent avec un petit cadeau, mais ils n'amènent pas leurs meubles pour s'installer. Eh bien, les Suisses, si.
2: Ça mérite une petite explication, là, quand même.
1: Alors, ils n'ont pas de langue, donc pas de dictionnaire. Nous, on a le Robert. Eh bien, je vous le dis, si on les laisse faire, ils vont nous le naturaliser suisse, le Robert. Leur université a en effet fait le forcing pour entrer des mots de leur dialecte dans notre dico. Le carac. Est-ce que vous savez ce que c'est le carac ?
2: Non.
1: Évidemment non. Eh ben, ça y est, le carac est dans le Robert. C'est une tartelette garnie d'une ganache au chocolat et recouverte d'un glaçage de couleur verte surmontée d'une pastille de chocolat. Mais une tartelette suisse.
2: Oh là là.
1: Et comble de l'insolence, ils ont même proposé d'y entrer le mot frouze. Alors je vous le dis, méfions-nous de leur intrusion dans notre belle langue française, sinon on n'est pas à l'abri d'une lente annexion. Et ça, eh ben c'est impossible ou bien ?
2: Merci beaucoup David. On entend le message, attention, ça commence par le dictionnaire et puis après on ne connaît pas la suite. Très bonne journée et puis on se dit à demain comme d'habitude.
1: À demain.
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3: C'est une attraction à ne pas manquer cet été. Une belle manière de redécouvrir notre ville du Mans sans effort et dans l'ambiance des chimères. Aujourd'hui, j'ai testé pour vous le petit train nocturne du Mans. 20h30, place des Jacobins à côté du pâté, devant moi, un petit train blanc, bien garé, attendant les premiers visiteurs. L'occasion est parfaite, je décide d'aller voir Myriam, animatrice depuis 4-5 ans. C'est elle qui accueille les voyageurs. Emmanuel, son compagnon, est le chauffeur depuis environ 8 ans. Ancien chaudronnier de métier, il a rencontré cet univers dans un concours de circonstances.
4: J'ai cherché dans les bus, j'ai pas trouvé et j'ai répondu par hasard à une annonce à un petit train.
3: Aujourd'hui responsable du Mans, il garde sa passion intacte et me fait grimper dans sa locomotive. Face à moi, un grand nombre de boutons.
4: Alors on a toute la partie forcément tableau de bord avec le niveau de gasoil, le niveau de température, un petit peu comme une voiture, le niveau d'air aussi comprimé.
3: Et puis plusieurs autoradios reliés aux différents wagons pour diffuser la bande sonore.
5: Chers amis, bonsoir.
3: Je m'installe alors à côté d'un couple d'octogénaires assez particulier. Dominique est bretonne, Lothar est allemand. Tous les deux sont venus découvrir la vieille ville et n'avaient pas forcément envie de beaucoup marcher. Dominique nous avoue d'ailleurs qu'elle n'avait pas fait de petit train depuis son enfance. Quelques minutes plus tard, Myriam passe dans les wagons pour distribuer des bracelets lumineux. Manque de chance, notre ami Lothar casse le sien.
6: Il a cassé.
7: Ah, vous voulez que je vous le donne ? Attendez.
6: Non.
3: Un peu triste de ne plus avoir mon bracelet, je n'ai pas vraiment le temps de pleurer parce que la balade de 40 minutes démarre. Un parcours nocturne qui vous promène à travers la cité Plantagenêt jusqu'à la muraille romaine. Vous pouvez y observer différents points stratégiques, portraits sur les arbres, projections sur les monuments, et puis sentir cette ambiance. Tout le monde a le sourire et rigole. Certains font coucou aux passants dans la rue et les gens répondent. J'ai eu l'impression d'être un peu dans une bulle féerique. C'était très particulier et assez magique. Seul bémol, faut bien tenir son téléphone sur les pavés du Vieux Mans, sinon vous aurez beaucoup de photos floues.
4: Alors, moi, je vous cache pas que ça secoue un petit peu, hein. C'est le charme du Vieux Mans.
3: Mais rassurez-vous, plusieurs moments exprès pour les photos sont prévus. Et c'est après une remontée sous le tunnel que notre petit train termine son voyage à la case départ, place des Jacobins. Tout le monde est ravi. À peine les gens descendent, qu'une deuxième tournée se prépare pour toutes celles et ceux qui n'avaient pas pu réserver. En clair, une belle parenthèse enchantée à faire en famille, le petit train du Mans, c'est testé et approuvé par Issymen.
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1: La nature.
2: Aux gens qui habitent à côté.
3: Bah moi, je sais pas, mais il y a monsieur le maire. Dans son prénom, il y a le maire. Bah, il y a la mère. Du coup, je pense que c'est Ali.
4: Ah, tu penses que monsieur le maire est le propriétaire de la mer?
3: Oui.
4: Et comment on appelle les habitants de la mer?
3: C'est ceux qui habitent dans les îles.
4: Et est-ce que vous savez combien elle mesure, la mer? Est-ce que vous savez jusqu'où ça peut descendre?
3: 60 mètres.
2: 3 kilomètres.
3: 100 mètres. 200 plus, plus, plus,
4: plus, plus, plus, plus. Quels sont les animaux qui vivent tout dans le fond, tout dans le fond, tout dans le fond de la mer?
3: Une raie.
2: Une pieuvre.
3: Une tortue.
2: Les étoiles de mer.
3: Les corails.
2: Les requins.
3: Les poissons.
5: Et avec ceci,
6: oui,
5: ce sera tout.
6: Non.
5: Ce sera tout.
6: Non.
5: Ce sera tout.
6: Non.
5: Ce sera tout.
6: Non.
4: Ils font pour voir?
3: Ils ont une vision plus adaptée dans l'eau.
2: Ils ont des gros yeux.
4: Mais des fois, il fait vraiment très nuit. Hein. Vous avez vu des images des fois?
3: Parce qu'en fait, il y a des poissons qu'ils ont une antenne où il y a une petite boule qui fait de la lumière.
4: Mais ils n'en ont pas tous. Alors comment ils font les autres, ceux qui n'ont pas de lampe?
3: Ils s'approchent d'eux et du coup, ils voient.
4: Tu penses qu'en fait, il y en a qui ont des lampes et ceux qui veulent voir, bah, ils suivent ceux qui ont des lampes?
3: Ouais.
4: Et quel est le plus gros des animaux, selon vous, qui vit sous l'eau, tout dans le fond de l'eau?
3: Une pieuvre.
2: Des grosses pieuvres.
3: Des baleines.
2: Une grosse baleine.
3: Un requin.
2: La barrière des corails.
6: Barrière de corail!
4: C'est quoi la barrière de corail?
3: Bah, ça permet pour pas que les requins aillent manger ceux qui sont après la barrière.
4: C'est comme une clôture, en fait?
3: Un peu. C'est comme un filet dans l'eau, et c'est pour que les gens ils se baignent dedans, et pour pas que les requins ils mangent les gens qui se baignent.
4: Parce que les requins, ça mange les gens?
2: Les requins, c'est méchant, donc moi, je pense que oui.
3: Des fois, je regarde des vidéos de requins, et du coup, je vois où des fois, ils en mangent des gens, et je pense que c'est très, très, très méchant.
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1: Ah, faudra attendre la Saint-Paul pour saber quand sera le cognon.
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1: Cognon, à rapprocher de quignon, désigne un morceau de pain. Dans le temps, à la messe, on partageait un pain béni qui était offert à tour de rôle par une famille de la paroisse. Celle qui venait d'offrir le pain allait emporter un morceau, le cognon, à celle dont ce serait le tour le dimanche suivant. À Mentoux-Salon et dans les villages voisins, les vignerons n'ont pas choisi Saint-Vincent comme patron, mais Saint-Paul, célébré le 25 janvier. Eh oui, l'hiver, les gens de la terre ont un peu moins de travail, les jours sont courts et on peut faire la fête. À Mentoux, le cognon, c'est celui qui succède au bâtonnier. Dans les années 2000, la fête de Saint-Paul a failli disparaître et il a fallu toute la ténacité de Paul Gilbert, qui avait fondé la confrérie en 1950, pour lui redonner de la vigueur. Traditionnellement, Paul Gilbert entonnait la chanson de Mentoux à la fin du repas. En 2007, il nous a exprimé sa joie de voir revivre la Saint-Paul. A entonné la chanson, mais il l'a jamais terminée, vu qu'il est passé de vie à trépas en chantant le refrain. Voici les paroles de cette chanson, qui se chante sur l'air de la Charibiaude, dont les paroles sont de Jean-Baptiste Magnon, et qu'on chante encore à la Saint-Paul.
2: En Berrichon dans le texte.
1: Dans notre pays, sans fait de manière, on poste notre vie ben honnêtement. 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Que ça soit chez Pierre, ou ben chez Paul, ou Bourdin ou ben d'en bas, chez le curé ou chez le maître d'école, en vrais amis, trinquons les gars. C'est comme tous une autre bonne terre, chant heureux tout en travaillant. J'en ai des filles, qu'à son genre, t'es fier. Du beurre, du blé, des gavaillants, et poum des cravères et du bon vin blanc. Si vous passez par Mentoux, venez donc me voir, je vous la chanterai.
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3: Bonjour, donc je suis Jean-Luc Perrin, j'habite à la commune de Levignon. Je suis agriculteur et musicien de musique traditionnelle.
4: Cette passion des musiques traditionnelles, elle est venue comment ?
3: Elle est arrivée un peu sur le tard, après pas mal d'années de musique conventionnelle, banda, ça fait du coin quoi. C'est vrai que j'écoutais beaucoup Nadao, j'aimais bien ses sons, ses bruits, ses instruments bizarres. Et puis finalement, je me suis rendu compte que ces instruments étaient bien de notre région. Et puis il y avait des cours debout de ce type d'instrument-là, qui était à proximité, je me suis dit allez hop on tente et puis voilà. Je joue à Tradalaï, de la cornemuse, à fait de la boue. Je jouais aussi de la clarinette, de la flûte.
4: Quel est votre instrument préféré ?
3: La boue.
4: Pourquoi ?
3: C'est assez typique comme instrument, c'est un doigté assez simple mais peu commun. C'est un son que j'aime bien. Par rapport aux autres cornemuses, c'est une cornemuse qui est beaucoup plus simple. Le bourdon n'est pas séparé de la gamme en quelque sorte. Tout se fait sur le même morceau de bois, parce qu'autrefois c'était tout simplement un morceau de bois dans lequel on faisait des trous et qui faisait du bruit. Et puis voilà. Moi, la musique, en fait, m'est venue par mes parents qui m'ont mis dans une école de musique, tout simplement parce que j'avais un oncle qui, lui, était musicien et donc il fallait aussi que je fasse de la musique, puisque une discipline comme une autre qui était plutôt bien, individuelle et collective. Donc j'ai grandi avec un saxophone dans les mains, comment faire pour ma communion, ma première communion, ah, etc. C'était un bel événement. Et puis ça a duré jusqu'à presque mes 30 ans, quand ma vie familiale s'est bien complétée et me laissait plus trop le temps dans les bandas.
4: Est-ce qu'il y a quand même un métier vous avez rêvé de faire et vous n'avez jamais fait?
3: Waouh! Quand j'étais gamin, je voulais être pétrolier, mais alors je ne sais pas pourquoi.
4: Ah bon?
3: Musicien, ça n'aurait pas fait rêver mes parents, hein, comme beaucoup de parents, alors que maintenant, musicien, c'est une belle profession, bien encadrée. Je dis à tous les parents, quand votre enfant veut être musicien, laissez-le faire. De toute façon, on est en carence de professeurs de musique. C'est une très belle profession. Notre type de bal, c'est souvent des danses collectives, des danses simples. Et il faut que les personnes qui viennent voir se laissent prendre la main par d'autres personnes, par des danseurs. C'est vrai que tout le monde apprécie, ils se disent, mais punaise, c'est pas si mal. Hein. De fil en aiguille, ils se prennent au jeu, ils aiment bien notre musique, puis la mayonnaise monte, ils dansent, ils chantent, et on fait ouais, finalement de belles soirées, c'est cool.
4: Jean-Luc Perrin, avant de se quitter, un petit défi, ça vous dit ?
3: Oui, dites-moi.
4: Ben, le nom de la radio qui vous a tendu le micro là aujourd'hui, c'est qui ?
3: Ah, mais ici Gascogne.
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5: Avaler des légumes aux ados, c'est souvent mission impossible.
6: Parce que c'est pas bon.
5: Et si en plus les légumes sont moches, bah là c'est carrément la guerre.
7: Oh,
6: toi, file dans ta chambre, avec ça saute. Dépêche-toi. Allez, ouste.
5: Carottes tordues, navets craquelés, patates trop grosses ou trop petites, difficile de leur faire avaler tout ce qui sort des standards parfaits des supermarchés.
7: Oh non, j'ai pas faim.
5: Du coup, les légumes moches finissent à la poubelle. Pourtant, ces légumes-là ont autant de goût, voire plus de caractère. Mais non, non, non, ils ne rentrent pas dans le moule. Comme dans la vie, ce qui n'est pas dans la norme est souvent mal perçu. Et dans l'alimentation, bah, carrément jeté.
8: Je me rappelle dans le temps que, quand j'étais petite, qu'on ne gaspillait rien.
5: Au lycée d'Avier à Joigny, on a décidé de casser les codes et de ne rien gaspiller avec une soupe un peu spéciale.
9: Tiens, ça c'est de la soupe au chou.
5: Alors, elle n'est pas forcément au chou, mais tous les mercredis, entre 10h-10 et 10h10, c'est l'effervescence dans la cafétéria. Des centaines d'ados, des cuillères qui s'agitent, des verres de soupe qui disparaissent en un clin d'œil, 150 portions englouties avec le sourire. Le secret ? Une soupe préparée avec des légumes moches. C'est tellement bon. Bah oui, des carottes difformes, des pommes de terre irrégulières, transformées en un délice réconfortant.
10: Avant, j'étais moche. Ma vie était un enfer.
5: Et puis l'équipe choc de l'association Lycévasion, née en 2025, est arrivée et elle a tout changé. Avec cette idée choc, et si on montrait que moche ne veut pas dire mauvais ? Et ça marche, les élèves adorent, tout se passe comme sur des roulettes au lycée Louis Davier. Voilà un geste d'éducation de bon goût, doublé d'un geste solidaire et anti-gaspi, qui met dans le mille. Du coup, j'ai envie de m'y mettre aussi. Allez, sauvons les légumes moches.
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1: Peut-être que vous connaissez, vous, la place du village. Sur les réseaux sociaux, Jean-Noël et Philippe de Paris parcourent les Savoies avec leurs caméras et ils vous racontent leurs rencontres tous les jours au micro de votre radio ici. Aujourd'hui, Jean-Noël, on s'arrête dans l'ouest du département de la Savoie. C'est ce qu'on appelle l'avant-pays.
2: Nous sommes à Nance, du côté du lac d'Aiguebelette. Et on va rencontrer quelqu'un qui a un métier rare, un métier d'art. C'est celui de sellier, tapissier, décorateur. Et on va en parler avec Jean-Pierre Ancel. Dans cette région bien paisible autour du lac d'Aiguebelette, et Jean-Pierre commence par nous dire « J'ai choisi de m'installer à Nance parce que je voulais du calme ». Et là-bas, il est servi et il nous dit qu'il a longtemps vécu en ville et nous explique que là-bas au moins, à Nance, on peut se garer. On connaît Nance au nord du lac d'Aiguebelette, c'est vraiment la campagne, et il est heureux de travailler là-bas. Et il travaille dans un métier dont il dit qu'il est un peu l'héritier du bourrelier, puisqu'il lui-même est sellier garnisseur, des bourreliers qui ont quasiment disparu. Lui, il va utiliser beaucoup de cuir, beaucoup de crin animal, donc très naturel, la ouate qu'il préfère, le tissu et la mousse. Et tout ça sur des supports extrêmement variés, notamment les vieilles chaises. Il nous dit qu'il aime bien travailler sur les vieux objets, les vieilles chaises. Il faut les recoller, il faut faire les vernis, il faut les retinter. Mais il travaille aussi sur l'automobile. Il va notamment refaire une vieille De Dion Bouton de 1902, à l'ancienne, avec justement du cuir et puis du crin animal. Donc il aime ce travail, il en est passionné. Et en particulier, il va travailler d'une drôle de façon, puisqu'effectivement, il utilise des petits clous qu'on appelle des semences. Et ces petits clous, il les met dans la bouche pour une bonne raison, c'est que c'est plus facile pour travailler. Et là, c'est original. Et on le voit faire. Il met une poignée de clous dans la bouche, il y a des petits clous qui sont pas très longs quand même. Et il a un marteau aimanté, s'il vous plaît. Donc, il prend avec la main droite le marteau, il va choper le clou dans la bouche, la main gauche est disponible, et il nous dit, c'est comme si j'avais trois mains. Ça, c'est formidable. Et il nous explique qu'il a des clous dans la bouche très souvent, et que il prend son clou, et il tape dessus, et paf, le clou. Incroyable, il enfonce ça avec une dextérité énorme. C'était un bonheur de le rencontrer du côté de Nance.
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3: Installée à Rivesaltes, dans les Pyrénées-Orientales, la boutique laboratoire showroom Les Givrées Haute Glacerie propose une approche originale de la gourmandise. Des pâtisseries en trompe-l'œil entièrement glacées.
4: Bonjour et bienvenue chez Les Givrées Haute Glacerie à Rivesaltes.
3: Merci de nous accueillir, Dominique, ici dans un univers de pâtisseries glacées.
4: C'est de la pâtisserie glacée, donc avec des caramels coulants, des pralinés, tout en restant dans de la glace avec des produits locaux au maximum. Donc c'est une boutique laboratoire showroom.
3: Et là, vous m'emmenez où ?
4: Alors là, je vais vous amener voir mon époux, car c'est lui l'artiste, c'est lui qui crée tout ça.
3: On peut rentrer ?
5: Non, c'est bon.
3: Bonjour Xavier, c'est vous le créateur de tout ça ?
5: C'est bien moi, oui, voilà.
3: Donc votre métier, c'est pâtissier à la base ?
5: Pâtissier, oui, exactement.
3: Glacier ?
5: Glacier, c'est une création de ma part, voilà.
3: Comment vous avez eu l'idée de vous spécialiser dans la pâtisserie glacée ?
5: C'est avec le réchauffement climatique, je pense, ça m'est venu comme ça l'idée. Tiens, pourquoi pas faire une création de pâtisserie glacée, tout nouveau, une nouvelle création, voilà.
3: Vous aviez envie, vous, de desserts un peu frais, de la fraîcheur ?
5: Oui, c'est ça, oui, exactement, c'est par rapport au bord de mer aussi, que de côté rafraîchissant, réconfortant, pour se faire plaisir au bord de plage, par exemple.
3: Vous visez une clientèle grand public, mais aussi oui. Des professionnels.
5: Exactement, oui, c'est ça, oui. Les restaurations, la clientèle particulière aussi.
3: Dites-moi, ça sent très très bon, là, dans ce laboratoire. Vous avez travaillé quoi, juste avant d'entrer arriver ?
5: J'ai travaillé le chocolat, voilà, oui. Oui, je travaille le chocolat, je suis en train de faire des chapeaux pour le CLAC. C'est un événement ici à côté. Et on fait des chapeaux de leur logo, en fait, c'est un chapeau factice, en revêt de chocolat.
6: Alors, dans votre laboratoire, bon, évidemment, il y a des appareils de pâtisserie.
5: Oui.
6: Ça, c'est sûr. Et il y a aussi, j'imagine, des appareils à glace.
5: Voilà, nous avons ici devant nous une sorbetière. À côté, nous avons un pasteurisateur où je fais maturer mes glaces. Où je cuis mes glaces, je fais maturer 24 heures. Ici, nous avons une cellule de refroidissement.
6: Ah, il y a quoi dedans?
5: Voici les petits chapeaux.
6: Ah, les petits chapeaux.
5: Voilà, oui.
6: D'accord. Ils vont rester longtemps, là?
5: Ils vont rester, deux heures pour que ça soit bien, bien glacé. Et après, ça va partir en boîte et en décoration, puis en boîte.
6: Alors, ici, ça, c'est la partie production.
5: Nous allons dans la salle à côté. C'est la salle ici, emballage et finition.
6: Alors, on va faire une petite dégustation.
5: Oui, bien sûr, oui.
6: Xavier, vous avez fait de grandes maisons, vous?
5: C'est Monsieur Ducasse, à Paris et à Londres. J'ai pas mal baroudé, oui. Et beaucoup aussi travaillé sur la Côte d'Azur, oui.
6: Alors là, Dominique, vous avez sorti quoi?
4: Alors là, c'est une mangue fruit de la passion, sur une petite guimauve à la vanille.
6: Alors, c'est incroyable, parce qu'on dirait vraiment le fruit qui est dans l'assiette.
4: C'est exactement ça. On va la couper en deux.
6: C'est vraiment un trompe-l'œil.
4: Un vrai trompe-l'œil.
5: Alors, à l'intérieur, c'est un sorbet à la mangue, un sorbet aux fruits de la passion, un caramel coulant parfumé au gingembre et à la vanille, et un petit biscuit de coco. Tout ça déposé sur une guimauve à la vanille de Madagascar.
6: C'est trop, trop bon. Bravo. Hein.
5: Pas trop sucré.
6: Et vous l'avez breveté?
5: Oui, nous avons déposé notre marque. Oui, exactement, oui. Les Givrés.
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7: Francis Magnot, j'ai écrit plusieurs livres sur la franc-maçonnerie et j'en ai fait un sur l'histoire de la franc-maçonnerie à Limoges.
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7: J'étais employé d'un petit service public. Je suis entré en franc-maçonnerie après plusieurs sollicitations. J'y étais entré pour la fraternité. Et très vite, j'ai compris que la fraternité n'était que de façade. Et je suis devenu un des spécialistes de l'histoire de cette association. Je suis devenu bouddhiste très prématurément parce que c'est quand le premier moine Thichuan Dik s'est immolé par le feu à Saïgon en 1963, donc j'avais 12 ans. Mes parents étaient tous les deux originaires de la résistance et ils m'ont laissé faire quasiment tout ce que je voulais. Donc je me suis intéressé au bouddhisme, ils m'ont trouvé les rares bouquins qui existaient sur le sujet. J'ai adhéré à la communauté Tunglam Linson, qui est dans le nord de la Haute-Vienne, mais c'est pas un bouddhisme qui me convenait, donc j'ai trouvé ma voie définitive assez tardivement, en 2008, et je suis membre du Fatiao Wao depuis cette date-là, et j'ai écrit un bouquin sur le sujet.
8: Voilà. Vous allez encore régulièrement au Vietnam ou pas?
7: J'y vais moins parce que le paradoxe de la retraite, c'est qu'on a beaucoup plus de temps pour dépenser l'argent qu'on n'a plus. Voilà. Il se trouve que le bouddhisme que je pratique va de la frontière Khmer jusqu'à Saïgon. Tout le sud Vietnam.
8: Et donc, c'est des endroits qui sont très dangereux quand même, quoi.
7: Dangereux en théorie, parce que même la tendance de cette religion qui est noyautée par le Parti communiste, les gens qui en sont membres m'ont donné des documents. Donc, dès que j'ai eu ces documents, je les ai fait passer en France dans le but de faire ce livre adressé à mes parents. En disant que ma mère s'intéressait beaucoup à la musique vietnamienne, ils n'ont pas vérifié les CD. C'est parti comme ça de la grande poste de Saïgon jusqu'à Limoges. Et moi, j'ai passé d'autres documents qui étaient interdits de communication parce qu'ils veulent pas que cette religion progresse.
8: Et qu'est-ce que ça vous a apporté le bouddhisme après avoir vécu donc cette franc-maçonnerie que vous avez, à laquelle vous n'avez pas du tout adhéré? Vous êtes arrivé au bouddhisme. Qu'est-ce que ça a changé dans votre vie concrètement?
7: Alors ça a changé dans ma vie parce que j'ai eu une grosse épreuve le 18 janvier 94. J'ai perdu une fille de 18 ans dans un accident de la route. J'ai eu plusieurs tentatives d'autolyse, j'ai failli me flinguer plusieurs fois, et si je n'avais pas eu le bouddhisme comme support, je pense que, à l'heure qu'il est, j'habiterais à Louya.
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2: Karen Ponte est romancière, elle est picarde et sur ici Picardie, elle vient tous les matins pour donner son billet d'humeur du jour. Karen Ponte s'éparpille. Bonjour Karen.
3: Bonjour. J'étais au téléphone il y a quelques jours avec mon amie Karine et elle me dit « Tu devrais parler à la radio de l'enfer des codes de validation. » C'est vrai que j'ai déjà évoqué les ouvertures faciles, pas faciles, les chaussettes orphelines, les bouchons de bouteilles qui se décrochent plus des goulots. Je peux continuer cette série évidemment en parlant de d'autres choses agaçantes telles que les mots de passe et les codes de validation.
2: Oh, c'est chiant.
3: Vous l'avez sans doute constaté, aujourd'hui on doit créer des mots de passe pour tout et pas n'importe quel mot de passe évidemment. Il faut des majuscules, des minuscules, des caractères spéciaux, il faut au moins 8 caractères quand c'est pas 10. Et aujourd'hui, parfois, il faut même le changer tous les 6 mois. Et comme on l'oublie, on clique sur mot de passe oublié, on est obligé d'en recréer un, bref, c'est l'enfer sur Terre.
2: Oui.
3: Mais comme si ça n'était pas suffisant, aujourd'hui, en plus des mots de passe, on reçoit des codes de validation.
2: Oui.
3: Soit par texto, soit par mail. Et une fois sur deux, eh bien évidemment, on ne les reçoit pas, ces codes de validation.
2: Ouais.
3: Ils doivent s'en douter sur les sites, parce que si vous l'avez repéré, vous pouvez cliquer sur « Réenvoyer le code ». Donc, eux-mêmes savent que ça ne marche pas tout le temps. Et évidemment, on ne parle pas de ces fameux CAPTCHA. Vous savez, ces petits trucs, on doit confirmer qu'on n'est pas un robot en cliquant sur des images avec des feux tricolores. Comme on ne voit jamais ce qu'il y a écrit, on clique sur tout et évidemment, ça ne marche pas. C'est mon amie Karine qui a raison. Finalement, je crois que je préfère encore collectionner les chaussettes orphelines.
2: Oui.
3: Je vous dis à lundi et d'ici là, rappelez-vous, 4 focus c'est bien, mais 4 éparpillés, c'est encore mieux.
2: Karen Ponte, romancière picarde, qu'on retrouve tous les jours du lundi au vendredi sur Ici Picardie, à retrouver évidemment sur notre site ici.fr.
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4: L'un des villages les plus légendaires de Bourgogne se trouve en Côte d'Or. C'est le village de Malin. Un lieu chargé d'histoire, de chevaliers et de sorcellerie. Bonjour Sandra Amani.
5: Bonjour Charlotte.
4: Cette légende est extraite de votre livre « Les légendes de châteaux en Bourgogne » aux éditions de l'Escargot Savant. Il était une fois la sorcière de Malin. Malin est un petit village médiéval accroché à une colline. Son château surplombe la vallée de Sombernon et sa plaine est traversée par la rivière Louche. Ici se trouve le fameux trou du diable.
5: C'est en effet un endroit terrifiant. Une grotte sombre que tout le monde évite depuis plusieurs siècles. Sauf Antoinette, une jeune femme très belle qui vit dans le village de Malin. Nous sommes au 15e siècle. Mais c'est semblable l'ennui. Antoinette veut du grandiose, de l'inattendu, de l'immortel. Seule au coin du feu, un soir d'hiver, elle pense à voix haute.
6: Je déteste mon existence de bonne femme sans avenir. J'ai hâte que minuit sonne. Satan, j'attends notre rencontre depuis si longtemps.
5: C'est avec contrainte qu'Antoinette s'enfonce dans la forêt de Malin en une nuit glaciale de novembre. Sous sa capuche noire, son visage reste bien caché. Personne ne doit savoir qu'elle va rencontrer Satan. Et encore moins qu'il va lui donner l'immortalité. Arrivée devant le trou du diable, Antoinette sent une chaleur s'échapper de la grotte. Elle s'approche et tombe sur un homme splendide.
6: Waouh, elle est stupéfaite.
5: Elle qui pensait se retrouver face à face avec le monstre cornu à la queue fourchue des légendes. Mais chacun sait que Satan maîtrise comme personne l'art des métamorphoses. Lorsqu'il est question de séduction,
7: approche, belle amie. Je veux que tu sois l'instrument de ma vengeance. Et uniquement si tu y parviens, je te donnerai l'immortalité. Trouve un prétexte pour te rendre au château de Malin. Deux sœurs y demeurent en ce moment, Catherine et Jeanne de Montagu, les nièces du propriétaire. Je déteste ces femmes qui ne cessent de m'humilier en proférant des prières pour m'obliger à quitter le village. Leur dernière trouvaille, avec la complicité du curé, c'est de combler ce trou pour m'en interdire à tout jamais la sortie. Je ne peux tolérer cela et je veux que les donzelles payent pour leur insolence. Tu es très intelligente, Antoinette, et c'est pour cela que je t'ai choisie. Imagine une vengeance qui soit digne de moi. Tu n'obtiendras ce que tu désires tant qu'à cette seule condition.
4: À votre avis, comment Antoinette va-t-elle venger son maître, Lucifer ?
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4: Nous sommes de retour à Malin, au XVe siècle, où vit Antoinette, une sorcière en devenir. Elle a promis de venger son maître Satan des deux nièces du seigneur de Malin. Première partie du plan, tuer le seigneur. Cette histoire est extraite de votre livre, Sandra Amani, Les légendes de Château en Bourgogne, aux éditions de l'Escargot Savant.
5: Antoinette se fait discrètement passer pour une marchande de tissus et empoisonne le seigneur. Le pauvre homme succombe quelques jours plus tard d'un mal inconnu. C'est à partir de ce moment-là que les choses deviennent intéressantes pour Antoinette.
6: Mon plan se déroule à merveille. Le seigneur est mort sans avoir eu d'enfant. Ses deux nièces vont donc se battre pour son héritage. Leur vie dans le château va devenir un véritable enfer. Mon maître Satan va enfin être vengé.
5: C'est exactement ce qu'il va se passer. Les deux nièces entrent en guerre quelques semaines à peine après la mort du seigneur. Elles font même construire un mur en plein milieu du château pour ne plus se voir. Le château sera ainsi divisé jusqu'en 1654. Plus personne ne songe alors à combler le trou du diable. Antoinette, quant à elle, obtient enfin l'immortalité. Deux siècles plus tard, la vie d'Antoinette est cependant menacée. Elle est poursuivie pour sorcellerie et les habitants de Malin la précipitent dans l'Ouche. Mais Antoinette ne se noie pas. Elle est immortelle. On l'envoie donc à Dijon, où elle comparaît en justice en compagnie d'autres accusés.
6: Jamais ils ne pourront prendre ma vie. J'appartiens au seigneur des enfers.
5: Antoinette n'a pas peur. Enfermée dans le noir d'une cellule du château de Dijon, mal nourrie, assoiffée, elle reste emprisonnée ainsi pendant 4 longues années et finit par être libérée par miracle. Pas de bûcher ni de pendaison pour la sorcière de Satan, qui par précaution quitte Malin pour s'installer à Anteuil, l'autre village des sorciers au cœur de la vallée de l'Ouche. Se succèdent alors les mois, les années, les siècles, sans qu'Antoinette ne soit de nouveau accusée de sorcellerie. Elle traverse les époques, mais arrivée au XXIe siècle, elle commence clairement à s'ennuyer. Alors elle retourne à Malin.
6: Ça fait plusieurs siècles que je n'ai pas vu mon maître Satan. Serait-il encore caché dans le trou du diable ?
5: Debout devant l'entrée, Antoinette dresse l'oreille. Soudain, elle se sent happée par une force qui l'attire vers le fond de la grotte et l'entraîne dans un vaste souterrain où l'attend celui à qui elle a voué son existence.
4: Personne n'a jamais signalé la disparition d'Antoinette. On a retrouvé sa voiture au pied du château et certains journalistes d'aujourd'hui s'interrogent encore. La jeune femme aurait-elle été emportée par le malin ?
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8: Ah, quel enfant n'a pas rêvé un jour de devenir pompier. Enfant adolescente, Gaëlle Hérault est adjudante, légende ici.
9: Bonjour, je suis l'adjudante Gaëlle Hérault. Je suis pompier professionnel depuis 23 ans et j'occupe le poste de chef de salle opérationnelle adjointe au CODIS de la Sarthe. Mon histoire, j'ai découvert l'univers pompier en classe de 4e lors du stage de découverte et donc j'ai dû intégrer la section des jeunes sapeurs-pompiers au centre de La Ferté-Bernard. Par la suite, donc rentrée pompier volontaire. Après le bac, je suis rentrée militaire technicienne de l'air en tant que pompier. Donc le déclic et puis l'ambiance caserne, alliée du sport, travail d'équipe et puis de passer les différentes formations, ça a concrétisé et aujourd'hui je regrette pas et je continue dans ce métier avec passion.
10: Un incendie s'est déclaré.
9: Alors la fameuse question, quand on est femme, est-ce facile de progresser ou d'être pompier? Comme tout métier, lorsqu'on l'exerce avec passion, conviction et beaucoup de sérieux, je pense que tout le monde a sa place. Et la Sarthe représente bien ce corps-là, féminisé au maximum. Chaque pompier se doit de répondre à ses missions. Et là, il n'est plus question de femme ou d'homme. Au moment de partir en intervention, il y a toujours cette phase de gestion du stress, l'adrénaline. On aime cette phase-là, en fait, qui nous porte et puis qui nous galvanise pour la mission à venir. Voilà, au fur et à mesure des années, l'expérience font que ce stress, on le dompte, on le familiarise et puis grâce aux formations, on en fait une clé de réussite en fait. Mmh. Et on a tous besoin de ce stress-là et de cette adrénaline pour continuer à exercer ce métier. Et toujours cette fameuse question, est-ce que la tenue de pompier peut faire fantasmer? Je suis désolée, alors soit parce que je la vois depuis trop longtemps, pour moi elle s'apparente à mon métier, ma passion, et forcément certains la portent tout de même mieux que d'autres, faut être honnête. Mais après je suis pas du tout dans le mythe de l'uniforme, peut-être parce que ça fait trop d'années que je le porte. Mais c'est valable aussi pour les autres corporations, hein, gendarmes ou autres. Donc voilà, désolée de mon côté, je rentre pas dans le mythe du pompier en tenue.
11: Un pompier doit toujours être prêt à intervenir.
9: Voilà, c'était l'adjudante Gaëlle Hérault. Merci de m'avoir écoutée et gardez en tête, toujours réserver un meilleur accueil possible pour les pompiers qui, sachez-le, au téléphone ou en mission, font le maximum pour vous aider.
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1: Un mot usuel occitan que vous connaissez, Necha et Chégur, j'en suis sûr. C'est le mot bigot. Laurent, tu peux aller me chercher le bigot, je te prie. Je savais pas, on te caille ton téléphone. Non, pas mon téléphone, mon bigot. Dit Montagnier, dans mon atelier, en entrant à gauche. Effectivement, ce n'était pas le bigophone, l'argot du téléphone. Bigot étant le nom de l'inventeur d'un instrument de musique en carton qui porte son nom avant de désigner familièrement l'appareil téléphonique. Non, le bigot dans la campagne de chez nous, c'est la bêche. Vai cercar lo bigot, va me chercher la bêche, la binette ou la houe. En technique, le bigot est cette fourche retournée qui sert à tirer le fumier ou à briser les mottes après le bêchage. Bon nombre de révoltes paysannes se faisaient avec le bigot, l'arme qu'on attrape facilement, appuyée contre un mur. Si prenez le bigot, va veire. Si je prends le bigot, tu vas voir. Ané adio.
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2: À Laval, je vous emmène à la rencontre d'un musicien qui s'appelle Julien Gauthier et qui fabrique depuis un peu plus d'un an un instrument qu'on n'a pas l'habitude de voir ni d'entendre, la cigar box guitare. Très beau comme son, c'est justement ce que je lui fais remarquer en arrivant chez lui.
3: Bah oui, c'est ce qui m'a plu quand j'ai commencé ce projet. Le son m'a tout de suite emballé, donc je me suis dit, allez, il faut continuer, il faut en faire d'autres.
2: Alors, vous appelez ça une cigar box guitare. On n'est pas vraiment sur la boîte de cigares, hein, d'ailleurs, avec vous.
3: Bah oui, mais bon, pour l'instant, guitare bidon, je ne sais pas si c'est très vendeur.
2: Parce que vous utilisez des bidons d'huile à la place.
3: C'est ça, ce sont des bidons en fer blanc, d'huile, des bidons anciens. Et puis, moi, ce qui me plaisait, c'était surtout le côté recyclage.
2: Ça fait un an que vous avez lancé votre activité. C'est venu comment? Comment c'est né?
3: Eh bien, pareil, j'avais vu des cigar box, des petites guitares en boîte de cigares. Et puis, en discutant comme ça, avec un ami, puis en regardant à gauche à droite ce qui se faisait, l'idée de la boîte en fer blanc s'est imposée, en fait.
2: Parce que même dans l'histoire de la musique, elles ont leur importance, hein, ces cigar box.
3: Bah, les cigar box, oui, c'est l'instrument rudimentaire des musiciens de blues fabriqué avec ce qui traînait dans la rue, quoi, un manche à balai, une boîte de cigares vide et une corde et c'était parti, quoi.
2: J'ai l'impression qu'on peut faire vraiment plein de choses en termes de son, c'est le cas.
3: Ben c'est ça, c'est vraiment fait pour faire du blues, et puis notamment quand on rajoute le bottleneck. Donc
2: Alors attendez, qu'est-ce que c'est que ça? Parce que là, vous venez de rajouter quelque chose sur votre petit doigt.
3: Oui, c'est un goulot de bouteille que je coupe moi-même et qui permet de glisser sur les cordes et de produire ce son-là. Voilà, c'est un son typique du blues qu'on connaît bien, quoi.
2: Et alors, ce qui est bien, c'est que c'est plus facile à jouer cet instrument que la guitare classique. Parfait pour les débutants. Je demande donc à Julien Gauthier si je peux lui emprunter son instrument.
3: Avec grand plaisir.
2: Allez, on y va. Je m'assois quand même, c'est mieux, on est d'accord.
3: Oui, ça va être mieux.
2: C'est parti, allez hop. Tremble, Jimi Hendrix. Bon ben je préfère quand c'est vous qui jouez en fait, Julien, hein, c'est mieux quand même.
3: Oui, mais il faut un tout petit apprentissage quand même.
2: Pour en savoir un peu plus sur cet instrument, n'hésitez pas à aller faire un tour sur nos réseaux sociaux, Facebook et Instagram. On vous partage une vidéo en compagnie de Julien Gauthier et de ses cigar box guitare. Julien qui propose aussi des ateliers pour fabriquer soi-même son instrument.
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4: Bonjour, je m'appelle Isor. Je suis née au milieu des animaux. J'ai 15 ans et j'habite à la Bédouère, à Serret.
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4: Mon père a créé le parc il y a 35 ans maintenant et il prenait des animaux à un peu de différents endroits et on a des naissances chaque année pour renouveler un peu la arme.
6: Ma guide aujourd'hui n'est pas une adolescente comme les autres. Elle partage sa vie entre l'école et les animaux.
4: C'est sûr que avoir des amis et savoir que je vis au quotidien avec des animaux, ça leur fait rêver. Donc ils veulent forcément venir chez moi. Ouais, je me sens chanceuse parce que je sais que j'ai de la chance de vivre avec des animaux et que c'est pas le quotidien de tout le monde. Qu'il y a des gens qui peuvent être même dans le besoin ou des choses comme ça. Mais on essaye toujours de faire partager un peu tout ça à travers différents événements. Et on fait ce qu'on va faire aujourd'hui avec vous. On va aller nourrir les animaux, leur expliquer un peu le fonctionnement de ce qu'on fait chaque jour.
6: Isor et sa sœur Sixtine sont d'ailleurs appelées les petites mouglis de la Touraine.
4: Elle, qui s'appelle Cannelle, c'est pareil, on l'a élevée au biberon parce qu'en fait elle est née très très tard par rapport à la période de naissance des daims. Elle est née en septembre alors que c'est juin-juillet. C'est pareil, on l'a élevée au biberon. Là par exemple c'est notre père, c'est Sixtine et moi qui sommes devenus ses mères adoptives. Et en fait le premier individu qu'un petit voit, il le considère comme sa mère. L'élément nourricier va devenir sa mère. On connaît quelques trucs que les autres n'ont pas forcément en connaissance. Donc forcément, on apporte un peu, par exemple, dans des évaluations ou des choses comme ça, pour essayer aussi de gratter des points, forcément.
6: Malicieuse, mademoiselle Isor est contemplative.
4: Alors là, c'est des oies du Canada, de Bernache. Donc en fait, elles sont sauvages, elles viennent de temps en temps sur le plan d'eau et tout. Comme ça, elles ont de la nourriture. Elles sont complètement libres de partir, de revenir, enfin, elles font ce qu'elles veulent. C'est joli le matin, par exemple, de se lever et de voir les oies sur le plan d'eau, c'est pas mal.
6: Ce plan d'eau qui rappelle forcément de bons souvenirs.
4: Je suis toute petite, on se met à l'eau avec les biches. On se baigne avec elle. Et c'est vrai que, entre guillemets, j'ai appris à nager avec elle. Appris à être en confiance dans l'eau avec mes petits brassards tout roses. Et en fait, on profite du cadre à fond, que ce soit par la nature ou même par le domaine animalier.
6: Et là, on se dit que la vie est belle quand on a 15 ans. Pour découvrir Isor et Sixtine, direction la page Facebook du même nom, Le Monde d'Isor et Sixtine. Prochainement, des événements seront organisés qui s'appellent Dans la foulée des biches. Affaire à suivre.
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1: Itinéraire bis, cette semaine, nous sommes à Villeneuve-sur-Yonne et aujourd'hui, pause gourmande et sucrée. Je suis à la maison d'Onon. François de Charon, bonjour.
2: Bonjour, bonjour.
1: Merci de nous accueillir dans cette maison qui a toute une histoire ici à Villeneuve-sur-Yonne.
2: Oui, effectivement, c'est un passage obligatoire, la maison d'Onon à Villeneuve-sur-Yonne. Elle a été créée en 1920 par la famille d'Onon. Et aujourd'hui, au 1er janvier 2023, j'ai repris l'entreprise et j'essaie de perpétuer cette tradition du pain d'épices et du miel. Moi, je suis arrivé dans Lyon, enfin ma famille est arrivée dans Lyon il y a une quarantaine d'années et on était déjà client en fait depuis toujours à la maison de nom. Et c'est comme ça qu'en fait j'ai été complètement séduit et conquis à la fois par les produits, par l'équipe et par le cadre idéal dans lequel on exerce notre métier.
1: Cette maison, vous avez voulu lui donner une autre image. Quelle est la pâte François de Charon ici?
2: Alors, la pâte François de Charon, c'est d'abord, en fait, perpétuer la tradition et le savoir-faire de la maison d'Onon au travers de nos produits intemporels qui sont le pain d'épices, la biscuiterie et également le miel, bien entendu. 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
1: 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Ici aussi, vous avez voulu redonner une autre image à cette maison.
2: Oui, en fait, quand je suis arrivé, je me suis aperçu qu'il y avait beaucoup de clients qui aimaient passer du temps chez nous, qui aimaient regarder ce qu'on faisait, regarder la fabrication. Et donc, j'ai installé effectivement une cour, je l'ai végétalisée, j'ai installé des tables, j'ai mis tout un tas de visuels où on voit le processus de fabrication pour que nos clients, quand ils viennent, ils aient envie de rester et qu'ils soient bien quand ils restent, qu'ils puissent déguster nos produits, boire un café ou une boisson fraîche.
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2: 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Et puis, on a aussi développé toute une gamme de biscuits, qui maintenant deviennent de plus en plus recherchés par nos clients. On essaye d'amener de la nouveauté chaque année, notamment au moment de Pâques et au moment de Noël, où on prépare des créations spécifiques pour ces périodes festives.
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0: Il s'assied, soupire et déclare « Mon problème principal, c'est que j'arrive plus à m'acacasser. » « Ah, vous quoi ?» Quel lui rebique, perplexe, ben, à mettre un cacasson, pardi. Et là, notre kiné reste planté, croyant qu'il parlait d'un nouveau mouvement de yoga, alors qu'en fait, bien sûr, il voulait juste s'accroupir. Deuxième séance de la matinée, deuxième quiproquo. Une patiente entre en se tenant le dos et lui dit « Ma sciatique, elle m'a fait kiné !» La jeune praticienne la regarde, ébahie. « Ah, vous vous êtes découvert une vocation ?» Mais la patiente ne voulait pas dire « kiné » au sens de kinésithérapeute, mais bien « kiné », Q-U-I-N-E-R, qui veut dire « gémir, pleurer, couiner ». La jeune femme s'imaginait qu'à peine arrivée, la patiente voulait lui faire de la concurrence. Troisième épisode, un monsieur arrive, pas très en forme, et déclare « J'ai du mal à me concentrer sur les exercices, j'ai le bas beau depuis quelques jours ». Et la kiné de rebiquer « Mais si vous avez le bas du corps qui est beau, c'est plutôt positif, non ?»« Mais non, kiné, ma blette, avoir le bas beau, c'est ne pas avoir le moral ». Et pour finir, la palme de la consultation la plus confuse, une dame entre et lui dit « J'ai une consulte ». 5 minutes d'incompréhension plus tard, la jeune kiné découvre que « consulte », ici, ça veut dire « ordonnance ». La tatin, elle est allée la voir, la jeune kiné. Elle m'a dit qu'elle avait bien progressé, parce que, après 2 mois à synthé, la kiné lui a dit « Allez, on s'acacasse doucement, tâchez moyen d'y aller doucement pour pas kiner ». Moi, je suis été la voir, la kiné, pour lui remettre le diplôme du Goya Loria.
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0: Bon, tout va bien, Sébastien ?
1: Ouais, tout va bien. Oh, mais moi, je fais une belle balade avec vous. Par contre, il va falloir s'arrêter, Claire, pour faire l'interview.
0: Bon, ben, attendez, je m'arrête, là. J'attends le plat. Ça y est, c'est bon.
2: Ah, ça fait bizarre, hein.
1: Bonjour, Claire Gombeau.
0: Bonjour, Sébastien.
1: Vous faites partie de l'association À Vélo Sans Âge à Toulouse. Et d'abord, on va raconter un peu votre... Avant de raconter ce qu'est l'association, on va raconter votre parcours. Vous êtes retraitée, mais qu'est-ce que vous faisiez dans la vie ?
0: Alors, j'étais institutrice au départ, puis chef d'établissement. Donc, pendant plus de 38 ans, je me suis occupée des pitchounes.
1: Et à la retraite, quand arrive l'heure de la retraite, vous vous dites quoi ?
0: Je me dis, oh, chic, je vais me poser. Et... patatras, je lis un article dans un journal qui raconte l'odyssée d'un vélo sans âge. Et je me dis, mais qu'est-ce que c'est que ce truc ? C'est génial. Je les appelle et ils me disent, il n'y a pas d'antenne entre Bordeaux et Nice, Claire, il faut que tu en montes une.
1: C'est quoi ce slogan ?
0: Du vent dans les cheveux et de la lumière dans les yeux, c'est magique.
1: Ouais. Alors que fait l'association ?
0: On propose aux personnes à mobilité réduite ou personnes âgées, isolées ou en EHPAD, des balades en triporteur. Figurez-vous que vous avez deux personnes devant et un bénévole derrière qui pédale.
1: Et c'est génial parce que, évidemment, vous mettez des étoiles dans les yeux des personnes que vous transportez, notamment des personnes âgées et ce couple qui pourrait en être un. Émile et Gaston, deux copains.
0: Oh, Émile et Gaston, magique. Quand on a ouvert l'antenne, Gaston a inauguré le premier triporteur. Il avait mis la cravate de son mariage, trop fier, en disant « Aujourd'hui, c'est jour de fête ». On est parti place du Capitole, où on a été accueillis par le maire. Gaston était le roi du jour. Tout le monde voulait monter avec lui pour découvrir ce drôle d'engin. À la suite de cette première balade, il ne ratait jamais, jamais une balade avec son copain Émile.
1: Quel âge tous les deux ?
0: Je pense qu'Émile avait déjà 91 ans et Gaston devait en avoir 92. On a emmené des personnes jusqu'à 104 ans.
1: Oh, magnifique. Il y a aussi la petite Élise.
0: Élise, extraordinaire, une jeune autiste qui, quand elle arrive, elle hurle de joie, de je ne sais. Et à partir du moment où elle s'installe sur le triporteur, elle s'arrête net, les yeux pétillent, elle sourit pendant toute la balade et dès qu'on rentre et qu'on remet le pied à terre, elle se remet à hurler. C'est quand même magique.
1: Et vous alors, le bonheur que ça vous procure, vous nous en parlez ?
0: Honnêtement, ce sont les personnes qui nous le transmettent parce que ce sont que des sourires, que du bonheur. Et j'avoue qu'il y a des jours où on se donne un petit coup de pied dans le derrière pour y aller parce qu'on a la flemme. Mais quand on rentre, on se dit, heureusement qu'on y est allé, c'est magique.
1: On repart, Claire ?
0: Allez, on y va, en route !
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4: Bonjour Daphné Michelin.
5: Bonjour Philippe, bonjour à tous.
4: On vous pose des questions tous les matins sur le patrimoine et la Drôme Ardèche. Aujourd'hui, on parle d'un trésor mondial, mais très local. Pourquoi, Daphné Michelin, cette grotte mondialement connue s'appelle Chauvet ? C'est un nom d'artiste ?
5: Pas du tout, Philippe. En fait, si la grotte Chauvet porte ce nom, c'est simplement parce que l'un de ses découvreurs ou de ses inventeurs, eh bien, s'appelait Jean-Marie Chauvet.
4: Et voilà.
5: Un agent du ministère de la Culture passionné de spéléologie. Avec ses deux amis, Eliette Brunel et Christian Hiller, eh bien, ils ont exploré un recoin du cirque d'Estre près de Vallon-Pont-d'Arc en décembre 1994.
4: Donc, il a mis son nom dessus.
5: Alors, c'est pas lui qui l'a baptisé, en fait. Hein. Le nom Chauvet s'est imposé très vite dans les médias et dans les milieux scientifiques. Car c'était la première personne citée dans les premiers rapports.
4: Ouais,
5: c'est un usage courant d'ailleurs dans l'exploration, le nom du premier déclarant reste.
4: Bah, j'imagine la jalousie, enfin je sais pas, la grotte aurait pu s'appeler Brunel ou Hiller, non ?
5: Alors exactement, on aurait pu l'appeler la grotte Brunel ou même la grotte des trois amis,
4: bah oui, c'était
5: mais
4: bon.
5: Chauvet, c'est resté en fait. Ce qui compte, c'est surtout ce qu'elle contient. Hein. Des peintures vieilles de 36 000 ans, lions, rhinocéros, chevaux, mammouths, même un hibou. Hein.
4: Oui.
5: C'est l'un des plus vieux chefs-d'œuvre de l'humanité.
4: Comment ont-ils su que c'était si ancien au moment où ils l'ont découverte ?
5: Ça, c'est la science. Non,
4: ouais.
5: C'est un petit peu après.
4: C'est après
5: qu'on a su avec la datation au carbone 14. Hein. Et puis l'étude des couches géologiques. Mmh. Et puis, eh bien, finalement, tout concordé. Et ce bestiaire a été peint à l'époque de l'Homo sapiens. Il a environ 36 000 ans. Et tout ça est resté intact, scellé par un éboulement pendant des millénaires.
4: Et
5: aujourd'hui, la grotte Chauvet 2 permet à tous, eh bien, de découvrir ce trésor sans endommager l'original. Un hommage à la fois aux artistes d'il y a 36 000 ans et aux découvreurs d'aujourd'hui.
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6: 7h38. À cette heure-là, chaque matin, on apprend plein de choses grâce à Arnaud Fromage et sa nécessaire minute comtoise. Bonjour Arnaud.
7: Bonjour Loïs.
6: Il faut bien se rendre à l'évidence, les Franc-Comtois sont partout.
7: Oui, et s'ils le font un peu moins savoir que les Bretons ou les Corses, force est de constater que les Francs-Comtois ont conquis le monde. Je vous avais déjà parlé des villes fondées par les colons comtois au Nouveau Monde, Saint-Claude au Canada, Saint-Hippolyte et Besançon sans cédille aux États-Unis. D'autres, venus de Champlitte, ont fondé des villes au Mexique, mais aujourd'hui, c'est au bord de l'océan Pacifique que j'ai décidé de vous emmener.
6: Attendez, on est aussi là-bas ?
7: Ben carrément que vous y êtes les petits gars. Et si je le sais, c'est parce qu'en 1924 paraissait le premier numéro d'un journal intitulé « Les Gaudes d'Extrême-Orient, revue trimestrielle des Francs-Comtois résidant sur l'océan Pacifique ». Le siège de cette parution était installé à Hanoï, alors en Indochine française, et elle avait pour but, je cite, « de servir de trait d'union entre les membres de la société dispersés sur les distances effarantes qui courent du Kamtchatka aux îles Malaises et de l'océan Pacifique aux frontières de la Russie ». Sur ce territoire fantastique, nous dit le préambule de la revue, sont éparpillés nos compatriotes. Les Gaudes iront leur porter les nouvelles du pays, les nouvelles des amis, qui sont eux aussi en Extrême-Orient.
6: Et donc, il y a quoi dans cette revue ?
7: Alors, il y a un peu de tout. C'est un sacré bottin, quasiment 100 pages, qui contiennent des poèmes, des souvenirs du pays, quand la neige tombe et qu'on picole, ou encore des extraits de livres de Louis Pergaud. Et puis, il y a la chronique économique, où l'on apprend que ça exporte pas mal, des montres, des bicyclettes, des automobiles, de la quincaillerie, du fromage de gruyère, des vins d'Arbois, et jusqu'à la recette de la cancoyotte, nous affirme l'auteur, qui se réjouit. Nous sommes ici nombreux en tant qu'individus. Le nombre de maisons franc-comtoises nous met parmi les provinces de France les mieux représentées. On y apprend aussi au détour d'un paragraphe que Gré est la ville des jolies filles et que les hôtels y sont bien tenus et confortables. Bon, j'ai pas réussi à trouver combien de Francs-Comtois étaient présents à l'époque sur les rives de l'océan Pacifique, mais ce que je peux vous dire, c'est qu'il y avait des naissances, bah oui, un carnet rose aussi. Donc, avec 100 ans de retard, je voulais souhaiter la naissance de Maurice Chamodeau, fils de Monsieur Chamodeau de la gendarmerie d'Hanoï, et envoyer tous mes vœux de bonheur à Jean Détouillon et Anna Ripert qui se sont mariés. Voilà, ça me semblait important. Et on salue les Francs-Comtois qui nous écoutent partout dans le monde, et oui, plus besoin d'une revue dédiée. Aujourd'hui, il suffit d'avoir son appli ici pour avoir des nouvelles de la région où que vous soyez dans le monde, et ça c'est beau quand même.
6: Et oui, amis Franc-Comtois du Pacifique, merci de nous écouter avec Ici Besançon, et merci Arnaud Fromage pour cette nécessaire minute comtoise encore très intéressante. On parle souvent, c'est vrai, des Bretons avec leur drapeau qui sont absolument partout. La légende dit même que les Américains, quand ils sont arrivés sur la Lune, il y avait déjà le drapeau breton de planté, c'est pour vous dire. Mais finalement, les Franc-Comtois, on est quand même pas mal représentés à l'échelle internationale. Merci Arnaud, on retrouve évidemment la nécessaire minute comtoise en réécoute à tout instant sur l'application Ici, puis également sur ici.fr Besançon.

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1: Oui, salut, bonjour. Je m'appelle Jean Meyer. Je suis né à Sarlat, mais je suis bordelais d'adoption depuis 1964.
2: C'est un florilège de klaxons. Alors, on a commencé par le klaxon italien, ensuite le klaxon de combi.
1: Tous les enfants ont klaxonné un peu plus dans les tunnels et voilà.
2: Ça affirme aussi la personnalité d'une voiture.
1: Oui, oui, chacun.
2: Comme la de chevaux. Jean Meyer nous reçoit chez lui à Bordeaux, dans le quartier de la Bastide. Difficile d'imaginer que derrière la porte d'un garage se cache un véritable trésor sentimental. Des voitures anciennes dont deux modèles font sensation. La 2 chevaux cactus et la 2 chevaux vigne, sur laquelle poussent des raisins.
1: J'ai trouvé un marchand de plants à Sainte-Livrade qui nous a dit on va trouver un cépage qui résiste au vent, et on a fait faire une très belle galerie complètement adaptée. Je crois que j'amuse la galerie avec ma vigne. Oui, tout le long de l'auto a même été prolongée puisque je dors dedans. Donc il y a un lit dans l'auto et vous imaginez qu'une berline est transformée en break. Et la vigne dégueule sur les côtés et sur l'arrière. La vigne tient toute la longueur de l'auto.
2: Et elle pousse bien.
1: Et elle pousse très bien, oui. Elle est bichonnée l'hiver.
2: Et ça veut dire qu'au mois de septembre, quand vous promenez avec cette 2 chevaux, cette voiture, avec la vigne à l'intérieur, vous pouvez conduire en dégustant des raisins.
1: Sûrement pas, hein, parce que c'est vraiment un cépage qui est choisi pas pour être dégusté ni pour faire du vin.
2: Quand les Bordelais vous croisent, comment réagissent-ils exactement ? Est-ce qu'ils sont surpris ? Est-ce qu'ils vous saluent ? Ils vous font des grands sourires ?
1: Ceux qui l'ont vu s'en souviennent. Donc après, la vigne est verte, alors on a fait ça sur une auto verte, oui.
2: Vous concevez que c'est pas quelque chose de commun ?
1: Mon goût, c'est effectivement de faire les choses belles, efficaces et drôles. Ça sert à aimer la vie.
2: Le but d'une voiture, c'est quand même de se déplacer, d'être mobile avec. Elle roule à combien ?
1: Elle roule à combien ? Oh là là, je dépasse pas 60 à l'heure avec cette auto, mais ce qui m'a pas empêché d'aller et de revenir de Grèce en l'an 2000.
2: Est-ce qu'elle a un nom d'ailleurs, cette voiture ? Est-ce qu'elle a un surnom ?
1: Nous, on l'appelle la vigne.
2: Il y a la vigne et puis d'autres voitures. Il y en a une qui me plaît bien. C'est la 2 chevaux cactus.
1: Ben moi, à la place de la roue de secours, j'ai mis un jardin de cactus. En 2007, je suis allé à Pékin et retour.
2: Et toujours le lit dedans. Mais avec les cactus donc sur le capot, jamais vous vous êtes fait arrêter sur la route par la gendarmerie ou la police ? On vous a posé des questions ?
1: Ils ne nous arrêtent que en disant c'est pour la photo du magazine de la gendarmerie.
2: On peut rentrer à l'intérieur ?
1: Mais bien sûr.
2: Ça couine à l'intérieur.
1: Coquin.
2: La 2 chevaux vigne est de l'année 1980. Les pieds de vigne ont été plantés en 2000. Ce véhicule a véritablement créé le buzz. Des propriétés viticoles du Médoc ont même contacté Jean Meyer à plusieurs reprises pour organiser des animations. Et Jean Meyer, quand il rentre dans son garage tous les matins, qu'est-ce qu'il se dit ?
1: Que je suis le plus heureux du monde.
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6: C'est ma France, ça. 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
8: Je passais le plus clair de mon temps au cinéma Le Star.
9: Coupé ! Elle était bien celle-là.
10: Poupou, pidou.
11: Août 1997, Gérard Pires pose sa caméra à Marseille pour réaliser son prochain film, Taxi.
12: Est-ce que vous pouvez me sauver la vie ?
13: A priori, non.
12: J'ai un avion en marinien dans 25 minutes. Si je rate, je suis un homme mort. Si j'attrape, vous êtes un homme riche.
13: Monsieur a de la chance. Vous pouvez attacher votre ceinture, s'il vous plaît ?
11: Daniel est chauffeur de taxi, mais aussi un fouille volant qui s'est échappé aux radars les plus sophistiqués.
12: Le taxi blanc à grande vitesse.
14: Il a renversé mon radar.
15: On s'en occupe, t'as relevé le numéro ?
12: J'ai pas eu le temps, il est allé trop vite.
15: Eh ben alors, ma peau, il faut ouvrir les yeux, hein. C'est un métier, ça.
11: Mais un jour, il croise la route d'Emilien, policier recalé pour la 8e fois à l'examen du permis de conduire.
16: Tac au tac, je gratte, j'encaisse.
11: Pour conserver son taxi, il va devoir l'aider à arrêter un gang de braqueurs de banque.
16: T'étais pas à 90, t'étais à 190.
17: Ah, ça y est, je sais, ça doit être à cause du soleil. J'ai pas vu le 1 sur le cadran, j'ai vu que le 90... C'est pour ça que je m'affolais pas. Si j'avais su, j'aurais levé le pied.
18: De toute façon, même 90, c'est interdit. C'est limité à 50 en ville et pour tout le monde. Les voitures, les skateboards, les taxis, tout le monde.
4: Tu veux connaître mon rêve, écoute ça, rouler un Testa Rossa.
11: Quelques années plus tôt, alors que Luc Besson est coincé en taxi dans un embouteillage parisien, il imagine le chauffeur se transformer en as du volant pour s'en extraire. La rêvasserie prend de l'ampleur et devient vite une idée de film, puis un scénario. Mais qu'il n'a pas le temps de réaliser lui-même, totalement accaparé par le cinquième élément qu'il est en train de finir.
7: Faut que ce soit green, ok ?
11: Mais à partir de là, les choses se compliquent. Besson confie la réalisation à Gérard Pires, qui est hospitalisé quelques jours avant le début du tournage à cause d'une chute de cheval. Il est remplacé au pied levé par un autre Gérard pour tourner les premières scènes. Gérard Krasik, qui deviendra d'ailleurs le réalisateur des opus suivants. Mais ce n'est pas le seul problème, comme s'en souvient Pires.
10: À peu près personne n'était intéressé à produire ce film ou le distribuer tel que Gaumont. C'est à cause de ça qu'on a eu du retard à la réalisation de ce film. C'est qu'il a fallu trouver des comédiens au dernier moment. Donc, tel casting prévu, c'était Guy Martinez et Attal.
11: Et ce sera finalement Samy Nasseri et Frédéric Diefenthal, qui se souvient très bien aussi qu'à l'origine, le film ne devait pas se faire à Marseille.
14: Il était question que le film se tourne à Paris. Ça devenait très compliqué pour les autorisations de tournage et c'est là où Luc Besson s'est tourné vers Marseille et où les choses pouvaient se faire simplement, puisque aussi il avait trouvé une chose quand même assez artistique, c'est que c'est une ville où tout de suite vous arrivez, vous avez la vue, allez, à 180 degrés de Marseille, du port, de la Bonne Mère, vous embrassez la ville en arrivant comme ça en voiture. Et ça, cette chose-là, je sais qu'elle était importante pour lui visuellement. Et du coup, il y a eu une évidence.
11: Malgré les embûches, Taxi devient non seulement un énorme succès, mais également un pur produit marseillais, avec la musique confiée à Kenaton.
19: Alors les Bavaroises, ça marche ? Toujours en tracteur ? M'excuse pour la dernière fois, mais comme un con, j'avais oublié le frein à main, c'est pour ça que j'avançais pas.
11: Du rap, du soleil et un budget tôle froissé illimité, Besson fonce vers les sommets du box-office.
20: J'ai donc décidé de baptiser cette opération l'opération Zen.
0: 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Wikizef, petit guide à l'usage des étrangers du sud du péage d'Arras en vacances dans notre belle région.
21: De retour dans la famille, aujourd'hui, vous allez fêter un anniversaire. Donc, préparation de la journée avec une de vos matantes, la table est mise à 8h alors que les invités ils arrivent à midi. Vous savez que vous allez passer la matinée au garde à vous parce que, évidemment, c'est interdit de s'asseoir sur les chaises, ça va bousculer son organisation. J'ai déjà dit que la matante était souvent affectueuse, mais j'ai jamais dit que c'était pas une emmerdeuse. Alors qu'elle veille à la finition de sa table, elle pousse un cri « Ah !» Un gros minou collé sous un pied de chaise. Pas un gros chat, un mouton. Elle se baisse pour le ramasser, elle se relève et elle dit « Eh, biche, berloque, mi, j'ai encore rien bu !» Ne paniquez pas, Wikizef est là pour vous aider. Je berloque, vous avez la définition dans ce merveilleux livre, le Wikizef illustré, toujours en vente pour la somme modique de 18 euros au profit d'une association. La mienne. Berloque, c'est vaciller. Le stade au-dessus, c'est balocher. Et le stade encore au-dessus, c'est avoir du vent dans les voiles. Tout dépend de la taille de la canette. Et la phrase complète, c'est « Eh ben, je berloque, mi, et j'ai encore rien bu !»
0: Définition.
21: C'est une manière imagée de demander un peu de soutien parce que chat tourne, elle voit des étoiles. Et aussi, vous laisse présager une bonne journée d'anniversaire parce qu'elle précise bien « J'ai encore rien bu !» Ça signifie que ça va venir et que tout vient à qui sait déboucher une bouteille. Et c'est aussi pour vous dire qu'il est 8h du matin et que ceux qui berlent au castor-là, parce qu'ils ont déjà entamé les hostilités, ben, je sais que des buveroles. Par contre, elle sait qu'à un moment dans la journée, si elle reberloque, elle saura pourquoi. Et elle dira, je crois que je suis un peu carvé. Je vais arrêter les bulles. Le sien, tu peux m'amener une bière? Ça fait foncer. Que voulez-vous? Comme dit l'adage, qui a bu, buvra.

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Surjoue la consternation. 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
2: Bonsoir à tous, bienvenue ce soir sur le réseau des 44 stations. Ici, je suis très heureux de vous retrouver, comme on le fait chaque soir, d'ailleurs à 20h, c'est une heure de voyage, une heure de balade, parce que vous l'avez entendu, il n'y a pas que Paris dans la vie. Une heure dans notre pays à la rencontre des initiatives positives. Ce soir, on parlera d'un centre de soins pour animaux. Coup de projecteur à Pau sur l'opération, un mois sans ma voiture. Enfin, nous irons dans l'Hérault, où l'on recycle les filets de pêche en bobines de fil, parce que c'est aussi ça la France. Mais cette émission, c'est avant tout un invité, un parcours de vie à travers les lieux qui ont marqué son existence et qui ont façonné son parcours. Ce soir, mon invité a créé M6 aux côtés de Jean Drucker en 1987. Il a dirigé cette chaîne jusqu'en 2024, directeur général du groupe RMC BFM, directeur de LFP, la Ligue de foot professionnel, il y a encore peu de temps, homme d'affaires, chef d'entreprise, est aujourd'hui président du conseil d'administration du Stade Rennais. Il publie chez la réédition avec Alexandre Desilets à la télé comme jamais, lui qui a été au cœur de tous les grands changements de l'audiovisuel, qui les a parfois aussi provoqués. Je reçois Nicolas de Taverneau. Bonsoir Nicolas Taverneau.
3: Bonsoir.
2: Les confidences du parrain du PAF, c'est à ce point-là la télé, l'univers du parrain ?
3: Le parrain, je ne sais pas, mais enfin ça c'est un titre d'édition, mais en tous les cas c'est un univers où on doit se battre.
2: Oui. On parlera bien sûr de ce livre avant 21h, mais je vous invite ce soir dans une espèce de machine